0: des premières matières à être inventée. Les maths, c'est la base de l'école.
1: Pour payer quelque chose, il faut se servir des maths pour, par exemple, compter les pièces, les billets, etc. En fait, les maths, il y a beaucoup de choses qui servent à beaucoup de choses. Il y a des choses où tu vas jamais t'en servir en mathématiques, quoi. Par exemple, la géométrie, tu t'en sers que dans quelques métiers. Tu vas pas t'en servir dans tous les métiers du monde.
2: On était parti à Cultura et j'avais pris des sous, mais j'avais mal compté. Donc, je demande à ma mère de payer parce que j'avais pas assez. Mais du coup, faut compter tout. Faut compter les centimes et les euros et tout ça.
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4: Wikizef, petit guide à l'usage des étrangers du sud du péage d'Arras en vacances dans notre belle région.
5: Dimanche matin, levé avant le soleil, vers 9h, vous descendez prendre un café que vous pensez amplement mérité. 8 heures de sommeil, franchement, on mérite une pause café. Et devant la cafetière, votre cousin regarde attentivement le café couler. Ça s'appelle une sentinelle de cafetière. Et là, il se retourne et dit « Bon, t'es déjà debout ? Il fait corps noir, t'as qu'est ta lit ou quoi ?» Ne paniquez pas, Wikizef est là pour vous aider. Taquetali. C'est une réflexion semi-désagréable, parce qu'il y a plusieurs niveaux de réflexion désagréable. Ça dépend de l'heure qu'il est, du temps qu'il fait. Admettons, il fait 27 degrés à l'ombre, et ben c'est l'heure de « fais pas chier ». Ou alors, il est 3 grammes à quart. Et ben c'est pas la peine de se demander pourquoi il est désagréable d'un seul coup, c'est parce qu'il n'y a plus de canette.
4: Exemple.
5: Vous avez la réflexion désagréable qui serait « t'es déjà debout ? Ah, retourne te coucher, c'est pas le jour à me faire quiller du côté de la cafetière, hein ». La réflexion pas désagréable, t'es déjà debout. Oh bah alors, j'ai fait du café pour un régiment de soldats, t'inquiète, assis-toi, je te ramène un jatte. Réflexion semi-désagréable, bah t'inquiète, t'as lié ou quoi ? Petite phrase qui présuppose que pour que vous parvinciez à vous lever tôt, il faille forcément que vous fûtes tombé du lit. Vu que vous n'êtes pas totalement du Nord, que forcément tout ce qui est au sud du péage d'Arras possède un degré de fainéantise qui augmente au fur et à mesure qu'on s'approche de la Côte d'Azur. Ou là-bas, pour se lever tôt, bah faut pas qu'ils quittent leur lit, hein, mais qu'ils descendent en rappel. Allez, au revoir, hein, et un baisse à ma reine.
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6: Grégory Amen est le coordinateur de l'association Pas Assez qui gère le café associatif La Chaouée à Metz. Bonjour Grégory.
7: Bonjour.
6: La Chaouée n'est pas un café comme les autres. Comment définiriez-vous ce lieu à quelqu'un qui n'y est jamais allé ?
7: On évite de parler de café, mais moi j'aime bien l'appeler la maison citoyenne et culturelle, la MCC, la Chaouée, parce qu'il y a ce côté maison accueillante, se sent chez soi, pour rappeler le côté citoyen, culturel et solidaire, bien sûr.
6: Pourquoi ces espaces alternatifs, associatifs et culturels sont si importants dans une ville comme Metz ?
7: Ils sont très importants pour moi un peu partout. Hein. Il en faudrait dans les villages, un peu partout, pour conserver le lien entre tout le monde, parce qu'on voit bien qu'on a besoin d'être ensemble, de se parler, confronter nos idées, puis de rompre avec la solitude. Hein. Ça, c'est un mal contre lequel il faut absolument lutter.
6: Vous sentez qu'il y a de plus en plus de gens qui sont seuls et qui ont besoin justement de ce lieu sociétal ?
7: Nous, on le sent à la Chaouée, on accueille quand même pas mal de gens qui cherchent des contacts quand quelqu'un vient d'arriver à Metz, quand il demande un peu autour de lui, un jeune ou moins jeune, je dis, on lui dit va faire un tour à la Chaouée, tu vas vite rencontrer des gens, et c'est vrai, ça fonctionne bien, pour ça c'est réussi. Après 16 ans d'ouverture, 2010, cet aspect-là fonctionne très bien.
6: La fermeture administrative de la Chaouée a été un coup dur. Comment vous avez vécu cette période ?
7: Bon, c'était une période un peu de remise en question, hein, où ça permet de faire le bilan sur des façons de fonctionner, sur les activités qu'on met en place, etc. Puis de se projeter, voilà, d'imaginer, se renouveler, puisqu'on est obligé de faire évoluer nos activités. Hein. Malheureusement, on ne peut plus utiliser les locaux comme on les utilisait avant. Faisait beaucoup de concerts, voilà, donc il y aura encore de la musique. On va accentuer les rendez-vous citoyens, justement, pour être ensemble, se parler, confronter nos idées, présenter les associations qui nous tiennent à cœur, qui ont besoin d'aide aussi.
6: Vous êtes père d'une petite fille, Grégory, vous avez envie de lui transmettre ces valeurs de solidarité. De quelle manière vous lui transmettez ?
7: Alors, ma fille est grande, et puis j'ai une autre fille, voilà, qui est un peu plus petite. Alors, ces valeurs, c'est des temps qu'on passe ensemble, mais c'est vrai que pour moi,

0: Les enfants, c'est ce qu'il y a le plus important. C'est mon métier à la base, animateur, formateur, BAFA. C'est mon truc de transmettre parce que ce sont les générations futures qui feront le monde de demain. Donc c'est en assistant à des événements culturels, c'est en allant voir des concerts, des expos, en faisant des ateliers, en allant voir le monde, en se confrontant aux autres. Pour moi, on s'épanouit et on s'ouvre aux autres.
1: Merci beaucoup, Grégory Amen. J'espère que vous allez retrouver un mode de fonctionnement à l'équilibre dans les prochaines semaines.
0: Merci, au revoir.
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2: Il était une fois une légende à Saint-Tenay. Nous sommes en territoire viticole, toujours en Bourgogne. Cette histoire s'appelle « Les teux blancs de Saint-Tenay ». Un conte de Sandra Amani de l'ouvrage « Légende du vignoble » édité chez l'Escargot Savant. Bonjour Sandra.
3: Bonjour Charlotte.
2: Les teux blancs de Saint-Tenay, c'est un rapport avec le vignoble ?
3: Oui, vous allez le comprendre en écoutant cette histoire. Nous sommes le 16 juillet 1919. C'est un grand jour à Saint-Tenay. Des milliers de fleurs ont été accrochées aux portes et aux fenêtres du village. Les cloches de l'église carillonnent à toute volée et les dames portent de longues robes claires et de beaux chapeaux. Lucille, la fille d'un des plus riches fermiers du village, épouse Norbert. Un ancien soldat, issu d'une famille plus modeste, qui s'est joliment distingué durant la guerre. Mais à présent, il a décidé de déposer les armes et de renoncer à cette noble fonction pour demeurer près de sa belle. Le travail ne manque pas à la ferme. Le père de Lucille possède aussi de beaux hectares de vignobles. Norbert est certain de ne jamais s'ennuyer.
4: Oh, quelle chance d'être au bras de Lucille, une fille aussi belle et aussi riche. Oh, mais qu'elle était longue cette messe. J'ai cru qu'elle n'en finirait jamais.
3: Norbert n'a qu'un seul défaut. Il ne croit pas en Dieu. Il faut dire que les horreurs de la Grande Guerre ne l'aident pas à retrouver la foi. Lucille, elle, par contre, est très pieuse.
4: Mon jeune époux accepte au moins d'aller à la messe le dimanche.
3: Les jours passent. Lucille est heureuse. Norbert est devenu un fermier travailleur. Mais certains matins, il revoit du sang jaillir de la terre. Cependant, bien vite, il oublie les bombes et fait repartir ses magnifiques bœufs tout blancs dans son champ. Le soir, il peste auprès de sa jeune épouse, toujours en train de prier pour un oui ou pour un non.
4: Si ton Seigneur existait, il n'aurait pas permis tous ces morts dans les tranchées. Il n'aurait pas toléré les larmes de toutes ces pauvres femmes qui pleurent aujourd'hui, un mari, un fils, un frère.
3: Lucille ne répond plus. Elle préfère garder son calme. S'énerver pourrait nuire au bébé qui va arriver prochainement. Nous sommes le 10 juin 1920. Il fait un soleil superbe à Saint-Tenay. C'est la fête Dieu. Sur les coteaux, les vignes se prélassent dans leurs jolies robes vertes. Les villageois se préparent à assister à la grande messe. Mais dans la ferme de Lucille, le climat est loin d'être aussi serein. Norbert ne veut rien entendre. Il n'ira pas à l'église. Au lieu de cela, il travaillera dans les champs.
4: Je t'interdis formellement d'atteler les bœufs ce matin. Au moins, si tu ne le fais pas pour moi, fais-le pour ton âme, mon chéri.
3: Norbert sort de la maison en claquant la porte. À midi, de retour de l'église, Lucille ne trouve pas son mari et décide de partir à sa recherche.
4: Oh, je vais aller voir au champ. Il doit y être avec les bœufs, pourvu qu'il ne soit rien arrivé. Tiens, quel est le plaisantin qui a amené ces trois rochers dans mon champ ? Bon, ils ne gêneront pas le labour, c'est déjà ça.
3: Le soir tombe, Norbert ne revient pas.
2: Mais où peut bien être le jeune époux de Lucille ? Pourquoi ne revient-il pas dans sa ferme à Saint-Tenay ?
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2: Quelques mois après la fin de la Grande Guerre, un jeune couple s'est dit oui pour la vie à Saint-Tenay. C'est la légende des teux blancs de Saint-Tenay, de l'ouvrage « Légende du vignoble » édité chez l'Escargot Savant et écrit par Sandra Amani.
3: Norbert, ancien soldat traumatisé par la guerre et jeune marié, est toujours absent. Lucille, sa femme, est enceinte, mais garde espoir depuis ce fameux dimanche où Norbert a préféré aller labourer son champ plutôt que d'aller à l'église. Dans le village, la rumeur de sa disparition prend de l'ampleur.
4: Ah, quel salaud ce Norbert ! En plus, il est parti lâchement en emmenant les bœufs et la charrue.
3: Un matin, un sentiment étrange pousse Lucille, sur le point d'accoucher, à se rendre dans le champ sous la roche fendue de son village, Saint-Tenay. Nous sommes en mars. Son gros ventre la gêne un peu pour marcher. Courageuse, elle lutte pour son enfant. Arrivée dans le champ, elle est saisie d'une violente douleur au ventre.
4: Appuie-toi contre moi.
3: Lucie l'a si mal qu'elle ne prête pas attention à cette voix lointaine d'homme. Machinalement, elle s'assied au pied du plus petit des rochers qui se trouve à côté d'elle. La douleur cesse et Lucille finit par s'endormir.
4: Repose-toi, tendre Lucille. Ton mari veille sur toi. Je ne t'ai jamais abandonnée. Je suis là, près de toi, avec nos bœufs et la charrue. Le Seigneur s'est vengé de mon impiété et m'a sévèrement puni. Ces trois rochers que tu vois là, c'est nous, les bœufs et moi. S'il te plaît, prie pour mon âme et tu me délivreras pour l'autre monde.
3: À son réveil, Lucille comprend pourquoi son mari n'est jamais revenu. Elle regarde un par un ces trois rochers.
5: Mon amour, bientôt tu ne souffriras plus. Je vais prier nuit et jour pour sauver ton âme.
3: Lucille se lève péniblement. Les contractions sont de plus en plus intenses. Le bébé sera là ce soir, elle en est certaine. Elle quitte le champ. Bientôt, elle reviendra près de ses rochers avec son fils ou sa fille. Et elle lui parlera de Norbert avec tendresse.
2: Aujourd'hui, on peut encore voir les trois blocs de pierre situés en dessous de la roche fendue. On les nomme les teux blancs de Saint-Tenay.
3: Eh oui, Charlotte. Le mot teux signifie roche dans les régions viticoles de Bourgogne. Il peut aussi désigner la falaise.
2: Heureusement, l'âme du pauvre laboureur n'est plus prisonnière de la pierre de Saint-Tenay depuis longtemps déjà. Malgré tout, si vous tendez bien l'oreille, vous pouvez encore entendre Norbert guider ses bœufs à travers champs et Lucille qui l'accompagne joyeusement en chantant.
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6: La dernière fois que vous y êtes allé, je suis sûr que vous aviez un kawé fluo et un petit goûter dans un sac en plastique préparé par maman. Avec plus de 80 oiseaux de proie et 30 espèces différentes, et surtout un spectacle où le seul effet spécial, c'est la nature elle-même, aujourd'hui, je teste pour vous la volerie des aigles. Nous sommes dans les ruines du château de Kilsheim. C'est juste sous le Haut-Königsbourg. Et je grimpe les derniers mètres à pied vers la volerie, où je suis déjà accueilli par Eric Renaud, le directeur du site, et une équipe de soigneurs passionnés, et quelques cris que j'entends au loin, assez impressionnants, d'oiseaux qui ont l'air quand même assez gros. Et on commence par les coulisses, derrière la zone qui est accessible au public. Et Alexandre, qui est soigneur, est équipé d'un gant en cuir sur tout le bras, et surtout, il est d'un calme absolu. Et je crois que c'est nécessaire. Et autour de nous, plein d'oiseaux. Et chacun d'entre eux est identifié, suivi, observé quotidiennement. Et j'apprends d'ailleurs que les oiseaux ne sont jamais forcés à voler. Ah non, non, non. Ils participent volontairement grâce à un entraînement basé sur la confiance et le renforcement positif. On les encourage, puis on leur donne des petites gâteries pour les remercier quand même. Et c'est ainsi qu'Alexandre me propose évidemment de tenir le gant. Oui, alors pas pour sortir la tarte du four, hein, mais pour tenir, non pas un pigeon non plus, hein, mais bel et bien un aigle,
7: oui,
6: qui passe tranquillement du gant d'Alex et au mien, voilà. Battement d'aile XXL, je sens les plumes sur ma face. Ah oui, parce qu'il fait son petit point, hein, le petit bonhomme. Et heureusement que je suis accompagné, hein. Et étonnamment, je n'ai pas eu trop peur, parce que le regard de l'aigle est si perçant que j'étais quelque peu fasciné. Même si mon bras, lui, l'était un peu moins. La volerie des aigles, c'est la première volerie créée en France. C'était en 1968. Et à l'époque, elle avait été créée surtout pour changer l'image qu'on avait des rapaces, qui ont été longtemps persécutés. Allez, hop, le spectacle commence. Je m'installe dans les gradins et je constate que pas de musique spectaculaire, hein. Juste une voix, des explications sur la vie et les comportements des rapaces. Et soudain, lointain dans le ciel au-dessus de nous, un vautour apparaît au-dessus des remparts. Silence total. Et même les enfants arrêtent de parler. Ça, c'est pas mal. Le soigneur explique que certains oiseaux dépassent même les 2 mètres d'envergure. Et c'est grand 2 mètres, hein. Et il demande au public de rester bien immobile pour faire un passage encore plus près de nos têtes. Alors j'applique, je reste immobile, sauf que ma tête, elle continue de regarder l'oiseau au-dessus de nous, un peu comme au tennis. Mauvais réflexe. Et j'entends mon voisin qui me chuchote. Faut pas bouger. Ah oui, en effet, hein, parce que plusieurs rapaces s'élancent, hein, chouette, aigle, pigargue, et on en prend plein les yeux. En tout cas, moi, j'ai retenu une chose, hein, c'est qu'ici, eh ben, c'est pas les humains qui regardent un show d'oiseaux, c'est plutôt l'inverse, hein, c'est les oiseaux qui nous observent en train d'essayer de rester calme. Et ça, c'est tout un spectacle.
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10: Kaikaouzout le mot cluc.
11: Ça veut dire lunettes. Ken er mainat. Ken disem toustem den liba la miesh cluc.
12: Quand j'étais petit, on me disait toujours d'enlever mes lunettes avant de faire le sport. Et un jour, Udi n'est pas tirat la mièche cluc. Je ne les ai pas enlevées. Et Balou qui aimait se yaribat en cap. Et ma cluc qui s'est sous une copate. Il y a eu un ballon qui est arrivé dans ma tête et elles se sont cassées.

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1: Catherine de Jouy en Petit-Vrai, collectionneuse de cartes postales anciennes.
2: Vous faites partie d'un club ?
1: J'appartiens au club du Cercle des cartophiles de Loiret depuis une vingtaine d'années.
2: Ça a l'air très sérieux cette affaire.
1: La carte postale a démarré, on va dire, environ en 1900. Petit à petit, ça s'est enrichi jusqu'à avoir des années très glorieuses en 1970.
2: À votre avis, vous avez combien de cartes postales anciennes de Pithiviers ?
1: Alors, je n'ai pas chiffré, mais j'en ai au moins 800, je pense.
2: Et ça vous provoque quoi quand vous les trouvez ?
1: C'est une certaine curiosité parce que je reconnais des lieux où j'ai pu itinérer à pied. Tous les chemins où je suis passée, j'ai eu envie de les collectionner.
2: Et à chaque fois, c'était la même émotion quand vous les trouviez en brocante ou sur des salons de collectionneurs ?
1: Alors l'émotion, c'était celle de trouver où il y avait ma maison. Je l'avais ratée pendant 15 ans et je l'ai retrouvée 15 ans après.
2: C'est-à-dire vous l'avez ratée pendant 15 ans ?
1: J'étais sur une vente et la personne avant moi l'a prise. Et le jour où je l'ai retrouvée, vraiment, j'ai été enchantée. Là, c'est une émotion. Alors c'est de l'émotion parce que ça retrace des chemins où je suis allée, où je suis passée, soit à bicyclette, soit à pied. Et en même temps, on voit que d'autres avant ont foulé et que le temps passe, mais les choses demeurent.
2: Vous êtes une grande nostalgique ?
1: Non, pas nostalgique, mais curieuse. Curieuse de ce qui se passait auparavant. Les concours de pompe, très...
2: C'est quoi les concours de pompe ?
1: Alors, les concours de pompe, c'était des réunions festives où tous les gens qui pratiquaient les pompiers étaient réunis à Pithiviers, mais venant de différents points du...
2: Mais ils faisaient des pompes ?
1: Non, concours de pompe, c'était la pompe que l'on animait, qu'on l'on appuyait d'un côté et de l'autre pour faire la pression, pour éteindre l'incendie.
2: Ah, d'accord. Ah oui, moi je voyais les gens en train de faire des pompes au milieu de Pithiviers, non ?
1: Non, pas encore.
2: C'est fou, quand on regarde, c'est un petit peu des vestiges du passé, on se dit que le temps passe très vite, non ?
1: Alors le temps passe très vite parce qu'étant petite, moi j'ai connu par exemple le kiosque de Pithiviers.
2: C'était quoi le kiosque ?
1: Alors le kiosque c'était situé sur le mail ouest et en même temps on y faisait de la musique, donc il y avait des rassemblements musicaux très fréquemment.
2: Ah, le kiosque à musique.
1: Oui, le kiosque à musique, pardon. Et donc, ce kiosque a été démonté, mais j'ai retrouvé toutes les cartes postales anciennes du kiosque, parce que ça aussi, ça évoquait des souvenirs pour moi.
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3: Circuit court aujourd'hui à Mours-Saint-Eusèbe dans la Drôme des Collines avec Emma Boissieu.
4: On a une boutique à Mours-Saint-Eusèbe et on a notre exploitation agricole qui est au Balme à Romans. Ça fait 5 générations qu'on est trufficulteur, donc producteur de truffes noires en Drôme des Collines. Et j'appartiens moi-même à la 5e génération. La truffe, c'est vraiment le point central et on a développé plusieurs activités autour. Aujourd'hui, on a 3 branches d'activité. Donc, une première branche qui est autour de simplement de la production de truffes. On fait également de l'agrotourisme, c'est-à-dire qu'on reçoit tous les week-ends des particuliers sur notre exploitation. On leur fait découvrir notre univers et à l'issue de cette phase de découverte, on propose un repas truffé de l'entrée au dessert dans notre ferme auberge. Et la troisième branche d'activité, c'est un petit peu original. On a créé une gamme de produits cosmétiques à base de truffes. Et ça nous permet finalement de valoriser le produit autrement et d'avoir des produits à vendre toute l'année, puisqu'il faut savoir que la truffe noire d'hiver est un produit qu'on récolte de mi-novembre à mi-mars.
3: Et c'est donc la truffe d'été qui prendra ensuite le relais. Mais l'idée ici, dans la maison Boissieu, c'est aussi de nous faire profiter toute l'année de la truffe noire de la Drôme des Collines grâce à une très belle gamme de produits dérivés.
4: Par exemple, des fromages truffés, beurre truffé. On fait également du pâté de porc à la truffe. On a de la truffe en semi-conserve. On a également des quenelles de volaille truffées, boudin blanc à la truffe, une gamme de croque-monsieur truffé, le rhum à la truffe. Et en partie sucrée, on propose des fondants à la châtaigne truffée. On avait à cœur de travailler uniquement avec des producteurs locaux puisque c'est une démarche qui est importante pour nous et on a la chance en local d'avoir de super acteurs, donc on essaie d'unir nos forces pour proposer des produits 100% locaux.
3: Et c'est aussi le cas pour les truffes, puisque la maison Boissieu travaille avec un certain nombre de producteurs de la Drôme des Collines.
4: Oui, tout à fait, on y tient. D'ici quelques années, on sera la plus grosse zone trufficole de France. Sur le Nord Drôme, il y a 500 producteurs référencés. Donc on a la chance ici d'avoir des terrains qui sont très sableux, ce qui nous permet d'avoir des truffes qui sont jolies visuellement, qui sont rondes et qui ne sont pas gênées par des obstacles au moment du développement. Donc on a de très jolis produits autant visuellement qu'au niveau gustatif. Et l'idée, c'était de permettre aux particuliers ou même aux professionnels qui souhaitent se procurer de la truffe une vraie boutique physique, parce que c'est vrai qu'aujourd'hui, c'est compliqué si on ne connaît pas un petit producteur de pouvoir trouver de la truffe et de s'en procurer.
3: Et donc, autre particularité de cette maison Boissieu, c'est sa gamme de cosmétiques à la truffe. Des tubers mélanosporum issus des truffières du domaine familial qui a reçu en 2011 la certification agriculture biologique, des cosmétruffes mis au point après plusieurs années d'études.
4: C'est un projet qui s'est étalé sur 3 ans. Il y a eu une première phase de recherche pour étudier les potentiels bienfaits de la truffe pour la peau. Et il se trouve qu'à l'issue de cette phase de recherche, on a eu des résultats positifs, puisqu'il faut savoir que la truffe a des propriétés intéressantes dans le domaine de l'anti-âge. Il y a des acides aminés qui stimulent la production de collagène. Donc le collagène permet de régénérer les cellules de la peau et c'est également efficace pour prévenir et protéger de tout ce qui est taches pigmentaires. Donc en partant de là, on a travaillé avec des laboratoires cosmétiques sur la formulation des produits, puisque c'était quand même un vrai défi d'inclure la truffe dans des produits cosmétiques et d'arriver à la conserver notamment. Et donc aujourd'hui, ça nous amène à avoir une gamme de 3 produits. On a un soin jour, un soin nuit et un soin pour homme.
3: Et pour les découvrir, rendez-vous avec Emma, sa mère, son père et son frère à Mours-Saint-Eusèbe. La maison Boissieu est ouverte du lundi au samedi de 9h à midi et de 14h à 19h et le dimanche matin de 9h à midi. Des infos à retrouver comme d'habitude sur ici.fr Drôme Ardèche, rubrique Circuit court.
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5: Je rêvais d'avoir une maison à la campagne. Cette maison, c'est comme si j'y étais née. C'est ma maison de famille.
6: Ma maison s'appelle l'Ostao de la Mar.
7: C'est une maison un peu envoûtante.
8: Eh bien, vous voyez, des livres et 3 fenêtres qui me donnent le paysage du pays, comme si c'était 3 tableaux.
9: Ils ont vécu ici.
10: Thibaut Gaudry.
11: Ah, je m'appelle Nina Simone.
9: L'histoire de Nina Simone, c'est celle d'une petite fille amoureuse de Jean-Sébastien Bach qui rêvait de devenir la première pianiste concertiste noire américaine. Mais qui grandit dans l'Amérique profonde des années 30 et 40 où la ségrégation raciale est de mise.
12: I put a spell on you. J'ai commencé à étudier le classique à 5 ans.
13: Et vous avez continué, vous avez eu vos diplômes.
12: Et après, j'ai obtenu le doctorat de musique de Amherst University.
9: Élève studieuse, oreille absolue et jeune prodige, elle ne parvient pas à intégrer l'école de musique dont elle rêvait, brisant la carrière à laquelle elle aspirait. Et elle emportera le regret et la douleur toute sa vie.
12: I'm sorry that I didn't become the world's first black classic pianist. Oh yeah, I think I would have been happier. I'm not very happy now. Oh yeah.
9: Finalement, c'est par le jazz qu'elle connaît la gloire. Nina Simone devient aussi l'une des voix de la lutte pour les droits civiques des Noirs. Mais avec une sensibilité à fleur de peau, des douleurs de l'enfance qui ne sont jamais loin, sans compter des troubles bipolaires et des phases de dépression, elle finit par quitter les États-Unis, voyage beaucoup, et c'est naturellement en France qu'elle trouve refuge dans les années 80. Elle, la francophile, qui a connu le succès en reprenant « Ne me quitte pas » de Jacques Brel, et qui a choisi son nom de scène après avoir vu « Casque d'or » avec Simone Signoret.
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15: Pour Nina Simone, comme beaucoup d'artistes noirs de cette époque, la France est un pays très très important parce qu'on a cette image réelle à l'époque d'un pays ouvert. Par exemple, prendre un bus ou un métro à Paris, ben, on prend le métro et le bus avec les Blancs. On n'est pas dans des compartiments séparés. Et la France est une terre d'asile.
9: Elle vit 2 ans à Paris, enregistre quelques chansons et fait quelques concerts, puis en repart, avant de revenir une dizaine d'années plus tard. En 1992, elle s'installe à côté d'Aix-en-Provence, à Bouc-Bel-Air. C'est là qu'un après-midi de juillet 95, excédée par le bruit que font 2 adolescents jouant autour de la piscine de la villa voisine, elle tire un coup de pistolet à grenaille et blesse légèrement l'un d'eux. Elle écopera de 8 mois de prison avec sursis et une obligation de soins. En 1998, elle déménage à quelques kilomètres, à Carry-le-Rouet, où elle s'éteint le 21 avril 2003. Lors de ses funérailles, à l'église de Carry, une sono joue « Ne me quitte pas ». Sa grande amie, la chanteuse Myriam Makeba, est là. Elton John a fait envoyer des roses jaunes, avec un petit mot « Tu étais la plus grande, et je t'aime ». Sa fille, Lisa, prend la parole pour rappeler combien Nina aimait la France et demande de ne pas laisser son souvenir s'éteindre. Son souvenir et sa voix sont toujours là. Elle ne nous a jamais vraiment quittés.

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1: C'est la Camini Minute, votre chronique de la joie et de la bonne humeur. Comment ça va les amis? Enfin, je dis comment ça va les amis, je pourrais dire CMTV. Oui, parce que je sais pas si vous avez remarqué, mais je ne sais pas si c'est la nouvelle génération, mais il y a des gens, quand ils parlent, ils mettent de moins en moins de voyelles, de moins en moins de lettres. Pour dire il y a rien, ils disent il y a R. Pour dire mort du rire, ils disent MDR. Pour dire péter de rire, ils disent PTDR. Et pour dire à ce qui paraît, ils disent à skip. Il y a de moins en moins de lettres, de moins en moins de mots. Mais si on continue comme ça, ils vont parler comment dans 10 ans les gens? C'est quoi cette façon de parler là? Je veux dire, il y a rien, c'est pas une longue phrase. Je comprends qu'on veuille écourter des trucs, mais il y a rien, c'est pas long, il y a R. Comment on va parler dans 10 ans? Moi je dis, on parle de plus en plus des extraterrestres et des ovnis. Moi je pense que si les extraterrestres viennent sur Terre, c'est à cause des gens qui parlent comme ça, qui réduisent les mots. C'est quoi cette façon de parler, franchement? C'est abusé, quoi. Parler français, c'est une belle langue, le français. Il y a R, MDR, PTDR, ASKIP, il est BG pour dire beau gosse. Mais c'est bien de dire qu'on est beau gosse, ça fait plaisir d'entendre beau gosse. C'est plus plaisant que BG. Ils enlèvent les voyelles comme ça. Ça me rappelle les films coquins qu'on voyait sur Canal+, au début du mois, le samedi du mois, quand c'était encrypté. Vous vous rappelez ça? Faites pas semblant, hein. Lui, à tous les auditeurs d'ICI Picardie, vous aussi, vous êtes tombés au moins sur du crypté sur Canal+, dans les années 90. Et ben c'est pareil, cette nouvelle façon de parler là. Des mots courts, de plus en plus courts. Et d'ailleurs, même les rappeurs de nos jours ont des noms d'artistes de plus en plus courts. ZKR, PLK, SCH, MHD. Après, il y en a qui gardent quand même les voyelles. Gims, Jules, Vald. Et bien sûr, on terminera par les groupes asiatiques, les Coréens de BTS. Alors eux, ils ont pas mis de voyelles, mais BTS, c'est quand même Bac+2.
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2: On le sait, les histoires de famille sont parfois un peu compliquées. Mais voici quelqu'un qui répare les arbres généalogiques qui ont pris la foudre. Pour une succession, elle peut vous appeler à 14h un mardi pour vous annoncer que vous avez un frère caché qui élève des chèvres dans le Larzac.
3: Alors, je m'appelle Virginie Nguyen Brion. Je suis généalogiste successoral.
2: Virginie, voilà un métier bien savant. Ça consiste en quoi exactement?
3: Alors, ce métier consiste à retrouver donc les héritiers dans le cadre de succession. L'objectif, c'est justement la transmission d'un patrimoine. Mais ce qui rend ce métier passionnant, c'est que ça va au-delà, en fait, de la transmission du patrimoine. On vient rouvrir une histoire familiale. Ça peut, il peut arriver que ça amène à de véritables retrouvailles.
2: Alors, c'est pas commun comme métier, on y arrive comment?
3: On arrive à ce métier un peu par hasard. Pour ma part, c'était un peu un coup du destin. À la fin de mes études de droit, me dirigeais plutôt vers le notariat. Et j'ai découvert ce métier et j'ai eu la possibilité de rentrer dans un cabinet historique local. Et j'y ai travaillé pendant 16 ans.
2: Et ces gens que vous retrouvez, ils espèrent quoi et ils demandent quoi?
3: Retrouver ces photos, c'est ça qu'on nous demande. Donc c'est pour ça qu'il y a quand même vraiment une vraie partie généalogie. S'intéresser aux défunts et voir s'il n'y a pas des photos de famille.
2: Vous devez en avoir des histoires à raconter. Une en particulier?
3: Pour moi, le cas le plus exceptionnel, c'est toujours ce côté humain. C'est-à-dire quand on vient annoncer à un frère qu'il a une sœur et donc à la sœur qu'elle a un frère. Que le papa, désolé mais c'est souvent le père, n'avait rien dit. C'est-à-dire qu'il avait eu un fils d'une deuxième union. Et il n'avait pas du tout parlé de sa fille d'une première union. Parfois, les frères et sœurs ont des destins complètement différents et ça va être compliqué pour eux de bien s'entendre. Mais là, en l'occurrence, ils étaient tellement heureux de se retrouver et je pense qu'ils se voient toujours aujourd'hui. Et ça a changé leur vie, ça a bouleversé leur vie.
2: Comment fait-on dans des histoires aussi personnelles pour que ça se passe bien?
3: Il faut à la fois être méthodique, parce qu'il faut respecter une certaine méthodologie au départ. Ensuite, je pense qu'il faut être empathique, parce que l'empathie, c'est ça qui va faire l'empathie dans les recherches. Parce qu'on va se mettre un peu à chaque fois à la place du défunt, mais pourquoi il serait parti par là, connaître les comportements sociaux de l'époque, etc. Et puis l'empathie, parce que quand on va retrouver les héritiers, en fait, certains ont besoin d'être écoutés, puis il y a certains qui bloquent, mais parce qu'ils ont juste besoin d'être entendus. Alors moi, c'est ici, à Lille, que j'exerce mon métier avec passion de généalogie successorale et que j'ai la chance de pouvoir exercer cette profession qui est toujours pleine de surprises.
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5: Et on retrouve Patrick Citeau qui nous emmène chaque week-end découvrir les communes de notre Poitou. Ce matin, Patrick, vous évoquez l'histoire de Mellerand, une commune des Deux-Sèvres qui a vu naître la femme de lettres Claire Sainte-Soline.
6: Intéressons-nous dans un premier temps aux origines du nom de cette commune située près de Mel. C'est le mot latin mel, qui veut dire miel, qui donne le point de départ de la dénomination de la commune. Une production de ce mets sucré devait ainsi exister aux origines de la bourgade. Le préfixe « rang » proviendrait pour sa part du mot « ranque » qui signifie « boiteux ». On ne sait comment les deux particules se sont trouvées unies pour venir former le nom de la commune. Toujours est-il que cette partie du territoire de Sévrien a vu naître la femme de lettres Claire Sainte-Soline. De son vrai nom, Nelly Eva Fouillet, elle y voit le jour le 18 septembre 1891. Son père, Pierre Fouillet, qui sera maire de Niort de 1932 à 1935, et sa mère, Henriette Léontine Barbeau, sont instituteurs. Jeune fille, Nelly Fouillet fait des études brillantes à Niort. Elle poursuit son parcours scolaire à l'école normale supérieure de Sèvres à Paris. Elle y obtient une double agrégation de sciences physiques et naturelles et de physique-chimie. Suivant les traces de ses parents, Nelly Fouillet devient professeure. Elle enseigne successivement à La Châtre, Blois, Grenoble, Auxerre et Paris.
5: C'est en 1934 qu'elle publie son premier roman sous le pseudonyme de Claire Sainte-Soline, Patrick.
6: Intitulé « Journée », le roman évoque la vie d'un village des Deux-Sèvres. Une des communes du département, Sainte-Soline, située près de son lieu de naissance, lui a d'ailleurs inspiré son nom d'auteur. Tout au long de sa carrière d'écrivaine, elle expérimente de nombreuses formes. Romans, nouvelles, essais, recueils de témoignages, récits de voyages et vulgarisations scientifiques sont ainsi au cœur de ses travaux littéraires. Au total, elle publie une vingtaine d'œuvres dont certaines ont marqué l'époque. Le Dimanche des Rameaux, publié en 1952, est notamment une belle réussite. La parution du recueil de nouvelles Mademoiselle Olga en 1954 reçoit également les éloges des critiques littéraires. En 1957, son écriture précise et rigoureuse, héritée de sa formation scientifique, fait mouche. Avec son roman intitulé « La mort de Benjamin », elle connaît une belle renommée. Le livre manque en effet d'une voix le prix Fémina. Dès l'année suivante, elle entre au jury de ce prix. Elle est également membre du jury du prix du roman populiste. Claire Sainte-Soline s'éteint le 14 octobre 1967 à Paris. Elle est inhumée le 17 octobre suivant au cimetière des Sablières à Niort, où elle repose avec ses parents.
5: Merci Patrick Citeau pour cette découverte de la commune de Mellerand.
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7: Avaler des légumes aux ados, c'est souvent mission impossible.
8: Parce que c'est pas bon.
7: Et si en plus les légumes sont moches, bah là c'est carrément la guerre.
9: Oh, toi, file dans ta chambre, avec ça saute. Dépêche-toi, allez, ouste.
7: Carottes tordues, navets craquelés, patates trop grosses ou trop petites, difficile de leur faire avaler tout ce qui sort des standards parfaits des supermarchés.
10: Non, j'ai pas faim.
7: Du coup, les légumes moches finissent à la poubelle. Pourtant, ces légumes-là ont autant de goût, voire plus de caractère. Mais non, ils ne rentrent pas dans le moule. Comme dans la vie, ce qui n'est pas dans la norme est souvent mal perçu. Et dans l'alimentation, bah, carrément jeté.
11: Je me rappelle dans le temps que, quand j'étais petite, qu'on ne gaspillait rien.
7: Au lycée d'Avier à Joigny, on a décidé de casser les codes et de ne rien gaspiller avec une soupe un peu spéciale.
12: Tiens, ça c'est de la soupe au chou.
7: Alors, elle n'est pas forcément au chou, mais tous les mercredis, entre 10h-10 et 10h10, c'est l'effervescence dans la cafétéria. Des centaines d'ados, des cuillères qui s'agitent, des verres de soupe qui disparaissent en un clin d'œil, 150 portions englouties avec le sourire. Le secret ? Une soupe préparée avec des légumes moches. C'est tellement bon. Bah oui, des carottes difformes, des pommes de terre irrégulières, transformées en un délice réconfortant.
13: Avant, j'étais moche. Ma vie était un enfer.
7: Et puis l'équipe choc de l'association Lycévasion, née en 2025, est arrivée et elle a tout changé. Avec cette idée choc, et si on montrait que moche ne veut pas dire mauvais ? Et ça marche, les élèves adorent, tout se passe comme sur des roulettes au lycée Louis Davier. Voilà un geste d'éducation de bon goût, doublé d'un geste solidaire et anti-gaspi, qui met dans le mille, du coup j'ai envie de m'y mettre aussi. Allez, sauvons les légumes moches.
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8: Quand il bat fromer le thé au lapin, faudrait pas qu'il se sauvage.
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8: Un thé, c'est un toit, un abri, où qu'on renferme les bestiaux pour qu'ils soient bien à l'abri de la pluie, des renards, et puis dans le temps des loups. Allez donc savoir pourquoi qu'on parle du thé au lapin, du thé au chef, du thé au cochon, puis quasiment jamais du thé aux ouailles, aux poules, aux vaches ou aux chevaux. Une histoire de thé qui se raconte dans le pays fort. Avant que je vous la raconte, faut juste savoir que quand ils boivent une tisane, ils disent pas, par exemple, boire du tilleul, mais boire sur le tilleul. Logique, on boit l'eau qui a passé sur les plantes. Alors c'est l'histoire d'un pourvieux qui avait mal au ventre. Il s'en va voir la guérisseuse, elle la regarde, puis elle dit « Va avec à rentrer chez vous, puis boire sur le thé. » Il connaissait pas ça, le thé. Ça fait qu'il retourne chez eux, puis le v'là qui dioche sur le thé au cochon en qu'une chopine de jus de poume. Adam, il a attrapé la fouère, mais il avait plus mal au ventre. Comme quoi, il n'y a que la fouée qui souffle. Quand on était jeune, le samedi soir, on allait chez les uns ou chez les autres pour fêter les anniversaires. Chez nous, il y avait deux autos. Une 404 puis une camionnette. Oh mon pas, il voulait ben nous prêter la grosse auto quand que c'est qu'il en avait pas besoin. Sinon, on prenait la camionnette ou que c'est qu'on s'entassait. Et puis dame, on rigolait. Sauf une drôlière qu'elle appelait ça le thé au chieuve. Puis qu'elle voulait pas y monter. Ça fait qu'une fois, elle était à la fête en vélo. À 15 km. Adam, quand elle est arrivée, on avait fini de manger le gâteau. Puis c'était quasiment l'heure de repartir. Eh ben, vous me créerez si vous voulez, mais pour le retour, à la bas, vous voulez qu'on les ramène et les pisse en vélo dans le thé à chieuve.
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14: Caroline Oscari, cadre de production audiovisuelle et accessoirement présidente de l'association Le Vrac, café de Champnétrie.
15: Les Limousins sont formidables. Stéphane Pigato.
14: Une enfance plutôt classique, mais avec un bagage d'immigration, d'un côté l'Italie et de l'autre la Croatie.
16: Votre première envie dans la vie, c'était d'être traductrice internationale. Est-ce que c'est ce côté fille d'immigrée qui vous a donné cette envie d'être traductrice ?
14: C'est effectivement ce bagage fait d'immigration qui m'a ouvert les yeux sur le monde. Et puis, en bonne belge que je suis, j'ai évidemment lu Tintin. Et ça m'a confirmé dans l'idée d'ailleurs, de voyage.
16: Premier voyage, entre guillemets, premier départ aux États-Unis pour apprendre l'anglais.
14: Voilà, donc à 17 ans. Un regard à la fois critique et admiratif de ce que sont les États-Unis. J'ai fait le tour des États-Unis. Voilà.
16: Et comme ça ne vous suffisait pas et que vous êtes pour le rapprochement des peuples, Caroline, vous avez décidé de faire la même chose cette fois-ci, mais en Russie.
14: J'ai entamé des études de philologie slavistique à l'Université libre de Bruxelles à l'époque, à l'issue desquelles j'aurais dû me rendre effectivement à Moscou. Et puis ben, l'histoire en a décidé autrement, puisqu'en 1991, je ne peux pas partir en URSS et donc je suis obligée de revoir mes plans.
16: Alors qu'est-ce qui se passe à ce moment-là dans la tête de la jeune Caroline ?
14: Je décide de quitter la Belgique pour une formation plus professionnalisante, information et communication, et j'atterris à Bordeaux.
16: Et là, vous travaillez dans l'audiovisuel ?
14: À l'issue de mes études en information et communication, je suis recrutée à France Télévisions, donc sur le site de Bordeaux, France 3. Puis, ben, un jour, j'en ai eu marre de la ville. Ça faisait très longtemps qu'on rêvait de vivre autre chose et de redonner du sens à nos vies. J'ai été mutée, effectivement, à la station de Limoges.
16: Aujourd'hui, donc, à Champnétrie, avec Le Vrac.
14: Voilà.
16: Cette épicerie, enfin, plus qu'une épicerie, un vrai lieu de vie au centre du village. Comment vous est venue l'idée et l'envie d'ouvrir ce lieu ici à Champnétrie?
14: Alors c'est effectivement l'aboutissement, on va dire le couronnement de toute une vie d'engagement et de désir de solidarité, de main tendue vers l'autre, qui date effectivement de mon adolescence. J'ai été très soucieuse très vite des injustices et des inégalités territoriales. J'ai souhaité effectivement donner à Champnétrie un lieu de vie, un lieu de rencontre, un lieu où tout un chacun pouvait s'exprimer librement, un lieu de vie, un lieu de joie.
16: Si on se replonge un petit peu dans le temps et qu'on rencontre la jeune Caroline de 18 ans, des envies de voyage à travers le monde plein les yeux, qu'est-ce qu'elle penserait de la un peu plus vieille Caroline d'aujourd'hui qui vit en Limousin?
14: J'étais en plus très citadine, voilà, très avide des bars, des cafés, des théâtres, du cinéma. Je me dis qu'on peut aussi voyager en rencontrant toutes ces riches personnalités locales qui font aussi la richesse du territoire. Je pense que c'est vraiment l'aboutissement d'un cheminement, de réflexion, de désir, de goût, de... Non, je ne changerai rien. Je pense qu'il y a une forme de cohérence entre ce que j'étais à 18 ans et ce que je suis aujourd'hui.
16: Champenetterie jusqu'au bout, quoi.
14: Champenetterie à fond.
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0: Mon monde à moi, Dame de Carreau. Un coup de cœur ici même. 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
1: Il est 20h et c'est Décibel, toute l'actualité musicale avec ce soir un voyage en musique et en bagnole sur près de 4000 km. La route 66, ici chantée par les Anglais Rolling Stones, c'est la route mythique américaine du XXe siècle qui part de Chicago pour aller jusqu'à Los Angeles. Elle traverse les lieux incontournables de l'histoire de la musique et inspirée de sacrées chansons. C'est le thème du livre Rock and Roll Trip, la route 66 en musique. On en parle ce soir dans Décibel avec son co-auteur Laurie Kenton. Attachez vos ceintures.
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1: Salut à toutes, salut à tous et bienvenue dans Décibel. En ce jeudi 21 mai, l'anniversaire du jour sera rap français années 90 puisque c'est l'anniversaire de Stomy Bugsy. Nous l'écouterons en fin d'émission.

0: De conférences en études américaines à l'université de Versailles-Saint-Quentin depuis 2007. Et alors, votre spécialité, c'est la politique du rêve américain. J'aime beaucoup ça. Oui. La politique... Ah non, je viens de comprendre, j'ai mal lu la phrase. C'est non, la politique du rêve américain jusqu'à nos jours. Et oui, l'Amérique qui faisait rêver, l'Amérique qui fait moins rêver. C'est ça, en gros, votre champ d'action.
1: Il y a les deux. Que ce soit aujourd'hui ou hier, il y a toujours plusieurs Amériques.
0: C'est
1: et
0: vrai.
1: La route 66 traverse d'ailleurs plusieurs Amériques. Mais donc, oui, on peut pas s'intéresser que à l'une et avec les cheveux oranges et que à l'autre.
0: C'est vrai. Alors, avec Julien Grosso, vous signez donc ce Rock and Road Trip, la route 66 en musique. Je le disais tout à l'heure, c'est une route qui part de Chicago, qui va jusqu'à Los Angeles, Santa Monica, très exactement, près de 4000 kilomètres. On part en haut à droite de la carte des États-Unis, on finit en bas à gauche. Et souvent, quand on parle de la route 66 aujourd'hui, on en parle au passé. Est-ce qu'elle est encore active, cette route ?
1: Alors, on peut en parler au passé parce qu'elle a eu une existence qui s'est arrêtée officiellement dans les années 80. Et puis ensuite, c'est devenu un objet de mémoire. Mais donc, en fait, elle a été ressuscitée parce que c'est devenu un objet de patrimoine.
0: D'accord.
1: Et maintenant, on peut la faire. Alors, on peut la faire de plusieurs façons parce qu'il y a aussi des endroits où il y a plusieurs tronçons. Il y a des endroits où c'est quand même très compliqué de la suivre exactement parce que ça a été remplacé par, comme nos nationales, hein, par des autoroutes.
0: Oui, des rocades.
1: Ouais, il y a des endroits, c'est quand même un peu compliqué de suivre. Il y a des endroits qui sont vraiment très, très anciens et très mal entretenus parce qu'il y a quand même de la distance. Et puis, il y a des endroits qui sont hyper touristiques. Alors, pas forcément toujours dans le meilleur sens du terme, mais ça reste quand même, très image d'Épinal, hein, avec des néons, avec des petites stations-service toutes mignonnes. Il y a vraiment un soin très américain qui est mis dans l'industrie du tourisme qui souffre un peu en ce moment d'ailleurs. C'est ce qu'on disait tout à l'heure, il y a une partie de l'Amérique qui n'est pas forcément hyper populaire.
0: Oui, rêver,
1: et donc, tous nos petits musées, parce qu'il y a ces plein de micro-musées avec trois bagnoles et deux machins, et tout ça, en fait, ça en souffre. Hein. C'est toute l'Amérique du milieu qui carbure beaucoup au tourisme. Alors, beaucoup local, hein. C'est du road trip local des Américains qui font la 66.
0: Ah, c'est du tourisme domestique.
1: Ah oui, oui. Il y a beaucoup d'Américains qui font ça, et puis il y a beaucoup d'étrangers, des Européens essentiellement, qui se font la 66. Alors, qui en moto pour les plus aventureux.
0: Johnny Hallyday, il avait fait ça.
1: Ah, mais il y a plein de gens qui... Il y a des agences, je crois, en France, qui organisent des trucs comme ça, en Harley. Et puis, il y a des choses qui sont un petit peu plus... Voilà, avec un toit sur la tête. Et on peut faire de la voiture. On peut faire des portions. On n'est pas obligé de tout faire, parce que c'est vrai que c'est quand même un peu... C'est long, hein.
0: 4000 bornes,
1: On peut faire ça en plusieurs tronçons. Et donc, ça permet de partir moins longtemps, également, pour des questions de budget. Et donc, il y a des gens qui font des tronçons. Julien, par exemple, était parti au Texas, il a rattrapé la 66 et il a fait toute la partie Texas, LA, juste ça, pas l'autre moitié.
0: Julien Grosso, donc votre co-auteur. Et vous alors, Laurie Kenton, est-ce que vous avez déjà mis un pied ou une roue sur la route 66?
1: Oui, on a des petites portions, mais
0: des
1: pas
0: petites
1: tout.
0: Portions.
1: Moi, mon coin, c'est plutôt Boston et New York, en fait.
0: Ok, donc plutôt en haut à droite.
1: Voilà.
0: Rock and Road Trip, la route 66 en musique, donc, puisque c'est ce qui nous intéresse. On croise dans cette route 66 énormément de lieux emblématiques, hein, puisque la route 66, elle traverse trois fuseaux horaires, huit États. Enfin voilà, il y a vraiment une grosse portion d'Amérique. Vous vous êtes donc concentré sur les chansons qui parlent de la route 66 et les villes traversées par la route 66 qui ont produit des chansons. C'était évident pour vous que c'était un prisme intéressant pour parler de la musique américaine. C'est pas artificiel, je veux dire, il y a vraiment un effet Route 66.
1: Ouais, en 2023, on avait sorti le premier Rock and Road Trip où on était venu ici pour en parler.
0: Ça, c'était tous les États américains.
1: Il y avait absolument tout, même des lieux qui n'existent pas.
0: Ouais.
1: Et là, ce qu'on a fait, c'est une sorte d'extraction. On a rajouté aussi des choses. On a mis à jour, on a mis des tas de petits post-it qui sont un petit peu plus contextuels, on va dire.
0: Ouais.
1: Et donc, en fait, dans les extractions, il y a des lieux qui s'imposent et puis il y a des itinéraires qui s'imposent. Et la Route 66, c'est le plus évident.
0: Voilà, où on peut donc avoir, en plus, je trouve, dans des styles très différents, une bonne cartographie de la musique américaine.
1: Parce que c'est ce qu'on faisait pas dans Rock'n'Road Trip, c'était une sorte d'abécédaire, c'était encyclopédique, et là, c'est vraiment le road trip, avec un début, un milieu et une fin, et donc il y a vraiment un trajet.
0: Alors justement, le trajet, il commence à Chicago. Alors on va pas pouvoir faire toutes les villes, hein, parce que voilà, le bouquin est épais, les villes sont nombreuses, les chansons encore plus. Mais je me suis dit qu'on pouvait quand même en profiter pour

Pour visiter quelques lieux emblématiques, et puisque ça commence à Chicago, il faut bien dire que Chicago, c'est une ville très importante pour la musique, et notamment pour les musiciens du sud des États-Unis, et pour être encore plus précise, les musiciens noirs du sud des États-Unis, qui ont ensuite influencé des générations de rockers, noirs ou blancs d'ailleurs. Je pense notamment à Muddy Waters.

0: Ah, ça m'a fait un peu la playlist idéale des Rolling Stones. Hein. Je pense que c'est toutes leurs influences. C'est trois artistes, Muddy Waters, Bo Diddley et Etta James. Il n'y en a pas un qui est né à Chicago. Pourtant, non. Leur point commun, c'est Chicago. Pourquoi ?
1: Parce qu'en fait, la plupart, en fait, ils sont même nés dans le sud. Alors, Etta James, c'est l'exception, elle est oui. de Los Angeles. Bon, mais sinon, ils sont les Noirs du Sud, en fait, ceux-là, ils sont tous du Mississippi. Et ils sont d'un coin assez restreint dans le Mississippi. Ils vont tous dans les villes du Nord, dont Chicago, parce qu'ils cherchent du boulot et moins de discrimination. Et donc, à partir de la Première Guerre mondiale et jusqu'à la Deuxième Guerre mondiale, il y a un appel d'air parce qu'il y a de la guerre et parce qu'il y a des emplois industriels. Ils vont rejoindre des cousins, des frères, des sœurs, il y a des réseaux familiaux, des réseaux d'entraide aussi. Et donc, il y a toute une sorte de société du Mississippi qui vient s'installer à Chicago, également Détroit, Cleveland, etc. Et donc, à Chicago, il y a une scène de la musique qui est carrément transplantée et l'électrification des instruments aidant, ça devient le blues de Chicago, qui est en fait du blues du Mississippi, mais électrifié, et puis passé à la moulinette d'un label absolument essentiel de Chicago, qui est Chess.
0: Chess en anglais, c'est le jeu d'échecs,
1: ouais. Hein,
0: c'est ça. Ça veut dire que ça mélange les noirs et les blancs, le label Chess.
1: Alors, ça mélange les noirs du Mississippi et les blancs d'Europe de l'Est, parce que Chicago, il y a énormément de juifs d'Europe de l'Est qui sont installés dans un quartier qui était un petit peu le ghetto d'une certaine manière, et c'est là que sont venus après les noirs. Et donc, les juifs et les noirs se sont bien entendus parce qu'ils ont en commun l'expérience de la discrimination, d'être un petit peu à la marge de la société. Et on a partout aux États-Unis, notamment à LA, pas que à Chicago, des tas de labels qui sont pilotés par des entrepreneurs juifs qui mettent en musique des musiciens noirs, presque exclusivement. Et la seule exception, c'est Sam Phillips, qui n'est pas juif, et à Memphis.
0: Avec Sun Records.
1: Avec Sun Records. Ouais. Mais Chess, ça fait partie de tout cet écosystème, et donc ils veulent faire de la musique noire pour un public noir, et puis, si possible, transcender ça et toucher le public blanc. Alors là, Sam Phillips à Memphis, c'est exactement le même deal. Pourquoi ? Parce que 9 dixièmes de la population, donc du marché, c'est des blancs.
0: Dans Rock'n'Roll Trip, vous allez apprendre plein de choses sur cette musique de Chicago, ce blues de Chicago, qui n'a de Chicago, oui, vraiment que la localisation.
1: C'est le terroir.
0: Ça se visite encore
1: Ouais.
0: Les bureaux de Chess. Alors, est-ce qu'il y a un musée,
1: il y a un petit musée, il y a une fondation, mais c'est vrai que ça a changé de lieu. Il y a un endroit avec une adresse, le 2120 2120 South Michigan Avenue.
0: Waouh, il connaît vraiment son bouquin par cœur.
1: C'est une chanson des Stones. Ouais. Les Stones arrivent en pèlerinage en 64. C'est des tout petits. Ils font des concerts avec 400 personnes devant. Mais ils vont louer les studios Chess parce qu'ils sont en adoration. Il y a cette fameuse histoire de Keith Richards qui est complètement pipeau de Muddy Waters en train de peindre le plafond. Il y a que Keith Richards qui y croit. Hein. Mais ils enregistrent plusieurs fois d'ailleurs des chansons. Ils y enregistrent une partie de Satisfaction l'année d'après. Mais ils sont au paradis. Et ils écrivent une chanson qui, paradoxe, n'est pas un blues, qui s'appelle 2120. Michigan Avenue, parce qu'ils veulent rendre hommage à cette mec du blues qui les a tant inspirés.
0: Cette mec du blues, elle est bien mise en avant dans Rock'n'Roll Trip, la route 66 en musique, et nous aussi on rend hommage en écoutant sans doute un des plus gros tubes sortis de cette merveilleuse maison Chess Records. C'est Johnny B. Goode, Chuck Berry.

Chuck Berry pour représenter la première ville étape de la route 66. Si jamais vous tentez le road trip, c'est Chicago, la maison mère de Chess Records. Laurie Kenton qui est notre invitée donc ce soir et qui a coécrit ce rock and road trip, la route 66 en musique de Chicago à Los Angeles. On salue Julien Grosso qui est votre co-auteur. Étape, si on fait le voyage de la route 66, c'est une sacrée étape. C'est même nous, depuis qu'on est tout petit, on associe beaucoup l'Amérique à un endroit.

0: moi j'avais 4-5 ans, j'avais compris que l'Amérique cool, où il se passait des choses, où il y avait des aventuriers, des gens qui osaient, c'était autour du Mississippi. Alors déjà, est-ce qu'on se met d'accord? C'est un fleuve ou une rivière, le Mississippi?
1: C'est un fleuve parce qu'il se jette dans la mer. Mais en anglais, on dit river.
0: The river.
1: Et
0: ouais.
1: River peut signifier à la fois rivière et fleuve. Donc il y a une ambiguïté. Le Missouri est une river. Ouais. C'est le plus long cours d'eau aux États-Unis. Il se jette dans le Mississippi, qui n'est pas le plus long, mais qui est peut-être symboliquement le plus important. Celui qu'on traverse pour passer vraiment de l'autre côté. Et à Saint-Louis, justement, il y a cette arche gigantesque, monumentale, qui est la porte de l'Ouest. Traverser le Mississippi, longtemps, ça a été la frontière des jeunes États-Unis. Et au-delà, c'était autre chose. Et puis, à partir du moment où on a pu franchir le Mississippi et aller commencer à s'encanailler de l'autre côté, on est allé après le...
0: C'est le nouveau monde. Quoi.
1: Bah, la prochaine étape, c'est les Rocheuses. Hein. Donc, il y a quand même de quoi s'amuser. Et puis après, il y a le Pacifique. Donc, le Mississippi, c'est la première grande frontière. Et puis, c'est le moment où on passe d'une Amérique à une autre. Et même pour les stations de radio, il y a celle qui commence par un W, celle qui commence par un K. Et le Mississippi, c'est vraiment l'épine dorsale où on change les noms des stations de radio, par exemple. Donc, c'est vraiment un lieu de passage où on traverse et on entre dans autre chose.
0: Donc, évidemment, la route 66 traverse le Mississippi. Dans votre livre aussi, on traverse le Mississippi. C'est vrai qu'il y a une chanson, peut-être, il y en a plein d'autres, hein, mais il y a une chanson qui rend tellement hommage à cette river. C'est Proud Mary. Alors, vous la connaissez peut-être en version Tina Turner.

0: Creedence Clearwater Revival qu'on va pas tarder à écouter. Mais avant, je voulais qu'on s'arrête sur le Mississippi, Laurie Kenton, parce que dans cette chanson, c'est plutôt un fleuve bienveillant avec des gens sympas. Ouais. Voilà, c'est quelque chose de très positif dans Proud Mary. Mais il y a plein de légendes un peu flippantes autour du Mississippi. Il y a un côté, enfin voilà, parfois un peu sulfureux aussi.
1: Oui, alors... il y avait. Ben, en fait, c'est un fleuve, donc c'est un endroit où on passe. Il y a un côté et puis l'autre. Quand à l'époque de la Prohibition, il y avait un côté où l'alcool. Enfin, après la fin de la Prohibition, il y avait un endroit où l'alcool était encore interdit, un endroit où on pouvait se procurer de l'alcool, et donc il y avait plein de petits établissements où on pouvait aller s'encanailler, danser, rencontrer des madames. Il y a un certain nombre de bluesmen, Robert Johnson, qui est connu essentiellement pour avoir vendu son âme au diable, hein, quand même pas mal.
0: Il a fait ça.
1: Ça fait des points. Il l'aurait. Dans tous les carrefours du Mississippi, ils vendent ça, quoi. C'est le truc touristique.
0: Est-ce qu'on a trouvé le vrai carrefour, crossroads où soi-disant il a vendu son âme au diable?
1: Alors, le plus photographié, il est à Clarksdale, au croisement de la 49 et de la 60. Alors c'est moche comme tout, hein, c'est deux nationales, tous les touristes s'arrêtent là et toute l'économie locale tourne autour de ça. Et tous les carrefours, donc il y a ce côté un petit peu diabolique.
0: Ouais, hein.
1: Et puis ce côté aussi, contrebande ici, et puis on peut acheter de l'alcool là, et puis il y a des filles, et puis voilà. Donc entre Memphis et la Nouvelle-Orléans, mais c'est quand même beaucoup plus bas que notre route 66.
0: Oui, c'est ça. Alors pour revenir sur la route 66, on parle des chansons, mais il faut bien se rendre compte que dans la construction du rêve américain, alors pas vu d'Amérique cette fois-ci, mais vu de nos yeux d'Européens à nous. Il y a des films aussi, il y a Paris, Texas de Wim Wenders, il y a Sur la route de Madison de Clint Eastwood, il y a Little Miss Sunshine avec son petit combi Volkswagen, ouais. Qui passe aussi par la route 66. Il y a Cars.
1: Mais oui, Cars.
0: Le dessin, le film d'animation, pardon.
1: Oui.
0: Disney, Pixar. Cars, c'est
1: Cars
0: récent.
1: A fait beaucoup pour remettre la route 66 un petit peu au goût du jour. C'est-à-dire qu'il y a un tourisme Cars. Cars a eu un effet boost sur le tourisme. Et a vraiment été une sorte d'accélérateur.
0: Donc Cars, c'est récent. Est-ce qu'en musique, on a des choses récentes aussi, ou est-ce que quand même cette route 66, elle est là pour ressusciter des vieilles gloires?
1: Ouais, c'est quand même très marqué. Il y a une exception à laquelle je pense, mais c'est très vintage, mais il y a une exception, on parlait des femmes tout à l'heure, il y a Grace Potter avec Mother Road, et alors ça, c'est extraordinaire. Grace Potter, c'est une des plus grandes rockeuses actuelles. Elle est extraordinaire, et alors l'album Mother Road et la chanson Mother Road, ça envoie du pâté.
0: Mother Road, la mère de toutes les routes, c'est un des surnoms de la route 66. On dit aussi Main Street USA, c'est
1: ça? Oui, il y a plusieurs.
0: La grande rue de l'Amérique.
1: Il y a plusieurs surnoms comme ça, mais c'est vrai qu'il y en a quelques-uns qui survivent mieux que d'autres, en fait.
0: Il faut que vous nous parliez aussi, alors on s'éloigne un peu de la musique, mais comme vous êtes un vrai spécialiste, et c'est pas tous les jours que j'ai des profs de fac dans décibels, hein, vous le savez les amis, et puis moi-même à la fac, j'y allais pas tous les jours non plus, donc bref, puisque je vous ai sous la main, vous parliez des petits musées.
1: Ouais.
0: De trois fois rien qu'il y a au bord de la route. Il y a aussi des, c'est même pas des musées, mais des side road attractions, je crois ça s'appelle, voilà, des attractions de bord de route, où on s'arrête et il y a par exemple la plus grande sculpture d'épis de maïs du pays, ou ensuite, quelqu'un qui a fait une soucoupe volante pour agrémenter le bord de route. Ça n'existe pas chez nous.
1: Ben il y a des, si quand on regarde sur les bords de l'autoroute, il y a des petits machins, mais enfin
0: c'est différent chez nous, non?
1: Et puis il y a une grosse différence, c'est que il y a pas la grosse baleine bleue de Catoussa qui est très kitsch. Et deux, il n'y a pas les 10 Cadillacs plantés dans le sol qui ont été chantés par un certain Bruce Springsteen.
0: Ouais,
1: quand Bruce Springsteen chantera les airs d'autoroute en France, on reviendra. Parce que à la sortie d'Amarillo, il y a un truc. Et alors c'est assez dingue parce que c'est vraiment en bord de route.
0: Ouais.
1: C'est-à-dire on pose sa voiture et puis on peut aller taguer les trucs. Bon, ça n'a pas grand intérêt.
0: Non.
1: Mais on peut. C'est accessible. Et puis voilà, c'est 10 Cadillacs plantés un petit peu en épi dans le sol. Et c'est une œuvre d'art des années 70 qui est toujours là d'ailleurs et qui est à la portée vraiment du public. Et donc, qui a été chanté par Cadillac Ranch, par un certain Bruce Springsteen.
0: Ça, c'est la
1: classe. C'est pas rien, quand même.
0: C'est pas rien du tout. Allez, Proud Mary, dont on a écouté quelques mesures tout à l'heure par Ike et Tina Turner, puis par Elvis Presley. Rendons à Creedence, ce qui appartient à Creedence. Proud Mary, on se balade, nous aussi, au bord du Mississippi.

0: Mary qui nous emmène sur le Mississippi, chanson de Creedence Clearwater Revival. Et nous, on fait 4000 km ce soir, le fameux road trip de la route 66, oui, que Johnny avait fait en moto. Eh bien, nous, on le fait en lisant. Voilà, ça pollue moins. Merci Laurie Kenton pour cette alternative. Rock and Road Trip, la route 66 en musique de Chicago à Los Angeles. On y croise les Red Hot Chili Peppers, Chuck Berry, Bruce Springsteen, les Beach Boys, Bob Dylan, etc. etc. Vous restez encore un peu avec nous?
1: Ah bah oui,
0: ouais.
1: On est bien ici.
0: On est pas mal, hein. À tout de suite.
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0: Je suis à peine lourde avec mes sous-entendus depuis tout à l'heure. C'est vrai qu'il y a une Amérique qui fait rêver et en ce moment, il y a une Amérique qui fait flipper et qui même fout un peu la honte parfois, notamment par la voix de son président qui ne sait pas toujours comment se comporter en société. Vous, Laurie Kenton, au-delà d'être le co-auteur de ce bouquin fascinant sur la route 66, sur la musique, sur les chansons, les labels, etc., américains, vous êtes maître de conférences en études américaines et vous avez écrit un bouquin en 2017 qui s'appelait « La fin du rêve américain ».
1: Point d'interrogation.
0: Oui, « La Très fin important. Du rêve américain ». Voilà, c'est mieux comme ça. Est-ce que, justement, en préparant ce livre avec toute la mystique de la route 66, de l'Amérique, des bagnoles, de la radio, etc., tous ces groupes, on rêvait tellement d'aller en Amérique. Est-ce que ça, c'est un sentiment qui disparaît petit à petit ?
1: Non, c'est toujours là. C'est toujours là parce que c'est une Amérique qui est un petit peu figée d'une certaine manière. Alors, c'est toujours très vivant parce que tout ça est toujours très animé. Il y a des gens dans les musées, il y a des gens qui sont passionnés, les Américains sont passionnés par ce qu'ils font, ils mettent un niveau d'enthousiasme absolument dingue dans tout ce qu'ils font, et puis quand ils font les choses, ils font jamais ça à moitié.
0: Puis ils ont une histoire très courte, donc finalement ils la chérissent.
1: Ouais, et puis ils sont passionnés. Ouais. Ils sont à fond et ils ont un petit musée au milieu de nulle part, mais ils sont à fond et c'est génial parce que c'est très communicatif et ça a un côté vivant mais figé ou figé mais vivant, et donc on est toujours dans cette Amérique un petit peu éternelle, et donc les présidents passent mais cette Amérique là elle reste. Et donc bon, là le problème principal, outre le fait de pouvoir rentrer aux États-Unis, c'est de pouvoir dépenser de l'argent parce que tout est devenu assez dingue au niveau des prix. Ouais. Alors, en dehors de New York, parce que bon voilà, les grandes villes c'est quelque chose. Après, la route 66, elle passe aussi beaucoup par des petits patelins où c'est quand même beaucoup plus accessible. Hein.
0: Bien sûr. Ouais.
1: L'Oklahoma en particulier, c'est un des États les moins chers des États-Unis. Il y a plein de trucs. On se demandait ce qu'il y aurait parfois entre Chicago et LA. Bon, on situe quand même pas mal, hein, Chicago et LA. Et entre les deux, parfois on se disait, est-ce qu'on va réussir à meubler un bouquin entre les deux ? Ben en fait, oui.
0: Oui.
1: Parce qu'il y a énormément de trucs, même sur l'histoire de la musique. Saint-Louis, Tulsa. Tulsa, c'est une des villes les plus importantes dans le top 5 à 10 des villes américaines en musique. Il y a tout le rock des années 70 et à Tulsa, il y a plein de musiciens qui sont sur tous les disques d'Eric Clapton, etc. J.J. Cale, Leon Russell, tout ça, c'est Tulsa. Et en fait, personne ne le sait. Ouais. Et donc, il faut qu'on parle de ça pour que ça sorte un petit peu. Oklahoma City, c'est une ville où il y a plein de musées. Il y a énormément de choses. C'est pas juste un coin de redneck. Alors, évidemment, il y a quelques rednecks. Mais il y a énormément de choses. Et puis, c'est extrêmement divers. Il y a le Texas, il y a l'Arizona, il y a des endroits où c'est quasiment désertique. Ouais. Mais on n'est jamais loin des grands monuments et des grands parcs. Et donc, il y a toujours des choses qui, en fait, ne changent pas.
0: Dans Rock and Road Trip, la route 66 en musique, vous proposez donc un itinéraire hyper réjouissant. Il y a des rappels historiques, il y a des bons plans aussi, des endroits à pas rater. Donc, si pour le moment, pour tout un tas de raisons, vous ne pouvez pas aller vous faire en vrai la route 66, bah sachez qu'avec ce livre qui est dispo aux éditions hors collection, ça va vous faire quand même drôlement voyager et évidemment donner envie d'écouter plein de musique. Alors il y a une chanson, on a écouté quelques mesures tout à l'heure en tout début d'émission pour vous accueillir, c'est Route 66, chanson donc ode à cette route. Le premier enregistrement que j'ai trouvé date de 1946 et c'est Nat King Cole qui la chante.
1: Exact. When you make that California trip, get your kicks
0: on Route 66. Route 66. Quand elle existe pour la première fois, cette chanson, donc dans les années 40, la Route 66, alors elle est déjà culte?
1: Elle est en train de le devenir. Elle a 20 ans.
0: Ouais.
1: C'est d'abord une route qui sert à connecter des villes perdues au milieu. Donc Tulsa et Saint-Louis aux deux grands pôles que sont Los Angeles d'un côté et Chicago de l'autre. Donc la première raison d'être de cette route, c'est qu'il y a de plus en plus de voitures et il s'agit de mieux connecter des villes du milieu avec les deux gros marchés que sont Chicago et LA. Donc c'est d'abord une raison économique. 10 ans après, il y a ce qu'on appelle le Dust Bowl, c'est-à-dire c'est une série de tempêtes qui font que les champs sont tellement secs qu'à la moindre tempête, eh ben il y en a plus. C'est-à-dire que on a des champs verticaux, c'est-à-dire ces images absolument délirantes où on voit des murs de poussière, mais en fait c'est un champ, ouais, qui est en train de se déplacer, qui va se déposer sur le champ d'un autre. Et donc en fait personne n'a plus de champ, et donc quand on ne peut plus rien faire pousser, il reste un truc, comme dans les chansons de Springsteen, il reste la bagnole, on met tout ce qu'on a dans la bagnole et on va vers la Californie, ouais, où on pense qu'on sera accueillis comme des rois, on pourra recommencer une vie. C'est un peu plus compliqué, mais la route 66, c'est l'échappatoire des raisins de la colère. On est carrément dans Springsteen. On peut aller trouver une autre vie ailleurs grâce à la 66. Nat King Cole, quand il chante ça, la chanson est écrite par Bobby Troup, qui est un jeune auteur part avec sa femme à travers l'Amérique et écrit cette chanson. Et là, on est dans quelque chose de nouveau. On est en 46. Il n'y a plus la Grande Dépression, il n'y a plus la Deuxième Guerre mondiale. On peut enfin commencer à vivre. Et on arrive dans quelque chose de nouveau, c'est les loisirs. Et le road trip, on n'est plus dans la destination. On ne va pas en Californie, on ne va pas à Chicago, on fait un voyage. Et la destination est presque secondaire. Et c'est ça qui est important dans cette chanson, c'est que l'itinéraire devient l'objet du désir, et la destination, bon, elle est presque anecdotique finalement.
0: On voyage. Et cette chanson a été reprise par Chuck Berry. Par les Rolling Stones. Plus étonnant, par Depeche Mode. Comme quoi, ça fait des petits partout, hein, ce rêve américain.
1: Et Depeche Mode, encore des Anglais d'ailleurs.
0: Encore des Anglais, ouais.
1: Et on voit bien la différence entre Chuck Berry, qui reprend vraiment Nat King Cole.
0: Oui.
1: Et les Stones qui reprennent Chuck Berry, mais avec les doigts dans la prise. Hein.
0: C'est vrai.
1: On voit bien, il y a 3 ans entre les deux. Hein.
0: C'est fou. Hein.
1: C'est absolument dingue. Et c'est là qu'on comprend la tempête Rolling Stones.
0: Et puis, autre type de tempête, bien française, celle-ci, mais tellement amoureuse du rêve américain. Eddie Mitchell aussi a chanté la route 66.

0: qu'on pense de la politique extérieure des États-Unis en ce moment, la route 66, ça vaut le coup d'aller vivre ça.
1: Cette année en particulier, alors c'est compliqué de rentrer, il y a un petit sujet pouvoir d'achat, mais cette année on est en plein centenaire de la route 66 et donc il y a des manifestations partout, tout le temps sur la route 66. Il y a des sites web qui les répertorient et c'est absolument dingue. Des trucs qui sont microscopiques. Il y a toujours un petit festival, il y a un petit défilé.
0: Kermesse, un truc.
1: Ouais, ouais, des vieilles bagnoles, il y a un petit concert, il y a des tas de trucs, il y a des conférences, il y a des choses qui se passent tout le temps sur l'ensemble de la route 66, en dehors de LA, en dehors de Chicago.
0: Et puis, pour réviser avant de partir, je vous recommande donc la lecture de votre livre, Loric, Rock and Road Trip, la route 66 en musique, de Chicago à Los Angeles, aux éditions Hors Collection. Merci beaucoup d'être venu nous voir. Pour se dire au revoir, je vous propose d'aller faire un tour, évidemment, au bord de la route 66. Il y a un petit endroit assez sympa qui s'appelle le Bagdad Café. Si jamais vous avez une énorme scène de ménage sur la route 66 et que votre mari vous abandonne sur le bord de la route, c'est là que vous pouvez aller au Bagdad Café et vous entendrez dans vos oreilles cette chanson qui a été un énorme tube au moment de la sortie du film Bagdad Café en 1987. C'est Calling You de Jevita Steele. À bientôt, Loric. Merci.
1: À bientôt.

0: Jevetta Steel dans vos oreilles. Vous écoutez ici. On était pas mal sur la route 66, mais là, on va changer d'ambiance.
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0: Vos festivals d'été, oui, c'est un autre genre de route, mais ça fait plaisir de se balader un peu partout en juin, juillet, août et même un petit bout de septembre en France pour se faire un festival. Alors on a fait les comptes et c'est officiel, le podium des artistes les plus programmés sur vos festivals d'été en 2026. Alors en bas du podium, Sam Sauvage et Feu Chatterton, 29 festivals chacun. Deuxième marche du podium, la jeune Mickey, 31 festivals. Et la grande gagnante 2026, c'est Louisa. Révélée avec Soleil Bleu, elle est à l'affiche de 38 festivals cet été, alors qu'elle fait la promo de son tout premier album. On la félicite et on lui souhaite pas de bonnes vacances, mais nous on se souhaite bien du plaisir.

0: 38 festivals cet été pour Louisa. Et ben, c'est la grande gagnante de la saison.
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0: Le livre Rock'n'Road Trip dont on parlait avec son co-auteur Laurie Kenton est à gagner ce soir au Blind Test. Et le thème du Blind Test, bon, n'a pas grand-chose à voir avec la route 66 en musique, mais c'est pas très grave. Le thème du Blind Test ce soir, ce sont les yeux en chanson. Alors, est-ce que c'est un thème qui va inspirer Serge et Mathieu? On va pas tarder à le savoir. Bonsoir, messieurs.
2: Bonsoir,
3: bonjour.
0: Bonjour, merci beaucoup de venir jouer avec nous au Blind Test. On joue avec la musique ici dans Décibel. Mais à la fin, tout le monde gagne. Ça, il faut que vous le sachiez, c'est très important. Parce qu'on ne va pas vous faire jouer pour rien du tout. Donc, quoi qu'il arrive, et Serge et Mathieu, vous gagnez un exemplaire du livre de Laurie Kenton, ok?
2: D'accord, très bien.
0: Bon, voilà, ça c'est noté, Rock and Road Trip, la route 66 en musique, c'est gagné. Alors, les yeux en musique maintenant, pour jouer ensemble, on va donc vous passer des chansons et il va falloir retrouver le plus rapidement possible le nom des interprètes de ces titres. A priori, c'est des gros tubes, mais bon, ça va plutôt être une question de rapidité, ce que vous allez retrouver le plus vite possible, le nom de ces chanteurs, chanteuses et groupes. Mathieu et Serge, n'oubliez pas de donner votre prénom avant de donner la réponse, d'accord?
2: Oui, d'accord.
0: Okay. Ok, pour que je sache lequel de vous deux a trouvé. En premier, les yeux en chanson. Mais qui sont les interprètes? On y va, premier titre. Dites-moi, messieurs, qui chante ça?
4: Viens là.
2: Mathieu.
0: Oui, bravo.

0: d'Indochine et un premier point pour Mathieu. Bravo. On continue, on change de style. Les yeux sont toujours là, mais qui chante ça?
1: Mathieu.
0: Ah, Serge. Qu'est-ce qu'il a dit, Serge, pardon?
1: Francis Cabrel.
0: Oui, c'est ça, Serge.
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0: qu'est-ce qu'elle est belle cette chanson de Cabrel, l'encre de tes yeux. Ça fait un point pour Serge, un point pour Mathieu. Mais qui va gagner? Bon, tous les deux vous gagnez le livre, ça c'est sûr, mais pour l'amour du sport, qui sera celui qui remportera le dernier point de notre blind test? Après l'encre de tes yeux et tes yeux noirs, encore des yeux en chanson. Messieurs, dites-moi, qui chante ça?
1: Mathieu.
0: Mathieu. Oui, bravo.

0: Vert, signé Marc Lavoine. C'est pas mal les chansons avec les yeux, n'empêche. Est-ce que vous en avez une préférée, vous, Serge, tiens, par exemple, une chanson qui parle des yeux préférée?
1: Pas vraiment, non, je sais pas, ça ne me vient pas à l'idée pour l'instant.
0: Non, et Mathieu?
2: Ben moi, c'est la première, Indochine.
0: Ah, c'est Indochine? Ah bon, ben alors, ça tombait bien. Oui, je me disais, Mathieu l'a trouvé très très vite, donc oui, a priori, c'est un connaisseur. Moi, je vais pas vous mentir, il y en a une qui me plaît bien et je me dis que ce serait sympathique de l'écouter ensemble pour terminer cette petite séquence de jeu autour des yeux. C'est les yeux d'Émilie, signé Joe Dassin, ça vous dit ?
2: Ah oui ?
0: Ah oui, alors c'est parti, les yeux d'Émilie, Joe Dassin. Pour celles et ceux, soit qui aiment les chanteurs de charme, soit les Émilie, bravo pour votre bon goût, soit le rugby aussi, je sais que c'est un de vos hymnes, les amis. Alors c'est parti, Joe Dassin. Et merci beaucoup à Mathieu et Serge d'être venus jouer avec
1: merci.
0: Nous.
1: Merci, au revoir, merci.
2: Merci beaucoup.
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0: chanter chez vous. Franchement, ça me fait trop plaisir. Cette chanson, mais quelle décharge de joie. Le meilleur des années 70. Hein. On est en 77 quand Joe Dassin chante cette chanson Dans les yeux d'Émilie, écrite par Pierre Delanoë et Claude Lemel. En plus, alors que voulez-vous que je vous dise, là, on est vraiment sur du grand art. Qu'est-ce que ça fait du bien. Oh, allez, on continue.
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0: La bonne nouvelle, c'est que Camélia Jordana prépare activement son 5e album. Le premier était sorti en 2010, juste après sa participation à La Nouvelle Star, qu'elle n'a pas gagnée. Mais bon, je vais vous dire, peu importe, elle a été remarquée, c'est bien le plus important. Ensuite, il y a eu en 2014 Dans la peau, puis Lost en 2018, et Facile, fragile, disque d'or en 2021. 5 ans donc qu'on attend un nouvel album de Camélia Jordana. Elle est venue dans Décibel nous dire que bien oui, il allait sortir, enfin en tout cas elle travaillait dessus, mais pour le moment il n'était pas prêt. Elle a quand même déjà sorti 3 chansons qui nous donnent quand même une idée de ce à quoi ça va ressembler. La première est arrivée l'an dernier, elle s'appelait Winrak, elle était chantée en français, en arabe, en espagnol et peut-être même un peu en anglais.

brio avec lequel elle passe d'une langue à l'autre, d'une diction à l'autre. Elle est vraiment brillante, Camélia Jordana. Après Winrak, cette année, elle a sorti Que ma peau.

de l'anglais à l'arabe, au derija très exactement, et au français. Voilà, elle fait ça. Camélia, elle vient me sortir un troisième titre qui s'appelle On se quitte, qui est mon coup de cœur du jour. On se quitte, tiré donc de l'album à venir de Camélia Jordana. Le clip vient de sortir aussi. On sait qu'elle est devenue une femme de cinéma, hein, actrice récompensée au César et également bientôt réalisatrice. Et on le sent, hein, qu'elle s'amuse à ça dans ses clips. On se quitte, comme son nom l'indique, le clip d'une rupture que je vous recommande d'aller visionner sur YouTube. Pour le moment, juste le son, vous allez voir, c'est encore une belle chanson. On se quitte, signée Camélia Jordana. Coup de cœur.

0: Le clip est disponible, la chanson est magnifique. On se quitte, Camélia Jordana.
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0: C'est un artiste qu'on a beaucoup, beaucoup, beaucoup écouté il y a 30 ans, qui fête aujourd'hui son anniversaire. Stommy Bugsy a 54 ans aujourd'hui. Stommy Bugsy, de son vrai nom Gilles Duarte, d'origine capverdienne. Stommy Bugsy, il est né le 21 mai 1972 à Paris, dans le 9e arrondissement. Alors, vous allez me dire, il ne les fait pas? Je sais, absolument. Est-ce que c'est parce qu'il est vegan? Est-ce que c'est parce qu'il va à la salle? Ou est-ce que c'est parce que le rap, ça conserve? Je n'en sais rien. Mais il se trouve que toujours beau comme le jour, il souffle aujourd'hui 54 bougies, notre monsieur Stommy. Je vous propose de remonter le temps, donc à il y a environ 30 ans. On découvrait son album, Le Calibre qu'il te faut, et sa chanson, qu'on n'a pas fini de chanter encore aujourd'hui, Mon papa à moi est un gangster, Stommy Bugsy. Bon anniversaire.

0: Roxy, et merci à vous d'avoir écouté l'émission. Décibel, c'est terminé pour ce soir. Alors attention, nous on va rentrer chez nous et faire nos valises, car demain nous partons pour Marseille. Décibel sera en direct du stade Vélodrome. Et oui, demain ce sont les répétitions générales du grand concert Corsu Mezzu Mezzu, la bande de Patrick Fiori, les artistes corses et les continentaux qui vont faire des duos. Ça sera incroyable. Demain soir, on vous révélera donc les coulisses de ce grand spectacle Corsu Mezzu Mezzu. Rendez-vous ici même demain à 20h en direct. Et merci à l'équipe de l'émission, Iris, Arnaud, Elodie, Yanis et Franck.
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5: Bonjour la France, j'espère que tu vas bien. La France, les températures remontent, c'est bientôt l'été. Mon Dieu, comme nous sommes heureux. Comment ça va, Éric Bastien?
6: Voilà l'été, voilà l'été.
7: Okay. Ça va, bonjour à tous.
5: Il y a les négresses vertes qui viennent d'appeler, ils portent plainte.
7: Exactement.
5: Allez,
7: alors,
5: je vous rappelle que toute la semaine, les meilleurs candidats se qualifient pour vendredi pour la finale. Il y a des très jolis cadeaux à gagner. Le premier prix, il s'agit d'un séjour pour 4 personnes au parc Astérix. Et là, c'est le cap sur l'Égypte, dans la nouvelle zone. Alors, il y a les remous de la descente du Nil. Et vous allez prendre de la hauteur avec l'envol d'Ibis. Vous allez découvrir 7 automatiques. Il y a plus de 50 attractions et spectacles pour toute la famille. Vous jouez donc pour 2 jours, 4 personnes, une nuit à l'hôtel du parc en chambre familiale, les petits déjeuners, le dîner. Et puis surtout, pour aller là-bas, 100€ en carte carburant et le parking inclus. On est tellement content de vous offrir ça. Bien mais il y a un très joli cadeau pour le deuxième. C'est quoi?
7: Il y a toujours ce cadeau, vous connaissez bien évidemment, cette machine Nespresso, ces 32 dosettes, ces saveurs égyptiennes que Joe Malangoux a préparées avec amour. Joe Malangoux y a consacré des nuits entières pour préparer cet élixir, cette potion magique. Et ce n'est pas sans un certain héroïsme, une certaine suffisance et un peu de prétention qu'après avoir conçu ce café, il a déclaré « Avec moi ». Merci, Joe Malango.
5: Magnifique. Allez, on accueille tout de suite Muriel et Patrice, nos derniers candidats à se qualifier pour demain. Je rappelle à nos auditeurs chéris que, évidemment, j'ai 2 candidats déjà qualifiés.
7: Ah, commencez pas.
5: Voilà, Eric n'en a qu'un. Que va-t-il advenir ?

0: Oui, j'ai soufflé toutes les bougies. C'était un 8 et un 0, donc il n'y en avait que deux.
1: Magnifique.
0: C'est pas mal.
1: Magnifique.
0: Voilà, c'était très bien. C'était très bien.
2: Bel âge. Hein.
1: Alors, tu as deux enfants, Laurent et Lucie, et tu as trois petits-enfants, c'est ça?
0: C'est ça.
1: Oh,
0: exactement.
1: Magnifique. Alors, dis donc, tu as un chien qui t'a adopté. Ça veut dire quoi, c'est un chien qui t'a adopté?
0: Eh ben, c'était un chien que je côtoyais depuis longtemps dans le centre équestre où j'allais faire du cheval. Et puis, au fil des années, ce chien, il m'a aimé. Et puis, un beau jour, il s'est mis le long de ma roue au moment de partir et il n'a pas voulu partir. Il avait 9 ans.
1: Oh.
0: Il en a 16. Oh. Eh ben, il en a 16. Et il va bien. Et il est chez moi. Et son ancienne maman m'a dit, emmène-le. De toute façon, tu reviens vendredi. Ben, je dis, oui, bien sûr. Je suis revenue vendredi avec le chien. Il était content, mais il est revenu quand même avec moi. Et depuis, il est là. Voilà, une merveille.
1: Alors, il s'appelle Filou, il paraît.
0: Il s'appelle Filou, exactement.
1: Et c'est un Filou.
0: De son vrai nom.
1: Et c'est un Filou, bien sûr, évidemment.
0: Oui, mais il est tellement gentil.
1: Oh.
0: Et puis alors, il sait tout. Il est sourd comme un pot. il est un peu miro. Mais j'ai appris des signes. Et je change ma voix. Je suis un peu... Quand je suis en colère, c'est... Voilà, et bien ça se passe très bien. Non mais je ne changerai pas pour tout l'heure du monde hein.
1: Ah bah non, oui on l'aime Filou ouais. Alors, bon
0: on
1: alors
0: l'aime, on l'aime.
1: Oui. Dis donc, tu me parles de cheval. Tu as fait beaucoup de cheval. Mais là t'as arrêté un peu le cheval, c'est ça?
0: Non mais depuis que ma petite fille a arrêté, je n'en ai plus fait. Parce que j'ai eu peur de me casser la gueule.
1: Ah bah tu m'étonnes. Eh, tu peux te balader, oui, tu peux te balader au pas.
0: Non, c'est pas rigolo. Non, mais de toute façon, il faut ce qu'il faut à un moment où il faut.
1: Oui, t'as raison, c'est vrai, je suis d'accord avec toi.
0: C'est comme les talons aiguilles.
1: Oui.
0: Il faut ce qu'il faut à un moment où il faut, voilà.
1: Tu mets plus de talons...
0: Tant qu'on peut, c'est bien, mais quand on est moins sûr, on laisse.
1: Tu mets plus de talons aiguilles?
0: Si.
1: T'en mets encore?
2: Oui, quand même.
0: Mais moins haut. Les moins
1: hauts. Oh là là, t'es mon héroïne, je n'en mets jamais, moi. C'est une...
0: bah, bah. Pourquoi les filles, elles mettent pas de temps l'aiguille?
1: Mais parce que...
0: Moi, j'ai une fille qui en met pas du tout, et je comprends pas.
1: Bah parce que moi, quand j'en mets, tu sais, tu vois la vache dans Mickey qui s'appelle Clarabelle?
0: Eh bien,
1: si je mets des talons, on dirait la vache. On dirait Clarabelle.
0: Non, ça vient de tes chaussures.
1: Ah.
0: C'est parce que tes chaussures ne sont pas appropriées.
1: Bon, je vais réfléchir à ça. Bon, ma chérie, on va tout de suite marquer le premier point.
0: Mmh.
1: Écoute bien, ça va parler de McDo.
0: Oh merde.
1: Alors, écoute bien.
0: Oui.
1: Au Canada francophone, donc le côté francophone du Canada, on dit que le Happy Meal de chez McDo s'appelle un menu bonne humeur. Est-ce que c'est vrai qu'au Canada francophone, il y a le menu bonne humeur à la place du Happy Meal? Vrai ou faux? Top chrono, 5 secondes.
0: Moi, je pense que c'est pas vrai. Parce que pourquoi le transformer? Tout le monde sait qu'un Happy Meal, c'est bonne humeur pour celui qui le vend.
1: Eh ben, t'as bien raison, Muriel. Un point, ça n'existe pas. Bravo, premier point pour Mumu.
2: Ah là là, une des doyennes d'Otake, d'ailleurs. 4 fois 20 ans, Muriel. Quelle énergie incroyable, ça fait vraiment plaisir.
1: Ah ben, c'est sûr qu'elle a plus d'énergie que toi. Ouais. Hein.
2: Dis donc, ok, tu vas te calmer, toi. Patoche, les galoches, il est avec nous. Bonjour, mon Patrice.
3: Bonjour à tous les deux, bonjour à toute l'équipe.
2: Ah, c'est
1: salut.
2: Sympa, Patrice. Ici, Lorraine, qui habite à Malzéville, c'est en Meurthe-et-Moselle. Comment on appelle les habitants de Malzéville? Malzévillois?
3: Très bien.
2: Et comment?
3: Oui, Malzévillois, c'est ça.
2: Okay.
3: Malzévillois.
2: Et les Villois, c'est bon, salut tout le monde. Qu'est-ce qui fait, Patrice, dans la vie?
3: Ben, je suis retraité, jeune retraité, depuis le 1er avril.
2: Oh, cette... voilà.
1: Oh,
4: tu n'as plus le temps.
2: Bah oui. Ah dis donc, c'est frais cette retraite 1er avril, il y a un mois et demi. Alors tu faisais quoi? C'était quoi ton métier juste avant?
3: Alors moi j'étais directeur de secteur dans l'hôtellerie, restauration pour un groupe français, groupe important français, voilà.
2: Et avant t'as été restaurateur, mais longtemps t'as été restaurateur?
3: Oui, j'ai été restaurateur à mon propre compte, oui, jusqu'en 2012, et après 2012, les événements ont fait que j'ai dû fermer, vendre, et puis après j'étais dans une entreprise en tant que salarié.
2: Bon, voilà. Comment tu vis la retraite depuis un mois et demi, bientôt deux mois, là? Tu le sens bien? T'es content? T'as du temps? Tu dors le matin?
3: Ah oui, très bien, oui. Non, mais c'est vrai que la vie, elle change. Comme j'étais toujours en déplacement, bah, je revois un petit peu les Malzévillois, la famille, les amis.
2: Ah oui.
3: Ouais, on a du temps pour soi.
2: Ouais, puis tu profites de tes petits-enfants, parce que t'es grand-père, Patrice, il me semble.
3: Oui, j'ai deux enfants et donc deux petits-enfants aussi, ouais.
2: Isaac, qui a 5 ans, et Farel, qui a 3 ans, c'est bien ça?
3: Tout à fait, des petites têtes blondes aux yeux bleus.
2: Trop mignon, et on salue tes enfants Alexandre et Ophélie. Voilà, mon petit Patou, on va jouer ensemble sur ici, je suis heureux de t'accueillir, et on va tout faire pour aller être mon candidat aujourd'hui. J'en ai besoin d'un quand même, mon Patrice, hein, je compte sur toi, parce que là...
3: Alors, on va faire le max.

0: maximum.
1: Allez, mon Patrice, mais elle a l'air très en forme, Muriel. Je me mets.
2: Muriel est très fort.
1: Oh là là, Muriel est très
0: fort. J'ai déjà la pression avec le point qu'elle a marqué.
2: Oh, et voilà.
1: Ça va aller. Allez, on retombe en enfance. On vient de parler de tes petits-enfants.
0: Ouais.
1: Petite boîte à musique sympathique. Écoute bien cette histoire. Dans le Var, département 83, Saint-Tropez, un doudou a été retrouvé 11 ans après avoir été perdu. Est-ce que cette histoire est vraie ou fausse? Top chrono, 5 secondes.
0: Je vais dire vrai, c'est tellement sympathique.
1: Bah, c'est sympa et c'est mignon, et t'as raison, c'est vrai. On est en avril dernier. Baptiste, il a 14 ans, il a retrouvé à Tourtour son doudou perdu 11 ans plus tôt pendant des vacances. C'est un habitant du village qu'il avait récupéré il y a 10 ans, qu'il a toujours laissé dans sa maison accroché. Comme quoi, enfin voilà, l'espoir fait vivre, c'est de la folie 11 ans plus tard. Bonne réponse, Patrice, bravo.
2: Un point Mumu, un point Patoche, et là tout de suite, vous écoutez ici, et moi je vous emmène. Faire une virée à deux.
1: Bien sûr.
2: Et ouais, on va aller avec Lily Cube. Voyage en Italie, vous écoutez ici, on vous

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1: Oh yeah, on ira en Italie.
0: On est tous au taquet.
1: Yeah.
0: Taquet, taquet. C'est tous les midis.
1: Yeah. Midi.
0: Et c'est sûr.
1: Ici. Ici.
0: Ici. Oh là là, c'était notre premier duo. Sera le tube de l'été, mesdames, messieurs. Madame Ido Bastien. Sur les plages.
1: On va faire la reprise de Lily Cube. Allez, jingle.
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0: Allez, cube rosé, donc.
1: Allez, Muriel, ici Azur, Patrice, ici Lorraine, ont un point chacun. Muriel, dis donc, mais t'es ma meilleure amie, toi. D'abord, tu fais du cheval et t'adores les chevaux, t'adores les chiens, mais t'adores bricoler. Il paraît que t'adores bricoler.
3: Oui, j'aime bien bricoler. Je maroufle.
1: Ah, tu maroufles. Oh, tu maroufles. Oh, tu
3: maroufles. Je maroufle pas toujours. Des fois, je maroufle avec n'importe quoi.
1: Eh oui, de toute façon, maroufler, c'est maroufler. Tu sais, on fait bien comme on veut.
3: Exactement.
0: Excusez-moi de vous interrompre. Déco, c'est le générique de Déco.
1: Oui, c'est le générique de
0: Déco. Muriel, tu sais que je crois, Valérie, que Muriel, Déco revient sur M6, il me semble.
1: Tout à fait.
0: Je ne veux pas vous interrompre pour rien.
3: Ça, c'est pas mal.
1: Tu pourras me regarder maroufler. Alors.
3: Oui, on va te piquer des idées.
1: Mais évidemment que tu vas me piquer des idées. C'est fait pour ça. Tu adores aussi ton petit. T'as inventé un jardin dans ta copropriété pendant le Covid.
3: Ah, ouais.
1: Et alors,
3: il y en a qui font d'autres choses. Eh bien, j'ai tapé dans la butte, j'ai aplati, j'ai fait une petite rocaille, j'ai planté des plantouilles, et puis voilà, et puis c'est très bien. J'ai récupéré à la poubelle une table en fer forgé que j'ai réadaptée, une poncée, nettoyée, peindue, et tatati. Et puis c'est très bien. Bon, il y a des gains qui viennent, mais je m'en fous.
1: Il y a des gains, mais on s'en fout des gains, c'est toi, l'essentiel.
3: Mais on s'en fout, ça m'est bien égal. C'est tellement agréable. Barbon cassé, au soleil, il y a des petits oiseaux qui viennent. C'est très bien. Il faut faire quelque chose.
1: Évidemment.
3: Pas rester à attendre que ça se passe.
1: Je suis bien d'accord avec toi, Mumu. Alors, voilà. Tu vas marquer tout de suite le deuxième point, parce que moi, je te veux demain avec moi en finale, je veux que tu gagnes. Alors, écoute bien. On va faire le générique de Batman.
3: Oh là là.
1: Alors, on va parler de chauves-souris, ma chérie. Moi, j'adore les petites chauves-souris, c'est trop mignon. Alors.
3: Oui, c'est vrai.
1: Il paraît que les chauves-souris, elles tournent toujours à gauche quand elles sortent d'une grotte. Est-ce que c'est vrai ou faux qu'elles tournent toujours à gauche quand elles sortent de la grotte, les petites chauves-souris?
3: C'est bien possible. Oui.
1: Tu dis oui?
3: Oui, je pense bien que c'est ça.
1: Et non, en fait, elles ne tournent pas toujours à gauche. Ça dépend, en fait, on ne sait pas trop. Ils essayent d'étudier, mais parfois il y en a qui sortent à gauche, parfois pas de points, je suis bien triste.
0: Ah là là, Patrice qui a déjà un point qui est en Meurthe-et-Moselle, Patrice qui est à la retraite depuis bientôt 2 mois, il se régale notre Patrice à Malzéville. Il était directeur de secteur dans l'hôtellerie, mais alors petit, tu avais un autre rêve, tu ne voulais pas être dans la restauration, tu voulais faire quoi, petit Patrice?
4: Moi, j'aurais voulu être pilote de ligne dans l'armée.
1: Ah ouais, Top Gun.
0: Attends, pilote de ligne ou pilote de chasse?
4: Pilote de chasse, pardon, dans l'armée, pilote de chasse. Oui.
1: Ah donc Top Gun.
0: Top Gun, avec les petites lunettes.
4: Oui, tout à fait.
0: T'as quand même été jusqu'à prendre des cours de pilotage.
4: Oui, j'ai commencé le brevet de pilotage. Et la théorie, ça allait, c'était un peu difficile, mais bon, je m'accrochais. Par contre, quand on a commencé à la pratique, ça n'allait pas du tout. Je transpirais des mains, même avec l'instructeur à côté. Donc, j'ai très vite arrêté. Malheureusement, j'ai pas été jusqu'au bout parce que c'était pas pour moi, tout simplement.
0: Tu t'es rendu compte que t'avais peur en avion, donc ça le fout mal, du coup.
4: C'est ça. Alors que j'ai pas peur dans les gros,
0: Je comprends.
4: Les avions de ligne, le petit Cessna, ça me touchait un peu partout. Atterrissage, décollage, j'étais vraiment pas du tout.
0: Mais tu connais un peu Piper, Cessna, Robin, des R400, tout ce genre de.
4: C'était une passion pour moi, mais
0: je vois ça, j'entends.
4: Malheureusement, c'était pas. Elle n'a pas voulu de moi, cette passion.
0: Alors, t'es fan de padel, par contre?
4: Oui, j'ai commencé le padel il y a un peu plus de deux ans. Voilà. Ouais. J'ai été fan de tennis et petit à petit, quand j'ai commencé le padel, j'ai arrêté le tennis et je fais quasiment plus que du padel. Et c'est vraiment quelque chose qui c'est une convivialité, c'est avant, c'est après, et puis c'est pendant. Mais on est sur du cardio, mais cardio sympa, quoi.
0: Du baby foot au beau jour, tu t'es même préparé un terrain de pétanque pour ta retraite. Quelle bonne idée!
4: Oui.
0: Génial, ça.
4: C'est vrai, c'est vrai. Il est terminé, on l'a pas encore inauguré, on attend les beaux jours avec les amis et on va l'inaugurer très bientôt, hein, parce que ça.
0: Ah ouais, c'est super, semaine, terrain de pétanque, là, l'été, les beaux jours qui arrivent en plus dans les prochains jours. Bah, plein de bonnes choses grâce à ton terrain de pétanque, je pense que tu vas te marrer. Voici ta question, elle vaut un point. On écoute un extrait de Pascal Obispo. De drapeau, et justement, le drapeau de la Roumanie et du Tchad, c'est la question, le drapeau de la Roumanie et du Tchad sont identiques, vrai ou faux? Top chrono, Patrice, 5 secondes.
4: C'est vrai, c'est vrai.
0: Tu les vois, tu vois la couleur, tu vois tout là?
4: Ouais, jaune, bleu et rouge,
0: oui. Trois bandes verticales, bleu, jaune et rouge. Les drapeaux de la Roumanie et du Tchad sont quasiment identiques. Il y a une seule différence, qui est une nuance de bleu qui est un tout petit peu plus foncé pour le Tchad. Eh, bravo Patrice, t'es connaisseur. Hein.
1: Allez, Patrice 2, Muriel 1. Mumu, tu vas te reprendre parce que là, tout de suite, je vais te mettre une chanson qu'on adore tous. La lumière revient déjà. Hey, la dernière séance. Eddie Mitchell, vous écoutez ici, on vous aime. La lumière.

0: Non mais je connais Mumu.
1: Demain c'est la finale.
0: C'est encore moi qui va gagner.
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3: Oui, on termine toutes les chansons aujourd'hui.
0: Oui, aujourd'hui
3: ça.
0: On a décidé voilà. De faire ça. Alors, Muriel a un point, Patrice a deux points. On va faire un quiz musical, mais d'abord, on va raconter cette petite histoire incroyable. Il paraît qu'on a fait de la figuration dans le film Ocean 12 avec ta fille.
4: Ouais, puis on s'est jamais vu.
0: Comment ça, on s'est jamais vu?
4: Ben non, on s'est jamais vu, parce qu'on était dans la dernière prise, et puis ils l'ont coupé.
0: Ah ben voilà.
4: Alors, en plus, on a été voir le film, parce qu'on voulait se voir.
0: Bah oui.
4: Et on attendait, et quand on a vu où on avait tourné sur le port de Nice, ça arrivait, on était très attentives, et puis on s'est jamais vu passer.
0: Oh my God.
4: Ah ouais, c'était terrible.
0: Est-ce que t'as au moins vu Brad Pitt et George Clooney?
4: Non, même pas.
0: Oh.
4: Parce que nous, on était vraiment sur la dernière vue du film.
0: Oh là, voilà. Oh là.
4: Ils se sont servis de nous que pour regarder pour eux, en fait. On était trop belles, ils n'ont pas voulu que tout le monde nous voie.
0: Mais évidemment, c'est
4: mais
0: ça.
4: Voilà,
0: c'est,
2: oui. Mais elle a été payée quand même. Hein.
0: Mais non, elle a...
4: Oui, oui, bien sûr, on voulait se voir.
0: Mais t'as raison, vous étiez trop belles, toutes les deux. Alors,
4: c'est
0: écoute...
4: Ça, oui.
0: Tu aimes chanter, tu aimes la musique, je le sais. Là, c'est le quiz musical. Alors, il va y avoir trois chanteurs qui vont chanter. Enfin, il y a trois chansons surtout. Et parmi ces trois chanteurs, évidemment, il y en a deux, c'est les mêmes. Et un, c'est un intrus. Il faut que tu me trouves l'intrus. Écoute bien, ça devrait pas être trop dur. Vas-y.
1: Paris.

0: Alors, c'est qui l'intrus?
1: C'est Syracuse qui est l'intrus.
0: Et oui, alors, comment il... c'est qui le chanteur?
1: C'est vous le dites? Non?
0: Oh mon Dieu.
1: Ah, mais non, il y en avait un autre plus vieux encore qui chantait ça.
0: Et oui.
1: Ah,
0: oui. Alors.
1: Ah merde.
0: Ah merde, ouais. Alors, tu m'as dit Syracuse. Moi, j'ai envie de te donner un point.
2: Alors.
0: Bah quoi? Elle a dit Syracuse et c'est vrai que vous... Et c'est vrai que vous le dites, il l'a chanté.
2: Oui,
0: elle a dit Syracuse.
2: On l'entend, extrait, dit Syracuse. Donc,
0: bon, d'accord, ok.
2: Bon, bah, dans tout ça. Hein.
0: Bon, d'accord, bon, pas
2: de... C'est vous qui décidez.
0: Bon, j'ai envie d'en donner un sur les deux, quoi.
2: Attends.
0: C'est Henri Salvador. Syracuse. Et voilà. Bon, écoute, je ne te donne pas de points parce que il m'a fait les gros yeux, Éric Bastien. Et bon. Oh, je suis désolée. Bon, allez.
2: Patrice, tu as vu, j'œuvre pour toi. Hein. Je fais ce que je peux. Hein.
3: C'est bah, gentil, merci.
2: Bah, bien sûr, c'est normal. On va aux Antilles. Allez, juste avant de jouer, pareil que t'adores cuisiner, notamment le curry, le lait de coco et tout ça et tout ça.
3: Oui, c'est vrai, c'est une passion qui m'est arrivée là tout récemment. Je me suis mis à la cuisine, j'ai un peu de temps.
2: Ouais.
3: Et bon, je suis des sites de recettes, bien entendu, et j'improvise pas, mais j'aime bien les résultats et je fais goûter à la famille, aux amis. Ça plaît des fois, ça plaît souvent, mais bon, quelquefois, je l'ai loupé.
2: Lait de coco, bah oui, ça arrive. Lait de coco, vanille, tu t'es essayé au Saint-Honoré, mais tout est resté tout plein, du coup. Mais c'est bien.
3: Le Saint-Honoré, c'était une catastrophe.
2: Ouais, mais c'est pas grave.
3: Il a jamais monté, il est sorti, il était tout plat, j'ai pris des photos. Tout le monde s'est moqué de moi.
2: Oh, mais c'est pas grave, t'as raison d'essayer de toute façon. Allez, Patrice, avec le sourire, c'est parti pour ton mix. Il y a trois artistes. Enfin, il y en a deux qui sont les mêmes. Il y en a un qui est un intrus, ça tu l'as compris. Il faut l'identifier, son nom, son prénom. On écoute.

0: Et on envoie le chrono, Patrice. Qui est l'intrus qui n'a rien à faire là.
1: Alors, et maintenant, que vais-je faire? Nougaro. Claude Nougaro.
0: Eh oui, bien sûr. Et maintenant, Claude Nougaro, évidemment.
2: Et...
0: mais tellement pas, c'est Gilbert Bécaud. Et maintenant, mon Patrice, maintenant... qu'est-ce que tu me fais là? Et maintenant,
2: que vais-je faire? Eh bien, je vais faire que c'est un mumu de patoche.

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2: Alors, je vous rappelle que c'est le dernier jour pour se sélectionner pour la finale de demain. Muriel a un point, Patrice a deux points. Le cadeau pour le gagnant demain, c'est un séjour pour quatre personnes au parc Astérix. Cap sur l'Égypte, vous allez faire la descente du Nil, vous allez prendre de la hauteur avec l'envol d'Ibis, vous allez découvrir cet Automatix, vous aurez l'hôtel, la suite, les petits-déj, le dîner, 100 euros de carburant et le parking inclus pour y aller. Et si vous ne gagnez pas ça, vous gagnez la magnifique machine Expresso EO, fabriquée par Malongo, avec 32 dosettes et 6 verres en verre. On reprend tout de suite la compétition. Alors, Muriel, elle n'a pas croisé Georges Clooney, Brad Pitt. En revanche, dis donc, il paraît qu'on a croisé Brigitte Bardot.
3: Ah oui, mais ça, c'était quand j'étais toute petite.
2: Alors, raconte, il paraît qu'elle tournait et Dieu créa la femme.
3: C'était son premier film dans la vieille ville. C'était donc un jeudi, parce qu'à l'époque, on n'avait pas école le jeudi. J'étais avec trois copines, on allait voir, bien sûr, j'avais 10 ans. Et au moment de sa pause, elle nous a payé une glace au nouveau glacier.
2: Bah, elle est
3: super. On s'en rappelle toujours. Et cette chose, ça m'a permis de retrouver, peut-être 50 ans après, une copine qui avait mangé la glace avec moi.
2: Et voilà. Bah oui, parce que tu as raconté l'anecdote sur ici, ouais. Et les copines ouais. T'ont appelé.
3: Eh bien, exactement. C'est formidable quand même de se retrouver 60 ans après. On ne se reconnaît pas, mais ça fait rien.
4: Grâce à la radio ?
2: Ben oui, elle a raconté l'anecdote sur la radio et, elles se sont retrouvées. Ça, c'est bien
3: j'ai
2: sympa.
3: J'ai trouvé une copine. Oui, c'est super sympa.
2: Ah, voilà, tu vois.
3: On devrait faire ça plus souvent.
2: Je suis d'accord avec toi.
4: Avis de recherche.
3: Oui.
2: Quand elle avait 60 ans, c'est-à-dire un âge exceptionnel, il paraît que tu t'es inscrite à Koh-Lanta. Mais finalement, lors de la sélection, tu devais partir au Kenya avec ta fille.
3: Mais oui. Ça a été la fatalité. Hein. Bon, j'ai rien fait du tout. Juste ils m'ont téléphoné en me disant est-ce que vous êtes toujours d'accord. Je lui ai dit oui, mais là je pars. À midi, non, là c'est tout de suite. Et donc c'était mort. J'ai pas de bol, mais c'est pas grave. Peut-être j'aurais mangé quelque chose de pas bien et ça m'aurait.
2: Oh
3: pas
2: non,
3: et
2: puis c'est dur à Koh-Lanta. Bon, ma chérie, là.
3: Oui, mais il était pas dur comme ça. Et puis il était beaucoup mieux.
2: Oui, c'est vrai.
3: Sympa.
2: C'est vrai. Voilà, je suis d'accord avec toi.
3: Là, ils sont hardes.
2: Alors, ma chérie, c'est la question à 3 points. Je te pose la question, je te fais des réponses, je te propose des réponses. Et à mon top chrono, tu auras 10 secondes pour me donner ta réponse. Alors, tiens,
3: on va pas.
2: Mais non, tu vas gagner. Allez, on va parler du jeu vidéo Pac-Man.
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2: Alors, Pac-Man, figure-toi que cette semaine, Pac-Man célèbre son 45e anniversaire. Alors, est-ce que tu sais quel est l'aliment qui a inspiré la forme de Pac-Man ? Alors, un citron coupé, une pizza à laquelle il manque une part, un donut croqué ou les joues de Éric Bastien. Oui. Alors, qu'est-ce qui a inspiré la forme de Pac-Man ?
3: Moi, comme je suis près de l'Italie, je pense que c'est une pizza donc il manque une part.
2: Une pizza à laquelle il manque une part ?
3: Ouais, ça me plaît, ça.
2: Eh bien, figure-toi, ma petite Mumu, que c'est une bonne réponse.
4: Ah.
2: Et oui, c'est totalement une pizza à qui il manque une part. C'est magnifique, tu as 3 points, ça fait 4.
4: Oui, ça fait 4. Patrice est avec nous. Pour ceux qui nous rejoignent, Patrice, on fait connaissance avec lui depuis midi, avec ici Lorraine. Il habite à Malzéville, il est marié et il a deux petits-enfants. Patrice, est-ce que t'es chaud? Est-ce que ça va? Est-ce que t'es en forme, Patrice?
6: Je suis au taquet.
4: Patrice?
7: Et maintenant,
4: qui chante ça?
7: Que vais-je déco, faire
4: voilà. Déco. Vous pouvez pas me dire ça il y a 5 minutes.
6: Je suis nul.
4: Il nous a dit nous garo quand même le gars. Patrice,
2: tu vois ça?
6: N'importe quoi.
4: Moi tu m'inquiètes Patrice pour la suite.
2: Éric, tu vois ça, c'est du mauvais coaching, c'est de l'humiliation de candidat et c'est ces petits détails de malveillance
4: mais
2: qui font que le candidat est déstabilisé.
4: Non, c'est pour qu'il se souvienne bien de Béco.
2: Ouais, enfin comme ça.
6: Béco.
2: Ne te déstabilise pas Patoche, tu sais il y a plein de trucs qu'il ne connaît pas.
4: Non, mais moi je leur donne des devoirs, hein. Il y a 100 lignes à copier sur Béco, il y a un service après-vente quand même. Patrice qui aime les sensations fortes, qui aime bien les manèges. Alors c'est ta fille qui t'entraîne dans les manèges et je crois d'ailleurs que c'est pour elle que tu joues pour l'emmener au parc Astérix.
6: Tout à fait, c'est vrai. C'est vraiment quand on a entendu ça, elle m'a dit vas-y papa. Voilà. Donc oui, c'est à 90% c'est ma fille Ophélie.
4: Bon bah je te souhaite de gagner ce beau séjour pour elle. Pareil que t'as déjà sauté à l'élastique, donc voilà, côté sensation t'es pas mal hein.
6: Oui, j'aime bien. Oui, bon, je sais pas si je referai, mais 60 mètres sur un parking près de Saint-Tropez, J'avais beaucoup hésité, et puis je me suis lancé parce que on était une bande de potes, il fallait pas que je faille.
4: Est-ce que tu avais regardé la météo le matin ?
6: Non, pourquoi ?
4: Pourquoi je te demande ça ? Parce que c'est ton rituel, il paraît que tous les matins.
6: Ah oui.
4: Tous les matins, tu regardes la météo.
2: Aïe, aïe, aïe, que frio.
4: Ah oui.
6: Ce matin-là aussi, oui.
4: Ah oui,
6: ce matin-là, oui.
4: Non, mais t'organises vraiment ta journée suivant le temps. Il y a nombreux à le faire, mais ça détermine beaucoup de choses. Le tennis, le paddle pour toi. La météo, c'est quelque chose.
6: C'est ça, les activités indoor et puis celles qu'on fait à l'extérieur. Oui, non, c'est vrai, c'est important.
4: Je suis d'accord. Quel temps il fait en Amérique du Sud, tu crois ?
6: En ce moment, il fait pas très chaud.
4: Alors, c'est pas le moment d'y aller. Pourtant, c'est ton rêve.
6: Oui, c'est vrai. C'est un continent que je n'ai pas visité. Je suis allé un peu sur tous les continents, quasiment, ouais, sauf l'Australie et l'Amérique du Sud. Ouais.
4: Il a une phobie, notre Patrice. Ouais, je vous le fais court. Le nombril.
2: Qu'est-ce que ça ?
4: On peut pas s'approcher du nombril de Patrice.
2: Pourquoi ?
6: Non, parce que c'est une phobie depuis toujours. Parce que je pense que ça vient de ma petite enfance. On m'a expliqué que le nombril, c'était au moment où l'enfant avait coupé le cordon. Et
4: oui.
6: On faisait un petit nœud. Et ce petit nœud, ben moi, dans ma tête, c'est peut-être rentré comme quelque chose de fragile. Comme un nœud, ça peut se défaire. Donc j'ai dit, on touche pas mon nombril. Je touche pas le nombril des autres, d'ailleurs. Et c'est devenu une phobie. Même sous la douche, il faut que je fasse très attention, quand même.
2: Ah ouais. Ah ben, dis-donc.
6: Ah oui.
4: Sinon, Patrice, ça va ?
6: Oui, ça va bien.
2: T'aurais été malheureux. Moi, je me suis fait opérer de la vésicule biliaire. Ils te font un trou dans le nombril pour passer le truc.
4: Ouais.
2: Et après, il y a de la colle. Et il faut nettoyer le nombril tous les jours. Trois fois par jour.
6: J'aurais été,
2: tu serais devenu fou.
6: Très malheureux.
2: Ouais. Fais attention à ta vésicule.
4: Patrice, voici la question. Écoute bien cet extrait. Qui chante ? Qui chante ?
6: Béco.
4: Voilà, bien. Bon.
6: Gagné.
4: Ouais, c'est déjà... Au moins, t'auras retenu un truc. Voici donc ta question. Ça ne concerne pas du tout Béco, mais Vanessa Paradis. Toi, celui qui met mon cœur au galop, sa voix dessus le flot, elle a ce que t'as glissé. Les épines du cœur, c'est le tout nouveau Vanessa Paradis. Aujourd'hui, 21 mai, Vanessa Paradis est en concert au Zénith de Paris. Et Vanessa Paradis, elle est identifiée par ses jolies dents du bonheur, hein, les dents un petit peu écartées. C'est un petit espace visible, tu le sais, entre les dents du haut. Comment s'appelle ce phénomène d'avoir les dents du bonheur ? Ça porte un nom. Est-ce que c'est un prognathisme ? Prognathisme. Est-ce que c'est une malocclusion ? Est-ce que c'est un diastème ? Est-ce que c'est une damidodite aiguë ? Top chrono, 10 secondes. Prognathisme, malocclusion, diastème, damidodite aiguë.
6: Je dirais diastème, allez.
4: Qu'est-ce que tu me fais plaisir ! Longtemps considéré comme un défaut, c'est un petit détail physique qui est aujourd'hui totalement associé au charme et à la personnalité. C'est le cas d'ailleurs d'Yannick Noah aussi. C'est bien un diastème, bravo !
2: Allez, 4 pour Mumu, 5 pour Pat, et là tout de suite, you keep me hanging on. Ah là là, mon idole, 1986, Kim Wilde, les amis.
4: Ah oui.
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0: souvenir de 1986, You Keep Me Hanging On, et c'est signé Kim Wilde sur notre radio ici.
1: Eh oui, nos nuits sont Kim Wilde, jingle.
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1: Muriel à 4, Patrice à 5. Alors Muriel, elle adore voyager. Oui. Elle adore aller l'Italie, le Maroc, la Tunisie, les États-Unis, le Canada, le Kenya et la Jamaïque.
3: C'était pas mal.
1: Ça t'a plu la Jamaïque? Paraît qu'on est, on aime bien les spécialités locales.
3: Oui.
1: Ah.
3: Oui. On était dans le car,
1: Eh oui, voilà.
3: Eh oui. Le mec il passe comme ici avec des chouchous, avec des spice cakes.
1: Et voilà. Et ben comme ça, on est détendu. Alors.
3: Ouais, voilà.
1: Il paraît que tu aurais, si t'étais un animal, tu aimerais être un dog allemand.
3: Oui, parce que c'est pas tôt, c'est gentil, mais un dog allemand mâle, hein.
1: Oui, bah oui.
3: Voilà, voilà.
1: Est-ce que tu l'as vu, Kat Basset, pour un dog?
3: Non, je ne l'ai pas vu, mais j'ai eu deux dogs allemands.
1: Ah, c'est trop mignon.
3: Et c'est vraiment extraordinaire. Oui, voilà, j'aimerais.
1: C'est très gentil, les dogs allemands.
3: Oui, j'aimerais bien.
1: Et alors, si tu devais déjeuner avec une célébrité, tu voudrais déjeuner avec notre Johnny National?
3: Eh oui, bien sûr.
1: Eh oui.
3: Qui ne voudrait pas?
1: Moi, j'adore Johnny, c'est mon idole. Hein,
3: bah, bien sûr.
1: Eh oui. Tellement gentil. Bon, écoute, tu es nul en diplomatie, tu es rancunière, mais tu reviens jamais en arrière pour les choses importantes.
3: Ouais.
1: Hein, t'es rancunière.
3: Oui, c'est vrai.
1: Et à 80 balais, tu sais encore toucher tes pieds avec tes mains à plat. Voilà.
3: Bon. Tout à fait. Ça fait rire mon petit-fils.
1: Ça fait rire.
3: Ça fait rire mon petit-fils qui lui n'y arrive pas.
1: Et voilà, bah, je te rassure. Éric Bastien non plus.
0: Ouais, bah, c'est sûr.
3: Mais c'est chacun sa vie.
1: Et voilà.
3: Lui, je crois qu'il touche son nez avec sa langue, non? Un truc dans ce goût-là?
1: Non, même pas. Non, il sait pas faire tout ça.
0: Il sait pas faire tout ça. Voilà.
1: Il a pas de talent inutile.
0: Non.
1: Imiter les canards. Alors.
0: Oh, il fait peur, on en parle?
1: Tu as 4. Là, je te propose de marquer 5 points. Écoute bien. Oui. Je te mets Jeanne Masse.
4: En rouge et noir, j'exilerai ma peur. 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
1: Alors, qui a écrit le livre Le Rouge et le Noir? Qui a écrit
3: Stendhal.
1: Eh ben, écoute, est-ce que c'est une bonne réponse? On va le savoir tout de suite. En Rouge et Noir, j'oublierai le temps d'avant, qui est jamais trop grand. Et oui, bien sûr que c'est une bonne réponse. Publié en 1830, L'Ascension sociale de Julien Sorel, un grand classique de la littérature. Bien sûr, tu as 9 points.
0: Oui, 9 points, oui.
1: Bah oui, elle vient de marquer 5 et 4.
0: Oui, donc j'étais en train de me dire que si Patrice marque les 5 points qui arrivent, on serait à 10 points, on resterait en tête.
1: Oui, il y a le bingo. Hein,
0: oui, il y a le bingo, il y a plein de choses. Mon Patrice qui est avec nous là depuis la Meurthe-et-Moselle, qui a envie de jouer pour sa fille, Ophélie, qui adore les sensations fortes et notamment, bah oui, le parc Astérix. Si on parlait des déjeuners, toi t'aimerais déjeuner avec un footballeur, il me semble.
5: Oui, alors qu'est-ce que j'avais noté? Ouais, parce que je suis très football.
0: Ah, t'es fan de qui? Ah, ouais. T'es fan de Cristiano, toi? De Ronaldo?
5: Cristiano Ronaldo. Ah oui, c'est mon idole. Oui, oui.
0: Alors.
5: Faudrait un traducteur, mais autrement, oui, ça me plairait bien. Ouais.
0: Je pense qu'il est plus compliqué. Tu dis que c'est beau de le voir jouer, que c'est quelqu'un de généreux.
5: Ah, c'est un très beau joueur, puis avec les performances extraordinaires
0: bien
5: en
0: sûr.
5: Plus.
0: Évidemment.
5: Ouais.
0: Alors, on a dit que t'étais à la retraite depuis le 1er avril, t'étais directeur de secteur dans l'hôtellerie, t'as travaillé dans la restauration, et c'est justement là que tu as rencontré ta femme, Delphine, dans un restaurant. C'était sympa, hein?
5: Oui, c'était sympa. Ouais. Elle venait régulièrement. J'étais propriétaire et puis ça s'est fait parce qu'elle venait régulièrement avec une amie tous les samedis soirs et puis un soir, ben voilà ça.
0: Oh, c'est elle qui a fait le premier pas, hein, quand même. Hein.
5: Oui, tout à fait, mais on peut dire. Ouais. C'était avec insistant. J'avais 90%, elle avait fait 90% du chômage. J'ai fait 10% qui restaient.
0: Oui, mais de toute façon, elle a toujours voulu aller vite, Delphine, parce que j'ai cru comprendre qu'après votre rencontre en 94, en moins d'un an, elle voulait officialiser la relation. Elle voulait, elle voulait le petit mariage, quoi.
5: Oui, elle a acheté sa robe de mariée.
0: Ouais. Et alors, vous êtes mariés ou pas?
5: Non, on s'est mariés il y a 2 ans.
0: Alors,
5: en 2023.
0: Attends.
5: 3 ans, pardon.
0: Vous rencontrez en 94. Elle achète la robe de mariée, donc en 95, et vous mariez 30 ans après.
5: C'est ça. C'est le temps de la réflexion. Hein.
0: Bien sûr, c'est une belle réflexion. Et ce qui est génial, je crois qu'elle rentre dans sa robe de l'époque. il y a 30 ans.
5: Oui, tout à fait. Ouais, ouais, c'est vrai. Elle a pas bougé. Hein, ouais.
0: Bon,
5: ça, c'est un peu familial, sa maman aussi. Elle est rentrée dans sa robe de mariée, oui, 30 ans après. C'est vrai. Mmh. Ouais, tout à fait.
0: Bon, écoute, belle histoire. Je sais que tu es fou amoureux de ta femme après autant d'années. Donc, vraiment, c'est
6: très sympa. Qu'est-ce qui m'arrive aujourd'hui? Je suis amoureux de ma femme. C'est bizarre, c'est vraiment pas normal. Allez.
0: Patrice, qu'est-ce qu'on fait maintenant?
1: On marque 5 points ou pas?
0: Patrice, qu'est-ce qu'on fait maintenant? Qu'est-ce qu'on fait maintenant? Non. Que vais-je faire? On va jouer.
1: Ah là là, mon Dieu.
0: Qui chante, Patrice, au fait?
5: Un petit déco, oui. Monsieur Gilbert.
0: Oui, c'est bien. Alors, petit extrait de notre ami Obélix.
7: Oui, Astérix, tu crois que nous aurons du sanglier?
0: Ah, avec la voix de Pierre Tornade, magnifique. Comment s'appelle le bébé sanglier? Question cash, comment s'appelle le bébé sanglier? 10 secondes, top chrono.
5: Marcassin.
0: Marc Assin. Son prénom c'est Marc et Assin son nom de famille. Marc Assin. Le bébé sanglier, c'est un Marc Assin. Oui, c'est une bonne réponse. Bravo, 5 points. Ça te fait 10.
1: Allez, ça fait quand même 9 pour notre Muriel, 10 pour Patrice. Il restera le bingo pour vous départager. Mais avant, on va écouter dans la musique. On va écouter Pascal Obispo et Francis Cabrel. Et on est bien d'accord avec eux. Il faudrait que pleuve l'amour. 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

0: chanson de voter, Pascal Obispo, Francis Cabrel, Il faudrait que pleuve l'amour. On a aimé ce petit crachin sur ici.
1: On adore l'amour, nous.
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1: Nous sommes au taquet avec Muriel et Patrice.
0: Exactement.
1: Muriel à 9, Patrice à 10, il y a le bingo. Avant de tenter de gagner le bingo, ma petite Mumu, je raconte cette anecdote qui me fait beaucoup rire. Il paraît que quand ton fils avait 4 ans, c'était l'époque de Dallas.
3: Oh, oui.
1: Voilà.
3: Oh,
0: génial.
1: On adorait Dallas.
0: Ah, on adorait le chapeau.
1: L'univers impitoyable, ouais. Tout ça, sous Hélène, l'alcoolique.
0: Bobby.
1: Bobier, oui. Et il paraît que ton fils t'a demandé une petite sœur. Petite, grosse, blonde et bouclée, comme Lucie Ewing.
3: Oui, c'est ça.
1: Et du coup, quand elle est arrivée, elle était comment?
3: Ben, elle était pas grosse, toute petite, complètement ronde. Elle avait pas de cheveux, par contre. Mais elle avait des yeux bleus, comme Ewing. Et on l'a appelée Lucie.
1: Et voilà comment le destin décide du prénom que tu vas porter.
3: Ouais, c'est drôle. Voilà, exactement. Et Lucie avec un Y, hein, comme la Lucie de Dallas.
1: Eh ben, évidemment.
3: Évidemment.
1: Évidemment.
0: Vous avez une bonne idée, comme on dit, de bonnes idées, mais pas de pétrole. Pétrole, Dallas, tout ça.
1: Oh là là.
0: Le pétrole, Dallas, non, vous l'avez pas?
1: Je l'ai, j'ai la ref, mais d'abord, okay, t'étais pané quand il y avait cette pub, et voilà.
0: J'adore. Alors, la ref, c'est votre podcast, ça.
1: Ça, c'est ça, exactement. Ouais. Alors, ma chérie, pour t'encourager, on va écouter évidemment notre Johnny National. Bien avant l'envie, j'ai les rêves et les merci. Alors. Et le désir aussi.
3: Quand on lui donne l'envie.
1: Et l'envie de gagner, ma chérie, c'est maintenant. Écoute bien.
3: Ouais.
1: Ton bingo, on va parler de musique. À mon top chrono, tu vas avoir 10 secondes pour me donner un maximum de chanteuses étrangères, c'est-à-dire que des étrangères, aucune chanteuse française, toute époque confondue, bien évidemment, tu as le droit de me donner des chanteuses des années 30, des années 40, des années 50, on d'accord, s'en fiche. Un maximum de chanteuses étrangères, top chrono, 10 secondes.
3: Oh là là. Tina Turner, Tina Arena, Ella Fitzgerald, étrangère toujours.
1: Eh bien, trois.
3: Annie Cordy, elle est belge.
1: Eh, trois, il n'y en a que trois. Il y avait Madonna, Britney Spears, Mariah Carey, Whitney Houston, Beyoncé, Shakira, que sais-je, Lady Gaga. Tu m'en as donné trois.
0: Bon, c'est pas mal ça, Patrice. Hein. Bon, déjà, t'es en tête d'un tout petit point, 10 à 9. Elle a fait 3 dans ce bingo. Celui qui marque le plus de points remporte 10 points, c'est ce que vaut notre bingo du jour. T'as compris que là, il faut faire plus de 3. Oh, c'est clair, hein, Patrice?
4: Tu as compris qu'il fallait faire plus de 3.
0: Oui, il faut faire 4. Bon. Dis-moi, Patrice, qu'est-ce que tu retiendras de cette émission?
5: Moi, j'aime bien la vivacité, l'humour, le chant. Enfin, les années 80, ça me va bien. Et puis, je retiendrai Muriel, Valérie et Eric.
1: Oh là là.
0: Je pense que tu as oublié l'essentiel.
5: L'écho.
6: Et maintenant.
0: Alors merci. Je vois que c'est acquis. Je vois que tout est acquis.
5: Ça, je vais m'en souvenir.
1: Tu vas chanter ça toute la semaine, mon pauvre.
0: On va te chambrer un peu, là. Je pense qu'ils vont te le sortir souvent dans ton entourage.
5: Ouais,
0: bon,
5: clair, ouais.
0: Merci en tous les cas. T'as été super. Et merci pour les compliments que tu viens de faire sur l'émission. On va te faire plaisir en écoutant, la musique que tu as. Péco, ça va de soi. Mais aussi, Balavoine. Je ne résiste pas à te demander de me siffler quelque chose, parce qu'il paraît que tu siffles très bien, que tu arrives à faire de très belles mélodies. Est-ce qu'on peut avoir une petite démo?
5: Alors, qu'est-ce qu'on va chanter?
1: C'est...
0: Ceux qui ont trouvé son
1: alors,
0: plus fort,
1: moi,
0: c'était quoi?
1: C'était quoi?
5: La Giza.
1: Ah ouais. Tiens, maintenant je vais te siffler un truc, on va voir si tu reconnais. Micheline Dax en moi. Allez.
0: Exactement, Micheline Dax. C'est vrai qu'elle était siffleuse.
1: Bah, évidemment.
0: Exactement, mais quelle référence. Mais cette Valérie, elle sait tout sur tout.
1: Ah,
0: c'est pas pour rien que vous avez cet excellent podcast qui s'appelle La Rêve, qui est disponible sur YouTube dès à présent. Il y en a encore plein qui arrivent, en plus, c'est génial.
1: Allez,
0: c'est parti pour le bingo, mon Patrice.
1: Il y a le bingo.
0: Un max de points à gagner. Il faut que tu fasses 4 hein, pour être avec moi en finale demain vendredi. Patrice, je te demande de me citer un maximum de chanteurs. Nous sommes d'accord.
1: Chanteurs.
0: Ce sont les chanteurs qui ne sont pas français. Voilà, tous les chanteurs étrangers connus. Top chrono.
5: Alors, Harry Belafonte.
0: Allez.
5: Michael Jackson.
0: Oui.
5: James Brown.
1: Et c'est tout, ça fait 3.
0: On est sur une égalité là alors.
1: Eh oui, il faut se dépêcher. La la la. Alors une question pourcentage, tout de suite pour vous départager. C'est le premier qui répond au plus près, sans dépasser. Écoutez bien.
0: Quel pourcentage d'adultes dans le monde est alphabétisé selon vous et selon une source de l'UNESCO, Muriel?
3: Alphabétisé, on a dit. Hein.
0: Ouais.
3: Ouais.
0: Vite. Allez.
3: 70%.
0: Patrice, tu dis combien le pourcentage d'adultes dans le monde qui est alphabétisé?
5: Je vais dire 69.
0: 69%, la personne la plus près. Et ça se joue au poil de... C'est 86%. Donc comme t'as dit 69 en dessous, c'est Mumu qui gagne.
1: Demain, tu seras avec nous, ma Mumu, en finale pour gagner le séjour pour 4 au parc Astérix, pour descendre le Nil, pour t'envoler avec les Ibis, pour aller découvrir cette Automatics, ou pour gagner notre ami...
0: Joe Malongo, mais bon, là, il aurait dit 71, il gagnait.
1: Eh oui, il n'a pas dit. Patrice, il ne l'a pas dit, c'est comme ça, c'est tout.
0: Je suis triste, Patrice.
1: Eh oui, et si tu ne gagnes pas ça, ma petite Mumu, si tu ne gagnes pas le séjour au parc Astérix, tu gagneras peut-être la machine expresso EO fabriquée par Malongo. Alors, je rappelle à nos auditeurs que demain, j'ai 3 candidats. Voilà, je remercie Céline à la réalisation, Basilou à la technique, Marion Standard, le prof Coupez au savoir. Dis donc, il n'est pas un peu l'heure d'aller se coucher?
0: Oui, parce que là, on vient de passer un bon moment avec le best-of d'Otake. Faut quand même qu'on récupère pour tout à l'heure, là.
1: Hein. Et puis surtout, c'est l'heure que Johan Guérin nous informe.
0: Il est là, Johan Guérin?
1: Mais oui.
0: Le grand Johan Guérin?
1: Bien sûr.
0: Il arrive tout de suite avec Ici, dès 5h.

0: chanson sur ma drôle de vie, Véronique Sanson, et on pense fort à elle puisqu'elle a été hospitalisée d'urgence le week-end dernier pour une infection respiratoire. On va vous donner quand même des bonnes nouvelles parce que ça va mieux, c'est ce qu'elle a annoncé récemment.
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0: Bonjour, merci de démarrer la journée avec l'équipe ici des 5h. C'est la grande famille ici qui se réveille avec vous. On espère que vous êtes en forme malgré les fortes chaleurs. Les leftos ce matin, Emeline Savaria, Mélodie, Antoine et Aude Razo. Bonjour Aude.
3: Bonjour Johan Guérin, je ne sais pas vous mais j'ai pas beaucoup dormi.
0: Oui, c'est compliqué.
3: Cette nuit, il fait vraiment terriblement chaud. Matinale encore largement consacrée à cette chaleur qui nous étouffe. 17 départements désormais en alerte orange canicule.
0: Avec les fortes chaleurs, il y a aussi dans certaines villes parfois des pics d'ozone. L'occasion de parler de l'éco-conduite ce matin. C'est bon pour la planète et aussi pour votre porte-monnaie. Les bons conseils dans 5 minutes avec Valère Coréard. 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C'est à vous de jouer.
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0: Jeudi 28 mai, très bon début de journée. Bon réveil, 5h. Voilà, 22 000 policiers et gendarmes seront mobilisés samedi soir en France.
3: Pour éviter ou tenter d'éviter les mêmes débordements que l'an dernier quand le PSG avait soulevé la Ligue des Champions, pillage, violence. Nouvelle finale samedi soir, PSG-Arsenal et un dispositif encore très conséquent annoncé hier soir par le ministre de l'Intérieur, Laurent Nunez.
4: On aura un gros service d'ordre qui, sur l'ensemble du territoire national, va mobiliser 22 000 personnes, 14 000 sur le territoire national et auquel il faut ajouter 8 000 pour Paris et l'agglomération parisienne. C'est l'expérience qui nous fait être extrêmement vigilants. Il y a eu la finale de l'année dernière, gagnée par le Paris Saint-Germain, il y a eu la demi-finale cette année, puis la demi-finale aussi de l'année dernière. S'il doit y avoir des débordements, il y aura des interventions des forces de l'ordre. Que les choses soient claires, il y aura des images où on verra des forces de police en action contre des personnes qui, à ce moment-là, deviennent tout simplement des délinquants. Bien sûr, c'est une fête, il faut que la fête soit belle, mais s'il y a des débordements, on aura une réponse. Le seul dispositif vise d'abord à encadrer les personnes qui sont sur l'espace public pour que les choses se passent dans la tranquillité et dans le calme. Mais encore une fois, s'il devait y avoir des débordements, bien les policiers et les gendarmes interviendront. Voilà, c'est les instructions que j'ai passées sur l'ensemble du territoire national. Voilà, et ça sera une tolérance zéro sur les débordements. Il y aura des interventions s'il doit y avoir des débordements.
3: Le ministre Laurent Nunez sur le média brut l'an dernier. Le soir de la finale, plus de 500 personnes avaient été interpellées en France, surtout à Paris.
0: La canicule continue d'étouffer une bonne partie de la France et une réunion se tient à Matignon cet après-midi.
3: Le Premier ministre Sébastien Lecornu réunit plusieurs ministres pour faire le point sur la préparation des services de l'État. Audrey Tison, l'opposition s'étonne que la réunion n'ait lieu que maintenant, après une semaine déjà de grosse chaleur.
5: Des mesures ont déjà été prises pour gérer la canicule en cours, nous assurent des sources gouvernementales. Le Premier ministre a travaillé dessus tout le week-end avec son équipe et la situation sanitaire est suivie de près avec un centre de crise au ministère de la Santé. Alors l'objectif d'aujourd'hui, c'est surtout de préparer les prochaines vagues de chaleur en élaborant un plan d'endurance. C'est la formule choisie par Matignon. Autour de la table, une dizaine de ministres, transport, agriculture, santé, travail, logement ou encore éducation nationale. Chacun doit s'assurer que ses services sont prêts, par exemple pour accueillir les enfants dans les établissements scolaires, pour veiller à l'état des nappes phréatiques ou encore pour prévenir le risque de feux de forêt. La météo des forêts va notamment être activée dès aujourd'hui avec quelques jours d'avance.
3: Les mesures exceptionnelles qui se multiplient, exemple à Mont-de-Marsan où les parents d'élèves sont invités à récupérer leurs enfants dès 14h à l'école cet après-midi. L'agglomération parle de température extrême peu compatible avec la bonne tenue des classes. Annulation aussi de nombreux trains intercités aujourd'hui et demain sur les lignes Bordeaux-Marseille, Paris-Limoges-Toulouse et Paris-Clermont afin, dit la SNCF, de prévenir les pannes potentielles de climatisation. Paris va basculer ce midi en alerte orange canicule avec l'ensemble de sa petite couronne, Hauts-de-Seine, Seine-Saint-Denis, Val-de-Marne, ce qui nous donne 17 départements en vigilance orange.
0: La pièce de théâtre avec Patrick Bruel a été interrompue hier soir.
3: Bruel, violeur, c'est ce qu'on

0: active, avec un indice de masse corporelle supérieur à 40, ou alors d'une obésité sévère, IMC supérieur à 35, à condition que le patient soit atteint d'une autre pathologie grave. Un remboursement par la Sécurité sociale à hauteur de 65%, sachant qu'aujourd'hui, vous trouvez le Wegovy et le Mounjaro en pharmacie entre 250 et 400 euros pour un mois de traitement. Ces médicaments imitent l'action d'une hormone et coupent tout appétit, permettant de perdre jusqu'à plusieurs dizaines de kilos en quelques semaines et permettant aussi de réduire les risques associés à l'obésité, comme les maladies cardiovasculaires ou le diabète de type 2. Mais la contrepartie, ces médicaments, il faut les prendre toute la vie, sous peine de reprendre quasiment tous les kilos perdus. Donc en prévision, un coût important pour la sécurité sociale, expliquant pourquoi les négociations ont duré plus d'un an entre le gouvernement et les fabricants.
1: À Roland-Garros, Quentin Alice remporte le bras de fer franco-français face à Hugo Humbert. Il affrontera un gros morceau demain au troisième tour, Alexander Zverev, numéro 3 mondial. Ça passe aussi pour Novak Djokovic face à l'autre français, Valentin Royer. Le Serbe parle d'un match épuisant, et oui, chaleur extrême sur les courts. Hier, on l'a vu, Novak Djokovic appelle les organisateurs à repousser de quelques heures les matchs lorsque les conditions sont aussi extrêmes. La météo, toujours aussi chaude, Johan.
2: Oui, avec, on va rappeler, ces 13 départements de la façade ouest en vigilance orange, canicule, ça va de la Manche jusqu'à la Gironde, avec ces départements aussi de Paris et 3 départements de la Petite Couronne qui s'ajoutent à partir de midi. Ce jeudi, soleil et chaleur au programme sur la majeure partie du pays, à noter de la Bretagne à la Normandie, puis jusqu'aux Hauts-de-France cet après-midi. Des passages nuageux qui deviennent plus nombreux, des nuages qui se développent à nouveau aussi sur le relief des Alpes où ils peuvent donner des averses orageuses. À noter aussi un léger mistral qui souffle cet après-midi en moyenne vallée du Rhône jusqu'à 50 km/h. Les températures ce matin, la douceur qui se fait déjà ressentir à Clermont-Ferrand, 15 degrés à Lille, Metz et Orléans, 17. Nous avons à Strasbourg et à Rennes, 18. 19 à Paris, Rouen et Nantes, 20 à Toulouse, Bordeaux et Ajaccio, 21 à Marseille. Pour les maximales, elles vont rester chaudes, les températures très chaudes même, comprises entre 30 et 35 degrés sur la majeure partie du pays, jusqu'à 38 sur la Vendée et une bonne partie de la Nouvelle-Aquitaine, ainsi que l'Occitanie.
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2: 5h06, excellent réveil, un plaisir de vous savoir avec nous ce matin. Elle fera son grand retour demain avec un nouveau single dévoilé. Nous, en attendant, Mylène Farmer est déjà présente et c'est sans contrefaçon.

0: Mylène Farmer et sans contrefaçon, 5h10. Merci de démarrer la journée avec Ici dès 5h.
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0: Bon, on a beaucoup parlé du sacre des 100 et or, le RC Lens qui a décroché la première Coupe de France de son histoire. C'était vendredi dernier en dominant en finale l'OGC Nice. Mais l'exploit ne s'arrête pas qu'à la pelouse du Stade de France. Non, non, le club bouscule les algorithmes mondiaux avec cette chanson. C'est l'hymne du RC Lens. Ben oui, les corons. Pierre Bachelet qui s'est hissé au top 8 d'Instagram dans les trends, les tendances, juste derrière Taylor Swift.
3: Ah, quand même.
0: C'est juste dingue. Plus de 2000 vidéos et des millions de vues. Comme ça, le monde entier maintenant connaît ce titre de Pierre Bachelet. Cet hymne aux mineurs de 1982 qui est sorti donc en 1982, devenu l'âme de Bollard depuis 2005. Et on le sait, samedi, autre grand moment de foot avec la finale de la Ligue des Champions. Alors, est-ce que l'hymne du PSG, Who Said I Would, la musique de Phil Collins, celle-ci, vous la connaissez évidemment, oui, qui est utilisée pour l'entrée des joueurs au parc, est-ce qu'elle sera aussi dans le top des écoutes sur les plateformes musicales?
3: On la connaît plus, celle-là, oui, donc peut-être
0: c'est
3: vrai.
0: Mais en plus, c'est international avec Phil Collins. Mais bon, on verra en tout cas. Ce sera repris, je pense, dans pas mal de vidéos s'il y a une victoire du PSG. 5h12 dans l'actualité ce jeudi, Aude.
3: Et si vous alliez chez Ikea sans prendre la voiture? L'enseigne suédoise vient d'ouvrir son tout premier IKEA Compact, un petit IKEA en plein Limoges. On y sera dans quelques minutes.
0: Côté musique, la journée démarre au son de Marine. Marine, fidèle supportrice d'ailleurs des 100 et or. On l'écoute avec Escroc dans 5 minutes, mais avant, c'est par ici les économies.
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0: Bonjour Valère Correa.
5: Bonjour Johan, bonjour Aude.
3: Bonjour.
0: Chaque jour avec vous, un bon plan pour notre pouvoir d'achat. Aujourd'hui, vous vouliez nous parler conduite.
5: J'ai reçu un message de Jean-Marc que je voulais partager avec vous. Je le lis. J'ai 66 ans et éduqué par un père respectueux de ses matériels, un agriculteur. Nous sommes les champions des ronds-points en France. Je suis effaré de constater tous les jours d'innombrables conducteurs, presque tous, qui arrivent dessus à bride abattue et freinent fort. Bonjour la pollution aux particules des plaquettes, la consommation, le ripage des pneus sur le rond-point, le gasoil des poids lourds, des autocars. Oui, on peut économiser presque 15 à 20% de carburant. Prolonger les freins, les pneus, la direction en étant respectueux de la vitesse et observateur de sa monture. J'ai un V6 diesel Mercedes-Benz, je suis à peine à 8 litres de moyenne.
3: Notre auditeur qui parle donc d'éco-conduite, et c'est vrai que c'est un bon moyen de faire baisser et pas qu'un peu sa consommation de carburant.
5: C'est même ce qu'il y a de plus efficace, hein. Jean-Marc a parfaitement raison, on peut économiser 15% de sa consommation en roulant plus cool. Mais cet auditeur va plus loin et à juste titre, il évoque aussi tous les bénéfices à rouler plus doucement. On évite une usure prématurée de sa voiture, on évite donc des frais d'entretien plus vite que nécessaire. Notez au passage que le sujet de l'entretien d'un véhicule est très important. Une voiture bien révisée, bien entretenue, consomme moins et on va aussi éviter des pannes plus sérieuses. Et puis j'ai aussi reçu un message de Céline qui m'a fait sourire, toujours sur la voiture. Elle me dit que le meilleur moyen pour faire des économies sur une voiture, c'est de la vendre. Alors oui, c'est un peu facile, mais parfois, si on y regarde bien, on pourrait peut-être se passer d'une des deux ou trois voitures qu'on a à la maison. À méditer. En tout cas, si vous avez des bons plans pour rouler moins cher, pensez à m'écrire. Mon mail, c'est parisicileséconomies@radiofrance.com.
0: Merci beaucoup Valère Correa. Et tiens, Jean-Marc qui nous dit dans son message que nous sommes les champions des ronds-points en France, qui est vrai. Et je sais pas si vous avez vu sur les réseaux sociaux, notamment sur TikTok et Instagram, il y a une nouvelle tendance aussi qui commence à arriver avec les ronds-points en France, c'est-à-dire que les gens se filment en train de les traverser, mais ils passent sur les ronds-points. C'est n'importe quoi, c'est hyper dangereux. Et évidemment, ne le faites pas chez vous.
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0: 5h15, Aude, notre reportage ce matin nous emmène à Limoges.
3: Limoges est la toute première ville à accueillir depuis hier un IKEA compact. En clair, un petit IKEA en pleine ville. L'enseigne suédoise veut en installer 36 en France. À Limoges, les premiers clients sont absolument ravis. Reportage de Valérie Monnier.
6: Certains, comme Carole, sont arrivés près d'une heure avant l'ouverture. Elle est designer, fan de porcelaine et d'IKEA.
7: Je suis partie à 7h chez moi, j'habite à Beaublanc, j'ai bravé les fêtes de l'Aïd, les accidents, le fauchage. J'ai mis 1h30 en voiture pour venir. Et j'étais la première sur le parking.
6: Logiquement, elle est donc aussi la première à entrer dans le magasin, non sans une pointe d'émotion.
7: Je pleurais, je vous jure. C'est ridicule, hein, je sais, mais... Je suis fan de tout chez IKEA.
6: Christelle a fait la route depuis Maléon, à environ 40 km de Limoges. Très impatiente elle aussi.
8: Sinon pour nous c'était Bordeaux, Toulouse, c'était beaucoup trop loin. IKEA ça représente voilà, une accessibilité aussi à tout public, à tout budget.
6: Marie-Claude et Didier ne disent pas autre chose. Le couple de Limougeaux est déjà client de l'enseigne à Bordeaux.
9: Alors à Bordeaux on ne faisait pas qu'IKEA, on faisait la rue Sainte-Catherine et tous les quais et tout et tout et tout. Là on fera les quais à Limoges.
6: C'est exactement ce qu'imaginent les élu et le président de la CCI de la Haute-Vienne. IKEA est un aspirateur pour Pierre Massy sur lequel il faut capitaliser pour redynamiser le centre-ville de Limoges.
10: Que les gens ne puissent pas se dire en repartant, je ne savais pas que Limoges était à 2 km. La plus grande difficulté, c'est ça. Donc il va falloir qu'on soit très bon en communication.
6: Et le potentiel de Chalon-Dyse est immense. C'est d'ailleurs le principal argument avancé par Guillaume Guérin, le président de Limoges Métropole, dans les négociations.
11: La zone de patientèle, par exemple, de certaines spécialités médicales comme l'ophtalmologie chez nous, c'est un bassin de vie d'1,6 million d'habitants. Et donc ça, ça a été un argument massu. La polarité, la centralité de Limoges va bien au-delà de son territoire de vie.
6: Au total, 18 mois de travail, plus de 500 jours dans la plus grande discrétion pour convaincre les dirigeants. Johan Laurel est le président d'IKEA France.
12: It's a possibility to open in place.
13: Donc l'idée c'est de s'installer dans des villes où nous n'étions pas encore présents. Et donc c'est toute l'idée de ces magasins. Alors on a à peu près 2000 références qu'on peut emporter avec soi dès les achats sur Limoges. Et on a toujours l'accès aux plus de 10 000 références qu'on a, même en étant en commandant au magasin. Les 10 000 seront accessibles également.
6: 30 personnes ont été recrutées pour cette ouverture. 80% sont de Limoges de la région et 2 sont des anciens salariés d'Alinéa.
0: Un reportage à Limoges et le prochain IKEA Compact ouvrira au Mans, ce sera au mois de juillet.
3: On verra si les clients pleurent aussi.
0: Franchement, non, mais c'est fou.
3: C'est incroyable.
0: Ouais, c'était assez fou d'entendre ces témoignages. Tiens, ce matin, on va parler de Coluche, la figure de Coluche. Ne manquez pas ce soir sur TMC un formidable documentaire conçu par son ami Michel Denisot. Mon Coluche à moi, c'est son nom. Hein. Michel Denisot en parle comme du programme le plus difficile de sa vie. Alors pourquoi ? Réponse dans les coulisses TV, mais avant, place à Paolo Conte. Très bon début de journée avec votre radio ici.

0: Paolo Conte, 5h21, l'éphéméride de ce 28 mai, c'est la Saint-Germain aujourd'hui. On souhaite un bon anniversaire à l'ancienne Miss France, Sylvie Tellier, 48 ans, 52 ans pour l'acteur Romain Duris, 55 ans pour Isabelle Carré et puis 58 ans pour Kylie Minogue. Aussi pour bien démarrer la journée. Tiens, un petit point historique. 28 mai 1987, en pleine guerre froide, Matthias Rust, un jeune pilote amateur ouest-allemand de 19 ans, réalise l'impensable. Il traverse toutes les défenses aériennes soviétiques avec un simple petit avion de tourisme, un Cessna, et se pose sur un pont juste à côté de la place Rouge à Moscou. Il voulait en fait créer un pont imaginaire pour la paix. Bon, il finira en prison et les dirigeants de la défense soviétique seront tous limogés.
1: Oui, étonnant qu'il ait pu passer comme ça.
0: C'est clair, c'est radical en tout cas.
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0: On retrouve Patrice Gascon avec ses coulisses télé. Aujourd'hui, Patrice, vous avez choisi de nous parler d'un hommage à Coluche sur TMC, documentaire signé d'une personnalité qu'il connaît très bien, à savoir Michel Denisot.
3: Nous sommes le 19 juin 1986. Michel Denisot, alors sur Canal+, présente son émission Zénith avec la voix qui tremble.
4: Bonsoir à toutes et à tous, c'est donc un Zénith spécial que je vous présenterai avec Philippe Gildas et Marie pour nous rejoindre ce soir. Je pense qu'on sera pas trop de trois. Pardon.
5: Si aucun d'entre nous ne peut parler, on n'a aucune chance de continuer. Donc Coluche est mort.
4: Alors je vous propose de revoir le Coluche qui était donc à Zénith lundi dernier, juste après sa participation au Stockeur de Montlhéry.
3: Il y a des émissions où rester professionnel est un défi aux larmes. Celle de Michel Denisot qui vient de perdre son pote, un autre Michel, Coluche. 40 ans plus tard, ce soir sur TMC, Michel Denisot nous propose un documentaire passionnant et émouvant intitulé « Mon Coluche à moi ». Un document où il se souvient de cette amitié, de leurs moments de télévision partagés, mais où il rencontre aussi les proches de Coluche et les artistes d'aujourd'hui que l'humoriste a inspirés. J'ai appelé Michel Denisot pour lui demander si cette émission de juin 1986 fut la plus difficile de sa vie. Michel Denisot.
6: Oui, ça a été l'émission la plus difficile de ma vie. J'en ai des émissions, j'en ai fait des milliers, mais celle-ci était vraiment, c'est la seule fois où j'étais fauché et cueilli par l'émotion. J'annonçais la mort de quelqu'un que je connaissais, que j'avais vu la veille ou l'avant-veille et avec lequel j'avais un lien particulier. Et donc après avoir non pas dominé cette émotion, mais il fallait continuer. Donc j'ai continué grâce à Philippe Gildas et Maryse, qui étaient aussi très proches de Coluche, et on a pu faire l'émission comme on devait la faire ce jour-là, qui était une émission très difficile effectivement.
4: Et alors là, tu travailles donc depuis un certain temps sur la Côte d'Azur pour revenir en juillet avec un spectacle totalement neuf. Et donc ça sera tout nouveau ou on va retrouver des...
7: Ah non, tout nouveau, non, moi je ne les sais plus les anciens.
4: Les thèmes, ça sera quoi? Ça sera la politique,
7: la
4: tu
7: politique,
4: vas faire peur aux hommes politiques?
7: Les hommes politiques, ils vont recevoir un peu, oui, il y en aura pour tout le monde, comme on disait à la radio. C'est-à-dire que je me suis trouvé dans une situation avec les Restaurants du Cœur où ils m'ont tous fait des promesses, tu vois. Et puis maintenant, je les vois, quoi, les promesses, tu vois. Donc, si tu veux, je vais les régaler. Donc, il y aura un concours de Maxi Tête.
3: Extrait de Zénith, l'émission hommage à la disparition de Coluche le 19 juin 1986. Ne manquez pas ce soir sur TMC, Mon Coluche à moi par Michel Denisot. Quant à moi, si je ne trouve pas le chenille public, demain, je vous fais de nouvelles coulisses télé.
0: Et c'est vrai qu'on garde toujours un Coluche dans notre cœur. Merci beaucoup Patrice Gascoigne. 5h24, Coluche. Tiens, il y a un très bon film d'ailleurs. C'est La femme de mon pote de Bertrand Blier. L'action se déroule dans une station de ski. Je vous le conseille vraiment.
1: Ah mais je l'ai vu.
0: Il est génial ce film, vraiment. Bah tiens, on a besoin d'un peu de fraîcheur. Stéphane Bern revient ce matin sur la naissance du ski en France.
1: J'aimerais bien un petit peu skier là.
0: Ça ferait du bien. Bon, juste avant, c'est Marine avec Escroc. Bon réveil.

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1: Marine et escroc, 5h28, un peu d'histoire avant l'actu. Stéphane Bern, ce matin, on voyage au temps où un montagnard grenoblois a dû dompter la neige avec deux longues planches de bois.
2: À une époque où les fractures tibia-péronées ne sont pas encore remboursées par la sécurité sociale, un Français voit des patins à neige norvégiens. Il va tenter de les faire marcher sur les pentes alpines. Isère, hiver 1878. Autour de Grenoble et de Champs-Rousses, les chemins sont engloutis sous la neige, impossible de se déplacer. Henri Duhamel, alpiniste passionné, refuse d'attendre le printemps. La fondue est prête, faut bien aller chercher le pain.
3: Chaque fois que je suis dans une fondue, je fais ça, tu vas voir, c'est crevant.
4: Tu mets ton fil dentaire ?
2: À Paris, quelques mois plus tôt, il a acheté, comme souvenir, sur un stand scandinave, deux longues planches en bois, des skis. En Norvège, ils servent surtout à se déplacer sur des terrains enneigés, souvent en pente douce. Duhamel les essaye dans les Alpes, sans véritable mode d'emploi et surtout sans casque. Mais sur les pentes à pic de Champs-Rousses, ça glisse trop vite.
5: Parce que la neige est trop molle pour moi.
2: Les fixations maintenues par de simples lanières tiennent mal. Tourner, c'est compliqué. Freiner, c'est impossible. C'est soit l'arbre, soit la chute.
6: Mais l'important, c'est pas la chute.
2: Et souvent dans cet ordre.
6: C'est l'atterrissage.
2: Il ne renonce pas. En 1890, il part en Norvège. Là-bas, il observe les pratiquants, comprend mieux les techniques, les appuis, l'usage des bâtons et surtout les systèmes de fixation. Il rapporte du matériel amélioré, des idées nouvelles et cette fois, la notice. Depuis Grenoble, il adapte, modifie, perfectionne. Dès la fin des années 1890, les descentes deviennent maîtrisables. Peu à peu, autour de lui, d'autres montagnards s'y mettent. Plus on est de fous, plus on skie.
7: Oh, j'ai eu pilé de mon critérium. Oh, j'ai une pêche, les gars. Wouh.
2: Aujourd'hui, les stations sont pleines chaque hiver. Et l'on ne sait que trop peu que le ski français doit beaucoup à ce détour par la Norvège. Au fond, les skis, ce sont un peu des morceaux de dracar.
1: Merci Stéphane Bern. On espère que vous aussi, vous avez la pêche ce matin. Ça fait du bien, un peu de fraîcheur comme ça, en allant faire du ski. Nous, maintenant, on dépose les skis et vous sautez sur le téléphone. 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Nous sommes le jeudi 28 mai, il est 5h30. Toute l'actualité en France et dans le monde, c'est le 90 secondes avec vous, Drazo.
8: Conséquence de la chaleur, la SNCF annule plusieurs trains intercités. 7 annulations aujourd'hui sur la ligne Paris-Limoges-Toulouse, 6 annulations sur la ligne Bordeaux-Marseille. Il y en aura d'autres demain, mesures pour prévenir les pannes potentielles de climatisation, dit la SNCF. Jusqu'à 39 degrés sont attendus cet après-midi dans le sud de la France, 35 à Paris, 17 départements en alerte orange canicule avec l'ajout de Paris et de sa petite couronne. Le Premier ministre Sébastien Lecornu convoque une réunion à Matignon cet après-midi. 22 000 policiers et gendarmes seront déployés samedi dans toute la France pour la finale de Ligue des Champions disputée par le Paris Saint-Germain. Tolérance zéro sur les débordements, dit le ministre de l'Intérieur Laurent Nunez. 8 000 forces de l'ordre seront mobilisées samedi rien que sur l'agglomération parisienne. À Rennes, les deux adolescents qui ont avoué avoir étranglé Théo, 11 ans, pour récupérer du matériel de pêche, sont mis en examen pour meurtre sur mineur. Ils risquent 20 ans de prison. Ils sont en détention provisoire. Les marges des supermarchés sur les fruits et légumes bio sont 80% plus élevées que sur le non bio. Étude de l'association Que Choisir Ensemble, ex-UFC Que Choisir, étude contestée par la Fédération du Commerce et de la Distribution. Elle estime qu'il n'y a pas de surmarge sur les produits bio. À suivre ce midi à Roland-Garros, le deuxième tour du phénomène Moïse Kwame, 17 ans, le junior français très attendu affronte le paraguayen Adolfo Daniel Valero. Deuxième tour aussi ce midi pour le grand favori chez les hommes, l'italien Yannick Sinner.
1: L'info du jour, ce sont les plans canicules qui se déclenchent un peu partout en France.
8: Le principe s'est développé après la désastreuse canicule de 2003. En clair, les personnes qui le souhaitent s'inscrivent sur un registre et des agents de la ville les appellent régulièrement pour prendre de leurs nouvelles. Personnes âgées, personnes malades, personnes isolées. Illustration à Poitiers avec le micro ici de Théo Metton-Rogimbaud.
0: Christine multiplie les appels. Elle est l'une des agents mobilisés en cas de forte chaleur.
4: Allô, oui.
9: Oui, bonjour monsieur. C'est la cellule canicule de la ville de Poitiers. Comment allez-vous aujourd'hui?
4: Ben écoutez, ça va. Je reste plutôt au froid parce que j'ai la clim dans la maison.
0: Elle doit poser plusieurs questions à cet homme de 90 ans.
9: On leur demande si elles vont bien, si elles s'hydratent régulièrement, si toutefois elles nous font part de vertiges ou de nausées. On leur rappelle de ne pas hésiter à appeler le 15. Bon, ben je vous souhaite une bonne journée, puis je me permettrai de vous rappeler demain pour prendre de vos nouvelles.
4: Ben, bonne journée à vous, bon courage.
0: Si les agents détectent des problèmes, ils ont plusieurs solutions, explique Pascale Bosbeuf, adjointe au chef de mission prévention gestion de crise.
10: Alors, on peut faire passer des aides à domicile, on peut aussi solliciter tout simplement les services de soins, pompiers, secours, etc. Surtout si on n'arrive pas à joindre les personnes, on fait des levées de doute, c'est-à-dire qu'on envoie la police municipale vérifier que la personne est en bonne santé.
0: Heureusement, ça ne s'est pas présenté pour le moment. Il y a pour l'instant environ 200 inscrits sur la liste. La cellule, elle, est activée chaque jour du lundi au dimanche.
8: Renseignez-vous auprès de votre commune si ce dispositif vous intéresse. La demande d'inscription peut se faire par la personne concernée, mais aussi par un tiers, quelqu'un de la famille par exemple.
1: C'est vrai qu'avec la chaleur, on a eu hier 217 records de chaleur relevés par Météo France un petit peu partout en France. C'est considérable. 13 départements de la façade ouest sont en vigilance orange canicule, de la Manche à la Gironde, auxquels s'ajoutent à partir de midi Paris et les trois départements de la petite couronne. Ce jeudi, soleil et donc chaleur au programme sur la grande partie du pays. À noter de la Bretagne à la Normandie, puis jusqu'aux Hauts-de-France cet après-midi, des passages nuageux qui deviennent plus nombreux, avec des nuages qui se développent aussi à nouveau sur le relief des Alpes, pouvant apporter des averses orageuses. Un mistral qui va se lever cet après-midi en moyenne vallée du Rhône jusqu'à 50 km/h. Les températures ce matin à Clermont-Ferrand, 15 degrés à Lille, 17 à Strasbourg et Rennes, 18. Nous avons à Paris, Rouen et Nantes, 19. À Toulouse, Bordeaux et Ajaccio, 20. 21 à Marseille. Il y a aussi vos messages sur la page Facebook ici. Nadège qui est à Bourges a relevé 17 degrés. On a même température à Metz. On salue Patricia, 18 dans le Poitou à Châtellerault. Merci Bernadette. Mulhouse, tiens, 18 degrés aussi relevé par Stéphane. Et puis Annie qui est dans le Nord à Fallampin. Même température. Pour les maximales, elles vont rester très chaudes cet après-midi, comprises entre 30 et 35 degrés sur la majeure partie du pays, jusqu'à 38 sur la Vendée, une bonne partie de la Nouvelle-Aquitaine et de l'Occitanie.
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1: 5h35, excellent réveil. C'est vrai que c'est pas toujours facile hein, de trouver le sommeil en ce moment. Malgré ça, on garde la bonne humeur, nous. Ça a été le cas cette nuit, ça a été compliqué.
8: J'ai pensé à vous toute la nuit, Johan.
1: Ah bah c'est gentil, merci beaucoup. Qu'est-ce que c'est que cette info que vous nous livrez ce matin? Je vais rougir, vraiment. Bon, en tout cas, est-ce que vous avez des petites astuces pour vous rafraîchir à la maison ou au travail? C'est vrai que c'est pas facile hein, de bosser aussi avec les températures élevées. On pense bien fort à vous, les amis. On vous envoie tout notre courage et de la bonne musique aussi pour vous motiver. La preuve avec Jean-Jacques Goldman. Elle a fait un bébé toute seule. Très bon jeudi. Attendez, dites-moi en plus. Donc, vous rêvez? Vous avez rêvé?
8: On va passer le disque d'abord.

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0: jusqu'à la dernière note. Jean-Jacques Goldman, elle a fait un bébé toute seule. 5h39, bon réveil.
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0: C'est pas vrai, c'est le rendez-vous qui vous rend service chaque matin. On vous évite les arnaques du moment et nouveaux cas pratiques ce matin, Aude.
3: Oui, avec les escrocs qui nous mettent carrément des vidéos truquées des dirigeants de la Banque de France pour nous piquer de l'argent, ouais, comme d'habitude.
0: Évidemment. Côté musique, nous on se réveille avec Nathalie Imbruglia. On adore ce genre de réveil. Nathalie Imbruglia et Torn, on l'écoute avant 6h, mais avant on accueille Patrick qui est à la Seyne-sur-Mer, c'est dans le Var. Bonjour Patrick.
4: Bonjour tous les deux, comment allez-vous?
0: Ça va super, et vous-même?
4: Moi nickel, je suis au taquet, c'est bon.
0: Aude, je voulais vous présenter quand même Patrick. Patrick, c'est un super-héros. Pourquoi? Parce que Patrick, vous êtes non-voyant et vos passions sont la voile, l'aviron, vous êtes un grand sportif.
4: Et le tandem.
0: Ah ouais?
4: Et le voyage.
0: Oh là là, c'est génial. Non mais franchement, c'est une vraie leçon de vie aussi que vous pouvez nous offrir, Patrick.
4: Il y a plein de gens qui font pareil, hein. Ça va, c'est pas...
0: Franchement, on est admiratif ce matin, Patrick, avec Aude. Vous êtes un petit peu notre Superman, voilà, on vous a rencontré.
4: Oui, n'hésitons pas, c'est vrai.
0: Vous voyez, mais oui, je suis tellement ému.
4: Mets-le par terre, on va le trier.
3: N'hésitons pas.
0: Merci beaucoup. Vous lisez dans mes pensées. Merci beaucoup.
4: Et là, je suis en train de préparer mon sac à dos parce que je pars en Turquie avec ma fille.
0: C'est pas vrai, génial. Mais vous partez combien de temps?
4: Pour une bonne semaine, on va visiter Istanbul.
0: Excellent. Donc, le voyage, qu'est-ce que vous avez fait de plus fou, de plus loin jusqu'à présent, Patrick?
4: Là, en novembre, j'ai fait les Émirats Arabes Unis.
0: Franchement, vous n'arrêtez pas, en fait. Il y a combien de voyages par an, Patrick, pour vous?
4: Le plus possible, mais laisser le porte-monnaie qui supporte.
0: Ça, c'est vrai. C'est parfois un peu plus compliqué avec le porte-monnaie. Quel est le voyage le plus beau qui vous reste en tête?
4: Les Grenadines à la voile.
0: Ah, oh là là, la voile, ça doit être fou. Mais vous naviguez aussi sur la Méditerranée, Patrick?
4: Oui.
0: Franchement, on viendra avec vous faire un petit tour en bateau.
4: Avec grand plaisir, le bateau est dans le port de la Seyne-sur-Mer.
0: Parfait, comme ça on naviguera loin avec vous. Nous, ce matin, on va vous offrir l'objet collector ici, la radio dernière génération, Patrick, qui arrivera très bientôt à la Seyne-sur-Mer.
4: Ça, c'est génial, parce que la mienne est un peu fatiguée, quoi. Ça va être un grand bonheur.
0: Vous avez bien fait de nous appeler, Patrick. On vous souhaite une très très bonne journée et un bon voyage donc en Turquie. Merci de votre fidélité.
4: Oui, ça devrait aller. Merci beaucoup. Merci ici.
0: Avec grand plaisir, on est là aussi pour égayer les matinées, les petits matins avec vous. À bientôt.
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0: C'est pas vrai, le rendez-vous anti-arnaque au Drazome. Attention, parce que des escrocs se font passer pour la Banque de France.
3: Oui, et tout y passe, hein. On a les faux mails, les faux coups de fil et même les fausses vidéos où on voit des dirigeants de la Banque de France nous vendre des placements financiers. Ça, c'est très pervers. Je commence avec le faux mail. Emmanuel, un auditeur, m'a alerté. Il a reçu un message. Service sécurité Banque de France, confirmation d'une opération en cours. Et l'opération en question, aille sur froide, 2463,45 €, qu'il aurait soi-disant payé par carte bancaire, lui dit-on. Bon, là on se calme, on respire un grand coup, c'est une adresse Gmail qui écrit à notre auditeur, et non, hein, la Banque de France ne vous écrira pas avec une banale adresse Gmail.
0: Ouais, autre méthode, c'est quand l'escroc nous fait miroiter un héritage.
3: Oui, un héritage ou une somme quelconque est mystérieuse, pareil, il vous met Banque de France pour faire sérieux, mais il va surtout essayer de vous faire payer des frais ou autre, hein. Généralement il vous dit vite, sinon la somme va vous passer sous le nez, et ça aussi aussi cette urgence, comme toujours, c'est un bon indice.
0: Mais c'est quoi ces histoires aussi de vidéos truquées?
3: Alors là, c'est la Banque de France elle-même qui a alerté. Elle a vu passer des vidéos avec le visage et la voix de certains de ses dirigeants en train de nous recommander un placement juteux. Je vous ai déjà mis en garde contre les fausses interviews de célébrités, Michel Drucker, Élise Lucet ou autres, sur des investissements soi-disant miraculeux. Mais là, on est d'accord, c'est encore plus piégeux. Quelque chose que vous devez avoir en tête, un dirigeant de la Banque de France ne recommande jamais de produits financiers ou de plateformes d'investissement. Donc, ne vous laissez pas tenter, passez votre chemin.
0: Merci beaucoup, Audrey Azot. La chronique, c'est pas vrai, vous la retrouvez en podcast sur ici.fr. On vous rappelle aussi cette adresse email, ici.arnaque@radiofrance.com pour nous écrire. 5h44, voici Patrick Fiori. Le chant est libre sur votre radio ici. Bon début de journée.
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0: Champ est libre, Patrick Fiori à 5h47. Tiens, ce matin, on parle salaire. On s'intéresse à la transparence salariale en entreprise.
1: Et oui, vous gagnez combien?
0: Ça va faire débat. Je peux pas vous le dire tout de suite. Regardez, non, c'est pas possible. Très bon début de journée, c'est l'équipe d'ici matin qui nous rejoint en studio à 5h48, tour d'horizon de l'actualité près de chez vous. Bonjour.
2: Bonjour Yoann, bonjour à tous et bonjour Mayouen Bordron.
3: Bonjour Benoît, bonjour à tous.
2: C'est vous qui nous informez ce matin, on va parler de la chaleur évidemment, la canicule qui se poursuit et puis nous allons parler aussi de l'événement du jour, le début des boucles de la Mayenne, la 51e édition qui commence ce soir.
3: Effectivement, une 51e édition sous cette vigilance orange à la canicule, donc les 132 coureurs qui prendront le départ ce soir d'Espace Mayenne à Laval pour un prologue vont avoir très chaud. On va voir avec des directeurs d'équipe, notamment celui de la Groupama FDJ, on va voir si des mesures particulières sont prises pour aider les coureurs face à cette chaleur étouffante. On demandera également à notre invité ce matin si la course a été adaptée. On reçoit à 7h47 le directeur des boucles de la Mayenne, Arnaud Courteil. Et puis on fera le point sportif, on va dire, sur les favori de cette 51e édition avec un Danois, Mads Pedersen, qui fait partie des favoris. Il y a également Benoît Cosnefroy, le Normand qu'on finit par bien connaître. Et puis, il y aura d'autres têtes d'affiche. On ne vous en dit pas plus. Évidemment, ce sera à voir dans les prochaines éditions.
2: Et puis, vous tous, évidemment, qui serez au bord des routes, c'est toujours une belle fête populaire, ces boucles de la Mayenne. On vous offrira d'ailleurs ce matin un maillot des boucles. Ce sera tout à l'heure à 7h20 dans notre boîte à questions. On attend vos messages, hein, comme tous les jours pour la météo. Une fois de plus, il fera largement au-dessus des 30 degrés sur l'ensemble du département à cette vigilance orange Météo France qui se poursuit. À tout à l'heure.
0: Ici, dès 5h. 5h49, la une de la presse.
1: Salaire, et si on se disait tout? Mais oui, Johan.
0: Je vois vos yeux hyper insistants.
1: Dites-nous tout. C'est le dossier abordé dans le nouveau numéro de La Croix Lebdo.
0: Ouais, et on s'intéresse avec la chef du service. Bonjour Élodie Moreau.
4: Bonjour.
0: Un plaisir de vous accueillir ce matin. Déjà, qu'est-ce qu'on appelle transparence salariale?
4: Alors, comme son nom l'indique, hein, il s'agit d'être plus transparent sur les salaires. Et en fait, il s'agit d'une directive de l'Union européenne sur la transparence salariale que la France doit transposer dans le droit français, comme tous les autres pays européens, avant le 7 juin. Alors, on sait que la France ne sera pas au rendez-vous. Elle va avoir un peu de retard, même si certains d'autres pays européens seront eux à temps pour transposer cette directive. Mais il y a un projet de loi qui est élaboré et qui va être discuté à l'Assemblée nationale sur cette transparence salariale. Alors, que prévoit-il? Pas de connaître les émoluments de ces salaires. On ne va pas afficher les fiches de paye dans l'open space. Mmh. En fait, ce que prévoit cette directive sur la transparence salariale, c'est que les salariés puissent demander quel est le niveau de rémunération moyen de leurs collègues qui occupent un poste équivalent. Et ce qui se passera, c'est que si un écart est supérieur à 5%, l'employeur devra le justifier. Et s'il ne peut pas le justifier, cet écart devra être corrigé. Et puis, il y a une deuxième disposition qui est importante dans cette directive sur la transparence salariale, c'est que les offres d'emploi devront toutes fournir un minimum de fourchette de salaire correspondant à la candidature et au poste qui est proposé. Donc, c'est fini les fiches de poste où il n'est absolument pas question d'argent et les entretiens d'embauche qui succèdent les uns après les autres sans que personne n'aborde, et d'abord pas l'employeur, les questions de salaire. Il y aura donc une information sous forme de fourchette des candidats de ce à quoi ils peuvent prétendre en postulant sur en faisant ces candidatures.
0: Donc c'est plutôt une bonne chose, ça va permettre de réduire les écarts.
4: Alors voilà, c'est l'idée de cette directive, c'est de progresser vers l'égalité salariale, vers une plus grande égalité salariale. D'abord, pour progresser dans l'égalité entre hommes et femmes, c'est un objectif affiché de cette directive, pour aider les femmes à rattraper leur retard de salaire. On sait qu'aujourd'hui, l'INSEE évalue à 3,6% les écarts non justifiés entre salaires d'entre hommes et femmes pour le même poste. Et c'est d'autant plus important que la sociologue Élise Penalvaicher, dans notre dossier, souligne que depuis une trentaine d'années, finalement, il y a eu une opacification et une individualisation des rémunérations, un plus grand flou qui s'est installé, parce que désormais, il y a les salaires, mais il y a aussi des primes, des parts fixes, des parts variables, des voitures de fonction. Donc, il est extrêmement difficile de savoir exactement ce que chacun touche pour le travail effectué. Et donc, l'idée, c'est là de rééquilibrer les choses en faveur des salariés, que les salariés puissent mieux connaître les critères des employeurs, puissent mieux connaître ce à quoi ils ont potentiellement droit pour avoir un salaire qui corresponde davantage au travail effectué.
0: Élodie Moreau, en tout cas, merci de votre présence ce matin. Ce dossier sur les salaires est à lire dans le dernier La Croix, l'hebdo, qui est à la une des kiosques. 5h53. Quand vous assistez à un concert, Aude, est-ce que vous êtes du genre à vivre l'instant, vraiment à être avec l'artiste, avec le public, ou vous êtes plutôt à filmer, à prendre des photos?
1: Ah non, téléphone dans le sac.
0: Bon, ça c'est
1: parce
0: très bien.
1: Parce que sinon, on rate tout finalement.
0: Bah, exactement. Bah, les concerts sans téléphone portable sont une véritable tendance. On en parle ce matin avec Muriel Jordan. Mais avant, une artiste, moi, que j'aurais bien aimé voir sur scène, c'est Nathalie Imbruglia. La voici, Town.

0: Lia et Town, 5h56. Pour éviter de vous sentir largué dans ce monde qui va parfois trop vite, il y a Muriel Jordan qui repère et décrypte les tendances. Avec vous Muriel, on parle des téléphones portables dans les concerts de plus en plus décriés.
1: Oui, le nouveau public dans les concerts, c'est les téléphones. Ils sont souvent pénibles hein, d'ailleurs, ils sont pas discrets, ils s'interposent entre la scène et les gens, ils font du bruit, de la lumière... Oh, tais-toi ! Les téléphones portables, certains les tolèrent, d'autres les interdisent pendant les concerts ou certains festivals. Ça fait des années que Bob Dylan interdit les téléphones lors de ses concerts et dernièrement, le chanteur Nick Cave, un poil excédé, a gentiment demandé à ses fans de ranger leurs téléphones.
2: You ready ? And then put your fucking phones away.
1: On sent que ça l'a saoulé. Mais il n'est pas le seul. Le célèbre groupe de métal Iron Maiden, qui sera en concert à Paris au mois de juin, a décidé que les spectateurs en fosse ne pourront pas utiliser leur téléphone, qui devra être mis dans une pochette sécurisée. Sur les réseaux sociaux, des internautes qui aiment assister à des concerts expriment régulièrement leur fatigue des portables.
3: Vous connaissez notre génération, on est ultra connectés, on est toujours sur nos téléphones portables, surtout lors des concerts, et on vit vraiment jamais l'instant présent.
4: Dis-moi ce que t'en penses, mais je trouve que les téléphones ont ruiné les concerts. Le problème de notre génération, c'est qu'on préfère prouver qu'on était à un endroit plutôt que de vivre le moment. On sacrifie notre propre plaisir pour une validation sociale numérique, c'est ridicule. Tu payes 150 balles pour voir une star en vrai, et toi tu regardes ton écran de 6 pouces.
1: Voilà, on documente le moment, mais personne ne le vit. Idem lors de compétitions sportives, au tournoi de golf d'Augusta aux États-Unis il y a quelques semaines, le portable était carrément interdit. Un règlement strict qui a même entraîné l'exclusion d'un ancien champion, escorté hors du terrain par les agents de sécurité après avoir utilisé son téléphone.
5: Et donc le but de ces concerts sans portable, Muriel, c'est avant tout de permettre au public de mieux vivre l'instant présent finalement.
1: Oui, ça c'est la raison plutôt officielle, hein, plus que l'idée plus négative d'arrêter d'en embêter les autres avec les écrans. Surtout les gens comme moi, qui font la taille d'un polypocket et qui galèrent vachement en concert. Qu'en pense cette quadra fan de concert que je croise dans la rue?
6: Je trouve que c'est une bonne idée parce que franchement, il y a trop de gens en concert qui passent leur temps la main en l'air avec leur téléphone portable, qui finalement profitent pas du concert.
1: Et ça vous gêne parfois, vous d'ailleurs?
6: Ah oui, moi ça me gêne parce que les gens, ils sont devant avec leur écran. Forcément, il y a la lumière, il y a l'écran, donc on est limite plus attiré par l'écran que par la scène.
1: Et 12 000 écrans entre l'artiste et le public, bah oui, ça peut agacer.
6: Je pense que ça peut aussi embêter les artistes parce que finalement, quand on va à un concert, c'est justement pour vivre une expérience avec le groupe, avec les gens. On est un peu en communauté, en communion. Et finalement, ça a créé une sorte de distance quoi, de mettre un téléphone portable.
1: Bref, les concerts sont portables. C'est une tendance qui pourrait bien s'imposer, même si ça restera sans doute anecdotique. Hein. N'oublions pas que le plus gros du marketing des festivals, des artistes, des groupes passe par les réseaux sociaux. Moi, j'aimerais bien que le groupe téléphone fasse un concert qui interdit les téléphones portables. Je trouve que ça aurait vraiment de la gueule.
0: Merci Muriel. 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Ça, c'est autorisé. Et puis, c'est avec l'équipe d'ici matin. Et ça, y a rien de mieux.
7: Eh oui, on est là. Merci Johan. À demain. Bonjour à tous. Soyez les bienvenus. Mayouen Bordron est là. Bonjour Mayouen.
8: Bonjour Benoît. Bonjour à tous.
7: C'est le début des boucles de la Mayenne. Ce jeudi, on va longuement en parler tout au long de cette journée. Et moi, je suis prêt. Ça y est, je suis prêt juste pour faire allez, allez et applaudir pour encourager
8: les. Vous avez oublié votre maillot quand même.
7: Oui, c'est ça. Non, mais vraiment, je suis prêt juste pour être supporter. Voilà.
8: C'est
7: après, c'est autre chose là de pédaler comme ça sous la chaleur. Tout le monde est prêt pour faire une belle émission en votre compagnie. Il y a notamment Jean qui est à la technique ce matin. On a Héloïse qui vous accueille au 02 43 67 11 11. Quentin Houcant est là aussi pour nous voir à la télé tout à l'heure à partir de 6h30.
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7: Soyez les bienvenus ici Mayenne, il est 6h, bon réveil. Et donc l'actu en Mayenne avec vous, Mayouen Bordron. La Mayenne toujours placée en vigilance orange à la canicule aujourd'hui.
8: Jusqu'à 35 degrés attendus cet après-midi dans le département. C'est dans ce contexte de chaleur étouffante que débutent aujourd'hui les boucles de la Mayenne. 132 cyclistes du monde entier participent à cette 51e édition. Ces coureurs professionnels ont l'habitude de réaliser des efforts physiques sous des températures qui dépassent les 30 degrés, souligne Yvon Caer. C'est l'un des directeurs sportifs de l'équipe Groupama FDJ.
10: Chaque année, on a quand même des périodes extrêmement chaudes, donc on est équipé pour tout ce qui est ravitaillement, glace, on a des gilets de froid. Pour nous, c'est pas forcément exceptionnel non plus. C'est-à-dire que le protocole chaleur dans les équipes, il sera appréhendé comme il est appréhendé sur les étapes du Tour de France au mois de juillet. Les étapes à plus de 30 degrés, on est aussi habitué, hein, que ce soit en Australie, que ce soit la Vuelta. C'est pas forcément la réponse à la chaleur, mais on sait que la première chaleur pour certains est problématique. La logique de courir sous forte chaleur, c'est de bien gérer son effort, bien s'hydrater, se refroidir et faire en sorte de n'avoir potentiellement qu'un seul gros effort à effectuer et pour le coup, le plus près possible de l'arrivée.
8: Un prologue autour d'Espace Mayenne à Laval est à nouveau au programme pour débuter ces boucles de la Mayenne. Les cyclistes vont parcourir 5,4 km au total. Le premier partira à 18h15 cet après-midi. L'arrivée du dernier coureur est prévue vers 20h30. De nombreuses rues dans le quartier Hillard à Laval vont donc être fermées dès 15h cet après-midi pour organiser la course. Le stationnement sera également interdit sur certains axes et les arrêts de bus des Tulles ne seront pas desservis autour d'Espace Mayenne. On vous a mis le détail de ces perturbations à prévoir sur ici.fr. Cette 51e édition des boucles a attiré de nombreuses têtes d'affiche comme le Danois Mats Pedersen, champion du monde en 2019, ou le coureur normand Benoît Cosnefroy. On demandera à notre invité ce matin quel coureur pourrait s'imposer cette année. À 7h47, on reçoit Arnaud Courtail, le directeur des boucles de la Mayenne.
7: Une petite fille mordue par un chien hier matin près de l'école de Juvigné dans le Nord-Mayenne.
8: L'animal s'en est pris également à deux adultes. Ils ont tous les trois dû être pris en charge quelques heures hier à l'hôpital. Raphaël Aubry, le chien s'est en fait échappé d'un logement situé entre l'établissement scolaire et le dojo de la commune.
11: Le mercredi, il n'y a pas classe à Juvigné. Sac sur le dos, un groupe d'enfants de l'accueil périscolaire se dirige pour une séance de judo vers la salle de sport située à environ 150 mètres de l'école. Leur professeur de judo les accompagne. Un chien surgit d'une propriété. Il s'en prend à l'homme et à une petite fille âgée d'environ 5 ans. Une autre encadrante s'interpose et se fait aussi mordre. Le propriétaire intervient ensuite pour maîtriser son animal d'après les gendarmes. Heureusement, les morsures restent légères. La petite fille et les deux encadrants sont quand même transportés par les pompiers dans un hôpital. Ils étaient sortis en milieu d'après-midi hier. Le chien est un berger yougoslave d'après le maire, un chien en général d'une quarantaine de kilos. Une enquête a été ouverte pour comprendre ce qu'il s'est passé. Elle est confiée à la brigade de gendarmerie de Port-Brié.
8: C'est à lire sur ici.fr. Les gendarmes lancent un appel à témoins pour disparition inquiétante. Un habitant de Château-Gontier-sur-Mayenne n'a pas donné de nouvelles depuis vendredi dernier. Cet homme de 38 ans mesure environ 1m75. Il porte une sacoche noire. Sa photo est à voir sur ici.fr. Toutes les personnes susceptibles de l'avoir croisé peuvent contacter la gendarmerie de Château-Gontier-sur-Mayenne. Les deux jeunes de 16 et 15 ans soupçonnés d'avoir tué un garçon de 11 ans à Rennes ont dormi en prison cette nuit. Les deux suspects ont été mis en examen pour meurtre sur mineur et vol en réunion, selon le parquet de Rennes. D'après les premiers éléments de l'enquête, les deux adolescents ont étranglé la victime après une dispute.

0: retardataires mayennais ont jusqu'à 23h59 précisément pour le faire. Pour la version papier des impôts, la procédure est close depuis mardi de la semaine dernière. Les dates varient en fonction des départements. Une nouvelle tête d'affiche pour la 6e édition du VNB Fest. Cet été, le festival de Château-Gontier-sur-Mayenne va accueillir une chanteuse star des années 2000. Les organisateurs du VNB Fest l'ont annoncé hier. Laurie sera donc l'une des têtes d'affiche sur la scène du domaine de la Maroutière à Château-Gontier-sur-Mayenne au mois d'août. Et ne nous remerciez pas, vous allez avoir cette chanson en tête toute la journée. Le festival propose une très belle programmation pour sa 6e édition du 20 au 23 août avec des concerts de Robbie Williams, Moby, Charlotte Cardin, Louane ou encore Matt Pokora.
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0: Benoît, on le rappelle, aujourd'hui c'est cette vigilance orange à la canicule pour la 3e journée consécutive en Mayenne.
2: Oui, jusqu'à minuit ce soir au moins, parce que ça pourrait être prolongé. Localement, les températures parfois n'ont pas descendu en dessous de la barre des 20 degrés. En tout cas, ce matin, on a 20 degrés à Évron, on a 23 degrés déjà à Mayenne et toujours des températures très très chaudes cet après-midi attendues, jusqu'à 35 degrés localement, peut-être même un petit peu plus. 33 degrés par exemple cet après-midi à Villaines-la-Juhel, on aura 34 à Renazé, 35 degrés attendus à Laval. Pour la couleur du ciel, ce sera par moment légèrement voilé. La baisse des températures qui devrait s'enclencher à partir de samedi soir et donc dimanche dans l'après-midi, on aura déjà des températures beaucoup plus confortables avec des maximales qui seront situé autour des 20 degrés. On vous rappelle que pour les boucles de la Mayenne, ça va être impossible de circuler pour les automobilistes quartier Hilard à partir de 15h cet après-midi. Il y a des interventions de fauchage également prévues aujourd'hui et demain sur la N12 dans les deux sens de circulation, c'est entre Mayenne et le Ribet.
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2: Très bon début de journée, bon réveil à tous, il est 6h07. Voici Michel Jonas avec la boîte de jazz.

0: La clim avec un peu de chance dans sa boîte de jazz. Michel Jonas, il est 6h10.
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0: Et peut-être que vous êtes réveillé un petit peu plus tôt que d'habitude pour profiter de la fraîcheur du matin. Nous sommes le jeudi 28 mai. Il y a un anniversaire aujourd'hui, celui d'une chanteuse. C'est Kylie Minogue, elle a 59 ans. Anniversaire aussi de l'humoriste Bernard Mabille, il fête ses 80 ans aujourd'hui. Alors, certains parmi vous l'ont vu à de nombreuses reprises en Mayenne, parce qu'il a été animateur sur votre radio, ici Mayenne. Alors, ça s'appelait Radio Mayenne à l'époque, lors des deux premières années. Il animait une émission en direct et en public tous les samedis soirs. Il faisait la route entre Paris et la Mayenne pour venir vous voir et pour venir chez nous. Ce week-end, vous allez pouvoir vous amuser à compter les oiseaux. Alors on va vous dire pourquoi il faut faire ça, et puis également comment il faut procéder, comment faut-il faire, explication dans les prochaines secondes.
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0: 6h11, nos conseils nature et jardin, c'est chaque jour avec Philippe Guiteau qui est là. Bonjour Philippe.
4: Bonjour Benoît, bonjour à tous.
0: Et alors Philippe, vous nous proposez ce week-end de compter. Alors on va compter qui, quoi, comment? Eh bien on va tout savoir grâce à notre spécialiste du jour à vos côtés.
4: Bonjour Benoît Duchesne.
5: Bonjour.
4: Benoît, on a du boulot ce week-end. C'est le deuxième comptage de l'année, c'est ça, hein?
5: Oui, c'est ça. C'est le grand week-end fin mai du comptage des oiseaux des jardins. Donc c'est une opération du Muséum d'Histoire Naturelle et de la LPO, la protection des oiseaux. Donc on compte, si on veut, dans tous les jardins, les oiseaux. Et on les compte là parce que toujours le dernier week-end de mai, comme le dernier week-end de janvier. Mais en mai, c'est parce qu'ils ont leurs petits. Donc on va compter aussi... Les oiseaux avec leurs petits.
4: Voilà, c'est le nouveau recensement, il faut déclarer les enfants, quoi.
5: Voilà, hein? Exactement. Ça, c'est... Et on va comme ça découvrir, en étant attentif, parce qu'il va falloir se mettre à surveiller son jardin ou son terrain pendant une heure.
4: Concrètement, oui, comment ça se passe? Pendant une heure, on regarde ce qui va se passer et on compte.
5: Voilà, on se met à l'affût et on essaye de compter les oiseaux ou de les observer, déjà de les reconnaître. Alors, on peut donc aller sur le site oiseauxdesjardins.fr et on va trouver une fiche de comptage avec les dessins de chaque espèce. Il y a une trentaine d'espèces qu'on peut voir grosso modo dans les jardins. Donc voilà, donc cette fiche va nous aider. Et puis, on va, à chaque fois qu'on voit une espèce, compter le nombre d'oiseaux de cette espèce, le noter sur sa fiche et puis après, on pourra renseigner le site Oiseaux des Jardins.
4: Mais comment est-ce qu'on fait pour être sûr qu'on ne compte pas deux fois le même oiseau?
5: Alors, c'est toujours la même question. Donc, on va compter. Oui, c'est vrai, on peut voir 10 fois de suite une mésange qui va au nid ou un rouge-gorge qui vient chercher un petit ver. Eh bien, on va compter que le maximum qu'on a vu à la fois. C'est-à-dire que si on a vu 2 mésanges au maximum à la fois...
4: On compte deux.
5: Que deux, même si on les a vus passer 10 fois. Hein, voilà, on compte que 2 mésanges, c'est le maximum d'oiseaux de la même espèce vus pendant l'heure, mais ensemble.
4: C'est bien résumé. Merci Benoît, ça se passe ce week-end. Et évidemment, on incite toutes les Mayennaises et Mayennais à compter le maximum d'oiseaux. En fait.
5: Voilà, c'est ce qui permet de suivre les populations d'oiseaux en France. Donc ça permettra aussi d'avoir une meilleure connaissance de nos oiseaux en Mayenne et en France.
4: Et on pourra reparler des chiffres un petit peu plus tard. Merci Benoît.
0: Avec Benoît Duchesne, effectivement, de Mayenne Nature Environnement pour nos questions jardin, vos questions d'ailleurs jardin. Je vous rappelle que vous pouvez tous les jours nous contacter via notre WhatsApp. C'est le même numéro de téléphone, 02 43 67 11 11, via l'application WhatsApp, où vous pouvez même nous enregistrer un message vocal. Donc vous pouvez nous poser directement votre question, comme ça on peut entendre votre voix. Voici les Innocents.

0: Les Innocents avec l'autre Finistère, 6h19, il fait 20 degrés déjà à Saint-Germain-le-Guillaume. C'est Frédéric qui nous partage ce relevé météo. Bonne fête aux Germains, d'ailleurs, puisque c'est la Saint-Germain ce jeudi. Et tous les jours, on vient à votre rencontre, vous nous parlez de votre quotidien, de vos habitudes de vie en Mayenne, de vos activités aussi. Je vous emmène près d'Ernay, nous sommes dans la commune de Saint-Pierre-des-Landes, où je rencontre une habitante et je lui demande où elle va.
1: Alors là, je vais à l'épicerie, au proxy, chez Monsieur Groussard, chercher mon pain, comme tous les jours. Je vais après boire mon petit café, histoire de discuter avec le patron ou les amis qui se trouvent au bar.
0: Quel est votre prénom ?
1: Christiane.
0: Alors, est-ce que vous avez beaucoup d'amis dans la commune ?
1: Ah oui, je suis la présidente du club des aînés de Saint-Pierre-des-Landes.
0: Ah ben c'est pour ça.
1: On compte 92 adhérents en ce moment, donc ça va. On organise des repas, on organise tous les jeudis, le club est ouvert. Il y a palais, belote, tout ce que les gens veulent faire, jeux de société, c'est convivial. On offre le gâteau, le petit coup de vin et le café.
0: C'est quoi vous préférez, vous, alors, comme activité ?
1: Moi, le palais.
0: Ah, le palais, vous êtes forte ?
1: Non, forte, non. Et puis, on a un club de palais qui s'est créé cette année à Saint-Pierre-des-Landes. On est une trentaine d'adhérents. Et tous les mardis soirs, de 8h à 22h, on fait du palais.
0: Christiane, vous ne voulez pas dire que vous êtes forte ? Mais si, vous êtes forte,
1: non,
0: je suis sûre.
1: Non. Je me défends. Il y a des jours avec et des jours sans, comme on dit. Et sinon, je fais beaucoup de concours de belote pour faire vivre le club.
0: Bon, en tout cas, j'ai l'impression que vous ne vous ennuyez jamais, vous.
1: Non, on n'a pas le temps de s'ennuyer à la retraite. On manque de temps, justement.
0: Christiane, je vous souhaite un bon petit café. Merci. Parce qu'il va vous attendre, hein, là, le patron du commerce.
1: Il me connaît bien.
0: À bientôt.
1: Merci, au revoir.
0: Voilà, très sympa cette rencontre avec Christiane dans sa commune de Saint-Pierre-des-Landes. Je vous propose de jouer pour aller d'ailleurs pas très très loin de Saint-Pierre-des-Landes. On va rester dans le nord-ouest du département. Les rendez-vous au jardin se préparent et le dimanche 7 juin, vous pourrez profiter de cet événement en poussant les portes des jardins des Renaudis. C'est à Colombier-du-Plessis. On va vous offrir tout de suite un pass famille avec 4 entrées et puis également un rosier que vous allez pouvoir aller récupérer sur place à l'occasion de ces rendez-vous au jardin. Il y aura des festivités toute cette journée, un marché de producteurs et d'artisans, un concert, des balades à poney pour les enfants. Ouvrons notre boîte à questions pour vous offrir ces invitations. Avec une question mayenne que j'ai piochée pour vous, une question autour d'une commune. Quelle commune se trouve précisément entre Colombier-du-Plessis, où il y a les jardins des Renaudis, et Ernay ? Quelle commune se trouve entre Colombier-du-Plessis et Ernay ? Est-ce que c'est Lévaré ? Est-ce que c'est Saint-Denis-de-Gâtine ? Ou est-ce que c'est Châtillon-sur-Colmont ? Vous nous appelez au 02 43 67 11 11. Lévaré, Saint-Denis-de-Gâtine ou Châtillon-sur-Colmont, qui se trouve entre Colombier-du-Plessis et Ernay. Et ce sera pour vous les invitations pour aller au jardin des Renaudis. On attend vos appels et nous avons d'ici là le plaisir d'écouter Taylor Swift avec Hoplite, c'est l'un de ses derniers morceaux.

0: Off the Light, Taylor Swift. Dans 5 minutes, ce sera le retour de l'info locale.
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0: Guy est avec nous au Bourgneuf-la-Forêt. Bonjour Guy.
5: Bonjour.
0: C'est Benoît, le prénom. Guy, vous jouez avec nous pour aller à Colombier-Duplessis, les Jardins du Renaudier, un passe-famille, 4 entrées pour y aller le 7 juin. Ce sera les rendez-vous au jardin. Il y a un rosier à récupérer sur place. Je vous ai posé cette question. Quelle commune se trouve entre Colombier-Duplessis et Ernée? Est-ce que c'est Lévaré, Saint-Denis-de-Gâtine ou Châtillon-sur-Colmont?
5: Saint-Denis-de-Gâtine.
0: C'est ça, et oui. Bien joué, Guy. Le cadeau, il est pour vous et donc vous pourrez aller dans ce magnifique lieu. C'est quoi le programme des journées pour vous en ce moment, Guy? Vous restez à la maison, peut-être?
5: Oh non, il y a toujours quelque chose. On fait partir des RTO, retraités très occupés.
0: Ah ouais, mais même avec la chaleur, vous êtes à fond.
5: Ben, un peu, toujours, parce qu'on peut pas laisser. Bon. Mais il y a toujours quelque chose à faire.
0: Eh ben, on vous souhaite une très belle journée, Guy, et on vous dit à très bientôt.
5: Et à vous de même.
0: L'horoscope du jour tout de suite avec Catherine Viguier. Bonjour Catherine.
6: Bonjour Benoît.
0: Ça remue à nouveau pour nos 12 signes.
6: Ah, certainement, avec une opposition, lune Mars. Bélier, c'est dans le secteur des acquisitions que cette opposition se passe. Vous heurtez-vous à un différent côté sous? Taureau, cette journée est importante, avec un possible conflit avec un ou une autre, mais cet autre compte pour vous. Gémeaux, il y a sans doute quelque chose que vous n'osez pas révéler et ça vous met un peu mal à l'aise. Cancer, vous serez très réceptif à vos émotions, ça pourrait vous déstabiliser dans vos actions. Lion, il y a du mouvement et entre obligations professionnelles et personnelles, beaucoup de choses reposent sur vous. Vierge, vous avez votre propre manière d'avancer et vous n'aimerez pas que l'on vienne vous critiquer. Balance, vous travaillez à enrichir votre vie financière et spirituelle, ah oui, et sensuelle aussi. Scorpion, essayez de maîtriser vos ressentis afin de ne pas faire de mal ni à vous ni aux autres. Sagittaire, s'il y a une injustice, ça pourrait vous ronger de l'intérieur. Parlez, ne gardez pas ça trop longtemps. Capricorne, ce n'est pas facile. Il y a à rectifier quelque chose en couple et avec vos enfants. Verseau, vous serez éprouvé dans le domaine professionnel sûrement, mais vous allez voir, ça va évoluer. Poisson, vous avez des désirs contrariés, mais ça s'arrange au fil de la journée. Et pour nous tous, ne pas se laisser
0: dépasser. Belle journée, Catherine Viguier, à demain.
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0: On est heureux de vous accueillir en ce jeudi matin, nous sommes le 28 mai, toute l'équipe est là, en place, il y a Jean à la technique, Quentin pour les images, Héloïse vous accueille, et puis on a Maïwenn qui est là pour l'info. Bonjour Maïwenn.
7: Bonjour Benoît, bonjour à tous.
0: Alors, on va notamment beaucoup parler des boucles de la Mayenne ce matin, puisque ça commence aujourd'hui, il y aura d'ailleurs une émission spéciale cet après-midi à partir de 16h30, on aura l'occasion d'en parler dans les prochaines minutes avec Cédric Ruiz qui viendra nous voir, et puis on va aller au Mans également dans les prochaines minutes, Maïwenn.
7: Effectivement, c'est l'ouverture des 10h ce matin. D'un musée qui va attirer de nombreux fans d'automobiles mayennais, puisqu'ouvre le M24. C'est le musée, en fait, tout simplement des 24 heures du Mans, avec des centaines de voitures de légende exposées.
0: On va aller découvrir ce lieu qui va attirer, à n'en pas douter, beaucoup de mayennais. Il est 6h30, l'info en France et dans le monde, c'est avec vous, Adrazo.
8: 22 000 policiers et gendarmes seront déployés samedi dans toute la France pour la finale de Ligue des Champions disputée par le Paris Saint-Germain. Tolérance zéro sur les débordements, dit le ministre de l'Intérieur Laurent Nunez, avec 8 000 forces de l'ordre mobilisées samedi rien que sur l'agglomération parisienne. Plus de 600 éclairs et des grêlons de 5 cm. Le département de la Manche a été touché par un orage hier soir avec de fortes rafales de vent. Orage et chaleur, jusqu'à 39 degrés sont attendus cet après-midi dans le sud de la France. Paris et sa petite couronne basculent à leur tour ce midi en alerte orange canicule. Et la SNCF annule plusieurs trains intercités. 7 annulations aujourd'hui sur la ligne Paris-Limoges-Toulouse, 6 annulations sur la ligne Bordeaux-Marseille. perturbations attendues aussi demain sur la ligne Clermont-Paris. L'autopsie de l'homme tué mardi soir à Grenoble dans une fusillade aura lieu aujourd'hui. Le procureur de Grenoble dénonce des guerres de territoire exacerbées entre trafiquants de drogue. 10 personnes ont été tuées sur la voie publique depuis le 1er décembre dans l'agglomération grenobloise. Nicolas Sarkozy sera fixé sur son sort dans 6 mois, le 30 novembre, après son procès en appel sur les soupçons de financement libyen de sa campagne présidentielle de 2007. Il est terminé. Nicolas Sarkozy qui appelle la justice à l'innocenter. Médecine, école d'infirmiers et école d'ingénieurs, voilà les trois formations les plus demandées par les lycéens en ce moment sur Parcoursup, la plateforme d'orientation post-bac.
7: Aude Razo, vous revenez toutes les heures jusqu'à 8h30 pour faire le tour de l'info en 90 secondes. Dans l'info d'ici, un nouveau musée qui ouvre ses portes aujourd'hui près de chez nous va attirer de nombreux Mayennais. M24, le musée des 24 heures du Mans, accueille à partir de 10h ce matin ses premiers visiteurs. 130 voitures de légende sont exposées sur une surface de 10 000 mètres carrés au total. Les passionnés d'automobiles vont en prendre plein les yeux, Yann Lastenet.
9: De la plus moderne des Formule 1,
10: une Ferrari que Charles Leclerc a piloté en Grand Prix,
9: à la première voiture ayant remporté le premier Grand Prix au Mans.
10: Alors la Renault Akka que vous avez devant vous, c'est tout simplement la première voiture à avoir gagné la première compétition sur un circuit fermé. C'est ce fameux Grand Prix de 1906 que vous voyez d'illustré.
9: Fabrice Bourigeau, le directeur du musée et du patrimoine de l'Automobile Club de l'Ouest, nous entraîne dans un voyage dans le temps, à travers les époques qui ont marqué l'histoire du sport automobile.
10: C'est l'ambition de faire le plus beau musée du sport automobile dans le monde.
9: Le sol en résine rappelle la piste des 24 heures du Mans. 130 voitures de légende sont mises en scène dans les 10 000 mètres carrés du nouveau musée, avec une immersion des spectateurs dans la course.
10: Vous vous retrouvez plongé comme happé par la nuit du Mans à l'intérieur d'une voiture de course pour affronter la ligne droite des Hunaudières, ses 340 km/h, tous les endroits légendaires du circuit à travers le prisme de la nuit.
9: Nous voici à présent dans les stands.
10: On a reconstruit au fond les stands des 24 heures du Mans tels qu'ils existaient dans les années 50, 60, 70, 80.
9: Ou au volant d'une voiture au départ des 24 heures projetée sur un écran LED de 14 mètres sur 4. La Ferrari 2002 de Michael Schumacher côtoie la première Formule 1 d'Ayrton Senna. Alain Prost, Sébastien Loeb, Jackie Hicks ou Lewis Hamilton sont honorés dans une salle des légendes.
10: Vous aurez des effets personnels authentiques de chacun des champions. Fangio, par exemple, on a son passeport. Jackie Hicks, on a une combinaison. Lewis Hamilton, on aura la totale, puisque c'est le parrain du M24.
9: Et pour finir, retour en enfance avec les 4500 voitures qui ont pris le départ des 24 heures, mais en version miniature.
10: C'est assez drôle de voir le grand-père de 80 ans qui est avec son petit-fils et qui lui dit « bah moi, c'est ça qui m'a fait rêver ». Et le petit-fils qui dit « moi, papy, c'est ça qui me fait rêver ».
9: Des œuvres d'art mécaniques, selon Fabrice Bourigo, que le musée veut mettre en valeur comme des toiles de maître.
7: Le musée M24 a été construit à l'entrée nord du circuit des 24 heures du Mans. L'entrée coûte 20 euros pour les adultes. Il y a aussi des formules pour les familles. Toutes les infos sont sur le site internet du musée.
0: 132 cyclistes vont prendre le départ des boucles de la Mayenne ce soir.
7: La 51e édition débute avec un prologue d'un peu plus de 5 km autour d'Espace Mayenne à Laval. Trois étapes attendent ensuite les coureurs jusqu'à dimanche. On fait le point sur les favoris dans le journal de 7 heures. La météo, Benoît, des températures environ jusqu'à 35 degrés.
0: Oui, toujours aujourd'hui. Ces températures records hein, pour un mois de mai. Effectivement, les 35 degrés seront atteints, notamment à Laval cet après-midi. On a déjà des températures autour des 20 degrés ce matin. On a par exemple 19 degrés à Grasé à côté de Mayenne. C'est Françoise qui nous partage ce relevé météo cet après-midi. 33 degrés à Villaines-la-Juhel, 33 degrés à Mêlée-du-Maine. Et donc, je vous le disais, 35 degrés à Laval pour le passage des coureurs des boucles de la Mayenne. Les températures vont redevenir à peu près normales dimanche.
7: Supportable.
0: Voilà, c'est ça, où on aura dimanche des maximales autour des 20 degrés dans l'après-midi, mais encore de la chaleur demain et puis encore de la chaleur également samedi. Toujours cette vigilance orange pour ces fortes chaleurs de Météo France pour ce jeudi. Ça va se poursuivre également demain tout au long de la journée. Sur la route, je vous rappelle qu'en raison du prologue des boucles de la Mayenne, circulation difficile dans le quartier Ferrier et le quartier Hilard à partir de 15h cet après-midi. La circulation sera impossible pour les automobilistes.
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0: 6h36, on a le cœur chaud ce matin avec cette canicule et on a le cœur de rocker également grâce à Julien Clerc. Bon réveil à tous.

0: Vos artistes préférés dès le réveil avec Ici Mayenne, c'était Julien Clerc et Corde Rocker. Il viendra d'ailleurs dans quelques semaines à Espace Mayenne, ce sera au mois d'octobre pour son concert.
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0: J'espère que ça va, j'espère que vous avez réussi à dormir un petit peu quand même. Alors, on va se demander comment faire en sorte que nos chats ne s'ennuient pas quand vous quittez la maison ou l'appartement. C'est vrai que ça va surtout concerner les chats d'appartement, mais il y en a quand même pas mal aussi dans notre département. Comment faire en sorte que tout se passe bien pour lui, pour votre chat? Eh bien, c'est Pierre Fabin, notre véto, qui va nous rejoindre d'ici 3 minutes, comme chaque matin. Il y aura également ça pour la musique. Amy MacDonald avec This is the Life. Et puis c'est le grand jour, pour les boucles de la Mayenne, événement qu'on est ravis de vous faire vivre comme chaque année. Ça commence ce soir, c'est jusqu'à dimanche, 4 jours de fête et on en parle avec vous Cédric Ruiz. Bonjour Cédric.
3: Bonjour Benoît, bonjour à tous.
0: Et c'est à partir de 16h30 cet après-midi qu'on va vous retrouver pour nous faire vivre ce prologue des boucles de la Mayenne. Qu'est-ce qui va se passer avec vous?
3: Un 100% sport augmenté pendant 2h30 autour de ce prologue. Oui, c'est la 51e édition des boucles de la Mayenne. On sera sur place depuis Espace Mayenne. D'ailleurs, le public qui passera pourra venir nous voir pendant l'émission et voir surtout l'équipe pour repartir avec des petits cadeaux. Ça, c'est très chouette. Mais alors, côté invité, on va se régaler puisque les boucles de la Mayenne, c'est le temps fort de la saison, 51e édition. On aura la présidente des boucles qui sera par exemple avec nous, Patricia Richard. On aura aussi Marc Madiot, l'une des légendes du cyclisme puisqu'il fait partie de la FDJ. C'est le manager de l'équipe. Il passera nous voir dans l'émission. Je peux déjà vous dire aussi que parmi les invités, on aura Arlette. Et Arlette, elle est très chouette. Benoît, est-ce que vous savez pourquoi elle est très chouette?
0: Non, mais vous allez me le dire. Parce qu'elle est chouette.
3: Elle est chouette parce que ça fait 30 ans qu'elle donne de son temps pour les boucles de la Mayenne. Elle est bénévole. Elle s'occupe des repas aussi, là, sur cette édition. Elle va nous raconter un petit peu ces 3 décennies passées autour des boucles de la Mayenne, qui est très attendue, je vous le rappelle.
0: C'est vrai que c'est ça qui est chouette aussi avec ces boucles de la Mayenne, c'est qu'il y a plein de bénévoles qui sont impliqués, mobilisés depuis de très nombreuses années parfois. Il y aura le passage de la caravane aussi, évidemment, cet après-midi.
3: Ça, c'est attendu.
0: Avant le départ pour les coureurs, ce contre-la-montre, c'est un prologue. On peut rappeler que c'est 5 km qu'ils vont parcourir autour d'Espace Mayenne, le départ, ouais, l'arrivée, ils vont passer quartier Hilard à Laval. Et puis nous, on va suivre ensemble ces boucles, évidemment, pendant 4 jours, jusqu'à dimanche. Cédric, on sera même présent, hein, l'équipe d'Ici Mayenne.
3: Une grosse partie de l'équipe sera là sur les 3 jours des 3 étapes, oui, vendredi, samedi, dimanche. Et là, tout à l'heure, je peux déjà vous parler d'un invité qui sera sûr et certain d'être présent, c'est le soleil, puisqu'on est encore avec cette grosse chaleur sur notre département. Pensez à vous hydrater, pensez à mettre des casquettes. Je suis sûr que mon binôme dans cette émission, Gilles Damingui, y pensera, puisque c'est notre journaliste sportif. Il aime les tangos et le Stade Lavallois, il aime beaucoup le cyclisme aussi. Il sera à mes côtés pour vous faire vivre cette émission dès 16h30 jusqu'à 19h.
0: À tout à l'heure, Cédric, pour cette émission spéciale. Et puis on aura notre photobooth également. On sera présent cet après-midi à Espace Mayenne sur les villes d'arrivée, Château-Gontier, Pré-en-Paille, demain samedi, et puis au départ de Cossé-le-Vivien dimanche, avec également une émission spéciale autour du cyclisme féminin entre 11h et midi, puisque dimanche, il y aura la dernière étape de ces boucles de la Mayenne, mais il y aura également l'étape Mayenne Ladies dans le cadre du Ladies Bretagne Tour. Donc le cyclisme féminin également à l'honneur pour la première fois cette année au moment de ces boucles de la Mayenne. On continue évidemment d'en parler ce matin de cette 51e édition. Arnaud Courteil, organisateur de la course, sera notre invité à 7h48.
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0: 6h. 6h44, notre veto est avec nous ce matin pour nous parler des chats. Bonjour Pierre Fabin.
7: Bonjour Benoît.
0: Alors on parle des chats d'intérieur, ça vous concerne, hein, si vous habitez par exemple dans le centre-ville de Laval, de Mayenne, à Château-Gontier, à Ernée, si vous êtes en ville, peut-être que votre chat ne peut pas sortir comme ça, librement comme il en aurait envie. Alors si vous partez tôt le matin au travail, vous rentrez tard le soir, eh bien comment faire en sorte que notre chat passe une bonne journée sans stress et sans problème de comportement? Vous avez des astuces pour ça à nous partager, Pierre?
8: Alors même si c'est des champions de la sieste, l'erreur classique c'est de croire que les chats sont faits pour dormir 20 heures par jour en attendant leur maître. Dans la nature, un félin passe une bonne partie de sa journée à chercher des proies. Et en appartement, si sa ration de croquettes l'attend sagement dans un bol, on le prive totalement de sa principale occupation. La règle d'or pour l'occuper pendant vos absences, c'est d'investir dans des gamelles ludiques ou des plateaux d'intelligence avec des obstacles. Le but, c'est de l'obliger à utiliser ses pattes et son cerveau pour extirper chaque croquette. Il va littéralement chasser sa nourriture et ça occupe ses journées de façon très saine.
0: Donc la nourriture, ça devient une activité à temps plein pour lui. Alors au-delà du repas, comment on aménage son intérieur, son appartement, si on en appart, pour qu'il ne trouve pas le temps trop long?
8: Alors il faut penser votre logement en trois dimensions. Nous vivons au sol, mais le chat, lui, a un besoin vital de verticalité pour se rassurer et s'occuper. Aménagez-lui des postes d'observation en hauteur, comme un arbre à chat placé à un endroit stratégique, juste devant la fenêtre. C'est ce qu'on appelle la télévision du chat. Laissez toujours au moins un volet ouvert en votre absence. Regardez les oiseaux, les feuilles volées ou les passants est une stimulation visuelle primordiale. S'il passe sa journée dans un appartement sombre aux volets clos, il va s'ennuyer terriblement et risque de développer des tocs d'anxiété, comme se lécher le ventre compulsivement jusqu'à perdre ses poils ou des cystites de stress.
0: Et alors, quand on peut enfin rentrer chez soi à la maison le soir, qu'on est un petit peu fatigué de notre journée, comment on fait pour compenser notre absence sans culpabiliser?
8: Surtout, ne culpabilisez pas de vous poser sur le canapé. Le secret, ce n'est pas la quantité de temps accordé, mais la qualité. Votre chat n'a pas besoin de 2 heures de caresses, mais de 10 à 15 minutes de jeu intense pour stimuler une véritable séquence de prédation. Utilisez une canne à pêche avec une plume, faites-la glisser comme une vraie proie, laissez-le bondir et attraper pour relâcher l'énergie accumulée dans la journée. Un chat qui a un environnement adapté et un petit quart d'heure de jeu avec son maître le soir, suivi d'une petite séance de caresses, est un félin en général parfaitement heureux et équilibré.
0: Merci Pierre Fabin, on vous retrouve demain matin pour d'autres conseils autour de nos animaux de compagnie. Bon, de toute façon, nos chats, ils sont peut-être un petit peu fatigués comme nous, hein, un petit peu exténués par la chaleur en ce moment. 6h47, bon réveil. Oh.

0: Amy McDonald avec This is a Life, il est 6h50, vous écoutez Ici Mayenne. C'est le moment de nos 3+.
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0: Vos infos pratiquées locales chaque matin, la première info du jour. Dans les Coëvrons, cette carte interactive dédiée au manger local qui permet de repérer facilement les fermes, marchés, points de vente en circuit court et à proximité de chez soi ou sur son trajet pour aller au travail. Alors c'est accessible en ligne, cette carte interactive, et elle est régulièrement actualisée pour mettre en avant les producteurs, les productrices du territoire tout au long de l'année. La deuxième info, c'est l'association OSE qui propose des rencontres nommé Petite Pause pour les personnes touchées par le cancer du sein métastatique. La prochaine rencontre, c'est mardi, 14h-17h30. Ça se passe à Laval, au salon de Télamaison. Cathy Drault, bénévole, nous présente le concept de ces rencontres thématiques.
2: Alors déjà, c'est une rencontre, hein, parce que c'est vrai que des fois, dans la maladie, on peut se sentir un petit peu perdu et un petit peu isolé. C'est permettre à ces personnes, du coup, de passer un bon moment et puis d'échanger. La prochaine petite pause sera sur la thématique socio-professionnelle avec une assistante sociale qui viendra répondre aux questions. Et c'est vrai que des fois, en fonction des protocoles, ça va moins bien, on a plus d'effets secondaires et on ne peut plus travailler, donc on arrive vers des arrêts de travail ou des mi-temps thérapeutiques et même quelquefois, du coup, des invalidités catégorie 1, catégorie 2. Donc voilà.
0: Les petites pauses de l'association OSE. Rendez-vous pour les personnes, hommes ou femmes, touchées par le cancer du sein métastatique. Prochaine rencontre, donc, je vous redonne l'horaire. Mardi, 14h30, 17h30, c'est au salon de Télamaison à Laval. Pensez à vous inscrire en amont sur les réseaux sociaux de cette association OSE. Et puis, notre troisième info du jour, c'est la mairie de La Chapelle-Antenesse qui modifie ses horaires jusqu'au 3 juillet. Elle ferme à 11h30 au lieu de midi et demi les lundis et vendredis. En revanche, le standard téléphonique reste ouvert. On va parler dans les prochaines minutes, vous savez peut-être que vous en avez à la maison, des ados qui sont un petit peu mous du genou parfois. Eh bien, on va en parler dans l'humour en tube, ce sera juste après Daniel Balavoine, que voici avec Lipstick Polychrome en ce jeudi matin.

0: Vous écoutez Ici Mayenne, dans 3 minutes, ce sera le retour de vos infos locales. Qui c'est qui n'a pas encore fait sa déclaration d'impôt? Vous avez jusqu'à ce soir, 23h59. Et comme j'ai un peu cassé l'ambiance, dans quelques secondes, on va rigoler avec Olivier de Benoît et Roman Frécinet.
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0: Juste avant les infos de 7h chaque matin, c'est l'humour en tube avec Fred Ballard. Alors peut-être que vous avez des ados mous du genou, on va tenter de repérer leur talent caché ce matin.
6: Quoi ? T'as des problèmes en quoi ? En histoire, mais pose-moi la question, mon chou, c'est quoi la question ? Clovis était le roi des Francs, quelle a été sa réaction lors du passage à l'euro ?
7: Voilà, là, typiquement, Olivier de Benoît est un papa au bout du rouleau qui ne baisse pas les bras et qui comprend que les talents cachés de son ado sont la finance ou l'humour comme papa. Car souvent, faut le savoir, l'ado est assez binaire.
6: Il divise sa journée en différentes activités. Le sommeil qu'occupe 60% de son temps et le réveil qu'occupe les 40% restants. Deuxièmement, un ado, il ne quitte jamais sa chambre. C'est vrai. D'ailleurs, on va bientôt vendre notre appartement. J'ai dit à l'agent immobilier, il est vendu avec.
7: L'air de rien, c'est un plus pour l'avenir de l'ado qui saura comment se vendre avec ou sans les meubles. C'est pas rien, parce qu'en général, l'ado de base fonctionne plus souvent en mode off qu'en mode on.
8: Les amis de 12 à 16 ans, j'ai eu du sang dans mon cerveau. En cumulé, 5 minutes. Et c'est la phase de ma vie où on a essayé de m'apprendre le plus de trucs. Mais j'étais pas là, moi, cousin.
7: Ça faisait longtemps qu'on cherchait l'explication et Roman Frécinet nous l'offre sur un plateau de stand-up. Que tu sois frérot, cousin, daron, daronne, tata, tonton, tu peux dire tout ce que tu veux à un cerveau d'ado non irrigué. Ça déclenchera juste une bonne grosse marade, mais pas plus, même si affinité.
0: Merci Fred Ballard, on vous retrouve évidemment demain pour l'humour en tube. C'est en ce moment le festival Laval Latina. C'est la semaine de l'Amérique latine et des Caraïbes dans notre département. Alors c'est surtout à Laval et dans les communes environnantes. Cet après-midi, si vous avez envie de faire un petit peu de sport malgré la chaleur, vous pourrez vous initier à la Zumba. Ce sera à Louvernay avec Valérie de Louvernay Sport. C'est à partir de 19h jusqu'à 20h dans le cadre de cette semaine autour des cultures sud-américaines et des Caraïbes.
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0: Merci de vous réveiller avec la radio la plus écoutée en Mayenne. Ici Mayenne, il est 7h. Le retour de l'info locale, c'est avec vous, Maïwenn Bordron. Bonjour Maïwenn.
9: Bonjour Benoît, bonjour à tous.
0: Troisième journée consécutive de vigilance orange à la canicule en Mayenne.
9: Les températures vont encore être très élevées aujourd'hui dans notre département. Météo France prévoit jusqu'à 35 degrés, par exemple, dans le sud Mayenne. Avec cette vague de chaleur, les soignants redoublent de vigilance pour s'assurer que leurs patients ne souffrent pas de déshydratation. C'est le cas de Florian, un infirmier libéral installé à Laval.
10: Majoritairement, tout au long de la journée, on voit des personnes isolées, qui vivent seules chez elles. Très souvent, les familles sont présentes, mais géographiquement, elles sont éloignées. Donc, dans nos passages, on s'assure qu'elles conversent avec leur famille pour leur donner des nouvelles rassurantes. On passe effectivement un peu plus de temps avec les personnes, histoire de redire les choses que tout le monde connaît, de par les informations. Mais en plus de tout ce qui se dit à la télé, nous, on veille à ce que sur place, ça soit bien appliqué. On prend le temps de remplir un pulvérisateur, de le mettre au frais, d'asperger les personnes avec quelques pulvérisations d'eau fraîche, de voir s'il n'y a pas des pains de glace dans les fraiseurs pour éventuellement les insérer dans un gant de toilette et puis après les appliquer au pli de laine pour faire baisser un peu la température. On doit être doublement vigilant.
9: Selon Météo France, la vigilance orange à la canicule va être maintenue demain en Mayenne. L'alerte sera levée en revanche dans les Côtes d'Armor, le Finistère et la Manche. Une grosse frayeur hier matin à Juvigné, près d'Ernée, une petite fille âgée de 5 ans environ, son professeur de judo et une autre encadrante ont été mordus par un chien. L'accident a eu lieu près de l'école de la commune. L'animal, un berger yougoslave, est sorti brusquement d'une propriété. Les morsures sont légères, mais les trois victimes ont quand même dû être prises en charge quelques heures à l'hôpital pour des examens médicaux. Une enquête pour disparition inquiétante est ouverte à Château-Gontier-sur-Mayenne. Un habitant de la commune n'a pas donné signe de vie depuis vendredi dernier. La gendarmerie de la Mayenne a donc lancé hier un appel à témoins pour tenter de localiser cet homme de 38 ans. Son portrait est à voir en images sur ici.fr. Cet homme portait des baskets blanches et une sacoche noire le jour de sa disparition.
0: Beaucoup d'émotions hier à la cour d'assises de Loire-Atlantique lors du procès du meurtre du petit Jonathan Coulon.
9: Ce garçon de 9 ans a été enlevé et tué en 2004 alors qu'il participait à une classe de mer à Saint-Brévin-les-Pins en Loire-Atlantique. Le principal suspect, Martin Neil, un Allemand pédocriminel, est jugé dans cette affaire depuis mardi dernier. Hier, pour la première fois, le papa de Jonathan a pris la parole à la barre, Florian Cazola.
11: Debout, la voix empreinte d'émotion, Stéphane Coulon est là pour son titi, son cow-boy, comme il l'appelle. Ce fils rieur, timide, réservé, têtu et passionné par les pompiers. La famille ne roule pas sur l'or à ce moment-là, elle n'a pas les moyens de payer un séjour en colo à Jonathan, sa mère n'est pas pour. Mais Stéphane insiste, c'est lui qui amène son fils au car. J'ai ensuite beaucoup de trous noirs, souffle le quinquagénaire. Je me suis senti coupable, c'est difficile de se dire qu'on n'a pas su protéger son fils. Et puis il y a ce coup de fil qui fait tout basculer. Votre fils a fugué, lui annonce-t-on au téléphone, mais je n'y croyais pas du tout. La plus grande crainte de Jonathan, c'était le noir. Il raconte les 7h30 de route pour se rendre à Saint-Brévin, à peine le téléphone raccroché, la longue attente, ses jours et ses semaines interminables, jusqu'à l'annonce de sa mort. « J'ai explosé », confie-t-il. Une mère à terre, un père qui tient autant qu'il le peut avant de sombrer à son tour. Stéphane Coulon raconte sa séparation, sa descente aux enfers qui l'amène dans la rue, sa colère et son fils, grâce à qui il remonte la pente. « Je ne l'abandonnerai jamais », jure l'homme qui tient un doudou en main et qui dort avec la tête d'oreiller, le roi lion de son fils. « Il me manque », conclut-il, avant d'être enlacé par les siens.
9: Ce procès doit durer jusqu'à jeudi prochain. L'accusé, Martin Neil, un Allemand de 55 ans, encourt la réclusion criminelle à perpétuité. Ils manifestent très rarement, mais ils ont décidé de faire entendre leur colère. Hier après-midi à Laval, une cinquantaine d'enseignants du privé s'est rassemblée devant la direction diocésaine de l'enseignement catholique. Des chiffres du syndicat SNEC SF... CFTC. Ces professeurs dénoncent la suppression de leur régime de prévoyance à partir du 1er janvier 2027. Selon eux, leur nouvelle prévoyance sera moins protectrice et plus coûteuse.
0: Des milliers de fans de cyclisme vont être postés sur les bords des routes mayennaises jusqu'à dimanche.
9: Et ils seront nombreux dès ce soir. Quartier Hilard à Laval, c'est le lancement aujourd'hui des boucles de la Mayenne avec un prologue autour d'Espace Mayenne. 132 coureurs participent à cette 51e édition. Et comme chaque année, la course cycliste la plus importante en Mayenne a su attirer des sprinteurs à la renommée mondiale, Gilles Damingui.
12: Ça va décoiffer. Champion du monde en 2019, Mats Pedersen fait figure d'épouvantail, mais le Danois devra se méfier du Néerlandais Olaf Kooi, recrue phare de l'équipe Decathlon.

0: sportif de l'équipe Groupama FDJ.
1: Mathieu Brennan, il se joue rarement. Je mettrai une pièce sur Brennan, mais Pedersen sera dans les clous aussi. Puis Olaf Koy, c'est une rentrée, mais maintenant on sait très bien que les champions, quand ils rentrent, ils sont opérationnels tout de suite. Ouais, il va y avoir vraiment un beau match entre ces trois favoris pour le sprint.
0: Deux étapes sont promises aux sprinteurs sur ces boucles, celle de demain à Château-Gontier-sur-Mayenne et dimanche à Laval. Attention, ça va frotter.
2: Autre tête d'affiche cette année sur les boucles normands, Benoît Cosnefroy, le puncheur de 30 ans, est arrivé deuxième du classement général de la course à deux reprises en 2022 et 2024. Est-il assez en forme cette année pour prendre sa revanche? On posera la question au directeur des boucles de la Mayenne, Arnaud Courteil, et notre invité à 7h47 ce matin. Si vous aviez prévu de circuler dans le quartier Hilard à Laval, de nombreuses rues vont être fermées dès 15h cet après-midi. Toutes les infos sur la circulation autour d'Espace Mayenne sont à retrouver en détail sur ici.fr. Le prologue des boucles va démarrer vers 18h15. Ici Mayenne vous fait vivre le lancement de cette 51e édition à la radio, émission spéciale de 16h30 jusqu'à 19h ce soir. Le prologue sera à suivre également sur nos réseaux sociaux Facebook et Instagram. Trois étapes attendent ensuite les coureurs avec dès demain 172 km entre Saint-Berthevin et Château-Gontier-sur-Mayenne. Des épreuves qui seront à vivre également jusqu'à dimanche sur Ici Mayenne.
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2: Benoît, on le disait, cette vigilance orange à la canicule n'est toujours pas levée dans notre département.
4: Ça continue toute la journée, ça va même continuer demain. La vigilance qui est maintenue pour ce vendredi par Météo France Mayenne. On a déjà des températures proches des 20 degrés, alors 18 degrés à l'huisserie à côté de Laval, nous dit Franck ce matin, mais par endroit, la barre des 20 degrés est déjà franchie. C'est le cas notamment actuellement à Lassay-les-Châteaux. Et puis cet après-midi, c'est la même tendance que les jours précédents. Il fera très, très, très, très chaud avec jusqu'à 35 degrés. On aura 33 degrés à Villaines-la-Juhel, 33 degrés également à Mélay-du-Maine, 35 cet après-midi dans le sud du département, notamment à Château-Gontier-sur-Mayenne. Pour la couleur du ciel, ce sera quelque peu voilé par moment. Les températures qui vont revenir un peu plus à la normale à partir de samedi soir et dimanche, on aura dans l'après-midi des maximales autour des 20 degrés. Ce sera beaucoup plus confortable. Petite précision par rapport aux boucles de la Mayenne, quartier Hilard cet après-midi à Laval. Notez que l'une des rues qui est fermée à la circulation, c'est la rue du Vieux-Saint-Louis le long de la Mayenne, donc entre le pont de Pritz et le 6x4. Ce sera fermé dans les deux sens.
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4: Il est 7h08, il y a la chaleur qui nous fait tourner la tête, mais il n'y a pas que ça. N'est-ce pas, Étienne Dao?
7: Tu me fais tourner la tête.

0: Ici Mayenne, 7h12. Bon début de journée, j'espère que ça va bien ce jeudi matin.
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0: Et toute l'équipe, notamment notre maillot jaune de l'info, c'est Mayouen Bordron qui est là ce matin. On a David Ossigno qui va nous rejoindre pour son regard sur l'actu, ce sera d'ici une minute. Lui c'est plutôt le sprint, David, lui c'est le maillot vert. Il va nous parler de James Bond d'ailleurs ce matin.
3: Et vous, votre maillot, Benoît ?
0: Moi c'est le maillot à points, parce que j'adore quand ça monte. Par contre, j'ai un problème, je suis très mauvais dans les descentes. J'ai
3: c'est
0: peur. Moi, j'ai peur les virages et tout. Mais non, mais franchement, c'est horrible ça. Je sais pas comment ils font les professionnels. On va vous offrir votre maillot justement ce matin. Un maillot des boucles. Ce sera dans notre boîte à questions juste avant 7h30. La 51e édition qui commence aujourd'hui avec le prologue ce soir à Espace Mayenne.
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0: Avec Mayouen Bordron pour l'info locale et avec David Ossigno pour son regard sur l'actualité, c'est mon œil. Bonjour David.
5: Bonjour Benoît, bonjour Mayouen.
3: David, vous revenez ce matin sur le bilan annuel de l'Observatoire français des drogues et des tendances addictives. Les ventes de tabac chez les buralistes ont chuté de plus de 8% l'an dernier.
5: Oui, très bien. Ah, il faudrait que cette histoire s'arrête ici. Avec le chiffre le plus positif de votre journée. 5% des lycéens fument aujourd'hui. Ils étaient plus de 30% en 2010. Vous pensez que l'industrie du tabac va se laisser fumer comme ça ? Vous la connaissez mal, on ne plaisante pas avec un marché à 1000 milliards de dollars. Et elle peut compter sur les people. Quand dans les années 70, la pub pour la cigarette est interdite, comme par hasard, le cinéma se met à faire fumer beaucoup de monde à l'écran. James Bond a été fumeur pendant longtemps.
6: Monsieur
7: Bond, James Bond.
5: Dans cette scène, il allume une cigarette, et bien c'est reparti. Pas lui, car lui l'a arrêté, mais le cinéma en général. Vous avez vu l'amour ouf, plus de 11 minutes de tabagisme à l'écran. Et sur Netflix, Stranger Things, qui cumule plus de 260 scènes avec cigarette. Le problème, c'est qu'un jeune sur deux dit que quand il voit des images comme ça, ça lui donne envie de fumer. Vous avez vu aussi ces acteurs sur le tapis du Festival de Cannes qui posent devant les photographes avec une clope à la main. Interdit, mais on s'en fiche, c'est recool de fumer. Alors ce matin, j'ai envie de m'adresser directement à celles et ceux qui ont réussi à arrêter. Vous avez tenu bon, vous avez résisté au manque, au café du matin, aux terrasses d'été, aux coups de stress. Ne regardez pas ces images, ne copiez pas ces people. La cigarette, ça jaunit les dents, ça ravine la peau, ça sent mauvais, ça abîme les poumons. Et au bout du chemin, ça tue. Manquerait plus que James Bond se remette à fumer dans « On ne vit que deux fois en 67 », c'est ce que le méchant lui dit.
8: Vous devriez cesser de fumer. Les cigarettes sont mauvaises pour le coffre.
3: David, ce dimanche, c'est la journée mondiale sans tabac. À Laval, l'association Dépollution Environnementale d'Armorique propose de ramasser des mégots dans la ville. En ce moment, c'est ce qui s'appelle un mégoton. 23 000 mégots ont été collectés rien que pour la journée d'hier dans Laval.
0: À demain, David Ossigno. Il est 7h15. Séché environnement. On va parler dans un instant de cette entreprise mayonnaise qui a grandi et ça continue. Ce sera juste après Bonnet M en cette semaine où nous, on est tous un petit peu desséchés avec la chaleur.
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0: Bon réveil, ici Mayenne, 7h19, c'était Bonnet M avec Ma Baker. Et vous savez qu'il y a plein de choses qui marchent très bien dans notre département. On vous en présente chaque matin, notamment des entreprises. Et elle fait partie des entreprises emblématiques de la Mayenne. C'est Sécher Environnement, présente sur notre territoire depuis 1985. Entreprise qui n'a cessé de grandir et d'innover, Claire Martin.
1: L'entreprise Sécher Environnement est une entreprise familiale qui s'occupe de la valorisation et du traitement de tous les types de déchets. Ses clients sont les industriels, un peu les collectivités et les municipalités. Ça marche super bien. Maxime Sécher, le directeur général.
2: On a une cinquantaine de sites en France, 120 dans le monde. On est 700 en Mayenne, 3000 en France et plus de 7500 dans le monde.
1: Ça fait l'équivalent d'un gros village, un village qui fonctionne très bien grâce à son expertise, déjà en termes de valorisation des déchets.
2: Les déchets redeviennent des ressources et c'est indispensable dans un contexte de raréfaction des ressources et de dérèglement climatique.
1: Une entreprise innovante.
2: On a mis en place, à changer en 2017, la première chaudière CSR de France, alimenté par des déchets qu'on ne pouvait pas jusqu'à présent valoriser.
1: Une chaudière qui alimente, entre autres, le réseau de chaleur de la ville de Laval. Sécher Environnement est surtout reconnu pour traiter les déchets dangereux. Ça représente 85% de leur chiffre d'affaires. Par exemple, le brome. Le brome, c'est une matière utilisée pour fabriquer des pesticides, des additifs ou encore des produits pharmaceutiques.
2: On a mis en place un process unique de régénération du brome. Et il faut savoir qu'une tonne de brome régénérée produit 20 fois moins d'émissions de gaz à effet de serre.
1: Et je continue cet instant pour vous parler d'un autre savoir-faire prisé de Sécher Environnement, la dépollution des sols. Et là, vous me dites, mais pourquoi avoir mis la musique de la parade des JO de Paris ? La réponse, avec Maxime Sécher.
2: On a, par exemple, dépollué le site de la piscine olympique de Paris. On a réemployé 80% des terres excavées.
1: Excavées, ça veut dire des terres récupérées dans le sol. Et oui, c'est également l'une des clés du succès de Sécher Environnement. L'entreprise intervient également juste après les pompiers pour des urgences environnementales. Par exemple, une urgence dont tout le monde se souvient en 2019, c'était l'incendie de Notre-Dame de Paris.
2: On est capable de traiter des pollutions complexes techniques. Par exemple, on a effectué la dépollution au plomb à côté de Notre-Dame de Paris suite à l'incendie.
1: On l'entend, Sécher Environnement, ça marche grâce à ses différents savoir-faire. Le côté familial est un gros plus et c'est surtout une entreprise transparente.
2: Tous nos sites sont depuis toujours visitables et visités. Donc, par exemple, le site de Changé accueille plus de 5000 visiteurs par an.
1: J'ajoute même que Sécher Environnement a reçu pour la troisième fois la médaille d'or d'Etifinance qui récompense des performances environnementales, sociétales et de gouvernance. Allez, la bouteille à la poubelle jaune.
0: Eh oui, parfait, vous n'êtes pas trompé de bac, c'est bien Claire Martin. Sécher Environnement, entreprise mayonnaise, mais qui rayonne dans toute la France et même, on l'a bien compris, à l'international. 7h23, c'est le moment de jouer avec nous, avec un maillot des boucles de la Mayenne 2026, puisque ça commence aujourd'hui, ce soir, le prologue, et puis trois étapes ensuite jusqu'à dimanche. Pour remporter ce maillot des boucles de la Mayenne, on ouvre notre boîte à questions. Et c'est une question langue française que je vous pose tout de suite avec un mot à trouver autour du vélo, justement. Je suis une pièce en caoutchouc et je permets de colmater un trou dans une chambre à air. Que suis-je ? Donnez-nous ce mot au 02 43 67 11 11. Je suis une pièce en caoutchouc et je permets de colmater un trou dans une chambre à air. 02 43 67 11 11 et le maillot aux couleurs des boucles de la Mayenne sera pour vous. Vous pourrez le porter ce week-end sur le bord des routes ou lors de vos prochaines sorties à vélo. Alors elle a peut-être eu un vélo dans sa vie, enfin bon, on la connaît surtout pour son carrosse Cendrillon. Cendrillon version téléphone à 7h24 avec la voix de Louis Bertignac. Bon début de journée.

0: Cendrillon et téléphone, le retour de vos infos locales, ce sera dans moins de 3 minutes.
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0: Laurent est avec nous depuis Épineux-le-Seguin dans le sud-est du département. Bonjour Laurent.
3: Bonjour Benoît.
0: Un maillot des boucles de la Mayenne à gagner avec ce mot à trouver. Je suis une pièce en caoutchouc et je permets de colmater un trou dans une chambre à air. Qui suis-je, Laurent?
3: Ah, une petite rustine.
0: Oh bah oui, c'est gagné. Faites un peu de vélo, vous, Laurent, de temps en temps?
3: Oui, j'en fais un petit peu avec mon épouse, là. Bon, ben, avec l'âge, on est passé un petit peu au vélo électrique, quoi.
0: Ouais, bah, c'est bien.
3: Mais bon, ben, ça nous permet de faire des petites sorties quand même.
0: Et puis, on espère qu'il n'y aura pas besoin d'utiliser une rustine, hein, justement, quand on sort comme ça en balade, c'est toujours un petit peu fâcheux.
3: Oui, c'est désagréable. Une crevaison, c'est une galère, souvent, oui.
0: C'est pour ça que vous faites de la pétanque, apparemment, vous. Comme ça, il n'y a pas de crevaison, là.
3: Oui, là-bas, oui, il n'y a pas de problème.
0: Il n'y a pas de risque.
3: Là, non, là, non.
0: Vous jouez souvent à la pétanque?
3: Oui. Oh, ça m'arrive de temps à autre, oui.
0: Ouais, petite pétanque cet après-midi, bon. Alors, peut-être.
3: Peut-être pétanque cet après-midi, oui. Il faut que j'attende confirmation, parce qu'avec cette chaleur, il faut que j'attende de savoir si le concours est maintenu ou pas.
0: Oui, bon, c'est pas sûr. On va croiser les doigts. Merci Laurent. Rappelez-nous, quelle est la radio la plus écoutée en Mayenne?
3: Ah bah ici Mayenne, bien sûr.
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0: Avec Maïwenn Bordon qui vous informe et l'info d'ici à suivre dans un instant, Maïwenn.
4: On a suivi la tournée d'une infirmière libérale à Laval pour prendre soin des patients souffrant de la chaleur.
0: Ce sera juste après le 90 secondes à 7h30. L'info en France et dans le monde, Audrey Azo.
5: Conséquence de la chaleur, la SNCF annule plusieurs trains intercités pour, dit-elle, prévenir les pannes potentielles de climatisation. 7 annulations aujourd'hui sur la ligne Paris-Limoges-Toulouse, 6 annulations sur la ligne Bordeaux-Marseille, perturbations attendues aussi demain sur la ligne Clermont-Paris. 17 départements sont en alerte orange canicule aujourd'hui avec l'ajout de Paris et de sa petite couronne. Vigilance orange.

0: Dans une caisse.
1: On a du maïs, on a de l'orge, on a du tourteau de colza, on a du remoulage, on a de la luzerne, de la pulpe de betterave. Voilà, ce sont déjà les matières premières principales.
0: On va aller dans la partie transformation ensemble, Philippe ?
1: Tout à fait.
0: Cette entreprise, elle a été créée par l'arrière-grand-père de Philippe Jeunouël. À l'origine, c'était une minoterie. Le virage vers la nourriture pour les animaux a été initié par son papa dans les années 70. Nous allons donc dans le bâtiment où 250 à 300 tonnes de nourriture sont transformées chaque jour.
1: Ben, nous sommes à proximité des presses à granulés. Hein, après la phase de mélange, où 90% de nos aliments sont granulés pour les animaux.
0: Elle est où la matière première alors? Parce que moi je ne l'ai pas vue là, je vois que les machines, elle est stockée où?
1: Elle est stockée dans les silos qui sont derrière. Une fois les formules dosées, elles sont broyées, mélangées. Au cours de la phase de mélange, on apporte les micro-ingrédients nécessaires aux animaux tels que le calcium, le sel, les phosphates.
0: Ouais, il y a quand même une petite recette à chaque fois alors?
1: C'est une recette de cuisine.
0: On va aller dans l'une des cabines qui est insonorisée, on va aller voir ce qui s'y passe.
1: Oui, on va aller voir Sébastien.
0: Je passe devant vous. Et là, c'est la salle de contrôle, en fait, c'est ça?
1: C'est d'ici que toute l'usine est pilotée.
0: Bonjour Sébastien.
2: Bonjour.
0: Alors racontez-moi, qu'est-ce qu'il y a là devant vous? Il y a plein d'écrans. Moi, j'essaye de comprendre ce qui se passe, je suis un petit peu perdu.
2: C'est vrai que des fois, on est un peu perdu, mais ça reste encore simple quand on connaît le boulot.
0: Qu'est-ce qu'il y a alors sur les écrans?
2: Alors, donc, du coup, on a toute l'usine qui est représentée en graphisme. On suit l'évolution de la fabrication.
0: Donc par exemple, le premier écran sur la gauche, c'est tous les silos avec la matière première.
2: Là, c'est les bennes peseuses plus les matières premières. Je suis en train de remplir les bennes peseuses, puis ça part en fabrication.
0: L'entreprise embauche aussi des chauffeurs-livreurs. Avec Philippe, nous prenons la direction du quai d'expédition des marchandises.
1: Ben, ce poste expédition vrac est relié avec le service logistique. Les commandes sont enregistrées, affectées par camion. Et le chauffeur est autonome au niveau de son chargement. Il prend sa tournée. Les automates n'ouvrent que la case du produit que le chauffeur a besoin.
0: Mais c'est qu'un seul produit à chaque fois qui est chargé dans un camion ou ça peut être plusieurs produits grâce à des compartiments?
1: Non, les camions sont compartimentés en 8 cases. On peut avoir jusqu'à 8 produits différents dans le camion.
0: Alors, dans cette entreprise, ce sont surtout des granulés pour les animaux qui sont produits avec de bonnes céréales. Et comme je suis gourmand, j'ai demandé à Philippe si nous aussi on peut les manger.
1: On y met la dent dessus, parfois, oui.
0: Ah, c'est bon, alors?
1: Oui.
0: Non, mais me motivez pas, moi, je vais avoir envie de manger, Philippe.
1: Eh bien, on va vous en donner une petite poignée.
0: Ah ben, je veux bien, allez. Et du coup, j'ai goûté, c'était pas mauvais. Ça manquait un petit peu de lait, moi, j'aime bien mettre un petit peu de lait sur mes céréales, c'est mieux. Je vous en ai ramené, si vous voulez tester, Maïwenn, vous aussi. Hein. Ouais, ouais.
3: Bah, pourquoi pas,
0: allez, du petit déjeuner. Vous allez faire l'effort, évidemment. Aliments Jeunouël, cette entreprise qui est basée à Juvigné, avec Philippe, le patron, qui est présent aussi, d'ailleurs, dans la caravane des boucles. Alors, avec un véhicule aux couleurs de son entreprise, et puis Philippe est bénévole aussi depuis de très nombreuses années, puisque c'est l'un des motards qui sécurise la caravane publicitaire des boucles de la Mayenne. On rappelle quand même que c'est la caravane publicitaire la plus importante en France avec celle du Tour de France. On va recevoir d'ailleurs l'organisateur des boucles de la Mayenne. Il est déjà à côté de nous. Ce sera notre invité dans un instant, c'est Arnaud Courteil. Ce sera juste après Kenji Girac et Vianney.
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0: Bizirac et Vianney qui sera d'ailleurs de passage à Espace Mayenne. Alors pas tout de suite, ce sera en 2028, le 25 février.
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0: Une ambiance festive à n'en pas douter au bord des routes pour les boucles de la Mayenne. C'est la 51e édition qui débute aujourd'hui avec le prologue autour d'Espace Mayenne à Laval. On en parle avec l'invité d'ici matin, Mayouen Bordron. Vous recevez ce matin le directeur de la course.
3: Bonjour Arnaud Courteil.
4: Bonjour.
3: Vous avez annoncé deux nouvelles têtes d'affiche il y a quelques jours avec la présence sur les boucles du Néerlandais Olaf Coy et du cycliste normand Benoît Cosnefroy. Est-ce que cette liste des coureurs est définitive ou on peut encore avoir des surprises aujourd'hui sur la ligne de départ?
4: Alors, on va mettre à jour la liste des partants en début d'après-midi avec la réunion des directeurs sportifs. Normalement, on n'aura pas de changement. Mais oui, on est très fiers de ce plateau 2026.
3: Olaf Coy fait partie de la même équipe que le prodige français de 19 ans, Paul Seixas. Comment ça marche quand on est directeur de course comme vous? Est-ce que vous avez tenté de convaincre les managers de Decathlon, CMA, CGM d'inscrire Paul Seixas sur cette 51e édition?
4: Oui, forcément, je les connais de par mon passé de coureur cycliste pro. Mais oui, Paul a aussi d'autres objectifs avec le Tour de France et malheureusement, la Mayenne n'est pas assez vallonnée pour lui. Et puis, il a d'autres objectifs donc à préparer.
3: Même cette étape vers Préampaille-Saint-Sanson, ça ne pouvait pas l'intéresser pour se préparer pour le Tour de France cet été.
4: Non, mais j'ai vu qu'il était en stage justement en reconnaissance des étapes. Donc voilà, bien sûr, on aurait été ravis de l'accueillir, mais on aura une superbe équipe Décathlon, CMA, CGM.
3: Benoît Cosnefroy, le coureur normand, est arrivé deux fois sur la deuxième marche du podium général en 2022 et 2024. Est-ce que selon vous, cette année, il pourrait prendre sa revanche au général?
4: Eh bien oui, c'est vrai que Benoît, on le connaît bien en Mayenne. Hein, il est toujours venu avec l'envie, détermination.
3: Je crois qu'il n'a loupé aucune édition depuis 2021. C'est sa septième participation.
4: Ouais. Et c'est toujours un animateur. Donc on aime le voir sur les routes mayennaises. Il attaque de loin, il prend des risques. Malheureusement, il n'a pas encore gagné le général, donc il est dans une nouvelle équipe UAE Team Emirates. Il a fait un super début de saison, donc pourquoi pas le voir remporter cette édition.
3: Cette 51e édition débute dans un contexte particulier avec cette vigilance orange à la canicule. Est-ce que vous avez pris des mesures particulières pour adapter la course à la chaleur?
4: Alors oui, on a échangé avec la préfecture, bien entendu. Donc pour l'accueil du public, on a le DPS avec la Croix-Rouge qui va être renforcé, notamment sur le prologue.
3: Le DPS?
4: C'est un dispositif de protection et sécurité. Donc voilà, on aura deux postes, la Croix-Rouge à Espace Mayenne. On a communiqué aussi...
3: L'horaire de départ ne va pas être changé. Je pense notamment à l'étape de demain, un départ à midi de Saint-Berthevent en plein cagnard.
4: Oui.
3: Ça ne pouvait pas être avancé, ce départ?
4: Alors, c'est délicat de changer les horaires puisqu'on est télévisé en direct sur la chaîne L'Équipe. Voilà, donc il y aura bien sûr des messages de prévention pour le public, des messages dans la caravane aussi. Et puis, les coureurs... Même s'il fait chaud, ce sont des coureurs professionnels qui sont habitués aux conditions difficiles. Bien entendu, on échange très régulièrement avec le président du jury. Mais pour l'instant, on n'a pas de modification d'horaire.
3: On l'entendait ce matin, notamment avec l'un des directeurs sportifs d'une équipe de la Groupama FDJ. Les coureurs, effectivement, ont l'habitude de la chaleur. On pense au Tour d'Italie, le Giro, la Vuelta en Espagne. Mais est-ce que pour cette édition des boucles de la Mayenne, ils ont peut-être eu des préparatifs différents avec cette canicule?
4: Alors oui, on a eu des infos des équipes qui achetaient des stocks de glaçons un petit peu à droite à gauche, voilà, pour préparer donc tout ce qui est bidon et puis des petites chaussettes à mettre dans le cou avec de la glace. Voilà, on va voir aussi sur le prologue les coureurs s'échauffer avec des gilets de glace, des gilets froids. Donc voilà, ils s'adaptent un petit peu, mais oui, c'est des coureurs qui sont habitués aux chaleurs. Nous, ça nous impressionne un petit peu ici en Mayenne, mais finalement, c'est des conditions qu'ils peuvent retrouver un petit peu partout ailleurs.
3: Des recommandations qui peuvent être aussi appliquées par les spectateurs qui seront au bord des routes mayennaises pour suivre cette 51e édition des boucles. Merci beaucoup Arnaud Courteil d'avoir été notre invité ce matin avant le lancement ce soir du prologue.
0: Et on sera en direct d'ailleurs tout à l'heure 16h30 d'Espace Mayenne pour vous faire vivre ce prologue. Et puis vous pourrez également nous retrouver tous les jours, notamment demain Château-Gontier pour l'arrivée. On aura un photobooth, même chose samedi à Préampaille. Et puis on sera au départ de Cossé-le-Vivien dimanche. 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

0: Le Blue Hotel de Chris Isaac, 7h57. Ils font plein, hein, d'ailleurs, les hôtels mayennais et lavallois avec les coureurs des boucles de la Mayenne qui sont déjà arrivés depuis plusieurs jours en début de semaine. On va aller à la montagne dans quelques instants avec Stéphane Bern. Ce sera son voyage dans le temps du jour. Et puis juste après, vos infos locales de 8h.
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0: Avec Stéphane Bern avec nous comme chaque matin. Bonjour Stéphane.
5: Bonjour Benoît et bonjour la Mayenne.
0: Alors ce matin, on voyage au temps où un montagnard grenoblois a cru dompter la neige avec deux longues planches de bois.
5: À une époque où les fractures tibia-péronées ne sont pas encore remboursées par la sécurité sociale, un Français voit des patins à neige norvégiens. Il va tenter de les faire marcher sur les pentes alpines. Isère, hiver 1878. Autour de Grenoble et de Champs-Rousses, les chemins sont engloutis sous la neige, impossible de se déplacer. Henri Duhamel, alpiniste passionné, refuse d'attendre le printemps. La fondue est prête, faut bien aller chercher le pain.
6: Chaque fois que je suis dans une fondue, je fais ça, tu vas voir, c'est crevant.
7: Tu mets ton fil dentaire ?
5: À Paris, quelques mois plus tôt, il a acheté, comme souvenir, sur un stand scandinave, deux longues planches en bois, des skis. En Norvège, ils servent surtout à se déplacer sur des terrains enneigés, souvent en pente douce. Duhamel les essaye dans les Alpes, sans véritable mode d'emploi et surtout sans casque. Mais sur les pentes à pic de Champs-Rousses, ça glisse trop vite.
8: Parce que la neige, elle est trop molle pour moi.
5: Les fixations maintenues par de simples lanières tiennent mal. Tourner, c'est compliqué. Freiner, c'est impossible. C'est soit l'arbre, soit la chute.
9: Mais l'important, c'est pas la chute.
5: Et souvent, dans cet ordre.
9: C'est l'atterrissage.
5: Il ne renonce pas. En 1890, il part en Norvège. Là-bas, il observe les pratiquants, comprend mieux les techniques, les appuis, l'usage des bâtons et surtout les systèmes de fixation. Il rapporte du matériel amélioré, des idées nouvelles et cette fois, la notice. Depuis Grenoble, il adapte, modifie, perfectionne. Dès la fin des années 1890, les descentes deviennent maîtrisables. Peu à peu, autour de lui, d'autres montagnards s'y mettent. Plus on est de fous, plus on skie.
10: Oh, j'ai épilé de mon critérium. Oh, j'ai une pêche, les gars.
5: Aujourd'hui, les stations sont pleines chaque hiver. Et l'on ne sait que trop peu que le ski français doit beaucoup à ce détour par la Norvège. Au fond, les skis, ce sont un peu des morceaux de dracard.
0: Bon, on va plutôt opter pour le ski nautique. Nous, quand même, aujourd'hui, on peut faire ça à la selle crânée sur l'étang de la Rincerie. À demain, Stéphane.
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0: Bon début de journée à tous, ici Mayenne, il est 8h. L'info sur la radio la plus écoutée dans le département, c'est avec vous, Mayouen Bordron. La Mayenne est toujours placée aujourd'hui en vigilance orange à la canicule et Météo France maintient son alerte dans notre département demain.
11: Les températures ne baissent pas, elles restent très élevées pour un mois de mai. Il fera par exemple 35 degrés cet après-midi à Laval. Cette chaleur étouffante ne va pas épargner les coureurs des boucles de la Mayenne. La 51e édition de la course cycliste débute ce soir avec un prologue autour d'Espace Mayenne à Laval. Les organisateurs appellent donc les spectateurs à la prudence, Gwendoline Langlois.
12: Une trentaine de secouristes de la Croix-Rouge seront au départ et à l'arrivée du prologue des boucles à l'espace Mayenne. C'est deux fois plus que l'an dernier.
13: Il y a tous les risques liés à la chaleur, aux expositions au soleil, etc. qui peuvent être liés et qu'on a l'habitude sur ce type d'événement quand il fait chaud.
12: Martin Pellouin-Bianchi, responsable à la Croix-Rouge en Mayenne.
13: Il peut y avoir une augmentation des prises en charge pour des coups de chaleur, des malaises, etc.
12: Les équipes de la Croix-Rouge s'organisent au jour le jour en fonction des prévisions météo. Pour l'instant, plus de 35 degrés de prévu selon Météo France pour le prologue et la première première étape dans le sud Mayenne.
13: Château-Gontier, pour l'instant, on a gardé les effectifs prévus à la base, même si on est vigilant sur l'ensemble des boucles de la Mayenne.
12: Sur toutes les étapes, un camion de pompiers ferme la caravane, prêt à intervenir en cas de malaise, rappelle Maxime Lebigot, bénévole sur les boucles.
7: Pour les coureurs aussi, on a 2 médecins et 3 ambulances, mais évidemment qu'ils interviendront s'ils voient aussi quelqu'un de pas bien sur la route.
12: Pour éviter que ça arrive, rappel des bonnes pratiques.
7: Venez habiller léger, avec une casquette ou un chapeau, évidemment, avec de la crème solaire pour éviter les coups de soleil, et puis avec de l'eau, il faut bien s'hydrater, et évidemment, essayer de vous mettre à l'abri tout au long de l'espace Mayenne.
12: Pour boire pendant le prologue, pas de point d'eau gratuit, il faut acheter des bouteilles sur les stands du village des Boucles ou ramener la sienne.
11: Le premier coureur va partir à 18h15 en fin d'après-midi d'espace Mayenne à Laval. L'arrivée du dernier coureur est prévue vers 20h30. Les cyclistes vont parcourir 5,4 km au total pour ce prologue. De nombreuses rues dans le quartier Hilard à Laval vont donc être fermées dès 15h cet après-midi pour organiser la course. Le stationnement sera également interdit sur certains axes et les arrêts de bus des Tulles ne seront pas desservis autour d'Espace Mayenne. On vous a mis le détail de ces perturbations sur ici.fr. Cette 51e édition des boucles a attiré de nombreuses têtes d'affiche comme le Danois Mats Pedersen, champion du monde en 2019, ou le puncher Benoît Cosnefroy. Le coureur normand pourrait bien prendre sa revanche cette année après avoir fini deuxième au général en 2022 et en 2024, selon Arnaud Courteil, le directeur des boucles de la Mayenne, était notre invité il y a quelques minutes. L'interview est à écouter sur l'application ici. Les gendarmes de la Mayenne lancent un appel à témoins pour disparition inquiétante. Un habitant de Château-Gontier-sur-Mayenne n'a pas donné de nouvelles depuis vendredi dernier. Cet homme de 38 ans mesure environ 1m75. Il porte une sacoche noire. Sa photo est à voir sur ici.fr. Toutes les personnes susceptibles de l'avoir croisé peuvent contacter la gendarmerie de Château-Gontier-sur-Mayenne.
0: Une enquête est ouverte à Juvigné près d'Arnay après l'attaque d'un chien hier matin.
11: Une petite fille a été mordue, tout comme 2 adultes qui l'accompagnaient, des morsures sans gravité, mais les blessures des 3 victimes ont quand même été examinées à l'hôpital hier. Raphaël Aubry, le chien s'est en fait échappé d'un logement situé entre l'école de la commune et le dojo.
14: Le mercredi, il n'y a pas classe à Juvigny. Sac sur le dos, un groupe d'enfants de l'accueil périscolaire se dirige pour une séance de judo vers la salle de sport située à environ 150 mètres de l'école. Leur professeur de judo les accompagne. Un chien surgit d'une propriété. Il s'en prend à l'homme et à une petite fille âgée d'environ 5 ans. Une autre encadrante s'interpose et se fait aussi mordre. Le propriétaire intervient ensuite pour maîtriser son animal d'après les gendarmes. Heureusement, les morsures restent légères. La petite fille et les 2 encadrants sont quand même transportés par les pompiers dans un hôpital. Ils étaient sortis en milieu d'après-midi hier. Le chien est un berger yougoslave d'après le maire. Un chien en général d'une 40aine de kilos. Une enquête a été ouverte pour comprendre ce qu'il s'est passé. Elle est confiée à la brigade de gendarmerie de Port-Brié.
11: Les 2 jeunes de 16 et 15 ans soupçonnés d'avoir tué un garçon de 11 ans à Rennes ont dormi en prison cette nuit. Les 2 suspects ont été mis en examen pour meurtre sur mineur et vol en réunion selon le parquet de Rennes. D'après les premiers éléments de l'enquête, les 2 adolescents ont étranglé la victime après une dispute liée à du matériel de pêche. Le corps du garçon de 11 ans a été retrouvé dimanche après-midi sur les bords de la Vilaine, à quelques minutes à pied du centre-ville.
0: Une mobilisation très rare hier après-midi, des enseignants du privé ont manifesté à Laval.
11: Une 50aine de professeurs s'est rassemblée devant la direction de l'enseignement catholique selon le syndicat SNEC-SF. Et CFTC. Les manifestants dénoncent la suppression de leur régime de prévoyance à partir du 1er janvier 2027, selon les syndicats d'enseignants. Avec ce changement de prévoyance, les professeurs seraient moins protégés en cas d'arrêt maladie. Un appel à manifester a été lancé au niveau national. Un rassemblement est prévu aujourd'hui à 14h à Paris.
0: Les passionnés d'automobile vont se ruer dans ce nouveau musée qui ouvre près de chez nous.
11: M24, le nouveau musée des 24 heures du Mans, ouvre au public à 10h ce matin. Au total, 130 voitures de légende sont exposées. Et parmi ces véhicules de collection, il y a notamment la Ferrari, pilotée en Formule 1 par Michael Schumacher. C'est l'un des joyaux du M24, selon le directeur du musée, Fabrice Bourrigo.
15: Il est clair que lorsqu'on attaque les années 2000, il y a cette domination de Ferrari, dont le patron de l'époque était Jean Todt, un Français, et le pilote vedette, le pilote star, Michael Schumacher, qui a été un pilote extrêmement talentueux. Donc cette voiture-là, elle est là pour lui rendre hommage. Donc elle parle encore une fois d'une marque mythique, elle parle de technologie et elle parle d'un immense champion qu'est Michael Schumacher. On a considéré qu'au Mans, terre de légende des sports mécaniques, où s'est créé le premier Grand Prix d'histoire en 1906, où on a imaginé inventer les 24 heures du Mans, où on a fait des courses moto, nous pensons que s'il y a un lieu dans le monde qui est légitime de parler de toute l'histoire des sports mécaniques, c'est bien le Mans. Et d'avoir immédiatement ce genre de voiture exceptionnelle, authentique, puisque ce sont les vrais, vont aider à positionner le musée où il veut être.
11: M24 ambitionne de devenir une référence mondiale dans l'histoire du sport automobile. Si vous voulez voir en avant-première ce nouveau musée des 24 heures du Mans, vous a déjà mis des photos sur ici.fr. Et sinon, on vous fait visiter ce musée dans l'info d'ici à 8h32. Une star des années 2000 sera présente cet été au VNB Fest à Château-Gontier-sur-Mayenne. Les organisateurs du festival l'ont annoncé hier.
0: J'adore ça, c'est trop bien.
11: Ah oui. Vous l'aurez sans doute reconnu avec sa chanson qui va vous rester en tête toute la journée. Amie. Laurie va donc se produire sur l'une des scènes du domaine de la Maroutière à Château-Gontier sur Mayenne au mois d'août. Le festival propose une très belle programmation pour sa 6e édition organisée du 20 au 23 août avec des concerts de Robbie Williams, Moby, Charlotte Cardin, Louane ou encore Matt Pokora.
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11: La météo, Benoît, on le disait, c'est toujours cette vigilance orange à la canicule qui va se poursuivre jusqu'à demain inclus.
0: On va garder la positive attitude, comme le dit Laurie dans sa chanson, malgré ses fortes chaleurs. Effectivement, cette vigilance orange qui court toujours et toujours de très fortes chaleurs ce matin. Déjà plus de 20 degrés quasiment partout sur l'ensemble du département, ou alors 19 degrés par exemple à Louverné en ce moment à côté de Laval. Des températures largement au-dessus des normales de saison cet après-midi et largement au-dessus des 30 degrés. 33 par exemple à Pré-en-Paille Saint-Sanson cet après-midi. 33 degrés à Mélé-du-Maine également et jusqu'à 35 degrés à Laval et dans le sud du département. On va avoir chaud encore comme ça demain. Samedi également, c'est à partir de dimanche où les températures vont redevenir plus fraîches.
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0: 8h09, ici Mayenne en ce jeudi matin. Soyez les bienvenus. Bon début de journée à tous. Et voici Laurent Voulzy qui nous chante Bubble Star.

0: Il vient de sortir ses mémoires, Laurent Voulzy, avec un livre intitulé « Caché derrière » qui est disponible depuis un mois dans toutes les librairies.
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0: 8h12, bon début de journée à toutes et à tous. Nous sommes le 28 mai. Bonne fête aujourd'hui à tous les Germains. Et alors, Mayenne, c'est quand même un prénom qu'on aime bien en Mayenne, Germain, parce qu'on le retrouve dans plusieurs noms de communes de notre département. Est-ce que vous connaissez des communes avec Germain dans leur nom?
3: Alors, Saint-Germain-de-Coulamère.
0: Oui, ça fait un.
3: Saint-Germain-d'Anxur.
0: On est à deux communes.
3: Et Saint-Germain-le-Fouillou.
0: Oh, on est à trois.
3: Je sèche.
0: Saint-Germain-Guillaume.
3: Ah, voilà. Je ne l'avais pas.
0: Je pense
3: qu'il y en a quatre.
0: Pense qu'on est à quatre. Voilà, si on s'est trompé, appelez-nous pour nous dire.
3: Si vous faites partie d'une commune qui commence par Saint-Germain.
0: Après, il y a peut-être des lieux-dits, mais là, on est vraiment sur les communes à part entière. Ça nous permet de souhaiter bonne chance d'ores et déjà pour les joueurs du Paris Saint-Germain. Hein. On rappelle que c'est quand même
3: quelle transition
0: finale de Ligue des Champions. Ce sera samedi à 18h, juste après l'étape des boucles. On vient justement dans votre commune tous les jours à votre rencontre. On sera à Saint-Pierre-des-Landes avant 8h30 avec une habitante qui va nous parler de ses activités favorites.
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0: À 8h15, avec Mayouen Bordon qui est à mes côtés, on accueille Aude Razo pour C'est pas vrai, votre rendez-vous anti-arnaque. Bonjour Aude.
9: Bonjour Benoît, bonjour Mayouen.
10: Aude, vous nous mettez en garde ce matin contre des escrocs qui se font passer pour la Banque de France.
9: Effectivement, et tout y passe. Hein. On a les faux mails, les faux coups de fil et même les fausses vidéos où on voit des dirigeants de la Banque de France nous vendre des placements financiers. Ça, c'est très pervers. Je commence avec le faux mail. Emmanuel, un auditeur, m'a alerté. Il a reçu un message, service sécurité Banque de France, confirmation d'une opération en cours. Et l'opération en question, aille sur froide, 2463,45 € qu'il aurait soi-disant payé par carte bancaire, lui dit-on. Là, on se calme, on respire, c'est une adresse Gmail qui écrit à notre auditeur et non, la Banque de France ne vous écrira pas avec une banale adresse Gmail. Autre méthode, c'est quand l'escroc vous fait miroiter un héritage ou une somme quelconque et mystérieuse. Pareil, il vous met Banque de France pour faire sérieux, mais il va surtout essayer de vous faire payer des frais ou autres. Généralement, il vous dit vite, vite, sinon la somme va vous passer sous le nez. Et ça aussi, cette urgence, c'est un bon indice.
10: Aude, les escrocs utilisent aussi des vidéos truquées.
9: Alors là, c'est la Banque de France elle-même qui a alerté. Elle a vu passer des vidéos avec le visage et la voix de certains de ses dirigeants en train de nous recommander un placement juteux. Je vous ai déjà mis en garde contre les fausses interviews de célébrités, Michel Drucker et autres, sur des investissements soi-disant miraculeux. Mais là, on est d'accord, c'est encore plus piégeux. Quelque chose que vous devez avoir en tête, un dirigeant de la Banque de France ne recommande jamais de produits financiers ou de plateformes d'investissement. Donc, ne vous laissez pas tenter, passez votre chemin.
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0: Et on vous retrouve tout à l'heure, dans moins d'un quart d'heure, 8h30 pour un nouveau 90 secondes. Ici Mayenne, à vos côtés avec vos artistes préférés. Voici Amy Winehouse et ensuite Hervé Fortin va nous rejoindre pour nous donner ses pronostics hippiques du jour.

0: Back to Black, Amy Winehouse. Ici Mayenne, il est 8h20, il nous rejoint en studio comme chaque matin, il y a Xavier Chauvelon. Bonjour Xavier.
1: Bonjour Benoît, bonjour à toutes, bonjour
0: et
1: à tous.
0: Bonjour Hervé Fortin.
2: Bonjour Benoît.
0: Vos pronos d'ici quelques instants, mais d'abord le programme de Bienvenue chez vous Xavier à partir de 9h, on va parler de jeux avec vous.
1: Mais oui, c'est la fête du jeu la semaine prochaine, événement dont nous sommes partenaires. D'ailleurs, il y aura la Mayenne compte double, samedi 6 juin, 11h à midi, en direct de la fête du jeu, il faudra venir participer. Et donc c'est de jeux que nous allons parler, mais pas de jeux classiques, non, des jeux en entreprise. Et oui, comme nous on en fait souvent malgré l'interdiction bien sûr de nos chefs qui sont pas du tout contents quand on envoie des balles à travers le bureau et tout. Non, c'est pas vrai, on est très sage. On est sage, Benoît? Mauvaise réponse, bien sûr que nous sommes sages. Non, sérieusement, les jeux en entreprise, c'est bien pour la cohésion d'équipe, peut-être pas quand c'est forcé, par exemple, ou quand ça se passe en dehors des heures de travail. Ce sont des questions que l'on va poser à notre invité à partir de 9h et jusqu'à 10h. Et vous pouvez participer à l'émission en appelant 02 43 67 11 11. Est-ce que vous aimez ces jeux en entreprise? Est-ce que vous vous amusez avec vos collègues? Comment ça se passe? Qu'est-ce que ça crée? 02 43 67 11 11.
0: Moi, j'ai un jeu qui est super bien, qu'on peut faire là ce matin.
1: Entre nous.
0: Alors, je suis un petit peu le maître du jeu. Mais en fait, c'est moi qui donne des missions.
1: Okay.
0: Alors, votre mission, c'est d'aller me chercher un café, Xavier.
1: Mission refusée.
0: Voilà. Et Hervé, votre mission est d'aller remplir ma gourde d'eau fraîche.
1: Alors là, c'est plus vraiment un jeu. Le petit dictateur, là, voilà.
0: Si, c'est un jeu. Vous serez récompensé, évidemment.
1: Par quoi?
0: Par je vais trouver un cadeau. Par ma gratitude, déjà. Et ça, c'est très important.
1: C'est énorme.
0: On va à Paris-Longchamp avec vous, Hervé.
2: Oui, on va ce soir à 20h15. Avec la canicule, 20h15, c'est un petit peu mieux que 14h. Donc, le quintet, c'est dans la sixième course à 20h15. Handicap de plat pour des 3 ans sur 2100 mètres avec une arrivée au deuxième poteau. J'aime bien le 9 Tiamo Bello. C'était la note du quintet référence le 1er mai à Saint-Cloud. L'Asmus Bay, lui, c'était le vainqueur du 1er mai. Il devrait confirmer malgré la surcharge. Le numéro 15, Muster Black, reste sur deux deuxièmes places de qualité. Le 5 Zarland, une première dans les handicaps à surveiller avec Christophe Soumillon sur le dos, il aura des supporters. Le 11 Too Darn Quick, 4e le 1er mai à Saint-Cloud, c'est une chance logique, c'est en tout cas une bonne ligne. Le 2 Rêve Bleu reste sur une bonne course dans un lot de qualité, et le 7 Box Officer qui vient de prouver qu'il pouvait bien faire à ce niveau, ce qui nous donne 9 As, 15, 5, 11, 2 et 7. J'ai un petit faible pour le 9 Tiamo Bello. Et puis tout à l'heure, à 12h36, départ de la première course à Mêlée du Maine, sous la chaleur. Moi j'ai retenu, je vous conseille le 209 Nocionila et le 410 Méharas Polois.
0: Bon, on reste à l'ombre en dans la tribune, sur les gradins.
2: À commencer à midi et demi, ça va.
0: Ouais. Merci Hervé, on retrouve ces pronos sur notre application ici, sur notre site internet également, et on vous retrouve demain.
2: À demain.
0: Et à tout à l'heure Xavier.
1: À tout à l'heure. Avec du sucre, le café, Benoît?
0: Ah oui, je veux bien. Un petit morceau, pas trop quand même.
1: On y va.
0: 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Et à cette occasion, on vous offre une partie pour deux personnes pour un escape game au Monkey Park à Laval. Et puis également, un jeu de société emblème. Vous nous appelez pour ces deux cadeaux dès maintenant. 02 43 67 11 11. Bonne chance à toutes et à tous encore et encore. C'est Francis Cabrel en ce jeudi matin. 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Bon début de journée.

0: Francis Cabarel. Bravo à Stéphane à Laval qui gagne ses invitations pour l'Escape Game au Monkey Park et qui gagne également un jeu de société. À l'occasion de la fête du jeu, ça commence dès lundi et c'est tout au long de la semaine prochaine.
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0: 8h28, on vient à votre rencontre chaque jour dans Jean d'ici. Vous nous parlez de vos activités en Mayenne, de votre quotidien. Je vous emmène près d'Ernay où je croise une habitante à Saint-Pierre-des-Landes. Je lui demande vers où elle se dirige.
7: Alors là, je vais à l'épicerie, au Proxy, chez Monsieur Groussard, chercher mon pain, comme tous les jours. Je vais après boire mon petit café, histoire de discuter avec le patron ou les amis qui se trouvent au bar.
0: Quel est votre prénom ?
7: Christiane.
0: Alors, est-ce que vous avez beaucoup d'amis dans la commune ?
7: Ah oui, oui, oui, je suis la présidente du club des aînés de Saint-Pierre-des-Landes.
0: Ah ben, c'est pour ça.
7: On compte 92 adhérents en ce moment, donc ça va. On organise des repas, on organise tous les jeudis, le club est ouvert. Il y a palais, belote, tout ce que les gens veulent faire, jeux de société, c'est convivial. On offre le gâteau, le petit coup de vin et le café.
0: C'est quoi vous préférez, vous, alors, comme activité ?
7: Moi, le palais.
0: Ah, le palais, vous êtes forte ?
7: Non, forte, non. Et puis, on a un club de palais qui s'est créé cette année à Saint-Pierre-des-Landes. On est une trentaine d'adhérents. Et tous les mardis soirs, de 8h à 22h, on fait du palais.
0: Christiane, vous ne voulez pas dire que vous êtes forte ? Mais si, vous êtes forte,
7: non,
0: je suis
7: non,
0: sûre.
7: Non, non, non, non, non. Je me défends. Il y a des jours avec et des jours sans, comme on dit. Et sinon, je fais beaucoup de concours de belote pour faire vivre le club.
0: Bon, en tout cas, j'ai l'impression que vous ne vous ennuyez jamais, vous.
7: Non, non. Ben non, on n'a pas le temps de s'ennuyer à la retraite. On manque de temps, justement.
0: Christiane, je vous souhaite un bon petit café. Merci. Parce qu'il va vous attendre, hein, là, le patron du commerce.
7: Il me connaît bien.
0: À bientôt.
7: Merci, au revoir.
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0: À suivre, c'est l'info d'ici avec vous, Mayouen Bordron, et on va aller découvrir un nouveau lieu qui va attirer les Mayennais.
8: Le M24, le nouveau musée des 24 heures du Mans.
0: On sera donc au Mans pour parler de ce musée des 24 heures du Mans. Juste après le 90 secondes, il est 8h30, l'info en français dans le monde avec vous, Edrazo.
9: Sébastien Lecornu, le Premier ministre, convoque plusieurs ministres cet après-midi à Matignon. Objectif, préparer les prochaines vagues de chaleur de cet été, veiller à l'état des nappes phréatiques et prévenir les feux de forêt. Sur la canicule du moment, Paris et sa petite couronne basculent en alerte orange à leur tour ce midi. Vigilance orange qui sera levée demain dans les Côtes d'Armor, le Finistère et la Manche. Une pièce de théâtre avec Patrick Bruel a été interrompue hier soir à Paris. Bruel, violeur, c'est ce qu'ont scandé trois militantes féministes au théâtre Édouard VII. Action revendiquée par le collectif Nous Toutes. Il reproche au monde de la culture de continuer de, je cite, dérouler le tapis rouge à l'acteur. Nicolas Sarkozy sera fixé sur son sort dans 6 mois, le 30 novembre, après son procès en appel sur les soupçons de financement libyen de sa campagne présidentielle de 2007. Il est terminé. Jamais je n'ai trahi la confiance des Français, dit Nicolas Sarkozy. Il appelle la justice à l'innocenter. Les marges des supermarchés sur les fruits et légumes bio sont 80% plus élevées que sur le non bio. Étude de l'association Que Choisir Ensemble, ex-UFC Que Choisir. Étude contestée par la Fédération du Commerce et de la Distribution. Elle estime qu'il n'y a pas de surmarge sur les produits bio. Le petit Nicolas fait son grand retour. 12 histoires inédites seront publiées le 8 octobre, coécrites par Anne Goscinny, la fille de René Goscinny. Le petit Nicolas, phénomène mondial avec 15 millions d'exemplaires vendus depuis les années 50.
8: Aude Razon vous retrouve demain matin dès 5h dans l'info d'ici. Un nouveau musée qui ouvre ses portes aujourd'hui près de chez nous va attirer de nombreux Mayennais. M24, le musée des 24 heures du Mans, accueille à partir de 10h ce matin ses premiers visiteurs. 130 voitures de légende sont exposées sur une surface de 10 000 m². Les passionnés d'automobiles vont donc en prendre plein les yeux, Yann Lastenette.
10: De la plus moderne des Formule 1,
11: une Ferrari que Charles Leclerc a piloté en Grand Prix,
10: à la première voiture ayant remporté le premier Grand Prix au Mans.
11: Alors la Renault Akka que vous avez devant vous, c'est tout simplement la première voiture à avoir gagné la première compétition sur un circuit fermé. C'est ce fameux Grand Prix de 1906 que vous voyez d'illustré.
10: Fabrice Bourigo, le directeur du musée et du patrimoine de l'Automobile Club de l'Ouest, nous entraîne dans un voyage dans le temps, à travers les époques qui ont marqué l'histoire du sport automobile.
11: C'est l'ambition de faire le plus beau musée du sport automobile dans le monde.
10: Le sol en résine rappelle la piste des 24 heures du Mans. 130 voitures de légende sont mises en scène dans les 10 000 mètres carrés du nouveau musée, avec une immersion des spectateurs dans la course.
11: Vous vous retrouvez plongé comme happé par la nuit du Mans à l'intérieur d'une voiture de course pour affronter la ligne droite des Hunaudières, ses 340 km/h, tous les endroits légendaires du circuit à travers le prisme de la nuit.
10: Nous voici à présent dans les stands.
11: On a reconstruit au fond les stands des 24 heures du Mans tels qu'ils existaient dans les années 50, 60, 70, 80.
10: Ou au volant d'une voiture au départ des 24 heures projeté sur un écran LED de 14 mètres sur 4. La Ferrari 2002 de Michael Schumacher côtoie la première Formule 1 d'Ayrton Senna. Alain Prost, Sébastien Loeb, Jackie Hicks ou Lewis Hamilton sont honorés dans une salle des légendes.
11: Vous aurez des effets personnels authentiques de chacun des champions. Fangio, par exemple, on a son passeport. Jackie X, on a une combinaison. Lewis Hamilton, on aura la totale, puisque c'est le parrain du M24.
10: Et pour finir, retour en enfance avec les 4500 voitures qui ont pris le départ des 24 heures, mais en version miniature.
11: C'est assez drôle de voir le grand-père de 80 ans qui est avec son petit-fils et qui lui dit « bah moi, c'est ça qui m'a fait rêver ». Et le petit-fils qui dit « moi, papy, c'est ça qui me fait rêver ».
10: Des œuvres d'art mécaniques, selon Fabrice Bourigo, que le musée veut mettre en valeur comme des toiles de maître.
8: Le musée M24 a été construit à l'entrée nord du circuit des 24 heures du Mans. L'entrée coûte 20 euros pour les adultes. Il y a aussi des formules pour les familles. Toutes les infos sont sur le site internet du musée.
0: On aura l'occasion d'ailleurs d'y retourner ce week-end en compagnie de Jacques Morin dans Ça roule. Rendez-vous samedi et dimanche à 7h40. C'est parti pour les boucles avec 132 cyclistes qui vont prendre le départ ce soir pour ces boucles de la Mayenne.
8: La 51e édition débute avec un prologue d'un peu plus de 5 km autour d'Espace Mayenne à Laval. Les équipes et les coureurs ont tout prévu pour supporter cette chaleur étouffante aujourd'hui. Vous l'entendrez dans le journal de 9h. Cette chaleur, justement, c'est toujours une vigilance orange à la canicule. Elle reste maintenue aujourd'hui et jusqu'à demain inclus.
0: Oui, c'est prolongé, effectivement. Toujours des températures au-dessus des 30 degrés pour cet après-midi. On aura, par exemple, 33 degrés à Marcillay-la-Ville, entre Mayenne et Villaines-la-Juhel. 33 degrés à Loiron également cet après-midi. Et puis jusqu'à 35 degrés cet après-midi à Laval et dans le sud du département, notamment à Château-Gontier sur Mayenne. Notez qu'en raison des boucles de la Mayenne, il y aura forcément quelques perturbations à prévoir à Laval cet après-midi si vous êtes automobiliste. Ça concerne le quartier Ferrier et le quartier Hilard où passeront les coureurs. Alors les axes les plus importants qui seront fermés à la circulation à partir de 15h, c'est la rue du Vieux-Saint-Louis entre le pont de Pritz et le 6x4 et puis la rue de la Gaucherie qui va de Pritz jusqu'au quartier Ferrier qui sera emprunté par les coureurs et donc fermé aux automobilistes.
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0: Il est 8h35. Voici Indochine.

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0: Allez, je fais un petit mouvement de rotation avec ma tête. Je laisse tomber ma nuque. Oui, je fais ça tous les matins, c'est du yoga facial, parce que le docteur Kierzek m'a dit que ça ralentissait le vieillissement. Et il va nous expliquer pourquoi tout à l'heure, ce sera juste avant 9h. Il y aura ça également. Imagination avec Music and Light, ce sera dans les prochaines minutes, il est 8h40 et c'est une journée spéciale autour des boucles de la Mayenne en ce jeudi, avec 4 jours de fêtes qui vont commencer avec le prologue en fin de journée. On en parle justement dès maintenant en votre compagnie, Cédric Price. Bonjour Cédric.
3: Bonjour Benoît, bonjour à tous.
0: Et c'est à partir de 16h30 cet après-midi qu'on va vous retrouver pour nous faire vivre ce prologue des boucles de la Mayenne. Qu'est-ce qui va se passer avec vous?
3: Un 100% sport augmenté pendant 2h30 autour de ce prologue. Oui, c'est la 51e édition des Boucles de la Mayenne. On sera sur place depuis Espace Mayenne. D'ailleurs, le public qui passera pourra venir nous voir pendant l'émission et voir surtout l'équipe pour repartir avec des petits cadeaux. Ça, c'est très chouette. Mais alors, côté invité, on va se régaler puisque les Boucles de la Mayenne, c'est le temps fort de la saison, 51e édition. On aura la présidente des Boucles qui sera par exemple avec nous, Patricia Richard. On aura aussi Marc Madiot, l'une des légendes du cyclisme puisqu'il fait partie de la FDJ, c'est le manager de l'équipe. Il passera nous voir dans l'émission. Je peux déjà vous dire aussi que parmi les invités, on aura Arlette. Et Arlette, elle est très chouette. Benoît, est-ce que vous savez pourquoi elle est très chouette?
0: Non, mais vous allez me le dire.
3: Parce qu'elle est chouette. Ben, elle est chouette parce que ça fait 30 ans qu'elle donne de son temps pour les boucles de la Mayenne. Elle est bénévole. Elle s'occupe des repas aussi, là, sur cette édition. Elle va nous raconter un petit peu ces 3 décennies passées autour des boucles de la Mayenne, qui est très attendue, je vous le rappelle.
0: C'est vrai que c'est ça qui est chouette.

0: C'est le soleil, puisqu'on est encore avec cette grosse chaleur sur notre département. Pensez à vous hydrater, pensez à mettre des casquettes. Je suis sûr que mon binôme dans cette émission, Gilles Damingui, y pensera, puisque c'est notre journaliste sportif. Il aime les tangos et le Stade Lavallois, il aime beaucoup le cyclisme aussi. Il sera à mes côtés pour vous faire vivre cette émission dès 16h30 jusqu'à 19h.
1: À tout à l'heure, Cédric, pour cette émission spéciale. Et puis on aura également notre footobus qui sera présent pendant 4 jours. Donc ce soir, Espace Mayenne, on sera présent demain à Château-Gontier-sur-Mayenne pour l'arrivée, samedi à Pré-en-Paille-Saint-Sanson, donc n'hésitez pas à venir pour vous prendre en photo. Et puis on sera présent également au départ dimanche pour la dernière étape, au départ de Cossé-le-Vivien. Il y aura cette dernière étape des boucles de la Mayenne et puis également la course Mayenne Ladies qu'on va suivre, commune Cossé-le-Vivien que connaît bien Martial Planchard. Bonjour Martial.
2: Bonjour.
1: Comment ça se fait que vous connaissez bien Cossé-le-Vivien, vous ?
2: Eh bien, écoutez, moi, je suis membre du club de l'Union Cycliste Sud 53. Hein, donc, voilà.
1: Donc, le club de Cossé-le-Vivien, ce qui veut dire que là, vous êtes déjà au taquet pour les boucles et que vous serez mobilisé tout le week-end. Et en particulier dimanche, on va dire pourquoi d'ici quelques instants. Ce sera juste après les Enfoirés. On vous retrouve, Martial.
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0: L'île au trésor, les enfoirés. Cossel Vivien sera en fête dimanche à l'occasion des boucles de la Mayenne et puis également à l'occasion de l'étape Mayenne Ladies dans le cadre du Tour de Bretagne, épreuve de cyclisme féminin. On en parle avec Martial Planchard qui est avec nous. Bonjour Martial.
1: Bonjour.
0: Membre de l'UC Sud 53, c'est le club de cyclisme de Cossel Vivien. Alors on imagine que vous êtes à fond évidemment pour ces boucles de la Mayenne, cette 51e édition. Ça représente quoi d'ailleurs pour vous cette course ?
1: Alors, c'est vrai que nous sommes à fond. C'est un événement important pour la ville de Cossé et aussi pour le club. C'est une certaine consécration, si vous voulez, de recevoir cette compétition.
0: Ça fait combien de temps que vous faites partie de ce club de cyclisme, vous ?
1: Alors, pour ma part, ça fait quand même un certain temps, hein, 25 ans environ.
0: Ouais. Et il y a combien de licenciés, alors, actuellement ?
1: 160, hein, toutes catégories confondues.
0: Alors, d'ailleurs, on parle de club de cyclisme, mais on parle également d'école de vélo. De quoi s'agit-il quand on parle précisément d'école de vélo ?
1: Ouais, alors les écoles de vélo, en fait, chaque club en Mayenne a son école de vélo. Ce sont des enfants qui démarrent le vélo à 5 ans et puis jusqu'à l'âge de 13-14 ans. Où là, donc, il y a entraînement toutes les semaines, mais il y a aussi des petites compétitions au niveau département, voire régional.
0: Et alors justement, vous avez formé des personnes qui fonctionnent bien maintenant sur le vélo, notamment chez les féminines, parce qu'il y a quand même une certaine Justine Jégu, alors je ne sais pas si elle est encore licenciée chez vous, mais en tout cas, elle est passée par votre club, qui fait partie de l'équipe Mayenne-Montbana MyPy. On la retrouvera sur les routes à l'occasion de ce Mayenne Lady dimanche avant le départ des coureurs masculins. Qu'est-ce que ça vous fait de savoir que Justine est passée par chez vous ?
1: Alors c'est toujours une émotion particulière, hein, parce que quand vous avez des jeunes donc qui ont grandi chez nous, qui comme Justine a commencé à 5 ans, hein, et donc elle est partie à l'âge de 21 ans, je crois, pour un club un petit peu plus important, et donc à partir de là, oui, c'est toujours une certaine émotion, c'est clair, hein, et sachant qu'on les a encadrés, et donc et voilà, ouais.
0: Et c'est notamment sur la Vuelta, hein, le Tour d'Espagne féminin, où elle a cartonné il y a quelques semaines maintenant. Est-ce que d'ailleurs il y a une autre cycliste passée par vos rangs qui sera peut-être présente ce week-end ?
1: Oui, alors pour le moment il n'y a aucune confirmation par rapport à cela, mais Amandine Fouquenet, qui on la connaît dans le monde du cyclocross, donc qui elle a démarré à l'âge de 7 ans en VTT. Hein, et qui s'est donné à chacune des disciplines, c'est-à-dire le VTT, le cyclocross et la route. Et même la piste, hein, parce qu'elle est quand même aussi championne de France piste.
0: Et donc voilà. Peut-être qu'elle sera au départ.
1: Voilà, on attend la confirmation.
0: De cette étape féminine qui aura lieu dimanche, au départ de Cossel Vivien vers Laval. Les coureurs ensuite des boucles de la Mayenne prendront le même parcours avec une distance légèrement réduite. Oui. Mais ça partira de Cossel Vivien, ça passera par Sauge, notamment dans les Coëvrons avant de revenir vers Laval. Et puis vous, évidemment, vous n'allez pas rester les bras croisés, Martial, parce que c'est un gros week-end de festivités qui se prépare. Qu'est-ce que vous avez mis en place pour le départ des boucles à Cossé et de cette étape féminine ?
1: Alors déjà, au niveau de la municipalité, hein, donc le samedi, hein, 30 mai, de 15h à 22h30, nous avons des animations, hein, donc avec un flash mod, la diffusion, une parade vélo, hein, qui sera faite aussi la diffusion du match PSG Arsenal, hein,
0: oh bah mine oui, de rien, voilà, un petit peu de foot quand même,
1: voilà, parce que donc on a un grand écran que la mairie a mis à disposition, voilà, bon, donc des animations pour le samedi et le dimanche. Eh bien, nous sommes donc village départ, et à partir de là, donc on a la caravane publicitaire jusqu'à 10h30, là toujours l'écran géant et le départ des courses, hein, donc avec les hommes à 12h30 et 13h, hein, 12h30 le départ, ouais. Et on repasse à 13h, et les femmes, 15h15 et 14h50, voilà.
0: Donc plein d'animations à Cossé Vivien dimanche, avec le stand, avec les stands de restauration, les buvettes. Vous aurez quel rôle, vous, dimanche ?
1: Un petit peu, enfin, plutôt restauration, buvette, hein, et puis on comble, hein, selon les besoins.
0: Vous serez un petit peu partout, alors, oui. Martial Planchard. Merci d'être venu nous voir ce matin, et donc on va vivre évidemment ces boucles de la Mayenne avec Ici Mayenne, et en particulier à Cossé Vivien dimanche. On sera sur place d'ailleurs sport dimanche matin en direct avec une émission spéciale autour du cyclisme féminin entre 11h et midi. Bonne boucle de la Mayenne à vous, Martial.
1: Merci.
0: Et à très vite sur votre radio ici Mayenne. Notre docteur Kirzek nous rejoint dans un instant. Juste après, Imagination et Music and Life.

0: American Lights, Imagination, 8h56. C'est le moment de retrouver, comme chaque matin, notre docteur Gérald Kierzek pour tous ses bons conseils santé. Et alors, vous nous parlez d'une routine matinale qu'on peut adopter pour ralentir le vieillissement, c'est le yoga facial.
1: Bonjour à toutes et à tous. Vous voulez une méthode pour vous rajeunir sans bistouri, sans aiguille et surtout sans douleur? J'ai nommé le yoga facial. C'est ce qu'on appelle la gym faciale, hein, vous avez bien entendu. On va faire du sport, mais finalement avec la figure. Alors, est-ce que faire des grimaces devant son miroir chaque matin peut vraiment remplacer une bonne crème anti-âge? Bah, la réponse, elle est oui et non. Mais on commence par le début. Le yoga facial, c'est important parce que notre visage comporte plus de 50 muscles. Et contrairement à nos biceps, on ne les muscle pas consciemment. Résultat, avec l'âge, bah, ça va se relâcher, ça s'atrophie. Et vous avez la peau qui va suivre. Et le yoga facial, c'est comme aller à la salle de sport pour votre visage. En tonifiant ces muscles, on crée un effet lift naturel, on améliore la circulation sanguine et on booste la production de collagène. Bref, on redonne du peps à son petit museau. Certaines études ont montré que 30 minutes de gym faciale par jour pendant 20 semaines permettaient aux participants ou participantes de paraître en moyenne 2 ans et demi de moins. Pas mal quand même.
0: Et en plus, docteur, ce qui est bien, c'est qu'il n'y a pas de contre-indication.
1: Pas trop de risques, mais il y a quand même des règles. D'abord, les mains propres et une peau nettoyée. On ne va pas masser son visage avec des microbes, par exemple. Ensuite, une petite base de crème ou d'huile pour faire glisser les doigts. Sinon, vous allez étirer la peau au lieu de masser les muscles. Enfin, la douceur, la pulpe des doigts, pas les ongles. Surtout si vous sentez une douleur, vous arrêtez immédiatement. Mais attention aussi à ne pas faire n'importe quoi. Certains mouvements mal exécutés peuvent creuser les rides au lieu de les estomper. Par exemple, vous allez creuser la ride du lion si vous froncez trop les sourcils. Donc les bons gestes, c'est avec un facialiste, un kiné que vous allez les apprendre et peut-être même avec des tutos sérieux sur Internet. L'idéal, c'est le matin parce que la gym faciale, en fait, ça va réveiller les muscles engourdis. Allez, je vous donne 2 exercices. Pour les joues et les pommettes, on gonfle vos joues comme un hamster qui fait des réserves et vous faites passer l'air d'une joue à l'autre pendant 10 secondes et ensuite vous relâchez. Et pour les rides du front, vous placez les doigts de chaque main au centre du front, puis vous lissez doucement vers les tempes pour étirer et évidemment vous respirez profondément. Alors le yoga, ça ne fait pas tout, ça remplace ni le sommeil, ni l'eau, ni la crème solaire, mais c'est déjà un bon début. D'ici là, portez-vous bien.
0: Et je viens d'essayer effectivement et ça fait du bien. Merci pour ces conseils, docteur Kierzek. On vous retrouve demain matin à la même heure. Merci également à Quentin au Kant qui était avec nous à la technique pour les images. Et merci à Jean qui était au son.
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0: On vous rappelle qu'on sera en direct des boucles de la Mayenne cet après-midi, 16h30, avec Cédric Ruiz. Ce sera le prologue. Vous pourrez même venir vous prendre en photo, alors aussi bien cet après-midi que demain. D'ailleurs, je crois qu'on peut se faire prendre en photo avec vous, Xavier Chauvelon.
5: Oui,
0: bonjour.
5: Tout à fait. Bonjour. Bonjour à toutes, bonjour à tous. Nous serons avec Claire Martin à partir de 13h30 à Château-Gontier. Voilà, sur la route du tour des boucles. Pardon. Et vous pourrez venir nous rencontrer puis faire quelques photos.
0: Oui, avec notre photobooth. On sera présent à Pré-en-Paille également samedi et puis dimanche matin, nous serons à Cossé-le-Vivien.
5: Avec émission spéciale et vous, oui, Benoît, exactement.
0: Émission sur le cyclisme féminin. On va parler de jeux en entreprise avec vous dans les prochaines minutes, Xavier.
5: Tout à fait, j'ai emmené un ballon pour qu'on se fasse une petite partie de foot dans les bureaux juste après.
0: Ah, oui.
5: Ça vous va,
0: Benoît?
5: Bon, voilà, on va y aller. On va voir ce qu'en pensent notre hiérarchie.
0: Oh, ils vont être contents.
5: Certainement. Contents, ils auront le sourire. En tout cas, on parle de jeux en entreprise. Bonne, mauvaise idée? Comment ça se passe? Quel jeu? Pour qui? Quand? Voilà toutes les questions auxquelles on va pouvoir répondre. Et vous, ça vous intéresse les jeux en entreprise? Vous trouvez ça sympa? Vous trouvez qu'on vous force un petit peu trop? Vous nous appelez 02 43 67 11 11.
0: C'est tout de suite juste après l'info de 9h.
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0: Bonne journée à tous.
5: Je vous dis à demain, Benoît. Les infos, Maïwenn Bordron. Bonjour Maïwenn.
6: Bonjour Xavier, bonjour à tous.
5: Et il va faire encore très chaud aujourd'hui en Mayenne.
6: Jusqu'à 35 degrés dans certaines communes du département. La Mayenne reste placée en vigilance orange à la canicule. Cette alerte de Météo France sera maintenue également demain. Les coureurs des boucles de la Mayenne vont donc devoir s'adapter à ces températures très élevées. C'est le coup d'envoi aujourd'hui de la 51e édition avec un prologue autour d'Espace Mayenne à Laval. 132 cyclistes vont prendre le départ de cette première épreuve de la course avec parfois des accessoires plutôt originaux pour supporter la chaleur écrasante comme le décrit Arnaud Courteil. C'est le directeur des boucles de la Mayenne.
7: On a eu des infos des équipes qui achetaient des stocks de glaçons un petit peu à droite à gauche pour préparer donc tout ce qui est bidon et puis des petites chaussettes à mettre dans le cou avec de la glace. Voilà, on va voir aussi sur le prologue les coureurs s'échauffer avec des gilets de glace, des gilets froids. Ils s'adaptent un petit peu, mais oui, c'est des coureurs qui sont habitués aux chaleurs. Nous, ça nous impressionne un petit peu ici en Mayenne, mais finalement, c'est des conditions qu'ils peuvent retrouver un petit peu partout ailleurs.
6: Arnaud Courteil, le directeur des boucles de la Mayenne, il était notre invité ce matin à 7h47. L'entretien est à écouter en intégralité sur l'application ICI. ICI Mayenne vous propose une émission spéciale de 16h30 cet après-midi à 19h ce soir pour vous faire vivre ce prologue à Espace Mayenne à Laval. Trois étapes attendent ensuite les coureurs avec dès demain 172 km entre Saint-Berthevin et Château-Gontier-sur-Mayenne. Des épreuves qui seront à vivre également jusqu'à dimanche sur ICI Mayenne à la radio et sur nos réseaux sociaux Instagram et Facebook.
5: Cette vague de chaleur a des conséquences également sur le travail des soignants.
6: Les infirmiers libéraux redoublent de vigilance pour s'assurer que leurs patients ne souffrent pas de déshydratation par exemple. C'est le cas de Florian, installé à Laval.
8: Majoritairement, tout au long de la journée, on voit des personnes isolées, qui vivent seules chez elles. Très souvent, les familles sont présentes, mais géographiquement, elles sont éloignées. Donc, dans nos passages, alors on s'assure qu'elles conversent avec leur famille pour leur donner des nouvelles rassurantes. On passe effectivement un peu plus de temps avec les personnes, histoire de redire les choses que tout le monde connaît, hein, de par les informations. Mais en plus de tout ce qui se dit à la télé, nous, on veille à ce que sur place, ça soit bien appliqué. On prend le temps de remplir un pulvérisateur, de le mettre au frais, d'asperger les personnes avec quelques pulvérisations d'eau fraîche, de voir s'il n'y a pas des pains de glace dans les fraiseurs pour éventuellement les insérer dans un gant de toilette et puis après les appliquer au pli de laine pour faire baisser un peu la température. On doit être doublement vigilant.
6: Ici, Mayenne a suivi une autre infirmière dans sa tournée auprès de patients vulnérables. Le reportage est à écouter sur l'application ICI. Face à cette vigilance orange canicule, la préfecture de la Mayenne recommande d'aérer votre logement tôt le matin, puis de garder vos volets et vos fenêtres fermées toute la journée. Au total, 17 départements sont placés en vigilance orange à la canicule aujourd'hui par Météo France. Ça concerne une grande partie de la façade ouest et 4 départements d'Île-de-France. Demain, cette alerte sera levée dans les Côtes d'Armor, le Finistère et la Manche, mais pas en Mayenne. Une grosse frayeur hier matin à Juvigny, près d'Ernée. Une petite fille âgée de 5 ans environ, son professeur de judo et une autre encadrante ont été mordus par un chien. L'accident a eu lieu près de l'école de la commune. L'animal, un berger yougoslave, est sorti brusquement d'une propriété. Les morsures sont légères, mais les trois victimes ont quand même dû être prises en charge quelques heures à l'hôpital pour des examens médicaux. Une enquête pour disparition inquiétante est ouverte à Château-Gontier-sur-Mayenne. Un habitant de la commune n'a pas donné signe de vie depuis vendredi dernier. La gendarmerie de la Mayenne a donc lancé hier un appel à témoins pour tenter de localiser cet homme de 38 ans. Son portrait est à voir en images sur ici.fr. Ce Mayennais portait des baskets blanches et une sacoche noire le jour de sa disparition.
5: Ils manifestent très rarement, mais ils ont décidé de faire entendre leur colère hier après-midi à Laval.
6: Une cinquantaine d'enseignants du privé s'est rassemblée devant la direction diocésaine de l'enseignement catholique. Des chiffres du syndicat SNEC-CFTC. Ces professeurs dénoncent la suppression de leur régime de prévoyance à partir du 1er janvier 2027. Selon eux, leur nouvelle prévoyance sera moins protectrice et plus coûteuse. Dernier jour aujourd'hui pour remplir votre déclaration de revenus en ligne. Les retardataires mayennais ont jusqu'à 23h59 précisément pour le faire. Pour la version papier des impôts, la procédure est close depuis mardi de la semaine dernière. Les dates varient en fonction des départements. Elle a marqué les années 2000 avec sa chanson « Je resterai ta meilleure amie » et sur un air latino, Laurie va faire partie des artistes qui se produiront cet été au VNB Fest à Château-Gontier-sur-Mayenne. Les organisateurs du festival l'ont annoncé hier. La 6e édition a lieu du 20 au 23 août. 4 jours de concerts avec au programme des têtes d'affiche comme Robbie Williams, Moby, Luan, Matt Pokora ou encore Charlotte Cardin.
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6: Xavier, les températures vont être très élevées. On le disait, la vigilance orange à la canicule est maintenue.
5: Toujours, oui, ainsi que la vigilance. Hop, je vais y arriver. Vigilance jaune pour orage avec plutôt du soleil ce matin, mais cet après-midi, ça va se couvrir avec un ciel un peu plus menaçant, des averses qui peuvent ponctuellement nous toucher et s'accompagner de tonnerres. Les températures, vous le disiez, entre 33 et 35 degrés. Ça va durer au minimum jusqu'à samedi. Après, ça va baisser un peu plus. C'est pas un risque, c'est plus. Ce sera plutôt agréable. Des températures ce matin comprises entre 27 et 28. 27 à Bressé dans le Nord, 28 à Laval en milieu de matinée. À tout à l'heure, 10h,
6: Maïwenn. À tout à l'heure.
5: Et le quintet, c'est ce soir, 20h15, en raison justement des fortes chaleurs à Paris-Longchamp. Dans la sixième course, voici la sélection d'Hervé Fortin. Le 9, Tiamo Bello. L'As, Must Bay. Le 15, Mr. Black. Le 5, Zarland. Le 11, Tour d'Arn Quick. Le 2, Rêve Bleu. Et le 7, Box Officer. 9, As, 15, 5, 11, 2 et 7. Le coup de cœur d'Hervé Fortin est pour le 9, Tiamo Bello. Et puis il a deux conseils de jeu. Amélie Dumaine, dans la première course, dont la première course est à 12h36. Il a choisi 209, Nocho Lina et le 410, Meharas Polois. Toutes ces informations, vous les retrouvez bien entendu sur ici.fr et sur l'application ici.
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5: Il est 9h07, très belle matinée à toutes et à tous à l'écoute de la première radio du département. Ici Mayenne, nous écoutons tout de suite Donner pour Donner, c'est France Gall et Elton John.

0: France Gall, Elton John, donner pour donner.
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0: Bonjour tout le monde, j'espère que vous allez bien, que vous supportez la chaleur plus que quelques jours et ça ira mieux. Bienvenue chez vous, c'est tout de suite et vous avez la parole jusqu'au 02 43 67 11 11. Le team building, la cohésion d'équipe, des expressions à la mode peut-être depuis une dizaine d'années, on va en parler. L'idée, réunir des employés d'entreprise pour des moments ludiques, des moments d'échange. L'une des méthodes, le jeu en entreprise. Dans le cadre de la semaine du jeu, la semaine prochaine, événement dont nous sommes partenaires, c'est le sujet du jour. Alors les jeux en entreprise, vous y avez goûté, vous avez apprécié, à quoi vous avez joué? Vous vous sentez par contre autrement forcé? Est-ce une bonne, est-ce une mauvaise idée? Vous nous appelez, nous attendons vos témoignages. 02 43 67 11 11 02 43 67 11 Et pour nous accompagner pendant 7 heures, Christophe Pichon. Bonjour Christophe.
3: Bonjour.
0: Membre du collectif Le Bureau Imaginaire. Commençons par le commencement et par les présentations. Qu'est-ce que c'est que le collectif Bureau Imaginaire?
3: Alors le collectif Bureau Imaginaire, c'est un ensemble de créateurs de jeux pour entreprises. C'est-à-dire que nous sommes 4 actuellement et nous créons, nous designons des jeux pour les professionnels, donc soit pour des entreprises privées, parfois aussi pour des collectivités territoriales. On a plusieurs fois travaillé pour des bibliothèques notamment, pour leur proposer des dispositifs ludiques, donc qui vont soit correspondre à des besoins pour leur public ou pour leurs salariés,
0: oui,
3: selon les cas.
0: Oui, d'accord, c'est ce que j'allais vous demander. C'est pas forcément pour les équipes elles-mêmes, pour les salariés eux-mêmes.
3: On fait les deux.
0: Vous faites les deux. www.bureauimaginaire.com si vous voulez plus d'informations. Alors prenons les deux exemples. On va s'intéresser aux jeux en entreprise, aux jeux entre salariés plus particulièrement. Mais donnons quelques exemples éventuellement de jeux pour public auxquels on aurait pu jouer pour voir un petit peu de quoi il s'agit. Par exemple, que moi je suis peut-être allé dans la bibliothèque, peut-être que sans le savoir j'ai joué un de vos jeux. En tant que public, à quoi j'aurais pu jouer?
3: Eh bien, assez localement, si on parle spécifiquement de Laval, on est intervenu pour le service patrimoine de Laval, pour faire la promotion, d'une certaine manière, du musée Alain Gerbault, et proposer une animation qui est à la croisée du jeu d'enquête, du jeu de piste, de l'escape game, et puis un petit peu du livre dont vous êtes le héros, parce qu'on aime bien mélanger les genres. Et puis on est intervenu aussi à Mayenne, à la médiathèque Grand Nord, au cours de la nuit de la lecture, il y a 3 ans de ça. Et puis c'est un jeu qui est toujours utilisé par la médiathèque Grand Nord de manière occasionnelle sur leurs animations.
0: Voilà, donc si vous y avez participé, si vous y avez joué, sachez que ça vient des têtes pensantes du collectif Le Bureau Imaginaire. Maintenant, allons dans les entreprises. Donnez-nous quelques exemples de jeux que vous proposez. On pense tout de suite aux escape games et ainsi de suite, mais j'imagine que la variété est un peu plus large que ça. Qu'est-ce que vous proposez?
3: Vous avez raison, effectivement, l'escape game, c'est la première demande, en tout cas, de nos clients, qui est souvent déclinée en escape box, c'est-à-dire que le principe est assez similaire, mais on cherche à résoudre une boîte, à l'ouvrir, et puis à comprendre les tenants et aboutissants de l'enquête qui va avec, mais on propose également du jeu de plateau, du jeu d'enquête plus ouvert, entre guillemets, que de l'escape game, la limite de l'escape game étant le côté très chronométré. Et également le caractère enfermé, armement qui n'est pas forcément possible en entreprise, ne serait-ce que pour des raisons de sécurité.
0: Des tas de jeux différents. Vous parlez de l'escape game, et justement c'est un jeu chronométré dans un espace assez réduit, on va dire. Il y a des choses qui se passent sur plus de longueur, plus de temps, sur 2 jours, 3 jours, une semaine, qui se passe en extérieur. Voilà, quel est l'éventail que vous avez?
3: J'ai envie de dire qu'on peut envisager énormément de choses. Actuellement, dans les demandes de nos clients, dans les demandes des entreprises, on est généralement surtout sur des jeux qui ont des objectifs pédagogiques, au sens développement des compétences des individus. Et en ce sens, on est plutôt sur des jeux de courte durée. Mais c'est absolument pas exclu d'envisager des jeux qui sont plus sur le long terme, soit qui vont se faire de manière séquentielle, au rythme, d'une heure par jour, par exemple, pendant une semaine. Mais ça peut être aussi des jeux un peu plus denses. On est intervenu notamment pour une entreprise de vétérinaire, le laboratoire vétérinaire, un grand laboratoire qui nous a demandé un dispositif, là, cette fois très court et complètement autonome, mais qui puisse être utilisé par 800 personnes.
0: Ah oui. Et
3: donc ça veut dire qu'il faut que le jeu puisse être mis en œuvre de manière un peu longue.
0: Oui, bah, même
3: si les participants n'y jouent chacun que 30 à 45 minutes.
0: D'accord, mais il faut quand même prévoir pour un nombre de personnes assez impressionnant. Donc en gros, vous adaptez, on va voir comment vous travaillez avec les entreprises, mais vous adaptez à la demande et puis à la structure de l'entreprise elle-même.
3: C'est si on doit fondamental résumer. Pour nous, effectivement, de se baser sur pourquoi on fait les choses.
0: Ouais. Et on va y revenir justement, pourquoi on fait ces jeux, dans quel cadre, avec qui, comment. Et vous, est-ce que vous avez déjà participé à ces jeux en entreprise? Est-ce que c'était un moment super sympa que vous avez apprécié? Est-ce que c'était un moment un peu compliqué parce que vous êtes senti forcé? En gros, le jeu en entreprise, bonne, mauvaise idée, bon moment? Vous nous appelez 02 43 67 11 11, 02 43 67 11 11, le temps d'écouter Benabar, quoi qu'on dise.

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0: Benabar, quoi qu'on dise.
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0: Et nous parlons des jeux en entreprise. Est-ce que lors de votre carrière, vous y avez participé à ces jeux en entreprise? Est-ce une bonne expérience ou pas? Peut-être que c'est pas du tout votre truc. Vous nous appelez 02 43 67 11 11 pour nous accompagner. Christophe Pichon du collectif Le Bureau Imaginaire à Laval. Vous proposez donc au sein de ce collectif des jeux en entreprise, mais pas que pour les salariés, également pour le public, éventuellement des bibliothèques, ainsi de suite, pour le public qui visite ces lieux. Pourquoi, alors là on parle vraiment du jeu en entreprise, pourquoi ces jeux? Vous avez parlé de développement des compétences, on peut parler de team building, hein. C'est quand même généralement dans le but d'entrepreneur, quoi, d'entrepreneuriat, pour améliorer les choses.
2: Alors c'est vrai que c'est la manière dont c'est bien souvent abordé, et c'est bien souvent une des raisons pour lesquelles on nous contacte effectivement au Bureau Imaginaire. Néanmoins, je pense qu'il faut pas perdre de vue que le jeu en entreprise, c'est loin de se limiter à ça.
0: Ouais.
2: De plus en plus, et toujours dans cette dimension entrepreneuriale, de plus en plus les RH, les directeurs RH, s'intéressent au jeu comme méthode de recrutement, c'est-à-dire qu'on utilise de plus en plus des mises en situation, des jeux de rôle, mais aussi des jeux qui vont permettre d'identifier un petit peu quelles sont les compétences, et notamment les soft skills, donc les compétences comportementales des candidats, de manière à avoir des recrutements qui vont être plus conformes à leurs besoins. Et puis on peut parler aussi du jeu spontané en entreprise. Vous parliez tout à l'heure de jouer au foot dans les locaux d'Issy Mayenne.
0: Alors c'était une blague, bien entendu. On le fait pas, hein. On le fait pas. Non.
2: Mais tout à fait sérieusement, le jeu spontané en entreprise, ça existe depuis la nuit des temps, depuis qu'il y a des entreprises. C'est jeter à un moment donné un papier dans une corbeille à papier, et puis que votre voisin de bureau se dise, moi je le fais d'un petit peu plus loin, et puis on se recule, et puis on joue de cette manière-là. Et en gros, le jeu là sert de diversion par rapport au travail, à la pénibilité parfois du travail, à l'ennui qu'on peut y trouver de temps en temps. Et donc cette notion de jeu spontané en entreprise, elle est à pas négliger, parce qu'elle dit souvent des choses sur justement ce qui se passe dans l'entreprise, quel est l'état d'esprit des salariés concernés.
0: Donc c'est à surveiller également. Là on parle de jeux spontanés pour ce qui s'agit des jeux organisés, notamment quand les entreprises font appel à vous. On a quand même cette notion un petit peu de rentabilité. Est-ce qu'on peut avoir parfois des entreprises qui disent, moi je veux le jeu pour le jeu, juste pour le plaisir, ou il y a vraiment quand même un objectif de rentabilité derrière? Alors je parle de rentabilité, pas forcément dans le sens négatif du terme, mais...
2: On est d'accord, la notion de rentabilité, c'est de se poser la question, dans quelle mesure est-ce qu'il y a une raison qui anime le jeu? Est-ce qu'il y a un pourquoi on joue? Et le pourquoi, ça peut effectivement avoir des visées de montée en compétences, dont on parlait tout à l'heure. Ça peut aussi être juste le divertissement.
0: Ouais. C'est important aussi pour avoir, j'imagine.
2: Bien sûr, c'est une possibilité de donner justement aux salariés un moment de décompression. On parle parfois de team building, de cohésion d'équipe. Ce qui nous semble important à nous, c'est que les choses soient parfaitement claires justement sur les enjeux de ce genre de jeu, et qu'il y ait pas d'objectif caché derrière.
0: Ouais, c'est
2: que l'entreprise soit claire par rapport avec ses salariés, sur les raisons pour lesquelles on joue. Et du coup, ça va définir la manière dont on va jouer. Donc, les gens vont s'investir dans le jeu. On peut se poser la question aussi de dans quelle mesure est-ce que le jeu est obligatoire ou est-ce qu'il est optionnel. Il existe des entreprises, c'est heureusement rare, mais ça existe, les entreprises qui vont vous proposer du team building, mais hors temps de travail.
0: Ouais. Donc on va y revenir, parce que c'est pas forcément la meilleure solution. On pourra en parler justement de l'efficacité de ces jeux, ce que ça apporte, et justement ce que ça peut apporter éventuellement en négatif si c'est forcé. On y revient dans quelques instants. Vous avez participé à ces jeux en entreprise, escape game ou autre jeu de cohésion d'équipe. Vous nous appelez 02 43 67 11 11.
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0: Listen to your heart, c'était Roxette.
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0: Vos infos pratiques tout de suite à l'occasion de la journée citoyenne. La direction départementale des territoires de la Mayenne organise un atelier dédié à la mobilité douce. Rendez-vous le samedi 30 mai, samedi qui arrive, de 9h à 13h à la salle Choiseau à Château-Gontier sur Mayenne. Le but, faire le point sur la réglementation en vigueur et acquérir des bons réflexes. Que l'on soit utilisateur de deux roues ou simple usager de la route, c'est ouvert à tous à partir de 14 ans. Pensez à vous inscrire. L'association Ose, avec un point d'exclamation, organise des rendez-vous petites pauses pour les femmes touchées par un cancer du sein. L'idée est d'échanger autour de plusieurs thèmes. La prochaine rencontre portera sur le travail, droit, aide, reconversion, etc. Elle aura lieu le mardi 2 juin de 14h30 à 17h30. Ce sera au salon de thé La Maison à Laval. Un très beau lieu également. Les inscriptions se font via le compte Instagram Ose-asso. En raison des fortes chaleurs, la collecte des bacs d'ordures ménagères commence dès 4h du matin jusqu'au 30 mai pour la communauté de communes du pays de Cran. Attention, les horaires de la déchetterie changent également. Vous allez sur le site de la déchetterie pour les avoir. 9h30 et jusqu'à 10h, nous parlons de jeux en entreprise. Est-ce que vous en avez fait? Est-ce que vous avez aimé? Est-ce que vous n'avez pas aimé? Vous nous appelez pour témoigner. 02 43 67 11 11. Un rendez-vous dans le cadre de la fête du jeu qui se déroule la semaine prochaine, dont nous sommes partenaires. Et vous y serez, Christophe Pichon, pour le Bureau Imaginaire, le collectif Le Bureau Imaginaire. On expliquera tout à l'heure ce que vous y ferez et pourquoi vous y serez. Pour l'instant, on parle donc des jeux en entreprise. On en entend parler maintenant depuis quelques années. On a l'impression, on voit toujours ces grandes entreprises de la tech américaine avec des baby-foot et puis des jeux qui peuvent être organisés. Ça vient de là, c'est plus ancien, ce jeu en entreprise?
2: Alors le jeu en entreprise au sens jeu pédagogique, c'est quelque chose qui est effectivement plus ancien. C'est dès le début du XXe siècle, c'est des sujets qui apparaissent, et notamment en Europe, en l'occurrence en France, en Angleterre, et donc qui se sont développés aussi progressivement. Mais vous avez raison, c'est quelque chose qui a été réellement mis en avant par les grandes boîtes de la tech, comme vous le disiez tout de suite, et de la Silicon Valley en particulier. Mmh. Mais pas seulement, il y a eu aussi un changement de paradigme autour de le jeu, c'est pas seulement pour les enfants. On parle pas mal de serious game, de jeu sérieux. Ouais. Il y a cette notion derrière que le jeu, c'est pas forcément juste pour s'amuser, et que le jeu a des vertus sur nos fonctionnements cognitifs, et donc qui permettent notamment de l'assimilation de connaissances et la mémorisation de manière plus efficace que de lire un fichier PDF pendant 2 heures.
0: on est bien d'accord, tout se passe mieux, on apprend plus vite en jouant. Parlons du contexte. Dans quel contexte un tel jeu doit-il se faire? Comment doit-il se faire en gros pour que ça se passe bien? Vous avez par exemple parlé du jeu forcé, un petit peu, ce qui est plutôt pas, à votre avis, la bonne idée. Pour qu'un jeu se passe bien, que tout le monde soit content en entreprise de le faire, comment doit-il se faire?
2: Alors je vais nuancer, un jeu imposé est pas forcément problématique, dans la mesure où il se passe avec des règles qui sont clairement affichées, c'est-à-dire que du jeu imposé, il doit se faire sur le temps de travail évidemment, et avec des objectifs qui sont clairement affichés, c'est-à-dire qu'est-ce qu'on est là pour du team building, est-ce qu'on est là juste pour de la cohésion d'équipe, passer un bon moment ensemble, est-ce qu'on est là pour progresser sur une compétence, est-ce qu'on est là dans ce jeu dans un contexte où on essaie d'évaluer notre compétence, je parlais de jeux en RH par exemple.
0: Là, on peut avoir un peu plus peur. On le fait pas. Si on y participe, on n'est plus du tout dans le même contexte.
2: C'est certainement un petit peu plus stressant. C'est pas effectivement le même contexte en termes de stress, mais pour autant, avec un objectif qui est clairement affiché, on fait ce jeu-là parce qu'on a besoin d'identifier certaines compétences. Là, moi, je pense que c'est pas problématique. Et là, encore une fois, il y a vraiment cette notion d'intention derrière. Et puis, on peut aussi distinguer le jeu proposé, c'est-à-dire que il peut y avoir des entreprises qui proposent du team building hors temps de travail ou pendant le temps de travail. Ouais. Nous, on est plutôt favorable à pendant le temps de travail pour une raison simple, c'est qu'à partir du moment où on le fait hors temps de travail, le jeu ne devient plus effectivement obligatoire. On a la possibilité de venir faire un escape game hors temps de travail. Mais qu'est-ce que ça dit de nous si on vient pas?
0: Ouais.
2: Quel regard est-ce que le reste de l'équipe va avoir sur nous? Quel regard est-ce que le manager, le dirigeant va avoir sur nous? Et on sait aujourd'hui qu'effectivement il y a des enjeux psychologiques entre guillemets sur ce type de dispositif.
0: C'est donc, le même débat que le travail le 1er mai et tout ça, celui qui n'y va pas, qui dit non. Quelle image il donne de lui?
2: C'est exactement ça. C'est tout à fait ça. C'est vraiment comment est-ce que on essaie de, enfin, comment est-ce que potentiellement on va avoir un regard différent sur les gens qui choisissent de ne pas participer alors qu'ils en ont tout à fait la possibilité. Mm-hmm. À côté de ça, il peut y avoir des team building qui sont proposés. Je connais pas l'entreprise en question, mais j'en ai entendu parler par un sociologue d'une entreprise qui justement propose du team building sur son temps de travail, mais le team building n'est pas obligatoire. C'est-à-dire qu'on a tout à fait la possibilité de dire j'y vais pas. Si j'y vais pas, ça veut dire que je continue à travailler puisque je suis toujours sur mon temps de travail, donc j'ai cette possibilité. Et en fait, ça induit des choses assez différentes. C'est-à-dire que à partir du moment où c'est proposé sur mon temps de travail, si j'ai la possibilité de travailler ou si j'ai la possibilité de jouer, il y a de fortes chances que j'aille plutôt vers le jouer et d'y aller de manière beaucoup plus
0: enthousiaste. Oui, on y va par envie, par enthousiasme, parce que ça va être un bon moment à passer entre collègues et on n'a plus cette obligation. On n'y va pas en reculons, quoi. On y va quand on veut et comme on veut. On y revient dans quelques instants. J'ai envie de savoir s'il faut inclure les chefs hiérarchiques dans ces jeux ou pas. Et qu'est-ce que ça peut dire d'une équipe s'ils sont là et comment le jeu se passe. Vous nous appelez également au 02 43 67 11 11.
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0: Il est 9h36 et je vous souhaite à toutes et à tous une très très belle matinée à l'écoute d'Ici Mayenne avec du soleil ce matin et des nuages cet après-midi, même peut-être quelques averses orageuses et un temps qui va se rafraîchir ce week-end. Il fera pas froid, mais il fera un peu plus frais et ça va nous faire du bien. Du bien, ça vous fait également encore vous écouter Ici Mayenne, la première radio du département. Femme Like You, tout de suite, Camaro.
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0: Et c'était Femme Like You, Camaro à l'instant.
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0: Nous parlons de jeux en entreprise ce matin avec Christophe Pichon, membre du collectif de jeux immersifs Le Bureau Imaginaire à Laval. Vous proposez des jeux, entre autres, en entreprise pour du team building et autres objectifs. Des objectifs qui doivent, on l'a dit clairement, être mentionnés, expliqués par ceux et celles qui organisent. Juste quand même pour dire, je suis sur votre site, hein, www.bureauimaginaire.com. C'est très important également d'avoir des jeux qui ont de la gueule. Excusez-moi de le dire, hein, mais c'est important, surtout en entreprise, justement, où les salariés peuvent être, quand justement on leur a dit, bon, vous allez jouer un jeu, il faut que celui-ci soit beau pour qu'il n'y ait pas trop de critiques quand même. Hein.
2: Il faut qu'il soit beau, c'est-à-dire qu'on y croit,
0: ouais.
2: Il faut que, dans notre contexte du bureau imaginaire, on crée des jeux sur mesure, donc c'est-à-dire qu'on crée des jeux à l'unité, et on peut pas se permettre de faire des séries, évidemment. Et dans cette idée-là, c'est-à-dire qu'il faut trouver des méthodes de fabrication non industrielles, qui sont très artisanales, mais qui donnent quand même des rendus très qualitatifs, parce qu'effectivement, il faut qu'on y croit, il faut que ce soit que ça ait de la gueule, comme vous l'avez dit à l'instant, et il faut que ce soit immersif. Nous, on aime beaucoup le caractère immersif des jeux. Il faut que les gens soient pris par le jeu le plus vite possible pour qu'il ait les meilleurs effets.
0: Et alors, on en parlait tout à l'heure de comment devait se passer un jeu en entreprise pour que justement ça se passe bien, ou du moins au mieux. Est-ce que la hiérarchie, les chefs, doivent faire partie de ces jeux, et ça dépend peut-être des entreprises et également, mais est-ce qu'il n'y a pas forcément un déséquilibre si la hiérarchie se prête au jeu également?
2: Alors, il peut forcément y avoir des déséquilibres, effectivement. C'est quelque chose sur lequel nous, on invite nos clients, en tout cas, à être prudents, parce que ça peut induire des comportements un peu différents pendant le jeu. Ensuite, suivant les objectifs du jeu lui-même, est-ce qu'on joue pour le plaisir de jouer ou est-ce qu'on joue avec des objectifs d'entreprise, entre guillemets, ça va évidemment impliquer des choses différentes. Mais même dans le jeu pour jouer, si on se dit qu'on fait une partie de foot le midi avec le chef d'entreprise, eh ben dans quelle mesure est-ce que quand je triche dans la partie de foot, quand je fais une faute, est-ce que ça va avoir des conséquences sur la manière dont je suis regardé, encore une fois, en tant que professionnel?

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0: Quand je t'aime, c'était Demis Roussos. Nous parlons jeu en entreprise avec Christophe Pichon du bureau Imaginaire à Laval. Comment est-ce que vous organisez les jeux avec l'entreprise? On a parlé justement de la présence des chefs hiérarchiques ou pas dans un jeu. Vous avez dit ça se prépare en amont, ça se discute en amont. Vous préparez comment toutes ces interventions?
1: C'est vraiment des échanges, effectivement. Ça se gère à la façon d'un peu n'importe quel projet en entreprise. On utilise des méthodes de gestion de projet et ça veut dire qu'on échange beaucoup avec nos clients sur leurs besoins, leurs objectifs. Et notamment, quand vous parlez d'organisation, il se pose la question assez vite. Est-ce qu'il va falloir que nous animions le jeu? Est-ce que l'entreprise souhaite animer elle-même? Est-ce qu'elle souhaite un jeu qui soit parfaitement autonome, où les joueurs puissent simplement prendre une boîte, le dispositif lui-même, et s'y mettre tout seul? Donc c'est des questions effectivement auxquelles on...

0: répond en amont, mais ça nous arrive de former l'entreprise pour animer le jeu, ou au contraire d'animer nous-mêmes, ou encore une fois...
1: Donc plein de rôles, plein de jeux différents, autonomes, avec vous, sans vous, avec animateur, sans animateur,
0: c'est ça.
1: Donc il y a un véritable travail. Pour combien de temps à peu près avant, en amont, pour préparer un jeu?
0: Nous, on estime qu'en dessous de 3 mois, ça risque d'être trop bâclé.
1: D'accord.
0: Il faut le temps qu'on puisse échanger. Il faut le temps de prendre le temps de la réflexion à la fois de notre côté et du côté de l'entreprise pour que les choses avancent dans le bon sens et que tout le monde soit satisfait du résultat.
1: Un jeu réussi ne se fait pas du jour au lendemain, sauf si justement il est spontané, improvisé par les salariés. La fête du jeu, c'est la semaine prochaine à partir du 1er juin. Nous sommes partenaires et vous serez sur les lieux. Qu'est-ce que vous allez y proposer?
0: Alors plus précisément, on propose 2 webinaires dans la semaine, donc des webinaires en ligne, donc qui sont accessibles partout en France pour le coup. C'est mardi soir, le premier, c'est à 17h45 à 18h45, où on va commencer à réfléchir un petit peu aux typologies justement du jeu en entreprise et comment on joue en entreprise. Et puis le jeudi 4, c'est de 17h30 à 19h30, on va aller un peu plus loin et s'intéresser justement à pourquoi on joue, comment on joue, et essayer de faire les choses bien, amener de la réflexion avec nos participants. Et on termine samedi au cours de la nuit du jeu à partir de 21h. Donc, et on va là être plutôt dans un atelier d'échange. Justement pour échanger avec les participants, les gens qui seront là et qui en auront envie, autour de comment ils jouent dans leur entreprise et ce qu'ils ont vécu, et essayer d'avoir justement une réflexion collective et des échanges autour de tout ça.
1: Tous ces échanges et toutes ces dates, ces rendez-vous, on peut les trouver sur le site de la Fête du Jeu, fêtedujeu53.fr. On peut y accéder au webinaire via cette page également.
0: Tout à fait, il y a les liens sur la page de la Fête du Jeu dans le programme.
1: Et voilà, fêtedujeu53.fr. Jouer donc en entreprise également, attention au ballon dans les bureaux, ça peut casser des choses, mais amusez-vous, faites-vous plaisir, et notamment grâce au bureau imaginaire. 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Merci beaucoup Christophe.
0: Merci beaucoup.
1: Et à très bientôt, et bonne fête du jeu la semaine prochaine, peut-être qu'on s'y retrouvera. Dans quelques instants, par ici les économies, nous allons parler éco-conduite, ce sera après Zo Shakira. 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

0: Zoo, Shakira, chanson qui a cartonné grâce au film Zootopie 2.
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0: Il cartonne également avec ses conseils pour faire des économies. C'est Valère Corrérard pour Par ici les économies. Aujourd'hui, Valère, vous vouliez nous parler conduite.
2: J'ai reçu un message de Jean-Marc que je voulais partager avec vous. Je le lis. J'ai 66 ans et éduqué par un père respectueux de ses matériels, un agriculteur. Nous sommes les champions des ronds-points en France. Je suis effaré de constater tous les jours d'innombrables conducteurs, presque tous, qui arrivent dessus à bride abattue et freinent fort. Bonjour la pollution aux particules des plaquettes, la consommation, le ripage des pneus sur le rond-point, le gasoil des poids lourds, des autocars. Oui, on peut économiser presque 15 à 20% de carburant. Prolonger les freins, les pneus, la direction en étant respectueux de la vitesse et observateur de sa monture. J'ai un V6 diesel Mercedes-Benz, je suis à peine à 8 litres de moyenne.
0: Notre auditeur parle donc d'éco-conduite, un bon moyen de faire baisser sensiblement sa consommation de carburant.
2: C'est même ce qu'il y a de plus efficace, hein. Jean-Marc a parfaitement raison, on peut économiser 15% de sa consommation en roulant plus cool. Mais cet auditeur va plus loin et à juste titre, il évoque aussi tous les bénéfices à rouler plus doucement. On évite une usure prématurée de sa voiture, on évite donc des frais d'entretien plus vite que nécessaire. Notez au passage que le sujet de l'entretien d'un véhicule est très important. Une voiture bien révisée, bien entretenue, consomme moins. Et on va aussi éviter des pannes plus sérieuses. Et puis, j'ai aussi reçu un message de Céline qui m'a fait sourire, toujours sur la voiture. Elle me dit que le meilleur moyen pour faire des économies sur une voiture, c'est de la vendre. Alors oui, c'est un peu facile, mais parfois, si on y regarde bien, on pourrait peut-être se passer d'une des deux ou trois voitures qu'on a à la maison. À méditer. En tout cas, si vous avez des bons plans pour rouler moins cher, pensez à m'écrire. Mon mail, c'est paricileséconomies@radiofrance.com.
0: Merci beaucoup, Valère. Dans quelques instants, Mylène Farmer et à 10h, les infos locales, suivies de la seconde partie de Bienvenue chez vous.
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0: grandir. C'était Mylène Farmer.
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0: Belle matinée à toutes et à tous. Vous écoutez Ici Mayenne, il est 10h. Le flash Mayenne Bordron. La Mayenne est toujours placée aujourd'hui en vigilance orange à la canicule. Et Météo France maintient son alerte dans notre département demain.
2: Les températures restent très élevées aujourd'hui. Il fera par exemple 35 degrés cet après-midi à Laval. Cette chaleur étouffante ne va pas épargner les coureurs des boucles de la Mayenne. La 51e édition de la course cycliste débute en fin d'après-midi avec un prologue autour d'Espace Mayenne à Laval. Les organisateurs appellent les spectateurs à la prudence et à respecter les conseils de prévention face à cette chaleur. Le quartier hilar Laval va être bouclé en partie à partir de 15h cet après-midi. Les détails des perturbations à prévoir sont à retrouver sur ici.fr. Les gendarmes de la Mayenne lancent un appel à témoins pour disparition inquiétante. Un habitant de Château-Gontier-sur-Mayenne n'a pas donné de nouvelles depuis vendredi dernier. Cet homme de 38 ans mesure environ 1m75. Il portait une sacoche noire le jour de sa disparition. Sa photo est à voir sur ici.fr. Toutes les personnes susceptibles de l'avoir croisé peuvent contacter la gendarmerie de Château-Gontier-sur-Mayenne. Une enquête est ouverte à Juvigny près d'Ernée après l'attaque d'un chien. Hier matin, une petite fille a été mordue, tout comme deux adultes qui l'accompagnaient. Des morsures sans gravité, mais les blessures des trois victimes ont quand même été examinées à l'hôpital hier. Les enseignants du privé manifestent à 14h cet après-midi à Paris. Un appel à la mobilisation au niveau national pour dénoncer la suppression de leur régime de prévoyance à partir du 1er janvier 2027. Hier après-midi, une cinquantaine de professeurs se sont rassemblés à Laval devant la direction diocésaine de l'enseignement catholique. Des chiffres du syndicat SNEC CFTC, une manifestation très rare dans le privé. Une nouvelle tête d'affiche pour la 6e édition du VNB Fest. Cet été, le festival de Château-Gontier sur Mayenne va accueillir une chanteuse star des années 2000. Les organisateurs du festival ont annoncé la présence de Laurie. Son nom s'ajoute donc à ceux déjà annoncés pour cette 6e édition. Robbie Williams, Moby, Charlotte Cardin, Louane ou encore Matt Pokora se produiront sur les scènes du domaine de la Maroutière cet été.
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2: Xavier, on le disait, cette vigilance orange à la canicule se poursuit aujourd'hui, c'est la 3e journée consécutive.
0: Tout à fait, avec en prime une vigilance jaune pour phénomène d'orage, avec du soleil ce matin, mais un ciel qui deviendra un peu plus menaçant cet après-midi, des nuages et des averses qui peuvent ponctuellement nous donner quelques coups de tonnerre selon Météo France. Et vous le disiez, des températures élevées, 33 à 35 degrés. Nous aurons par exemple cet après-midi 33 degrés à Évron ou encore 34 degrés à Château-Gontier. Donc, si vous pouvez, rester au frais, protégez-vous, mettez un chapeau, buvez, tout ça, tous les conseils, vous les connaissez. On vous retrouve demain matin.
2: À demain, à partir de 6h.
0: À demain, Mayenne. Direction Paris-Longchamp pour le quintet qui se déroulera bien sûr ce soir à 20h15 et non à 13h55 comme d'habitude en raison des fortes chaleurs. Voici la sélection d'Hervé Fortin. Le 9, Tiamo Bello, l'As Must Bay, le 15, Mr Black, le 5, Zarland, le 11, Two Down Quick, le 2, Rêve Bleu et le 7, Box Officer. 9, As, 15, 5, 11, 2 et 7. Le coup de cœur d'Hervé Fortin est pour le 9, Tiamo Bello. Et puis, il a des conseils de jeu à Mêlée du Maine. Aujourd'hui, la première course va être chaude. Elle est à 12h36. Il a choisi le 209, Nocciolina et le 410, Méharas Paulois. Toutes ces informations, comme tous les jours, vous les retrouvez sur ici.fr et sur l'application Ici.
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0: 10h04, j'espère que vous passez une bonne journée, une bonne matinée déjà, en notre compagnie de dodo avant le week-end et avant la fraîcheur, au fond, en tout cas, un peu moins de chaleur qui arrivera sur le département. Patientez pas par contre pour écouter Ici Mayenne et Julien Clerc, ce n'est rien, c'est tout de suite.

0: Ce n'est rien, c'était Julien Clerc.
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0: Et c'est reparti, bonjour à toutes et à tous pour la deuxième partie de Bienvenue chez vous jusqu'à 11h. Et justement, bienvenue à vous si vous venez de nous rejoindre. Rappelez-vous, hein, à 11h on parle vélo. 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Ici ça marche, ce sera 10h45 et c'est chez Environnement, entreprise emblématique de la Mayenne. 11h-10, ces tendances et ce phénomène qui dure et qui nous agace, les téléphones portables dans les concerts. Bienvenue au concert sans mobile. Et dans quelques minutes, les bonnes adresses et un déjeuner complice ce lundi entre chefs et producteurs locaux pour des échanges, du dialogue, du partage et une valorisation des produits et de la cuisine de notre département. Voilà, on va en parler avec un invité de marque, Didier Péchat. Et tout de suite, la soirée mondaine, c'est Oria.

0: Soirée mondaine, c'était Oria. Et avant la soirée, il y a le déjeuner. Et c'est le sujet de la bonne adresse avec vous, Didier Péchard. Bonjour. Chef, auteur de livres dont La Mayenne du Jardin à l'assiette ou encore La Mayenne du Verger à la table. Et ce combat que vous menez depuis des années et des années, que vous avez toujours mené, hein, pour mettre en avant, valoriser la production locale et le bien manger. Parce que les deux vont souvent ensemble. Hein. On est bien d'accord.
1: Bien sûr.
0: lundi. Vous organisez lundi qui arrive, le 1er juin, avec l'UMI, l'Union des métiers et des industries de l'hôtellerie, et dans le cadre de la semaine de l'alimentation, portée par la Chambre de l'agriculture de la Mayenne et le Collège culinaire de France, un déjeuner complice. Ce sera en tram, on dira la date, on donnera les détails plus tard. De quoi s'agit-il exactement? Qu'est-ce que c'est qu'un déjeuner complice?
1: Alors, c'est un carrefour entre chefs ou personnel de cuisine des établissements de la Mayenne qui viennent rencontrer des producteurs et surtout qu'ils viennent se rencontrer, échanger, apprendre et à collaborer ensemble de façon à bien se connaître. Parce que je crois qu'il y a des enjeux aujourd'hui qui sont importants et qu'il va falloir qu'on se fédère parce qu'il me semble important qu'on mette en avant les producteurs de notre département et les produits de la Mayenne sur toutes nos cartes. Il faut qu'on se différencie des grandes maisons, je vais dire des grandes usines à bouffe.
0: D'accord.
1: Nous avons une multitude de super restaurants en Mayenne et ils travaillent tous, mais on a vraiment un totem en Mayenne, vivons heureux, vivons cachés.
0: Ouais.
1: Eh bien, des fois, il faut quand même oser sortir de sa maison et se rencontrer pour échanger et puis apprendre aussi ce qui se passe aujourd'hui, ce que recherche la clientèle d'aujourd'hui, qu'est-ce que attend le consommateur. Et je pense que ça, c'est important. Et le producteur a besoin aussi de rencontrer les chefs pour évoluer dans leur production.
0: Ouais.
1: Parce que il me semble important, on ne peut pas faire de cuisine sans bons produits. Et la Mayenne, on a un chef qui cuisine, on a un service qui est assuré par du personnel de salle, on a un accueil qui est exceptionnel, et donc c'est quand même bien toute la différence entre nos restaurants et les grandes usines.
0: On va y revenir dans quelques instants justement à ce constat que vous avez fait, ce besoin d'échange. Juste pour parler de ce déjeuner, qui sera là pour l'instant? Vous avez un petit peu des noms, des idées?
1: Alors, nous aurons des restaurateurs, des chefs, ou des gens qui ont des... Parce que même pour les petits déjeuners, on a besoin de produits pour l'hôtellerie, pour faire voir nos yaourts, nos beurres, nos laits, ces choses-là. Mais c'est vrai que c'est réservé uniquement aux hôteliers, restaurateurs, ou à leur personnel, et puis aussi aux producteurs. Parce que il va y avoir, avec la Chambre d'agriculture, un échange qui sera plus important le vendredi soir au sein de la Mayenne, où les producteurs pourront rencontrer toute la Mayenne profonde qui veut bien venir faire un échange. Mais là, c'est franchement quelque chose qui est fait pour que les gens se connaissent mieux.
0: C'est presque informel. Quoi.
1: Voilà.
0: C'est sympa, c'est complice, c'est le mot que vous avez utilisé, et c'est informel.
1: Et j'ai voulu faire ça chez un producteur, parce que rien de plus beau que de voir comment les produits comment ils sont élaborés.
0: Un chez Maud du Verger, la cueillette du Verger à Entrammes, qui propose des très bons produits, des très bons fruits. C'est un bel endroit.
1: Magnifique.
0: Ouais. On y revient dans quelques instants avec vous, Didier. On va parler un peu plus de cette problématique, de ce constat que vous avez fait. Et puis, de ce repas, ce sera juste après les Simple Minds à 10h15. Mandela Day, c'est sympa, ça?
1: Oui, pas de problème.
0: Avec un déjeuner, là on mange en musique,
1: voilà.
0: Tranquille. Vous avez un petit produit mayennais pour lequel vous avez vraiment un petit coup de cœur?
1: Alors, je suis un fan de la viande mayennaise.
0: Ah, ouais.
1: Je suis allé dans un élevage l'autre jour qui est somptueux, à Bazougé, entre autres, où on voit, il y a des gens qui croient dans ce qu'ils font, c'est fabuleux. Donc, on a bien sûr, on a d'autres entreprises, mais bon, celle-ci, elle m'a...
0: Il y en a trop nombreuses pour les citer, mais de très très bons produits. À Bazougé, nous on a reçu là, à la ferme arc-en-ciel, il y avait du gouda qu'on a goûté, qui était super bon. On y revient dans quelques instants avec vous, Didier.

0: Mandela Day, c'était Simple Minds à l'instant. On continue notre entretien dans quelques secondes avec Didier Péchard pour parler de ce rendez-vous, de ce déjeuner complice qui a lieu à Entrammes lundi prochain.
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0: Les bonnes adresses, seconde partie avec notre invité Didier Péchard, ancien chef, toujours, vous êtes toujours chef chez vous.
7: Ah oui.
0: La cuisine, vous
7: et
0: faites
7: puis,
0: des bonnes petites...
7: Et je vais aussi à l'étranger représenter la cuisine, et quand je peux, elle est mayonnaise.
0: Voilà, et c'est ça dont on parle aujourd'hui, la représentation des produits locaux dans les restaurants mayennais. Juste une petite parenthèse, on va manger de lundi, vous allez manger de la viande de chez Marie-Jeanne.
7: Oui,
0: des petits prêts de Marie-Jeanne.
7: Oui, parce que j'ai souhaité mettre en avant le bœuf, c'est parce que c'est assez facile à préparer, parce qu'on est dans un verger et on peut pas faire de la cuisine. Enfin voilà.
0: Ouais.
7: Alors je suis allé, j'ai commandé ma viande, je l'ai mise à maturer et nous la mangerons avec les chefs et les partenaires producteurs ensemble lundi prochain.
0: Voilà. Et on fait un petit coucou à Marie-Jeanne si elle nous écoute, parce qu'elle est déjà venue parler justement de son élevage de la viande de bœuf dans l'émission, entre 9h et 10h. Elle était passionnante et elle est passionnée par son métier. Les petits prés de Marie-Jeanne, c'est à Bazouger, lespetitsprésdemariejeanne.fr. Je vous conseille juste sa viande et je vous conseille de rencontrer Marie-Jeanne. C'est une chouette personne. Voilà, ça c'est dit. Donc, ce lundi, vous allez réunir les acteurs locaux, les producteurs locaux et les chefs. Alors, moi, j'ai l'impression... Dans ce rendez-vous, les bonnes adresses, on reçoit de nombreux chefs, justement, qui nous disent tous, eh ben moi, je travaille avec les produits de saison et souvent locaux. Est-ce que ça n'est pas encore suffisant? Il y a cette envie, en tout cas, mais est-ce qu'il y a quelque chose encore à faire? C'est pas suffisant?
7: Je pense que oui, tout le monde travaille, mais il faut qu'on mutualise ces moyens, cette demande de produits et qu'on puisse échanger avec les producteurs pour pouvoir être encore plus compétitif et puis savoir aussi quel est le moment où on peut acheter, quels produits ils font, pour que nous, on prépare nos cartes ou nos menus.
0: En fait, il faut qu'il y ait plus de communication. L'idée, le problème, si je comprends bien, c'est pas qu'il n'y a pas l'envie, c'est qu'il y a un manque de communication entre les producteurs et les chefs. C'est surtout ça.
7: Mais oui, parce qu'ils ne se connaissent pas assez. Et puis, je pense que là, on va découvrir peut-être 18 ou 20 producteurs, et on travaille peut-être avec 3, mais il y en a d'autres, et pour par exemple du safran, du sureau, est-ce que, bon, faut savoir que ça existe dans le département, mais bon, on n'a pas entendu parler.
0: Il y a
7: du canard, il y a du pigeon, bon, je pense qu'il est important, voilà, il y a du cidre, bien sûr, il y a aussi quelques vins, mayennais,
0: ça vient.
7: Il y a du cidre abbé, il y a du cidre normal. Enfin voilà, je veux absolument qu'on fasse, qu'on mutualise ces rencontres. Et c'est là où je demande que les restaurateurs qui puissent nous écouter envoient leur chef ou qui viennent eux-mêmes passer 10 minutes, 1 heure ensemble.
0: Alors je suis restaurateur, je suis producteur. Comment je fais pour venir? Je dois m'inscrire? Comment ça va se passer?
7: Alors les producteurs se sont déjà inscrits parce que eux ils prévoient leur façon. Mais les chefs, ils peuvent venir décider de venir le matin.
0: Ah
7: et
0: oui,
7: puis,
0: d'accord.
7: Voilà, il y a rien, il y a pas d'inscription. Mais plus on sera de chef, plus on réussira notre journée.
0: Plus il y aura d'échanges, plus on se connaîtra et mieux on mangera, en tout cas sur les tables mayonnaises, même si on y mange déjà très bien.
7: Mais bien sûr,
0: il faut mettre en avant les producteurs locaux. C'est lundi prochain chez Maude du Verger, la cueillette du Verger, c'est à Entrammes, au lieu dit Le Riblet, à partir de 11h30 jusqu'à 15h. Vous êtes restaurateur, allez-y. En plus, le lundi, généralement, vous êtes fermé. C'est bizarre que ça ait été choisi comme comme jour le lundi.
7: Nous l'avons fait exprès parce que il y a pas de motif parce que le mercredi, oui, j'ai les enfants, il y a des activités. Là, on a mis des horaires pour qu'on puisse emmener nos enfants à l'école et qu'on puisse les récupérer le soir. Enfin voilà, les motifs, les excuses, bon, on s'est fait pour servir, n'est-ce pas?
0: Voilà. Alors allez-y. Et puis en plus, il y aura, comme on disait, la viande de Marie-Jeanne, des petits prêts de Marie-Jeanne, et vous allez.
7: Mais il y aura aussi les graines de Monsieur Seilleux qui seront servies. Il y aura aussi les cerises de chez Maud du Verger.
0: Bah oui.
7: Et il y aura des fromages mayennais. Et il y aura même du pain. Et il y aura tout.
0: Et bien sûr, tous ces produits, vous les trouvez chez vos producteurs également. Même si vous n'allez pas au restaurant, vous n'avez pas le temps, bah allez acheter les produits chez les producteurs locaux ou dans les petits magasins locaux où vous allez trouver tous ces produits. C'est important également. Merci beaucoup Didier.
7: Merci.
0: Et on vous retrouvera, on va vous faire venir à Fier de la Mayenne, notre émission avant la fin juin. On pourra continuer cette discussion un peu plus longuement. Voilà. Et merci pour tout ce que vous faites.
7: Merci.
0: À très bientôt. Et tout de suite, c'est la fête Amir à 10h27.

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0: Et vos infos pratiques tout de suite en une minute. Dans l'Écoévron, une carte interactive dédiée au manger local, on en parlait il y a un instant, permet de repérer facilement les fermes, marchés et points de vente en circuit court à proximité de chez soi ou sur son trajet. Accessible en ligne, elle est régulièrement actualisée afin de mettre en avant les producteurs et productrices du territoire tout au long de l'année. Et si vous voulez avoir d'autres renseignements, par exemple sur l'agriculture biologique dans le département, vous pouvez aller aussi sur le site du Civet Bio 53, vous allez là aussi trouver une carte interactive avec tous les producteurs en bio dans le département. Info pour les jeunes de 16 à 25 ans, le théâtre de Laval recherche 2 personnes en service civique, on en parlait dans notre émission d'hier, pour 8 mois. À partir du 1er septembre 2026, le but est de participer aux actions de médiation. La fiche de mission est à retrouver en ligne sur le site du théâtre de Laval. Et si vous voulez en savoir plus sur les services civiques, vous pouvez réécouter Bienvenue chez vous, vous avez la parole d'hier. L'espace découverte, enfin, initiative de Lerné, a ouvert un atelier jardinage pour tous afin de créer du lien. Les ateliers ont lieu 2 demi-journées par semaine, le lundi après-midi et le mercredi matin. Plus d'informations auprès de l'EDI, l'espace découverte initiative. Prochain point sur vos infos pratiques, c'est dans une heure.
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0: Et je vous souhaite à toutes et à tous une très très belle journée à l'écoute d'Ici Mayenne, ou que vous vous trouviez peut-être dans un endroit climatisé, ça serait pas mal ça, au frais, chez vous, au boulot, ou même éventuellement dans votre voiture, ou alors vous les écoutez depuis votre jardin à l'ombre, tranquillement allongé. Vous avez bien raison de vous reposer. En tout cas, merci de faire d'Ici Mayenne tous les jours la première radio du département. Tout de suite, c'est Baker Street, Jerry Rafferty à 10h33.

0: Baker Street, Jerry Rafferty. Nature et jardin à 10h37 avec tous les conseils de Philippe Guiton et surtout de ses spécialistes. Philippe, bonjour. Ce week-end, nous allons compter qui, quoi, comment. Nous allons demander des explications à votre spécialiste.
1: Bonjour Benoît Duchesne.
2: Bonjour.
1: Benoît, on a du boulot ce week-end. C'est le deuxième comptage de l'année, c'est ça, hein?
2: Oui, c'est ça. C'est le grand week-end fin mai du comptage des oiseaux des jardins. Donc c'est une opération du Muséum d'Histoire Naturelle et de la LPO. La protection des oiseaux, donc on compte, si on veut, dans tous les jardins, les oiseaux, et on les compte là parce que toujours le dernier week-end de mai, comme le dernier week-end de janvier, mais en mai, c'est parce qu'ils ont leurs petits, donc on va compter aussi les oiseaux avec leurs petits.
1: Voilà, c'est le nouveau recensement, il faut déclarer les enfants, quoi.
2: Voilà, hein? Exactement, ça c'est... Et on va comme ça découvrir, en étant attentif, parce qu'il va falloir se mettre à surveiller son jardin ou son terrain pendant une heure.
1: Concrètement, oui, comment ça se passe? Pendant une heure, on regarde ce qui va se passer et on compte.
2: Voilà, on se met à l'affût et on essaye de compter les oiseaux ou de les observer, déjà de les reconnaître. Alors, on peut donc aller sur le site oiseauxdesjardins.fr et on va trouver une fiche de comptage avec les dessins de chaque espèce. Il y a une trentaine d'espèces qu'on peut voir grosso modo dans les jardins. Donc voilà, donc cette fiche va nous aider. Et puis, on va, à chaque fois qu'on voit une espèce, compter le nombre d'oiseaux de cette espèce, le noter sur sa fiche et puis après, on pourra renseigner le site Oiseaux des Jardins.
1: Mais comment est-ce qu'on fait pour être sûr qu'on ne compte pas deux fois le même oiseau ?
2: Alors, c'est toujours la même question. Donc, on va compter... oui, c'est vrai, on peut voir 10 fois de suite une mésange qui va au nid ou un rouge-gorge qui vient chercher un petit ver. Eh bien, on va compter... que le maximum qu'on a vu à la fois. C'est-à-dire que si on a vu 2 mésanges au maximum à la fois...
1: On compte deux.
2: Que deux, même si on les a vus passer 10 fois. Hein, voilà, on compte que 2 mésanges, c'est le maximum d'oiseaux de la même espèce vus pendant l'heure, mais ensemble.
1: C'est bien résumé. Merci Benoît, ça se passe ce week-end. Et évidemment, on incite toutes les Mayennaises et Mayennais à compter le maximum d'oiseaux. En fait.
2: Voilà, et c'est ce qui permet de suivre les populations d'oiseaux en France. Donc ça permettra aussi d'avoir une meilleure connaissance de nos oiseaux en Mayenne et en France.
1: Et on pourra reparler des chiffres un petit peu plus tard. Merci Benoît.
0: Merci tous les deux. À vos comptes. Alors par contre, vous vous installez tranquillement, pas au soleil, hein. Si vous devez rester une heure, vous vous mettez à l'ombre et vous comptez tous les oiseaux de votre jardin. Dans quelques instants, ici ça marche avec une entreprise mayonnaise emblématique du département, c'est chez Environnement.
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1: 10h44, ici, ça marche avec vous, Claire Martin. Bonjour Claire, Séché Environnement fait partie des entreprises emblématiques de la Mayenne. Présente sur notre territoire depuis 1985, elle n'a cessé de grandir et d'innover.
2: L'entreprise Séché Environnement est une entreprise familiale qui s'occupe de la valorisation et du traitement de tous les types de déchets. Ses clients sont les industriels, un peu les collectivités et les municipalités. Ça marche super bien. Maxime Séché, le directeur général.
3: On a une cinquantaine de sites en France, 120 dans le monde. On est 700 en Mayenne, 3000 en France et plus de 7500 dans le monde.
2: Ça fait l'équivalent d'un gros village, un village qui fonctionne très bien grâce à son expertise, déjà en termes de valorisation des déchets.
3: Les déchets redeviennent des ressources et c'est indispensable dans un contexte de raréfaction des ressources et de dérèglement climatique.
2: Une entreprise innovante.
3: On a mis en place, à changer en 2017, la première chaudière CSR de France. Alimentée par des déchets qu'on ne pouvait pas jusqu'à présent valoriser.
2: Une chaudière qui alimente, entre autres, le réseau de chaleur de la ville de Laval. Séché Environnement est surtout reconnu pour traiter les déchets dangereux. Ça représente 85% de leur chiffre d'affaires. Par exemple, le brome. Le brome, c'est une matière utilisée pour fabriquer des pesticides, des additifs ou encore des produits pharmaceutiques.
3: On a mis en place un process unique de régénération du brome. Et il faut savoir qu'une tonne de brome régénérée produit 20 fois moins d'émissions de gaz à effet de serre.
2: Et je continue cet instant pour vous parler d'un autre savoir-faire prisé de Séché Environnement, la dépollution des sols. Et là, vous me dites, mais pourquoi avoir mis la musique de la parade des JO de Paris ? La réponse, avec Maxime Séché.
3: On a, par exemple, dépollué le site de la piscine olympique de Paris. On a réemployé 80% des terres excavées.
2: Excavées, ça veut dire des terres récupérées dans le sol. Et oui, c'est également l'une des clés du succès de Séché Environnement. L'entreprise intervient également juste après les pompiers pour des urgences environnementales. Par exemple, une urgence dont tout le monde se souvient en 2019, c'était l'incendie de Notre-Dame de Paris.
3: On est capable de traiter des pollutions complexes techniques. Par exemple, on a effectué la dépollution au plomb à côté de Notre-Dame de Paris suite à l'incendie.
2: On l'entend, Séché Environnement, ça marche grâce à ses différents savoir-faire. Le côté familial est un gros plus et c'est surtout une entreprise transparente.
3: Tous nos sites sont depuis toujours visitables et visités. Donc, par exemple, le site de Changé accueille plus de 5000 visiteurs par an.
2: 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Allez, la bouteille à la poubelle jaune.
1: Bravo Claire, une belle entreprise mayonnaise, Séché Environnement. Dans quelques instants, c'est tendance, on va parler de ces téléphones pendant les concerts, c'est insupportable. Ce sera juste après téléphone, justement ça tombe bien, le jour s'est levé.

0: Le jour s'est levé, c'était téléphone, appareil que vous devez prendre au 02 43 67 11 11 pour vous inscrire à la main compte double dans quelques instants pour gagner 50€ de bons d'achat chez Mondo Vélo à Laval. Acheter des accessoires, réparer votre vélo, acheter une nouvelle bécane. C'est tendance tout de suite avec vous Muriel Jordan. On parle de téléphone portable dans les concerts, de plus en plus décrié.
1: Oui, le nouveau public dans les concerts, c'est les téléphones. Ils sont souvent pénibles, d'ailleurs. Ils sont pas discrets, ils s'interposent entre la scène et les gens. Ils font du bruit, de la lumière. Oh, tais-toi ! Les téléphones portables, certains les tolèrent, d'autres les interdisent pendant les concerts ou certains festivals. Ça fait des années que Bob Dylan interdit les téléphones lors de ses concerts. Et dernièrement, le chanteur Nick Cave, un poil excédé, a gentiment demandé à ses fans de ranger leur téléphone.
2: You ready ? And then put your fucking phones away.
1: On sent que ça l'a saoulé. Mais il n'est pas le seul. Le célèbre groupe de métal Iron Maiden, qui sera en concert à Paris au mois de juin, a décidé que les spectateurs en fosse ne pourront pas utiliser leur téléphone, qui devra être mis dans une pochette sécurisée. Sur les réseaux sociaux, des internautes qui aiment assister à des concerts expriment régulièrement leur fatigue des portables.
3: Vous connaissez notre génération, on est ultra connectés, on est toujours sur nos téléphones portables, surtout lors des concerts, et on vit vraiment jamais l'instant présent.
4: Dis-moi ce que t'en penses, mais je trouve que les téléphones ont ruiné les concerts. Le problème de notre génération, c'est qu'on préfère prouver qu'on était à un endroit plutôt que de vivre le moment. On sacrifie notre propre plaisir pour une validation sociale numérique, c'est ridicule. Tu payes 150 balles pour voir une star en vrai, et toi tu regardes ton écran de 6 pouces.
1: Voilà, on documente le moment, mais personne ne le vit. Idem lors de compétitions sportives, au tournoi de golf d'Augusta aux États-Unis il y a quelques semaines, le portable était carrément interdit. Un règlement strict qui a même entraîné l'exclusion d'un ancien champion, escorté hors du terrain par les agents de sécurité après avoir utilisé son téléphone.
0: Ouais, donc le but de ces concerts sans portable, Muriel, c'est avant tout de permettre au public de mieux vivre l'instant présent.
1: Oui, ça c'est la raison plutôt officielle, plus que l'idée plus négative d'arrêter d'embêter les autres avec les écrans. Surtout les gens comme moi, qui font la taille d'un polypocket et qui galèrent vachement en concert. Qu'en pense cette quadra fan de concert que je croise dans la rue ?
5: Je trouve que c'est une bonne idée parce que franchement, il y a trop de gens en concert qui passent leur temps la main en l'air avec leur téléphone portable, qui finalement profitent pas du concert.
1: Et ça vous gêne parfois, vous d'ailleurs ?
5: Ah oui, moi ça me gêne parce que les gens, ils sont devant avec leur écran. Forcément, il y a la lumière, il y a l'écran, donc on est limite plus attiré par l'écran que par la scène.
1: Et 12 000 écrans entre l'artiste et le public, bah oui, ça peut agacer.
5: Je pense que ça peut aussi embêter les artistes, parce que finalement, quand on va à un concert, c'est justement pour vivre une expérience avec le groupe, avec les gens. On est un peu en communauté, en communion. Et finalement, ça a créé une sorte de distance, quoi, de mettre un téléphone portable.
1: Bref, les concerts sont portables. C'est une tendance qui pourrait bien s'imposer, même si ça restera sans doute anecdotique. N'oublions pas que le plus gros du marketing des festivals, des artistes, des groupes passent par les réseaux sociaux. Moi, j'aimerais bien que le groupe téléphone fasse un concert qui interdit les téléphones portables. Je trouve que ça aurait vraiment de la gueule.
0: Une très bonne idée, Muriel. 10h54, dans quelques instants, votre jeu, la Mayenne, compte double. Et Ed Sheeran chez Povio.
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0: Ed Sheeran, Shape of You. Ah, moi, je sais pas.
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0: Oh, mais c'est pas vrai, mais c'est pas vrai. Philippe Guiton pour la Mayenne compte double. Eh ben, bonjour. Et on a envie de faire du vélo et d'équiper notre vélo et d'avoir un nouveau casque et d'avoir des nouvelles roues, des nouveaux. Je sais pas.
2: Bah, tiens, des câbles de frein.
0: Ouais, exactement.
2: Moi, je cherche des câbles de frein. J'aimerais bien gagner 50 euros chez Mondo Vélo pour.
0: Parce que vous tombez un peu trop souvent et on en voit les résultats.
2: Mais on est bien d'accord. Alors, pour ne rien vous cacher, nous n'avons que notre troisième candidat qui a gagné hier. Ouais. Il a même pas gagné hier d'ailleurs. Je vous expliquerai ça tout à l'heure. Et il revient aujourd'hui. On est donc à la recherche de deux candidats pour jouer à la Mayenne compte double. On rappelle que c'est un bon moment, qu'on n'est pas là pour se prendre la tête.
0: En plus,
2: j'ai des questions fastoches aujourd'hui.
0: C'est vrai.
2: Je peux même vous aider. Vous voyez, on fait tout pour que vous veniez jouer avec nous. Rendez-vous à 02 43 67 11 11. On rappelle qu'on peut repartir quand même avec 50 euros chez Mondo Vélo à Laval et que ça vaut le coup, bien évidemment.
0: Ouais, si vous avez des réparations, si vous voulez du nouveau matériel, si vous voulez un nouveau vélo, voilà, vous appelez.
2: Et c'est pas parce qu'il fait chaud qu'il faut pas nous appeler.
0: Non.
2: Allez, 02 43 67
0: 11 11.
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0: Je suis en train de vous appeler là. Ah ben non, mais j'ai pas le droit.
2: Non, vous n'avez pas le droit.
0: Bon jeu, il est 11h.
2: L'actu Stéphanie de Neveu. Bonjour Stéphanie.
4: Bonjour.
2: C'est Philippe.
4: Bonjour Philippe, excusez-moi. Bonjour Philippe, bonjour à tous.
2: C'est la chaleur. C'est la journée encore caniculaire en Mayenne.
4: Exactement, avec Météo France qui prévoit jusqu'à 35 degrés dans le sud du département. Le temps qui pourrait virer à l'orage. La Mayenne placée en vigilance jaune de 16h à 22h. Un épisode de chaleur qui dure, qui sera au cœur d'une réunion interministérielle. Cet après-midi, le Premier ministre Sébastien Lecornu réunit les membres de son gouvernement qui sont concernés pour faire le point sur la préparation des services de l'État face à cet épisode de chaleur exceptionnel et pour préparer les éventuels prochains épisodes pendant l'été. La vigilance orange canicule étendue pour cette journée à Paris et trois départements de la Petite Couronne. Une fillette de 5 ans mordue par un chien hier à Juvigné, près d'Ernée. L'incident a eu lieu près de l'école de la commune. L'animal, un berger yougoslave, est sorti brusquement d'un jardin. Deux adultes ont été mordus également, des blessures légères. Un habitant de Château-Gontier sur Mayenne activement recherché. Il n'a pas donné signe de vie depuis vendredi dernier. La gendarmerie lance un appel à témoins pour tenter de retrouver cet homme de 38 ans. Son portrait sur ici.fr. Trois militantes féministes ont interrompu hier soir la représentation de la pièce de théâtre que joue Patrick Bruel à Paris. Elles ont crié « Bruel, violeur ». Les militantes portaient un masque en carton à l'effigie du chanteur. Patrick Bruel a fait face à plusieurs plaintes pour viol et agression sexuelle. Des milliers de fans de cyclisme postés sur le bord des routes mayennaises. Ils vont être nombreux ce soir, quartier d'Hilard à Laval. C'est le lancement des boucles de la Mayenne avec ce prologue autour d'Espace Mayenne. 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
4: Bon, bah, il fait chaud encore aujourd'hui.
2: Oh là là là là là. On annonce jusqu'à 35 degrés cet après-midi. On aura 33 cet après-midi à Goron, 35 à Laval et Cosselvivien. Cet après-midi, le soleil sera moins présent et le ciel va prendre un aspect plus menaçant. C'est pour ça qu'aujourd'hui, le département de la Mayenne est en vigilance orange pour le phénomène canicule et en vigilance jaune pour le phénomène orage. Vous voyez où je veux en venir? C'est que en fin d'après-midi, des averses pourront ponctuellement nous toucher et s'accompagner de tonnerre. Coup d'œil sur les jours qui arrivent, Stéphanie.
4: Ah oui.
2: Demain, 32 à 35 degrés, toujours sous le soleil. Un soleil un petit peu plus voilé. Samedi après-midi, 28 à 30 degrés.
4: Ça baisse.
2: Oui, mais pas encore assez. Ça baissera vraiment dimanche. Dimanche, on annonce de 22 à 25 degrés.
4: On va
2: enfin pouvoir respirer, ça va être bien ça. Merci Stéphanie. Bougez pas parce que j'ai les pronostics d'Hervé Fortin et c'est assez chouette. Quintet ce soir à Longchamp, 6e course à 20h15. Hervé vous conseille de jouer le 9 Ti Amo Bello, l'As Musbay, le 15 Mr Black, le 5 Zerland, le 11 Too Darn Quick, le 2 Rêve Bleu, le 7 Box Officer et le coup de cœur d'Hervé étant pour le numéro 9 Ti Amo Bello.
4: Ça m'étonne pas.
2: Ben oui, c'est ça, c'est rapport
4: c'est un amoureux,
2: à son nom, en fait, hein, le numéro 9, Ti Amo Bello. Est-ce que vous avez juste les numéros, Stéphanie?
4: Oui, donc, pour remporter ce quintet, Hervé mis sur le 9, et c'est d'ailleurs son coup de cœur, l'As, le 15, le 5, le 11, le 2, et le 7, et vous retrouvez ces pronostics sur ici.fr.
2: Et on rappelle qu'il y a des courses à Mêlée du Maine aujourd'hui. Ça commence dans 5 minutes à 11h10. Mêlée du Maine en ce jeudi 28 mai. Bon, Stéphanie, un petit blind test vite fait là.
4: C'est parti.
2: Allez hop là.
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2: Alors Stéphanie,
4: ah bah oui, non mais ça y est.
2: Mais alors, je tiens à dire quand même que vous, au moins, vous trichez pas.
4: Non. Hein.
2: Et puis, je me suis dit, de toute façon, c'est sûr, elle va trouver parce que ça va lui rappeler sa tendre jeunesse.
4: C'est ça, hein. C'est Libertine de Mylène Farmer.
2: Vous saviez quel âge à l'époque?
4: C'est dans les années 80?
2: Ah oui, oui, oui, là,
4: moi, j'avais 4 ans.
2: On est en 86.
4: Hein. Ah, bah, j'avais 10 ans.
2: Ouais, voilà.
4: Et surtout le clip.
2: Ah, bah oui.
4: Très beau clip.
2: Ah oui, exactement.

0: Libertine Mylène Farmer, 11h09, bienvenue sous le soleil mayennais.
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0: Le jeu qui vous permet de repartir cette semaine tous les jours entre 11h et midi avec 50 euros valables chez Mondo Vélo à Laval. Trois candidats vont devoir jusqu'à midi répondre chacun à 6 questions pour essayer de gagner le maximum de points. Un point par question, sauf pour les questions mayennes, car le jeu s'appelle, rappelons-le, la Mayenne compte double et que le double de 1, c'est 2. Donc, 2 points si le candidat ou la candidate répond correctement à nos questions mayennaises. Candidat qui aura le temps du chronomètre musical pour réfléchir et répondre. Attention, toute réponse annoncée est validée et considérée comme définitive. Le candidat qui va marquer le plus de points va repartir avec le cadeau et aussi le droit de revenir demain pour continuer l'aventure. Alors hier, qu'est-ce qui s'est passé ? Hier, nous avions deux candidats. Nous avions Mathieu et François qui ont fait le même score. Alors, dans ces cas-là, on fait un tirage au sort. Je fais un tirage au sort. Il y a Mathieu qui est le gagnant et qui ne peut pas revenir aujourd'hui. J'ai donc proposé tout à fait logiquement au deuxième candidat qui avait le même score, qui s'appelle François, de revenir aujourd'hui pour continuer l'aventure. Donc en troisième candidat, nous retrouverons François. Et d'ici là, nous allons accueillir Sylvain, parce que c'est l'heure.
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0: Ah oui, c'est l'heure d'accueillir notre premier candidat. Bonjour Sylvain.
3: Bonjour Philippe.
0: Sylvain, on est à Pré-en-Paille. Est-ce que vous bénéficiez éventuellement un petit peu plus au nord de températures inférieures à celles qu'on a à Laval?
3: Je ne sais pas, mais il fait 31 degrés.
0: Oui, ah bah oui, bah bon, ça doit pas être mieux chez vous en fait, hein, je pense. Oui. Vous êtes grimpé jusqu'à combien hier?
3: 32.
0: 32, ouais, d'accord. Ouais, on est monté un petit peu plus haut, nous. Hein. Bon, Sylvain, vous faites pas de vélo par ce temps-là?
3: Non.
0: Non, il y a que les professionnels hein, qui font voilà. Du vélo parce qu'ils sont obligés. Une pensée d'ailleurs pour ceux qui vont faire les boucles de la Mayenne. Alors, les boucles, ouais. Vous les accueillez, si je ne me trompe, samedi, hein, c'est ça? Après
3: oui.
0: En paille, hein. Absolument.
3: Oui.
0: Ouais. Bon, vous êtes un cycliste d'habitude.
3: Non, pas moi.
0: Pas vous ? Mais c'est qui ?
3: Non, mon neveu, François, qui fait beaucoup de sport, il fait du vélo.
0: Ah, et voilà. Et ben, si vous gagnez les 50 euros, ça sera pour lui, si ouais. J'ai bien compris.
3: Ouais, voilà, tout à fait.
0: Bon, allez, Sylvain, vous êtes prêt ? C'est parti ?
3: Oui.
0: C'est parti ! On va souhaiter un bon anniversaire à l'interprète de cette chanson. Quel est son prénom à cette chanteuse? Est-ce que c'est Sylvie, Carrie ou Kylie?
3: Kylie.
0: C'est Kylie, mais oui, absolument, c'est Kylie Minogue. Bon anniversaire, Kylie. Bah oui, on se souvient de c'était son premier tube, ça c'était en 1986, c'était quasiment, je pense, la même année que Mylène Farmer, qu'on a écouté il y a un instant. Premier point, Sylvain, c'est bien parti, continuez comme ça. Quelle ville est le point le plus au nord de la France métropolitaine? Est-ce que c'est Lille, Dunkerque ou Bray-Dunes? La commune la plus au nord, Lille, Dunkerque ou Bray-Dunes?
3: Dunkerque.
0: Ah, oui, quand on sait pas trop, en général, on prend la réponse du milieu. Hein, vous connaissez bien le truc. Sauf que c'est Bray-Dunes. Bon, c'est pas grave, c'est qu'un point, on s'en fiche. On continue avec une petite question mayenne. Je sais pas si vous avez regardé le calendrier, Sylvain, aujourd'hui, mais aujourd'hui, on fête les Germains. Eh ouais. Oui, alors bonne fête à tous les Germains qui nous écoutent et à ceux qui nous écoutent pas. Parmi les trois communes, à propos de Germains, une n'est pas mayennaise. Laquelle? Est-ce que c'est Saint-Germain de Coulamère, Saint-Germain-en-Cogle ou Saint-Germain-le-Guillaume?
3: La deuxième.
0: Eh bien oui, alors la réponse du milieu, là ça marche. C'est Saint-Germain-en-Cogle. Saint-Germain-en-Cogle, c'est en Ille-et-Vilaine. Bon.
3: Dans 35.
0: Non, mais vous connaissez en plus. Ouais, vous l'avez pas dit au hasard.
3: Non, c'est là que je la connaissais.
0: Ben bon, très bien. Alors, on en est à 3 points à l'issue de cette première partie. Deuxième partie d'ici quelques instants. On va s'écouter un petit Phil Collins et puis on se retrouve juste après.
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0: Phil Collins, oui, prononce correctement Another Day in Paradise.
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0: Avec Sylvain, notre premier candidat qui a marqué 3 points sur la première partie. On continue, Sylvain, on va essayer de rafler ces 50€ valables chez Mondo Vélo à Laval. À votre avis, quelle discipline n'a pas de prix Nobel? Est-ce que ce sont les mathématiques, la littérature ou la chimie?
2: Mathématiques,
0: il n'y a pas de prix Nobel exactement. En revanche, il y en a pour la littérature et il y en a pour la chimie. J'ajoute un point, mais décidément, Sylvain, super fortiche, bravo. 4 points et nous arrivons maintenant à une question vache. Est-ce que vous connaissez le principe de la question vache, Sylvain?
2: Je ne m'en rappelle plus.
0: Vous connaissez Choupette?
2: La chanson où ça meugle.
0: C'est ça, voilà, la chanson où ça meugle. Absolument, c'est Choupette, notre vachette mayonnaise, qui va s'amuser à meugler pendant une chanson. Et vous allez devoir me dire quels sont les mots masqués, salut ma Choupette, pendant la chanson. Et à vous de jouer sans proposition de réponse, parce que je suis un vilain. Ok, Sylvain, donc vous devez vous débrouiller tout seul. Et nous allons jouer avec une chanson bien connu d'Indochine. Encore mieux.

0: Alors, à votre avis, quel...
1: Oui, en plus, je la connais...
0: Ouais, les serpents sont... C'est ça qui est terrible. Chaque fois, on se dit, bon sang, mais c'est bien sûr, je connais la bonne réponse. Nicolas Sirkis nous apporte la bonne réponse.

0: légendaire. Alors, comment est-ce qu'on peut trouver ça, franchement, quoi? Hein?
1: Oh, plus je la connaissais.
0: Bah oui, oui. Bon, il va falloir la réviser, hein, pour la prochaine fois.
1: Oui.
0: Bon, c'est Sylvain, je vous propose une dernière question mayenne, parce qu'il y a encore possibilité de marquer 2 points. Ça ferait 6, ça serait bien, ça. Hein? Vous écoutez ici Mayenne régulièrement?
1: Oui.
0: Ouais, vous écoutez ici Mayenne le matin, en vous réveillant?
1: Oui, vous dans la salle de fête.
0: À partir de quelle heure?
1: Sur 5h30, 6h.
0: Ouais, bah là, c'est un tout petit peu plus tard. Je vais vous demander comment s'appelle le jeu qui vous permet tous les matins de cette semaine de gagner un maillot des boucles de la Mayenne à 7h20. Est-ce qu'il s'appelle le jeu du GPS, le miroir du son ou la boîte à questions?
1: Le jeu du GPS.
0: Mais non! Ça, c'est un jeu d'un autre temps, ça, Sylvain. En ce moment, c'est la boîte à questions avec Gauthier tous les matins. Et on rappelle que le maillot des boucles de la Mayenne est à gagner encore demain matin à 7h20. Bon, Sylvain, on termine avec 4 points. Vous restez à portée de téléphone parce qu'évidemment, on ne sait pas ce que vont réaliser les candidats qui vont arriver juste après vous. Sylvain, avant de se quitter, rappelez-moi quelle est la radio la plus écoutée en Mayenne, s'il vous plaît.
1: Ici Mayenne.
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0: Ah, il reste encore la possibilité de participer à la Mayenne compte double de demain. Pour n'hésitez pas à vous inscrire. Passez-nous un petit coup de fil, juste un coup de fil, 02 43 67 11 11.
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0: Eh bien, merci.
1: La dernière chanson du monde.
0: C'est sympa pour le moral. Merci Florent Pagny.
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0: Ah bah heureusement qu'il y a Marie qui arrive pour nous remonter le moral. Bonjour Marie.
3: Bonjour.
0: Marie, vous êtes notre deuxième candidate. Vous avez entendu Sylvain jouer juste avant vous ?
3: Oui.
0: Et vous avez entendu qu'il a marqué 4 points. Donc à votre tour, vous allez devoir marquer 4 points pour avoir une chance de gagner les 50 euros en bon d'achat valable chez Mondo Vélo à Laval. Marie, est-ce que vous profitez du soleil pour faire quelque chose en particulier ou alors est-ce que vous restez à l'ombre ?
3: Je travaille, donc je viens de rentrer pour la pause de midi.
0: D'accord, donc à l'ombre en fait.
3: L'ombre pour l'instant.
0: Ouais, et au boulot, ça va, c'est climatisé, il fait pas trop chaud ?
3: Pas dans toutes les maisons, parce que je suis aide à domicile, donc il y a certaines personnes qui n'ont pas de ventilation, donc on essaie d'aérer les maisons quand même.
0: Complètement, et vous êtes là pour vérifier que tout va bien surtout, hein ?
3: Voilà, ouais. Tout à fait.
0: Bon, tout va bien, rassurez-moi.
3: Oui.
0: C'est parfait.
3: Les personnes que j'ai vues ce matin, il n'y a pas de problème.
0: Marie, on y va, c'est parti pour 6 questions. Il y a Joseph Ignace Guillotin qui est né un 28 mai, c'est pour ça que je vous en parle, le 28 mai 1738. Joseph Ignace Guillotin, comme son nom l'indique, c'est l'homme qui a inventé la guillotine. Mais quel était son métier ? Est-ce qu'il était boucher, avocat ou médecin ?
3: Je dirais médecin.
0: Ben oui, c'est ça le pire. Boucher, c'était pour la blague, certes pas terrible, je vous l'avoue, mais il aurait pu être avocat, mais non, il était médecin. Et il était parti sur l'idée que c'était le moyen le plus radical et le plus rapide, en fait, le moins douloureux. Alors on a peu de témoins, hein, on leur a pas demandé depuis ce qui s'est passé, mais en tout cas, Joseph Ignace Guillotin était effectivement médecin. Premier point. Quel numéro représente le département du Puy-de-Dôme ? Est-ce que c'est le 62, le 63 ou le 64 ?
3: 62.
0: Alors, c'est pas tombé loin. C'était la réponse du milieu. C'était le 63. Et le 64, ce sont les Pyrénées-Atlantiques. On s'en fiche. C'est qu'un point, Marie. Et vous allez vous rattraper grâce à la question mayenne.
3: D'accord.
0: Je vais vous donner 3 communes. Vous êtes mayennaise depuis combien de temps, Marie ?
3: De naissance.
0: Vous connaissez bien donc le territoire. Je vais vous donner 3 communes. Il y en a une de ces 3 communes qui n'est pas mayennaise. Vous allez devoir me dire laquelle. Saint-Germain de Coulamer, Saint-Denis d'Orc, Saint-Michel-de-la-Roue.
3: Saint-Michel-de-la-Roue,
0: ça.
3: Non.
0: Ah
3: oui, la dernière.
0: Saint-Michel-de-la-Roue.
3: Ah ouais,
0: si, c'est mayennais. En revanche, Saint-Denis d'Orc, c'est du 72.
3: Oui, c'est mon mari qui m'a fait une...
0: Il vous a fait un croche-patte, hein ? On est d'accord. Bon alors, je veux son prénom, il se prénomme comment ?
3: Il s'appelle Thierry.
0: Salut Thierry. Thierry, il ne faut pas dire n'importe quoi, parce qu'après, c'est Marie qui donne la réponse. Bon, vous en faites pas.
3: Saint-Denis d'Orc, c'est juste à côté de chez nous, en plus.
0: Oui, mais vous savez que c'est dans le 72.
3: Oui,
0: voilà. C'est pas très très loin, et quand on passe sur l'autoroute, en général, on voit effectivement l'aire de Saint-Denis d'Orc, et on se dit qu'on est sorti de la Mayenne. Bon, voilà. Écoutez, vous en faites pas, parce qu'il y a possibilité de marquer 4 points sur la deuxième partie, hein, donc ne bougez pas, ne baissez pas les bras, donnez un petit verre d'eau à Thierry, ça ira mieux après, et on se retrouve juste après nos infos pratiques. À tout de suite.
3: D'accord.
0: Parce que c'est l'heure.
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0: Et on est même limite en retard d'ailleurs. Normalement, j'aurais dû vous donner des infos pratiques à 11h30, comme toutes les heures. À l'occasion de la journée citoyenne, la direction départementale des territoires de la Mayenne organise un atelier dédié à la mobilité douce. Rendez-vous le samedi 30 mai de 9h à 13h à la salle Choiseau. C'est à Château-Gontier-sur-Mayenne. Le but étant de faire le point sur la réglementation en vigueur et d'acquérir les bons réflexes, qu'on soit utilisateur de deux roues ou simple usager de la route. C'est ouvert à tous à partir de 14 ans. Pensez à vous inscrire. L'association Ose organise des rendez-vous, petite pause pour les femmes qui sont touchées par un cancer du sein. L'idée est d'échanger autour de plusieurs thèmes. La prochaine rencontre portera sur le travail, les droits, les aides, la reconversion. Elle aura lieu le mardi 2 juin de 14h30 à 17h30 au salon de thé La Maison à Laval. Les inscriptions se font via le compte Instagram Ose Asso. Rendez-vous maintenant dans une heure pour vos prochaines infos pratiques avec Ici Mayenne.
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0: Voici la chanson qui a fait découvrir l'album Thriller de Michael Jackson en 1983. C'était le premier extrait. Voici

0: Michael Jackson, Billie Jean, 11h38.
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0: Avec Marie Dévron, notre deuxième candidate. Marie, il me semble que vous avez déjà joué avec nous, hein?
2: Oui, plusieurs fois, oui.
0: Ouais. Mais est-ce que vous avez déjà gagné?
2: Oui.
0: Oui, c'était pourquoi la dernière fois?
2: Il y a quelques années, c'était une question et c'était un séjour dans un château du côté de Château-Gontier.
0: Waouh ! Et alors, c'était cool, quoi, hein ? Beau cadeau, hein ?
2: C'était très beau et c'était en plus la réponse, on l'a su le jour de l'anniversaire de mon mari.
0: Ouais, elle est pas belle la vie, franchement. Marie, hein, j'aimerais bien vous annoncer une bonne nouvelle aujourd'hui, mais alors il va falloir marquer des points, hein, parce que on en est à un point. Il faut rejoindre le score de Sylvain. Il a marqué 4 points et maintenant il y a possibilité, grâce aux 3 nouvelles questions qui arrivent, de marquer 4 points. 4 plus 1, ça ferait 5. Ok ? On y va ? Allez.
2: On y va.
0: Edgar Allan Poe nous a quittés en 1849, mais c'est vrai qu'on s'en fiche. En revanche, parmi les 3 romans, lequel a-t-il écrit Edgar Allan Poe ? Est-ce qu'il a écrit le Orla, Sans Famille ou Germinal ?
2: En famille.
0: Ah, mais non ! Non, non !
3: C'est encore Thierry, ça, non ?
2: Non, c'est moi, parce que je lis beaucoup et c'est pas ça.
0: Germinal, c'est Zola. Edgar Allan Poe, il a écrit le Orla. Hein, voilà.
2: D'accord, ok.
0: Hein, de quoi ?
2: On va voir que je relise, alors.
0: Qui c'est qui m'a dit que c'était Maupassant ? De quoi qui est de Maupassant ? Le Orla, c'est pas Maupassant, c'est Edgar Allan Poe. Bon, on va vérifier, mais bon, il y a Capucine qui réalise des émissions, qui me dit, il raconte n'importe quoi. Non, je maintiens, Edgar Allan Poe a écrit le Orla. Oh. Bon, on va vérifier. De toute façon, vous en faites pas, Marie. On reviendra si jamais j'ai dit une bêtise. Alors, je suis pas à la je peux dire des bêtises. Il y a pas de souci. Hein. Bon, alors, nous avons maintenant la question vache. La question vache avec une chanson et notre choupette, notre vachette mayonnaise, évidemment, qui va s'amuser à meugler pendant la chanson. Et vous allez devoir me dire quels sont les mots masqués, Marie. Ok ? Vous êtes là, Marie ? Oui.
2: Oui. Mon mari qui arrive aussi.
0: Ah, ouais, Thierry, on est sauvés alors. Voici la chanson, la question vache, écoutez bien.

0: mon avis, c'est une rime en on.
1: Oui.
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0: Alors, c'est Thierry, j'ai bien entendu. Hein. Thierry, oui. Dis pas que des bêtises. Hein. Absolument, vérification.

0: façon.
1: Ah oui, non, bah c'est ouais, bien. Ouais. Bah, il arrivait au bon moment. Hein. Qu'est-ce qu'il était parti faire? Il était parti boire un coup ou quoi?
0: Non, non, il est en train de prendre son petit déjeuner.
1: À 11h40?
0: Oui, parce qu'il a travaillé cette nuit, donc il est rentré à 5h.
1: Ah bah oui, bah là je comprends, effectivement. Quoi. Donc là, il a fait quoi? Il a fait une petite sieste entre 5h et 11h, c'est ça?
0: Ouais, bah il a fait sa nuit.
1: Ouais, ouais, oui, bah pas tout à fait quand même. Hein. Ça, elle n'a pas été très très longue. Hein, mais non, en tout cas, il a les idées bien claires, hein, puisqu'il a, voilà, bien trouvé la bonne réponse. Bon, bah, ça nous fait un point de plus. Donc, on en est à 2 points, c'est ça, hein?
0: Ouais, 2 ou 3, non?
1: Bah, où est-ce que vous voyez le troisième, vous?
0: Ah non, bah, je croyais que c'était 2 points, là.
1: Ah bah non, pas encore. Non, c'est la question mayenne qui arrive, là, qui peut rapporter 2 points. Et ça vous mettrait ex aequo avec Sylvain. Ça serait bien, ça.
0: Ouais. Ah.
1: Bon, est-ce que Thierry s'y connaît en cyclisme?
0: Oui.
1: Ouais. Alors, samedi, pour la deuxième étape des boucles de la Mayenne, les coureurs partiront d'Aron, de Cossé-le-Vivien ou de Laval?
0: Cossé-le-Vivien. Non, mais on dit au hasard, là, vraiment au hasard.
1: Je suis désolé, non, Marie.
0: C'est pas bon.
1: L'étape, c'est Aron, Pré-en-Paille, Saint-Sanson. Étape à vivre, évidemment, à partir de cet après-midi avec le prologue des 16h30 hein, sur ici Mayenne. Bon, il faudra revenir, Marie, avec Thierry. Hein, d'accord?
0: Oui, oui, il n'y a pas de problème, on reviendra.
1: Et alors, je veux vous entendre répondre tous les deux à la question traditionnelle. Quelle est la radio la plus écoutée en Mayenne?
0: Ici Mayenne.
1: C'est pas mal. Pas très bien. Merci Marie, merci Thierry. 11h44 sur ICI Mayenne. Voici le temps qui court. C'est Alain Chamfort qui arrive et il fait chaud. Il a du mal. Oui.

0: Eh bien, merci Alain Chamfort pour cette chanson qui nous a donné une gnaque incroyable.
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0: Bon, qui c'est qui avait raison? C'est Capucine, hein, notre réalisatrice. Alors, j'ai l'impression que effectivement, le hors-là, il y a du mot passe en dessous, quoi. Alors, ça veut dire que je rajoute un point, évidemment, à Marie Desvron, mais ça suffira pas à égaler le score de Sylvain de Pré-en-Paille. Voici maintenant notre troisième candidat. Bonjour François.
2: Bonjour.
0: Bon François, vous avez compris que je raconte plein de bêtises aujourd'hui et je vais continuer avec vous, évidemment. On va mettre ça sur le compte de la chaleur parce qu'il faut bien que je trouve une excuse. Vous avez combien à Courcité au niveau température?
2: Je n'ai pas regardé là, mais chaud parce que je viens de couler 18 mètres cubes de béton.
0: Hop, mais c'est pas trop mauvais de couler du béton par cette température, je veux dire pour le matériau, parce qu'on sait que pour vous c'est pas bon non plus.
2: Oh, bah, c'est de la fondation, donc,
0: ah oui. Moins... Bon, ça va, si ça s'écroule après, alors, on s'en fiche. François, soyez le bienvenu. Alors, hier, on rappelle que vous avez participé au tirage au sort, hein, parce que vous aviez fait combien? 6 points, c'est ça?
2: Ça.
0: Et vous étiez face à Mathieu. On a procédé au tirage au sort. C'est Mathieu qui est sorti du tirage au sort. Et vu qu'il ne pouvait pas revenir aujourd'hui, on vous a proposé de revenir. Ce que vous êtes empressé d'accepter. François, vous allez donc devoir marquer au minimum 4 points pour avoir une chance de repartir avec les 50 euros. On rappelle que vous êtes un spécialiste du vélo parce que vous avez fait 2 fois Paris-Brest-Paris et que vous apprêtez à faire la 3e édition en 2027.

0: C'est bien ça.
1: Ouais, sauf que faut pas vous entraîner aujourd'hui, hein, on est d'accord, hein, François. On laisse les pros rouler. Hein.
0: En fin de journée, le matin de bonheur, ça.
1: Oui, c'est ça, ouais. Ouais, ouais. Mais même en fin de journée, il fait quand même très chaud. Hein, mais le matin, ça passe encore. Vous êtes prêts? On y va, c'est parti?
0: Je suis prêt.
1: Mon kiki! Tiens, une pensée pour Marcel Béliveau qui nous a quittés le 28 mai 2009. Quelle émission phare a-t-il présenté dans les années, fin des années 80, début des années 90? Est-ce qu'il a présenté le Grand Cabaret, Sacrée Soirée ou Surprise Surprise, Marcel Béliveau?
0: Dans les années 90.
1: Ouais. Est-ce que c'est le Grand Cabaret, Sacrée Soirée ou Surprise Surprise, Marcel Béliveau? Oui, j'ai cru comprendre Surprise Surprise, hein, c'est ça? Absolument! Vous savez, Marcel Béliveau, c'était le gars qui faisait toujours des blagues, et puis qui disait à la fin, c'est pour Surprise Surprise. Ben oui, parce qu'il était québécois. Ben ouais.
0: En 90, j'étais tout jeune, même pas encore né, donc.
1: Vous aviez quel âge en 90? Moins de 2 ans!
0: Oui, c'est ça.
1: Bon. Un point en tout cas. Quelle est la monnaie de la Confédération suisse? Est-ce que c'est l'euro, le franc ou le gruyère?
0: C'est le... Si je dis pas de bêtises, c'est le franc suisse.
1: Eh ben, c'est le franc suisse. Ah oui! Et ça vous permet de marquer votre deuxième point. Continuez comme ça, François, c'est bien parti. Nous arrivons à une question mayenne. Je vais vous citer 3 communes. Vous allez devoir me dire laquelle n'est pas mayennaise. Est-ce que c'est RC, Soucé ou COC?
0: Il me semble que c'est Soucé. Parce que RC et COC, il me semble que c'est mayennais.
1: Alors j'espère ne pas dire de bêtises parce que tout est possible aujourd'hui. RC, Soucé ou COC, moi il me semble que COC c'est dans l'Orne et que Soucé c'est en Mayenne.
0: Oui. Ça, c'est pas bien loin de moi, c'est aussi, mais c'est pour ça que je croyais que c'était en Mayenne.
1: C'est pas loin. Hein. On vérifie quand même parce que oui, voilà, je suis content de voir Capucine me faire un pouce levé, l'air de dire pour une fois tu t'es pas trompé, c'est bien mon gars, continue comme ça. Bon, c'est pas grave, c'est que 2 points. Il y a possibilité évidemment de marquer 4 points supplémentaires sur la deuxième partie. Vous ne bougez pas surtout, François. On va se retrouver d'ici quelques instants après les Bananarama qui arrivent après ceci.
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0: It's a cruel summer. C'était les Bananarama.
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0: François, à l'issue de la première partie, vous avez terminé avec 2 points et maintenant il y a possibilité de marquer 4 points supplémentaires. On rappelle que vous devez faire au minimum 4 points pour avoir une chance de repartir avec les 50 euros en bon d'achat. Vous êtes prêt à vous lancer dans cette dernière ligne droite ?
2: Oui, je suis prêt.
0: Là, dans le Paris-Brest-Paris, vous êtes à Versailles, ok ? Donc, quel est le prénom de l'auteur de la bande dessinée Le Chat ? Est-ce que c'est Pierre, Jacques ou Philippe ?
2: Le Chat, la bande dessinée, je ne sais pas, je vais dire au hasard. Vous me dites
0: Pierre, Jacques ou Philippe, vite, vite.
2: Jacques.
0: C'est Philippe. Joli prénom, c'est Philippe Geluck, l'auteur de la bande dessinée Le Chat. Voici une question vache maintenant, après une question chat, avec Choupette, notre vachette mayonnaise, qui va s'amuser à meugler pendant une chanson. À vous de me dire quelles sont les paroles qui sont masquées. Et nous allons jouer avec une chanson des années 80, ça vous va comme ça ?
2: Oui.
0: Ouais. Allez, on y va.

0: Alors, j'aime cette fille sur talon aiguille qui se quoi ?
1: Qui se déhanche.
0: Qui se déhanche ? Vous êtes sûr que qui se déhanche ? Ça rime, oui. Ça ?
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0: Bah oui, François, bravo ! Un point de plus, on en est à 3 points. Est-ce que vous allez dépasser le score de Sylvain de Préampaille qui a marqué 4 points grâce à la dernière question mayenne? Alors, sur la dernière, vous n'avez pas eu de bol. Mais attention, hein, concentrez-vous. Parmi ces 3 communes, laquelle n'est pas mayennaise? La Gravelle, Bressé, j'ai bien dit Bressé, ou la Croisille?
1: Je dirais Bressé.
0: Oui ! À ne pas confondre avec Bressé. Bressé, c'est en Mayenne. Bressé, c'est en Ille-et-Vilaine. Eh bien, mon cher François, vous êtes l'heureux vainqueur de ces 50 euros chez Mondovélo à Laval. Est-ce que vous voulez revenir demain pour continuer l'aventure ?
1: Bon, avec plaisir.
0: Eh bien, rendez-vous demain à partir de 11h. Belle journée, François. À demain.
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0: Ici Mayenne, vous donne l'heure, il est midi et 30 secondes. Bonjour Stéphanie Deneveau.
8: Bonjour Philippe, bonjour à tous.
0: La Mayenne va encore étouffer cet après-midi.
8: Le mercure va grimper jusqu'à 35 degrés. Le département toujours en vigilance orange à la canicule et jaune pour les orages prévus entre 16h et 22h. Une chaleur qui va peser bien évidemment sur les coureurs des boucles de la Mayenne. Boucle qui démarre cet après-midi avec le prologue autour d'Espace Mayenne. 132 coureurs au départ qui ont leur truc pour supporter la chaleur écrasante. C'est ce que raconte Arnaud Courtel, le directeur des boucles de la Mayenne.
9: On a eu des infos des équipes qui achetaient des stocks de glaçons un petit peu à droite à gauche pour préparer donc tout ce qui est bidon et puis des petites chaussettes à mettre dans le cou avec de la glace. Voilà, on va voir aussi sur le prologue les coureurs s'échauffer avec des gilets de glace, des gilets froids. Ils s'adaptent un petit peu, mais oui, c'est des coureurs qui sont habitués aux chaleurs. Nous, ça nous impressionne un petit peu ici en Mayenne, mais finalement, c'est des conditions qui peuvent retrouver un petit peu partout ailleurs.
8: Arnaud Courtel, le directeur des boucles de la Mayenne, qui était l'invité d'Ici Mayenne ce matin à 7h47. Son interview à écouter sur l'application Ici. Ici Mayenne qui vous propose de suivre jusqu'à dimanche ces boucles de la Mayenne. Cet après-midi, émission spéciale de 16h30 à 19h pour vous faire vivre le prologue à Espace Mayenne à Laval. 3 étapes attendent ensuite les coureurs. Demain, 172 km entre Saint-Berthevin et Château-Gontier sur Mayenne. Et ici Mayenne donc qui vous fait vivre ces boucles de la Mayenne à la radio, mais aussi sur nos réseaux sociaux, Instagram et Facebook. Il ne vous reste que quelques heures pour remplir votre déclaration d'impôt jusqu'à 23h59 et uniquement sur Internet. La mesure était très attendue par les associations de patients. Les médicaments anti-obésité qui coûtent près de 400 euros par mois seront remboursés par la Sécurité sociale et ça dès la mi-juin. Il a fallu de longs mois de négociations entre le gouvernement et les laboratoires pour en arriver là. Mais le nombre de patients qui pourront bénéficier de ce remboursement, Solène Lehel, sera restreint.
10: Alors qu'en France, la moitié des adultes est en surpoids, le Wegovy et le Mounjaro seront remboursés uniquement aux malades souffrant d'une obésité dite massive, avec un indice de masse corporelle supérieur à 40, ou alors d'une obésité sévère, IMC supérieur à 35, à condition que le patient soit atteint d'une autre pathologie grave. Un remboursement par la Sécurité sociale à hauteur de 65%, sachant qu'aujourd'hui, vous trouvez le Wegovy et le Mounjaro en pharmacie entre 250 et 400 euros pour un mois de traitement. Ces médicaments imitent l'action d'une hormone et coupent tout appétit, permettant de perdre jusqu'à plusieurs dizaines de kilos en quelques semaines et permettant aussi de réduire les risques associés à l'obésité, comme les maladies cardiovasculaires ou le diabète de type 2. Mais la contrepartie, ces médicaments, il faut les prendre toute la vie, sous peine de reprendre quasiment tous les kilos perdus. Donc en prévision, un coût important pour la sécurité sociale, expliquant pourquoi les négociations ont duré plus d'un an entre le gouvernement et les fabricants.
8: Et donc ces remboursements qui vont débuter dès la mi-juin.
0: Le gros coup du V&B Fest de Château-Gontier-sur-Mayenne.
8: Ah oui, ça va vous faire plaisir, Philippe.
0: Ah bah oui.
8: La venue de Laurie, fin août, évidemment. La chanteuse star des années 2000. On se souvient de près de moi, sur un air latino, où je serai encore ta meilleure amie.
11: Ta meilleure amie, je serai là, toujours pour toi.
8: Alors, on n'a pas encore le jour de sa venue. On ne sait pas si ça sera le...
0: Non, mais on sait qu'elle vient.
8: Voilà. Alors, je vous rappelle que le V&B Fest, c'est du 20 au 23 août à Château-Gontier-sur-Mayenne.
0: Allez, août.
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8: 35 degrés attendus aujourd'hui.
0: Exactement. 35 degrés à Cossé-le-Vivien, par exemple, 33 degrés à Saint-Denis-de-Gâtine cet après-midi où le soleil sera moins présent, le ciel va prendre un aspect plus menaçant, vous savez, orageux, quoi, avec donc un risque d'orage. Nous sommes en vigilance jaune pour le phénomène orage. Soyez prudents. Il est midi 5, on est tous au
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0: Formidable.
12: Bonjour la France, j'espère que tu vas bien la France. Oh là là là là, c'est lundi, c'est ravioli. Thomas, notre technicien, a très envie de boucler l'émission au plus vite.
13: Bon, c'est un nouveau générique. Hein,
12: ouais, c'est un nouveau générique.
13: Bonjour à tous.
12: Alors, je vous rappelle que toute la semaine, nos candidats se sont affrontés. C'est le dernier jour aujourd'hui, puisque demain, c'est la finale.
13: C'est vrai.
12: Et oui, évidemment, j'ai déjà deux candidats. Éric n'en a qu'un.
13: Ouais, évidemment.
12: Aujourd'hui, son dernier espoir, c'est d'en avoir un deuxième, je t'explique.
13: Bah oui.
12: Je vous rappelle le premier prix, les petits amis, c'est un week-end.
13: Ah bah voilà, voilà, voilà.
12: Week-end exceptionnel à Autun, parce qu'il y a le rêve du roi. Qu'est-ce que c'est le rêve du roi?
13: Eh oui.
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12: 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Et si on ne gagne pas ça, c'est quoi le deuxième prix?
13: Mais vous savez, le dîner du roi, on en parle. Mais le dîner du roi, ça se termine comment, un dîner?
12: Bon, je sais pas, un petit Dijon?
13: Un petit Déca, un petit Déca Malongo. Bon, pas forcément un Déca, le café Malongo qui accompagne la table des rois et des reines depuis des années. La machine espresso 32 dosettes et 6 verres en verre est à gagner demain vendredi.
12: Ouais, c'est vrai, je me rappelle, on a des croquis d'histoire de Henri IV se faisant
13: oui,
12: exactement. Un Malongo.
13: Des bains entiers de caféine avec Joe Malongo.
12: J'ai ce souvenir d'école de Henri IV et la machine Malongo.
13: C'était page 83, je crois.
12: Ouais, je m'en rappelle.
13: C'est ça.
12: Ouais. Ouais, c'est les Lagardes et Michard.
13: Ouais, voilà. Exactement, voilà.
12: Allez, on accueille nos deux derniers candidats de la semaine, Mickaël et Estelle. Bonjour les amis.
13: Bonjour.
14: Bonjour. Bonjour Valérie, bonjour Eric.
13: Bonjour Mickaël.
12: Alors, Estelle, t'es là?
15: Bonjour. Oui, je suis là, bonjour.
12: C'est magnifique. Mickaël, tu joues avec ici Sud-Lorraine.
14: Oui.
12: Tu as 40 ans, tu habites à Vendeuvre-les-Nancy.
14: Tout à fait.
16: T'es vendevrien ou vendevrillois, t'es quoi?
14: On est vendopérien.
16: Ah oui, d'accord, j'étais évidemment.
14: Oui, ça n'a rien à voir.
16: Vendopérien.
13: La même chose, mais avec un Perrier.
16: Voilà, ah, c'est pareil.
13: Voilà.
16: Alors, c'est tu pareil. As une chérie qui s'appelle Jenny Lee.
14: C'est ça, oui. Et
16: tu as un petit garçon, Mathéo, qui a 9 ans.
14: Vent, oui, tout à fait.
16: Bon, ça, c'est bien. Et pourquoi on t'appelle Capsule?
13: Bah, Perrier.
14: Parce que c'est mon nom de famille, c'est Cap, et du coup, on m'appelle Capsule, voilà.
16: Ma petite Capsule.
14: D'où ce surnom.
16: Ma petite Capsule. Alors,
14: c'est mignon.
16: Bon, oui, c'est mignon. Attends, je connais des surnoms bien plus... Pas
14: oui,
16: sympa.
14: C'est vrai.
16: Voilà. Alors, dis donc, on est soudeur, plieur, monteur dans la métallerie?
14: C'est ça.
16: Bon,
14: tout à fait.
16: Oui.
14: Donc, un peu de tout, manuel, production.
16: Ah oui. Et dis donc, t'as toujours fait ça, il paraît. Ça fait combien de temps que tu fais ça?
14: Eh ben, ça fait déjà 22 ans.
16: Oh la vache. Et oui. C'est pas dangereux, c'est pas...
14: Non, pas... Non. Faut prendre les bonnes précautions, les bonnes consignes de sécurité, puis tout va bien, ça roule.
16: Bon, alors, ben ça, c'est magnifique. Mais alors, dis donc, petit, tu voulais être jockey. Quel est le rapport avec la métallerie?
14: Oui, j'ai toujours aimé les chevaux, du coup. Et c'est vrai que l'école à Fassec m'a beaucoup attiré, étant plus jeune. Mais du coup, c'est à cause de la taille, du poids. Après, c'est limité. Donc,
16: oui.
14: On s'oriente vers autre chose, oui.
16: Mais tu fais du cheval, quand même? Tu vas te promener des fois?
14: Oui.
16: Bah voilà, c'est bien. Comme ça, on a un demi-rêve. Alors, Mickaël, je vais tout de suite te proposer la première question vraie ou faux pour que tu marques ton premier point.
13: Et d'ailleurs, cap ou pas cap de marquer des points, Mickaël?
14: Cap, je pense.
16: Oh là là là là.
13: Ah oui. Ah bah oui.
16: On est sur de la vanne de haut niveau.
13: Ah, c'est du level.
16: Je suis désolée, Mika. Alors, écoute, on va te mettre tout de suite une illustration sonore de toute beauté. Classe, magnifique. Allez, vas-y.
13: C'est quoi?
17: Et quand il pète, il trouve son slip.
13: Oh, dehors.
17: Et quand il pète, il trouve son slip.
13: C'est génial.
16: Amusez-vous, allez voir le clip, je suis dedans. Allez.
13: Quoi?
16: Ouais.
13: Non.
16: Bien sûr. Alors, Mickaël, en Suisse, quand on pète et qu'on se marre juste derrière, eh ben, ça peut te coûter 300 euros d'amende. En Suisse, si tu pètes et que tu te marres derrière, tu payes 300 euros d'amende. Vrai ou faux? Top chrono.
14: Moi, je pense que c'est vrai parce qu'en Suisse, ils sont très réglementaires, donc je dirais vrai.
16: Ah bah, t'as raison. T'imagines bien. Indécence publique, ça s'appelle. Parce que le gars, donc, il a reçu là récemment une amende de 300 euros parce qu'il a pété devant un distributeur automatique et il s'est marré. Et donc, du coup, les agents ont considéré ça comme une provocation. Voilà, 300 balles quand tu pètes et que tu rigoles. Ah bah, dis donc. Premier point pour Mika.
13: Estelle est avec nous. Comment ça va, Estelle?
18: Ça va très bien, merci.
13: Bah, vous voyez, Estelle qui nous écoute avec ici, Pays de Savoie. Tu habites où? Comment ça s'appelle en Haute-Savoie, le lieu où tu habites?
18: Brantone.
13: Comment on appelle les habitants de Brantone, du coup? Alors, les Brantoniens, Brantonais.
18: Brantonais.
13: Ok. Estelle, tu es mariée avec un garçon qui porte, comment vous dire, un prénom qui...
16: Ah là là là.
13: Est fêté dignement chaque 18 mai. Jour de fête nationale, le décret est sorti d'ailleurs. Il s'appelle Eric, eh oui.
16: Tes états d'âme sont pour moi, Eric.
13: C'est ça. Est-ce qu'il est sympa, Eric? C'est bien, les Eric? C'est quoi le caractère d'Eric?
18: Bah oui, il est très sympa. Hein, oui,
13: ouais.
18: Il est très sympa. Ah bah oui, un rigolo comme vous.
13: Bon, ah d'accord. Vous avez trois enfants, il y a Théo, il y a Manon, il y a Tom. Tout le monde a bien réussi? Ils ont déjà plus de 20 ans, hein, les enfants.
18: Oui, ils sont grands. Ouais, le dernier a 22 et l'aîné a 30 ans.
13: 30 ans, qu'est-ce qu'il fait Théo dans la vie?
18: Théo, il est opérateur régleur.
13: D'accord.
18: Manon, elle travaille, elle est assistante sociale.
13: Très bien.
18: Et Tom, il est secrétaire médical.
13: Oh bah super, tout le monde a bien réussi. T'as un petit-fils, c'est Pablo, qui a 3 ans. T'es,
18: oui.
13: T'es une mamie toute gâteau, toute heureuse, toute croque-love.
18: Oui. Ah ouais, j'adore mon petit-fils.
13: Bah, ouais. Et puis, il y a des Avengers à la maison aussi, chez toi. Ah oui, il y a des Avengers. Comment s'appelle ton chat?
18: Ah oui, non. Il faut persister. Oui, Marvel.
13: Eh ben oui.
18: Il s'appelle Marvel et Maya.
13: Maya et Marvel, c'est marrant comme nom. Hein. Et ton mari t'appelle Cocotte.
16: Ma cocotte.
18: Voilà, c'est ça, vous savez tout.
13: Une petite cocotte. C'est Gainsbourg, une petite cocotte. Oui, je
16: t'attends. Oui, pardon. Pose ta question, ça ira mieux. Allez.
13: M'excuse auprès de Didier Gustave pour l'imitation à peu près. Voici cette première question qui arrive tout de suite et qui vaut un point avec un extrait. Ah, ça change de... Quand il pète, il trouve son slip, hein. Eminem.
16: Ah, chacun son genre musical.
13: Exactement. Le rappeur Eminem et le peintre Pablo Picasso même prénom que ton petit-fils, ont vécu à la même époque. Eminem et Pablo Picasso ont vécu à la même époque. Vrai ou faux, top chrono.
18: Non.
13: En gros, est-ce qu'ils auraient pu se rencontrer, quoi ?
16: Elle a dit faux.
13: C'était vrai. Je t'explique. Pablo Picasso, il est mort en 73. Eminem est né en 72. Eh ben, ils auraient pu se rencontrer. Alors, évidemment, il était tout petit.
16: Non, ils ont juste été vivants au même moment.
13: Voilà, c'est ça. C'est ça, en gros. Désolé.
16: Allez, Mika, un point. Estelle, pas de point. Et là, tout de suite. Life is life. Desiree. Hein ? Tu sauras le désannoncer, Desiree ?
13: Desiree.
16: Life. Vous écoutez ici, on vous kiffe. À tout de suite, mes petits chéris.
13: Desiree.

0: par Maddy de dire Desiree.
1: Desiree.
0: Desiree.
1: Desiree.
0: Pas Desiree.
1: Desiree. Desiree.
0: Desiree.
1: Allez.
0: Ah bah c'était live sur ICI à midi 15.
1: Voilà, jingle.
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0: On chaque jour un peu plus aux côtés de Valérie Damido.
1: Bien sûr. Michael et Estelle sont avec nous. C'est les derniers candidats pour de la semaine. Michael a déjà un point. Michael habite à Vendeuvre. Michael, alors on a parlé du fait que tu voulais être jockey. Donc on sait que tu fais de l'équitation, même si tu en as fait plus petit que maintenant. Mais tu fais beaucoup de foot et de la pétanque.
3: Aussi, oui. Aussi. Donc le foot, j'ai arrêté. Comme maintenant on est vétéran. Et je vais plus avoir trop de blessures. Et je me suis mis à la pétanque. Donc ça fait déjà au moins 30 ans que je joue quand même à la pétanque.
0: Ah oui.
3: Donc mes parents jouaient. Donc je me suis mis petit et je joue en club et je fais des championnats et tout.
1: Ah oui. Alors, t'es quand même resté proche de l'équitation parce que quand t'étais jeune, tu as été deux fois champion junior départemental. Mais tu continues là à vraiment te passionner pour les chevaux parce que tu fais de la photo, c'est-à-dire.
3: La photo, c'est ça. Donc de course hippique. Donc sur les hippodromes, je fais de la photo, donc quand il y a une course à l'arrivée et à la remise de prix dans le rond de présentation.
1: C'est génial.
3: Donc sur tous les hippodromes de l'Est, Nancy, Strasbourg, Vittel, Montier-en-Der, Vissembourg, Châlons-en-Champagne, tout l'Est de la France.
1: Et donc après, tu fais quoi? Tu fais des grands tirages, tu les vends aux jockeys?
3: Oui. Oui, c'est ça, entraîneurs, propriétaires, qui sont à plusieurs sur les chevaux et voilà. Oui, tout à fait.
1: Bah dis donc, c'est bien ça.
3: Oui, ma passion le week-end, donc j'ai un agenda bien rempli avec le travail, mon fils, les sorties, les vacances, enfin, je m'ennuie pas.
1: Voilà. Vétéran mais actif quand même, hein. Alors.
3: Voilà, c'est ça.
1: En plus, tu bricoles, tu sais
3: je
1: faire.
3: Je bricole.
1: Et
3: oui.
1: Voilà, tu fais de la maçonnerie, dis donc, tu t'occupes bien, voilà.
0: Il est drôlement capé, hein. Voilà.
1: Alors, est-ce qu'on n'a pas déjà parlé du fait que...
0: Il est drôlement capé, quoi.
1: Oui, mais couper la parole...
0: Capé.
1: Oui, on a compris, mais c'est un, pas drôle. Deux, tu m'as coupé la parole. Alors, tu aimes cuisiner avec le cookéo. Qu'est-ce que c'est, le cookéo?
3: C'est un appareil révolutionnaire, quand même. On peut tout faire avec les recettes. On met dedans, on peut aller... En attendant que ça mijote, on peut aller prendre la douche, on peut mettre la table. Du coup, c'est vraiment pratique.
1: Ah bah ça, c'est bien. Alors, qu'est-ce que tu fais? Parce que je vois que tu fais de la tourte à la patate.
3: C'est une gaine de temps. Oui, aussi, oui.
1: What you do?
3: Des tartes, oui, j'aime aussi. Bon, tout ce qui est manuel, en fait, j'aime beaucoup. Donc, je touche à tout, voilà.
1: Mais
3: même la cuisine.
1: Mais t'es formidable, toi, du don. Alors,
0: et il aime Claudio Capéo.
3: Bon, d'accord. Pour mon nom de famille, voilà.
0: Bon, allez, voilà. Mais il s'appelle
3: vrai que j'aime bien.
0: Excusez-moi. Voilà.
1: Ne l'encourage pas dans la vanne de merde, Mick, s'il te plaît. Michael, ne l'encourage pas. Alors, voici ta deuxième question à un point. Tiens, un petit coup de Big Flo et Oli.
4: Quand on débarque, on fait le dico. 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
1: Alors, on va parler de dico. Figure-toi que le mot normand. Bouiner, B-O-U-I-N-E-R, bouiner. Eh bien, ce mot va entrer dans le dico. Vrai ou faux, top chrono, 5 secondes.
3: Faux.
1: Et non, c'est vrai. Bouiner va entrer dans le dictionnaire en 2027 parce que ça veut dire traîner, bricoler sans avancer, s'occuper à pas faire grand-chose, en gros, glander. Hein. Voilà, donc pas de points pour toi, mais tu as appris que bouiner, c'est comme ça.
0: Eh bien, voilà. Estelle, tu connaissais bouiner? Non.
5: Pas du tout.
0: Estelle avec ici Pays de Savoie. Alors Estelle, elle se voyait hôtesse de l'air quand elle était plus jeune. Et du coup, tu n'as pas été jusqu'au bout. C'était juste un rêve.
5: Oui, c'était petite. Mais non, finalement, j'ai travaillé dans les bureaux, secrétaire médical. Le dernier emploi que j'occupais, c'était secrétaire médical.
0: Et ouais, tu voulais être actrice et tu voulais. Alors je fais un lien direct avec Mickaël parce que tu voulais
1: avec
0: aussi.
1: Mickaël.
0: Avec Mickaël.
1: Non mais t'as dit Mickey. Donc mon candidat ne s'appelle pas Mickey.
0: Mickey, bon, tu voulais être photographe, comme Mickaël.
5: Oui. C'est vrai. Ouais, j'adore la photo. J'adore la photo également. Je voulais être photographe reporter.
0: Mais rencontrez-vous, Mickaël. Mais parce que Mickaël est photographe, il fait des photos des concours épiques, il vous a raconté.
1: Oui, je sais, mais enfin bon.
0: Elle aime la photo, je sais pas. Moi, j'essaye de créer des liens, de faire des trucs, de créer une famille, vous savez, voilà, de se créer des amitiés grâce à Otaquet. Bon, alors passons au dossier du sport. Je pense qu'on va directement le refermer, parce que t'es pas du tout sportive. Hein.
5: Non, je m'entretiens quand même.
0: Ah, c'est-à-dire, tu fais quoi?
5: Je marche, je fais un petit peu de yoga, de stretching, etc.
1: Tu fais du sport, plus que moi.
5: Ah oui, quand même, et de la natation, et je nage.
0: Ah non, mais attends, tu dis que tu fais pas de sport, mais elle a raison, Valérie, tu nages, du yoga, Bon, en revanche, pas de bricolage, du tout.
5: Non. Non, alors, je suis pas bricolage.
0: Si
5: non.
0: je peux me permettre de te donner un conseil à la rentrée, hein, on sait pas trop quand, sur M6, si tu aimes le bricolage, le marouflage, si tu as envie de prendre des cours, je crois qu'il y a une émission qui revient avec une, bon bref.
5: Oui, j'ai entendu.
0: Oui, tout le monde en entend parler, bah, évidemment.
1: Maintenant, vu comment il le tambourine tous les jours.
0: C'est pas vrai. M6 sur lequel il y a aussi Top Chef. Tu cuisines quoi?
5: Oh bah je cuisine, oui, j'aime bien cuisiner, j'aime bien tout, tomates farcies en ce moment, blanquette de veau plutôt d'hiver, voilà, je cuisine un petit peu des plats familiales en
0: fait. Bah oui, tes enfants te réclament cette fameuse blanquette de veau et ton tagine de poulet. Évidemment. Jouons avec cette question supplémentaire et peut-être qu'à Brenton, en Haute-Savoie, tu as pu apercevoir quelques grains de sable.
6: Moi qui ne suis qu'un tout petit grain de sable.
0: Je m'explique. En France, je l'affirme, on peut parfois retrouver du sable, du Sahara, donc qui vient jusqu'à nous, donc sur notre terrasse. Est-ce que c'est vrai ou faux? Top chrono, 5 secondes.
5: Oui, vrai.
0: Le sable de Sahara pourrait venir jusqu'à nous?
5: Oui.
0: Exactement, on appelle ça des intrusions de poussière saharienne, un ciel qui peut devenir, on l'a tous vécu, hein, jaunâtre ou même parfois orangé, et on le voit bah, entre autres sur les vitres ou sur les voitures. Bravo.
1: Un point Mickaël, un point Estelle. Et là tout de suite, ah là là, ma chanson préférée de Calogero. Je la dédicace à tous mes amis que j'aime. Et prenez le temps de dire que vous les aimez aux gens que vous les aimez, parce que sinon c'est trop vite la vie, hein. T'as vu comme je fais de la philosophie.
0: Quel philosophe, mais c'est...
1: Allez, c'est
0: dit. Épicure, c'est rien à côté.
1: Calogero, c'est dit, vous écoutez ici. Nietzsche.

0: est riche que de ses amis.
1: C'est vrai.
0: Surtout quand on écoute ici.
1: Bah oui, bah je suis milliardaire depuis que je vous ai rencontré.
0: Bah bien sûr.
1: Bah oui, le petit compliment qui va bien.
0: Qu'est-ce qu'il est mignon celui-ci.
1: Sincère, je sais pas, mais bon.
0: Non, bon, ça, tu m'as pris pour une quiche.
1: Vous me connaissez.
0: Allez, Calogero, c'est dit ici, jingle.
1: J'aime bien les quiches.
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0: Alors, Michael a un point, Estelle a un point, Michael, du don. Et paraît comme ça que t'aimerais bien déjeuner avec Margot Robbie.
3: Oui.
0: Alors, c'est sûrement parce que c'est une excellente comédienne.
3: Actrice, oui.
0: Mmh.
3: Oui.
0: Tu as vu tous ses films, donc
3: La plupart, oui.
0: Même Barbie.
3: Oui. Hurlevent, diversion avec Will Smith, oui.
0: Oh là là. Eh ben voilà. Tu parlerais cinéma avec Margot Robbie, bien sûr.
1: Très jolie. Hein.
3: Oui, oui, tout à fait.
0: Elle est sublime.
1: Oui. Je suis en train de regarder
0: Margot Robbie est une bombe atomique. On ne va pas se mentir. Alors, Jenny Lee, elle est blonde ou brune ?
3: Blonde.
0: Et voilà, tu aimes les blondes. C'est sûr que les hommes préfèrent les blondes, évidemment. Les blondes sont beaucoup plus intéressantes que les brunes. Alors ?
1: On vient de perdre la moitié de notre public, là. Hein.
0: Pas du tout. Tout le monde sait très bien que je ne dis que des conneries parce que je suis blonde. Alors, mon petit chat, est-ce que tu aimes chanter ? Tu fais des karaokés avec Jenny Lee ?
3: Ah non, pas du tout. Non, non, je ne trouve pas une belle voix, donc non.
0: Oui, bon.
3: Vaut mieux éviter.
0: Tu écoutes de la musique, quand même ?
3: Oui, quand même.
0: Bon. Alors là, c'est le jeu de l'intro. Je vais te faire écouter deux artistes l'un après l'autre. Et tu vas juste écouter l'intro de la chanson et tu devras me dire qui chante ? Tiens, premier artiste.

0: qui est le chanteur. Top chrono.
1: Pam, pam, pam, pam.
2: Je dirais Balavoine, mais je suis pas sûr.
3: Ah là là là là.
0: Non, chérie, c'est Michel Berger, la groupie du pianiste.
2: Ah oui, c'est vrai.
0: Et lui, sans l'ormir, allez, son bel avenir. La groupie du pianiste. Alors, j'espère que tu vas te rattraper sur le deuxième artiste. C'est parti, écoute bien.

0: T'as l'âge d'avoir roulé des pelles là-dessus en boom. C'est qui?
1: Je ne sais aucune idée.
2: Oh là là, c'est mythique.
1: Ouais.
0: Aïe aïe aïe. Bon, ben, tu sais pas?
1: Non.
0: Purple Rain. Purple Rain. Prince.
2: Eh oui, les gâteaux.
0: Bon,
2: à l'heure de l'apéritif, quoi.
0: Bien, allez, pas de points, mon cher.
2: Ah, c'est dommage parce qu'elle est belle cette chanson.
0: Eh oui.
2: Estelle, est-ce que t'en avais un des deux? Berger,
3: ah,
2: Prince?
3: Oui, les deux. C'est vrai? Les deux, j'avais.
0: Ah là là là là.
2: Quel dommage parce que c'est pas ton quiz, hein. Tu vas en avoir un autre.
0: Eh oui.
2: Tiens, on parlait des rencontres d'acteurs. Il nous a parlé de son amour pour la petite Margot. Toi, si tu devais déjeuner avec quelqu'un d'un coup de baguette magique, il s'agirait de qui? Une actrice que tu adores?
3: J'adore toujours Romy Schneider.
2: La piscine. Romy Schneider, très belle.
0: Ah mais
3: très belle, ouais.
0: Comédienne de dingue surtout.
2: Vraiment, t'es fan. Eh
3: oui. Ah oui, j'adore tous ses films. J'adorais cette femme.
0: Franchement.
3: Très belle.
2: Écoute, j'espère que ça va te rafraîchir tranquillement, puisqu'on évoque la piscine et qu'on a besoin un peu de fraîcheur pour jouer et avoir les neurones bien en place sur ce quiz musical qui arrive tout de suite avec deux intros à nouveau. Voici la première. Tu dois identifier de qui il s'agit en quelques notes là. Écoute.

0: l'intro musicale de qui ? Qu'est-ce que tu as reconnu, Estelle, pour un point ?
1: Bah, j'ai reconnu Manu Reva.
0: Oui. Alors, c'est qui, Manu Reva ?
1: Bah oui, Manu Reva.
0: On demande bien d'identifier l'artiste, hein, et pas le nom de la chanson, c'est dommage. Qu'est-ce qu'on fait ?
2: Ah, on va lui prendre quand même.
0: Oh, elle est sympa ! Oui, c'est la chanson.
1: Oui, exact.
0: Attention, hein, parce qu'on a vraiment que quelques secondes pour y réfléchir, mais c'est bien la chanson.
2: Là, j'ai été sympa parce que t'as dit Manu Reva. Hein. Sur le deuxième, tu réponds avant la fin de disque.
0: Je vais vous le dire.
2: Et je ne peux pas faire beaucoup de mouvements, mais quand même.
0: Mais on a bien reconnu qui vous imitiez.
2: Allez.
0: Voici le deuxième pour un point de plus, c'est encore une intro. Écoute.

0: oui, bien sûr tu l'as, bien sûr. Allez, c'est qui?
1: C'était Bonnet M, non?
0: Bonnet M? Are you sure? Bonnet M? Yes! Bonnet M! Ma Baker!
2: La la la la! Allez, eh ben ça bravo. Fait 3 pour Estelle, 1 pour Mika. Et là, tout de suite, c'est la réclame, mais pas que. C'est aussi l'actualité dans toutes vos régions grâce aux 44 locales de votre radio ici.
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5: 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Une carte interactive dédiée au manger local permet de repérer facilement les fermes, les marchés, les points de vente en circuit court à proximité de chez vous ou sur votre trajet. Accessible en ligne, elle est régulièrement actualisée afin de mettre en avant les producteurs et productrices du territoire tout au long de l'année. Info pour les jeunes de 16 à 25 ans, le Théâtre de Laval recherche 2 personnes en service civique pour 8 mois à partir du 1er septembre 2026. Le but est de participer aux actions de médiation. La fiche de mission est à retrouver en ligne sur le site du Théâtre de Laval. Et puis l'espace découverte Initiative de Lernay a ouvert un atelier jardinage pour tous afin de créer du lien. Les ateliers ont lieu 2 demi-journées par semaine, le lundi après-midi et le mercredi matin. Plus d'informations auprès de l'EDI. 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
2: Et je vous rappelle que nos candidats se sont affrontés toute la semaine pour jouer dans la finale de demain, pour gagner un week-end exceptionnel à Autun, pour Augusto Dunum, le rêve du roi pour 2 personnes. Votre radio ici est l'office de tourisme du Grand Autunois Morvan vous offre effectivement un magnifique séjour. Le transport est compris, vous choisissez le train ou la voiture, vous passerez 2 nuits à l'hôtel de la gare, tous vos repas sont pris en charge. Vous allez visiter la ville d'Autun, son musée, le site archéologique du Mont Beuvray, le superbe château de Couches. Mais le climax, c'est le vendredi soir parce que le théâtre antique d'Autun va s'illuminer et va devenir la scène d'un des plus grands spectacles historiques de France. Si vous ne gagnez pas ça, vous gagnez la machine à café, l'espresso,
0: la Malongo,
2: trompe de dosette, 6 verres en verre.
0: Absolument.
2: Jingle, on reprend la compète. Alors, Mickaël a 1 point, Estelle a trouvé toutes les réponses, elle en a 3. Mickaël, attention, hein, tu n'as pas envie d'aller à Autun ?
7: Si, si, bien sûr.
2: Il y a des beaux chevaux, hein, j'ai vu toutes les images. Il y a plein, dans le spectacle, il y a plein de moments avec des chevaux. Hein.
7: Ah, donc c'est magnifique alors.
2: Ah oui, c'est magnifique, bah ça, oui. Je te confirme, c'est magnifique.
0: Il y a des bons restaurants.
2: Bah, mais il s'en fout des restos, il aime les chevaux, il est comme moi.
0: C'est agréable quand même.
2: Bon, alors dis donc, il paraît que tu collectionnes les pièces de 2 euros ?
7: Eh oui.
2: Mais alors, de tous les pays, il paraît que t'en as combien des pièces, alors ?
7: Moi, j'en ai plus d'une centaine, quand même.
2: Et de combien de pays différents ?
7: Je les ai pas trop comptés, mais au moins un paquet.
2: Ah ben, super ! Et alors, oui. Et tu les mets, il paraît que tu les mets dans des coffrets en velours.
7: Dans un coffret en velours, oui. Il y a un casier pour chaque pièce, et du coup, je les mets sous pochette et... Je les garde, je les collectionne tous.
2: Oh là là, c'est bien ça du tout. Bon, bah écoute, moi j'aime bien les collectionneurs de pièces. Alors, tu t'es inscrit à Pékin Express avec Jenny Lee, il paraît ?
7: Oui.
2: Et
7: oui,
2: alors ?
7: Cette année, on n'a pas été, malheureusement, on n'a pas été sélectionné, mais on a quand même fait 2 sélections, mais on n'a pas été retenu pour la 3e.
2: Et pourquoi ? Qu'est-ce qui s'est passé ?
7: Ils ne nous disent pas pourquoi.
2: Oh là là !
7: On a passé le premier casting, on a fait une visio, et le 3e, c'était pour aller à Paris, et du coup, on n'a pas été sélectionné pour la 3e.
2: Oh !
0: Vous qui connaissez bien M6, vous pouvez faire quelque chose quand même.
2: Je sais pas qui c'est qui produit Pékin Express, je ne m'en rappelle même pas. C'est qui la boîte de prod, je ne sais pas.
0: Bah, appelez Rottenberg surtout.
7: Oui, Stéphane Rottenberg, il faut appeler, oui.
2: Stéphane, prends-les, ils sont très gentils, Mickaël et Jenny Lee. Alors, il paraît que tu as un petit message ? T'envoies un message à ta mère tous les soirs, c'est ton habitude ?
7: Oui, c'est ça, oui.
2: Quelle chance tu as de pouvoir envoyer des messages à ta maman.
0: La fête des mères dimanche.
2: Et oui, c'est la fête des mères dimanche et c'est là-dessus qu'on va. C'est le thème de ma question à choix multiples. Écoute bien, c'est une question qui peut te rapporter 3 points. Je vais te poser la question, je te ferai des propositions, tu auras 10 secondes pour me donner. Allez, attention, c'est parti, musique.
8: Allô, maman, bobo.
2: Voilà, ça, c'est Éric Bastien, tous les dimanches soirs, qui appelle sa mère médecin pour lui demander.
0: Je me suis cassé un ongle. Voilà. Qu'est-ce que je dois faire?
2: Cette pauvre madame Bastien.
0: On l'embrasse.
2: On t'embrasse très fort, madame Bastien. Alors, donc, c'est dimanche, la fête des mères. Petite question. Selon plusieurs sondages, quel cadeau arrive le plus souvent juste après les fleurs pour la fête des mères? Qu'est-ce qu'on offre le plus juste après les fleurs? Des chocolats? Des parfums? Des bijoux? Une photo du torse poilu d'Éric Bastien. Alors, qu'est-ce qu'on offre à part les fleurs, des chocolats, des parfums, des bijoux, le torse poilu d'Éric Bastien? Top chrono, 10 secondes.
7: Moi, j'hésite entre chocolat et parfum, mais je dirais des chocolats.
2: Eh bien, t'as bien raison, parce que c'est des chocolats. Oui, les fleurs, c'est évidemment ce qu'on offre en premier, mais les chocolats, c'est juste derrière. Bravo, t'as 3 points, ça te fait 4.
0: Alors, comme ça, Estelle, on a déjà fait du parachute ascensionnel, quand on était... Ascensionnel, j'ai oublié de l'être.
2: On est bientôt le week-end marchand de lettres.
0: C'est ça, c'est ça. Bon, c'est quand, ça? C'était à quelle occasion?
9: C'était en Corse, oui. On était en vacances en Corse et voilà, j'ai fait du parachute ascensionnel.
0: Donc magnifique, t'as, j'imagine, ouais. T'as un petit côté casse-cou, hein, quand même. Faut être courageux pour faire
9: j'avais,
0: ça.
9: J'avais.
0: Ah, t'as arrêté. Avec le temps. Estelle, t'as beaucoup voyagé. T'as été en Italie, en Espagne, en Grèce, en Thaïlande. Mais tu as un rêve, c'est aller à New York. Tu connais pas du tout les... Alors, tu connais déjà New York ou c'est ton rêve?
9: Non, je connais pas du tout les États-Unis. Voilà. Oui, j'aimerais bien aller à New York.
0: Ah, ouais. C'est la ville qui dort jamais. Hein. Mais je te souhaite d'y aller.
2: Non, mais les clichés, c'est la ville qui dort jamais.
0: C'est ce qu'il se dit toujours de New York. Mais bon, c'est la ville qui ne dort jamais.
2: Le mec qui fait genre, il a été 12 fois à New York, il connaît tous les bars.
0: Je connais même pas. Comme ça, on s'agace aussi rapidement. Alors, on s'énerve. Alors, Estelle...
9: Alors, on m'a demandé un
2: défaut,
9: j'ai dit celui-là. J'avais du mal à en trouver un, donc j'ai dit celui-là.
2: Bah, j'ai du mal à en trouver un, qu'est-ce qu'il ne faut pas entendre,
0: dis-donc. Oh, non, mais bon, mais ça t'arrive souvent de t'agacer ou c'est parce que t'as répondu non, comme ça? Non, t'es plutôt cool, toi.
9: Non. De moins en moins, là aussi.
0: Bon, alors tout va bien. Un dernier petit mot sur ta rencontre avec Eric. Ah, c'était au mariage de son cousin, en 90?
9: Oui.
0: Et alors?
9: En 90, oui.
0: Vous connaissiez de vue déjà?
9: Le 21 avril 90. Oui, oui, on se connaissait. Bon, oui, on habitait le même village. Donc, oui, on s'était déjà vu, on va dire.
0: Il t'a fait sentir que tu lui plaisais. En gros, ça s'est fait comme ça.
9: Voilà, c'est ça.
0: Ben oui, mais bon, c'est une belle histoire, parce qu'il habitait Toulouse. Toi, t'habitais Toulouse, lui, était à Thonon-les-Bains, donc c'était pas gagné au départ, quand même, l'histoire.
9: Non, oui, la distance aurait pu jouer en notre défaveur, mais pas du tout, non.
0: Ben oui.
2: Enfin, c'est toi qui es venu en Savoie.
0: Oui,
2: voilà.
9: Oui,
0: ça fait quand même combien de temps que vous êtes ensemble? Parce que je crois que c'est pas mal, là. Hein. Combien?
9: Et bah, 36 ans.
0: 36 ans et 34 ans de mariage. Félicitations, bravo.
9: Voilà.
0: Voici ta question, elle arrive, c'est une question à 3 points, une question à choix multiples. Quel est le titre de la nouvelle série Netflix tournée en Martinique? Le titre de cette nouvelle série Netflix tournée en Martinique. Tropique sous tension, Bandit, Soleil noir, Plus belle la dame Ido. Top chrono, 10 secondes. Tropique sous tension, Bandit, Soleil noir, Plus belle la dame Ido.
9: C'est pas Tropique sous tension, ça me dit quelque chose. Tropique sous tension.
0: Tropique sous tension, nouvelle série Netflix. Je sais pas si tu as Netflix tourné en Martinique. Non, c'est Bandit, c'est la première grande série Netflix tournée en Martinique. Je crois que c'est en décoré.
2: Oui, mais toi, ce qui te dit quelque chose, qui t'a trompé, c'est Tropique criminel. C'est la série avec Béatrice Delaboulaye et Sonia Roland. Mais c'est sur France Télé.
9: Oui, c'est ça,
0: C'est des frères et sœurs qui doivent survivre ensemble, je crois. Ça, c'est un truc.
2: Bandit, oui.
0: Oui, Bandit, oui.
2: Voilà.
0: Quelle bonne réponse.
2: Hein. Ça fait 4 Michael, 3 Estelle. Et là, tout de suite, on part avec Louis Chédid. Ainsi soit-il. Ainsi soit-il, mes chéris. Vous écoutez ici, on vous aime. Tout de suite.

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4: Alors, c'est vrai que nous sommes dans le quartier où a été tourné...
1: Peur sur la ville.
4: Peur sur la ville, où effectivement Jean-Paul Belmondo...
1: qui avait la classe,
4: mon mari dans une autre vie, se promène en hélicoptère. Mais je sais pas, je n'ai pas la vision de toi. Enfin, je sais pas.
1: Pourtant, moi je veux bien aller chasser Minos hein, sur les tours de Beaugrenelle en face de la radio. Là.
4: Moi aussi. Ouais. Alors, nous sommes avec Mickaël qui a 4, Estelle qui a 3. Mickaël qui joue avec ici Sud-Lorraine. Mickaël, nous allons parler du fait que tu es un peu taquin avec tes collègues.
5: Tout à fait, oui. Même trop.
4: Ah là là là là, ça fait de la blague, ça fait de la blague. Oula. Il paraît qu'une fois, tu as entouré de films étirables une voiture de collègues, c'est-à-dire
5: Un rouleau de film. Et en plus, il pleuvait le jour-là et c'était bien amusant. Je l'ai encerclé, j'ai fait plein de tours avec et le collègue, quand il est sorti à 16h, il ne pouvait pas rentrer dans sa voiture et il pleuvait.
4: Ah mon
5: Dieu. Donc la voiture était filmée et tout, donc c'était vraiment rigolo et je l'ai filmé en plus.
4: Il t'adore donc.
5: Oui.
4: Il paraît que tu caches des outils, tu déprogrammes des machines, c'est-à-dire.
5: Oui, et ben quand quelqu'un fait un programme sur la machine et qu'il part pour aller soit chercher un outil ou autre, je dirige la machine, je change les cotes. Et du coup, il n'y a pas la même pièce, donc c'est rigolo.
4: C'est hyper rigolo, mais tu mets des bonbons à l'amande dans le café de tes collègues.
5: Aussi, oui. Et ils toussent pas mal après, du coup.
1: Ouais. Il est sympa celui-là.
4: Mais dis-moi, ils se sont jamais vengés de toi?
5: Non, pas spécialement, non.
4: Ah bon, c'est-à-dire
5: Non, je sais pas s'ils ont peur, ils ont peur de me refaire la

0: Oui, parce que il paraît que tu as eu une petite aventure quand t'es parti en voyage à l'île Maurice.
1: Oui.
0: Et oui, parce que t'es bien arrivé avec ta chérie, mais pas les bagages. Alors qu'est-ce qui s'est passé ?
1: Ils m'ont pas suivi, malheureusement.
0: Alors qu'est-ce qui s'est passé ?
1: Ah bah on est arrivé à Air Mauritius, on attendait comme deux et nos valises ne sont pas arrivées, ils étaient restés à Charles de Gaulle.
0: Et donc comment vous avez fait sans...
1: Ah bah on a dû se débrouiller pour trouver des magasins là-bas, pour s'habiller, pour voilà, donc les vacances commençaient déjà très bien.
0: Ah là là là là, une semaine oui. D'achat pour acheter des nouvelles, voilà. Des nouveaux vêtements qu'on n'a pas forcément, on aime bien. Alors, il paraît que Jenny Lee elle aimait pas trop, il y avait trop de couleurs.
1: C'est ça.
0: Oh là là. Ben oui, je comprends, c'est terrible.
2: Bah c'est mieux le noir, hein. C'est comme Zorro, il peut mettre des capes.
1: Zorro.
2: Oh là là. Tu me surpasses aujourd'hui.
1: Ah, il me tacle, hein, il me tacle.
2: Oh, c'est gentil.
0: Hein. Alors, tu sais quoi, la meilleure réponse, mon petit chat, c'est que tu vas gagner. Tu vas gagner 5 points tout de suite. Tiens, je te mets une petite chanson.
3: Les petits poissons.
0: Comment ça s'appelle quand on voit tout un groupe de poissons qui nagent, justement? On dit c'est...
1: Comment un ça s'appelle? Un banc de poissons.
0: Un banc de poissons. Alors, oui. Est-ce que c'est vrai? Est-ce que c'est faux? Est-ce que c'est vrai? Est-ce que c'est faux? Eh ben, c'est vrai, oui, bien sûr. Donc ça fait 5, t'as 9.
2: Comment tu l'engueules?
0: Voilà. Mais non,
2: ah oui, mais bien sûr, non, non, non.
0: Je l'engueule pas, je me réjouis au contraire.
2: Chacun son coaching.
0: Ah oui, ça, moi j'encourage, hein, tu sais.
2: Applaudis. Bon, alors, Estelle est en face, là. On va jouer dans un instant pour tenter de marquer 5 points de plus. Estelle a ici Pays de Savoie. Estelle qui a été à Koh-Lanta. Alors, attention. Qui n'a pas fait Koh-Lanta l'émission. Tu as été à Koh-Lanta, en Thaïlande.
4: Oui, j'ai pas participé à l'émission.
2: Non. Parce que la première édition de Koh-Lanta, l'émission, c'était en Thaïlande, à Koh-Lanta. C'est pour ça que l'émission s'appelle comme ça. Qu'est-ce qui t'est arrivé sur le bateau ?
4: Ben, on avait prévu de faire une petite excursion à la journée. Donc, on est tous partis sur une petite pirogue. Voilà, on avait loué un petit bateau un petit peu traditionnel. Et voilà, on allait sur une petite île, on a passé la journée, etc. Donc, il y avait quoi, une heure de traversée, tout s'est bien passé. Et au retour, les guides nous disaient qu'il faut partir une heure avant, enfin même deux heures avant, on prévoit un orage, etc. Donc au lieu de partir à 15h, on est parti à 14h. Bon, bah voilà, bon, dommage, parce que c'est vrai que la journée était belle, on avait bien profité, snorkeling, etc. Et puis, on part, et 10 minutes après, la mer est complètement déchaînée, c'est creux de 6 mètres, on a passé deux heures dans le bateau, à avoir la peur de notre vie, on est arrivé complètement trempé.
2: Le retour
4: a été chaotique.
2: Bah oui, 6 mètres de vague, ta fille a vomi, tout le monde a été trempé, donc non, c'est pas drôle ça. Hein,
0: c'est sympa.
4: Ah non, c'est pas drôle.
2: Bon, puis alors, une petite anecdote assez amusante, tu as rencontré Gérard Holtz.
4: Oui.
2: Ça c'est Gérard Holtz quand il vivait au Maroc. Gérard Holtz, t'avais 14 ans. Il était à l'aéroport de Lyon. Alors toi t'étais avec ton papa, si j'ai bien compris, avec ton frère. Et du coup son vol à Gérard était annulé. Et qu'est-ce qu'il a proposé ton papa?
4: Mon papa est allé le voir. Je sais pas. Oui, mon papa a entendu. Il était à côté de nous et mon papa est allé le voir et il lui a proposé de venir dormir à la maison.
2: Et il l'a fait.
4: Et Gérard Holtz a accepté.
2: Mais voilà. C'est génial. Donc t'as eu Gérard Holtz à la maison qui est venu dormir chez toi quand t'étais gamine, quoi. C'est amusant.
4: Voilà.
2: C'est amusant. Ouais. Ça. Et il t'a envoyé un petit mot, je crois. Oui, il vous envoyait un petit mot après pour vous remercier.
4: Oui, pendant quelques années, oui, pour la bonne année, il nous envoyait un petit mot. Voilà.
2: Adorable. Ouais. Allez, voici ta question. C'est une question cash. Et nous allons t'offrir un indice. Ça, c'est la musique de Christophe Colomb. Film. C'est Vangelis, il me semble. En quelle année Christophe Colomb a-t-il découvert l'Amérique? Top chrono, 10 secondes.
4: 1492.
2: En quelle année Christophe Colomb a-t-il découvert l'Amérique? Et moi, j'ai découvert en plastique, comme le dit Franck Dubosc, dans Camping. C'est bien 1492. C'est vrai, Christophe Colomb a atteint les Bahamas après avoir traversé l'Atlantique pour les rois d'Espagne. Il était convaincu qu'il était en Inde et en fait non, il a découvert cette terre et voilà, il a appelé ça les Indiens. Bien sûr, on met les habitants les Indiens. Puis c'est devenu voilà tout à petit à petit l'Amérique. Allez. Bah oui, c'est les Indiens au départ l'Amérique. Quand même.
0: J'aimerais que les gens se rendent compte des fois de ce que je vis. Allez, Estelle, tu as 8, Michael, tu as 9. Là, tout de suite, on va écouter Fever Dream d'Alex Warren. Vous écoutez ici. Bougez vos petits boules, c'est bientôt l'été. Et puis, on départagera les candidats avec le bingo. À tout de suite, mes chéris.

0: Alex Warren avec Fever Dream à 12h59. Fever Dream, c'est la fièvre. Fever. Ouais. Fièvre du samedi soir, Fever.
1: Voilà, exactement. C'est la réclame.
0: Dream.
1: C'est la réclame.
0: D'accord.
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1: Ici, nous sommes avec Michael qui est en tête avec 9, Estelle qui a 8. Alors, Michael, il adore les activités à sensation. T'adores ça?
5: Ah, j'adore.
1: T'aimes les manèges, les fêtes foraines, tout ça?
5: Tout, oui.
1: Oui, t'es pas dégoûté parce qu'il paraît que t'es resté coincé 45 minutes dans un manège.
5: À sensation.
1: Mais alors c'était quoi? Parce que je vois que c'était 45 minutes bloqué dans le Air Max à la foire de Nancy. C'est quoi?
5: Oui, c'est ça. Oui. C'est un bras qui tourne à 80 mètres de haut. Oui. Et du coup, on est resté tout en haut, bloqué, en voyant dans le vide, tout ça. Et j'avais juste une peur, c'est que les sécurités, elles s'enlèvent. Mais du coup, ça va.
1: Attends. Oui. T'es bloqué une demi-heure à 80 mètres de haut sans pouvoir bouger?
5: Oui, c'est ça. Oui.
1: J'ai envie de mourir rien que quand tu le racontes.
0: Ouais, vous savez, il est capable de tout.
5: Oui.
0: Voilà.
1: Ok. Il paraît que t'as fait aussi du saut élastique.
5: Oui.
1: Oh là, mais t'as pas eu peur?
5: Non.
1: Bon, t'es très fort. Mais qu'est-ce que tu veux que je te dise? T'es très fort. Voilà. Bon, alors, pour t'encourager à gagner ce bingo et à être là avec nous demain pour partir peut-être à Autun ou gagner Malongo, je vais te mettre une chanson tellement pleine de bonne humeur. Tout le bonheur du monde.

0: Racine Sémilia, on vous souhaite tout le bonheur du monde. Alors, j'espère que ce bonheur va te porter chance. C'est l'heure du bingo. Il faut vraiment le remporter, il faut vraiment que tu gagnes. Donc, à mon top chrono, tu vas me donner un maximum de gens. Les gens, le prénom Jean, célèbre, c'est-à-dire tous les gens. Pas les gens G-E-N-S, hein, je rappelle, le prénom Jean.
1: Oui, le prénom, oui.
0: Voilà, tous les gens connus, célèbres, de tous les milieux. Top chrono, 10 secondes.
1: Jean-Charles, Jean-Philippe, Jean-Édouard.
0: Non, Jean célèbre, célèbre.
2: Les connus. Ah non.
0: Et non, Jean Dujardin, Jean Lefebvre, Jean Carmet.
1: Ah d'accord, j'étais parti sur...
0: célèbre, ouais. Les célèbres, connus, célèbres.
1: Oui.
0: Aïe, aïe, aïe, Jean Rochefort, Jean Reno, Jean Ferrat, bon bah...
1: Oui, il y en avait plein, oui.
0: T'es parti sur autre chose. Mickaël, j'espère que tu es conscient que là, si elle marque ne serait-ce qu'un point, c'est elle en finale demain.
1: Tout à fait, oui.
2: Estelle, écoute.
1: Oui.
2: Ben oui.
0: Alors.
2: Je pense que là, c'est un boulevard, là. Là, je pense qu'on est pas mal.
3: J'espère.
2: Alors, peut-être que je suis trop présomptueux. On va rester tranquille. Mais c'est vrai que Valérie l'a dit, il suffirait d'un point puisque Mickaël a chuté.
0: Il suffirait de presque rien. Petit point et c'est gagné.
2: Ah là là.
0: Oui.
2: Bon, avant de jouer, voici une chanson qui va plaire à Valérie et à tous ceux et celles qui, comme Valérie, sont fans. Tu es mariée depuis 34 ans et tu t'es mariée sur cette musique.
4: La maladie.
2: Tu t'es mariée sur du Sardou.
1: Oui.
2: On adore, Valérie.
1: J'adore Sardou.
2: Oui, ce qui fait un point commun de plus avec Valérie pour en parler ensemble. Moi aussi, j'aimerais que vous voyiez la tête parfois que Valérie fait.
0: Non, mais aussi. Parce que tout le monde sait que moi, idole, c'est Johnny et que Sardou. Voilà.
2: Il y a Team Johnny, Team Sardou.
0: Exactement. Quoi. Alors.
2: Il y a Team Florent Pagny aussi. Hein.
0: Ah, mais j'adore Florent.
2: Elle aime aussi. Hein.
0: Et mes sangs.
2: Allez Estelle, j'ai besoin d'un point pour faire une égalité parfaite. Ça veut dire qu'on aurait deux candidats chacun pour demain vendredi.
0: Oui, ça va, stop.
2: Je te demande un maximum, je donne un prénom. Donc c'est les célébrités, hein, je rappelle, les célébrités. Max de John, les John, voilà, c'est l'équivalent de Jean finalement. Les John célèbres, top chrono 10 secondes.
3: John Travolta, John Lennon. John Fitzgerald, John Wayne.
2: Bon, ça suffira, tu l'as compris. John Malkovich, bien sûr. Il y avait John Ford, John Carpenter, John Kennedy, John Lennon.
0: McEnroe.
2: Bravo!
0: Eh bien, Mickaël, tu as compris, c'est Estelle qui sera avec nous demain. Pour la finale.
1: Félicitations Estelle.
2: Bravo Mickaël quand
3: même. Merci Mickaël.
0: Bon, bravo Mickaël, tu as quand même pas démérité.
2: Mais il sera pas de retour demain.
0: Bon, alors. Oh là là, Mickaël.
2: Et pas de retour.
0: Bon, je suis désolée, Mika. Alors, demain, je rappelle que le premier prix, c'est un week-end exceptionnel à Autun à l'occasion d'Augusto Dunum, le rêve du roi pour deux personnes. Le transport est compris, l'hôtel de la gare, tout est compris, tous les repas. Vous visiterez la ville d'Autun, son musée, le site archéologique du Mont-Beuvray, le château de Couches. Et le théâtre antique d'Autun va s'illuminer et va donner lieu au plus grand spectacle historique de France. Si vous ne gagnez pas ça, vous gagnez quoi?
2: La machine Malongo, 32 dosettes, 6 verres en verre qui alimente bien sûr le café du roi à Autun. On le sait. Joe Malongo, la légende.
0: Eh bien, je vous embrasse tous un par un. Je remercie
2: du monde.
0: Céline à la réalisation, Thomas à la technique, Sadika au standard, Maître Coupez au savoir.
2: Toute cette équipe.
0: Éric Bastien à la vanne. Je demande pardon, évidemment, à mon candidat du jour pour ses vannes. À demain, mes petits canards, on vous aime. On vous embrasse.
2: Ah bah, à demain, pour la finale.
0: Voilà pour la finale.
2: Deux candidats chacun.
0: Oui.
2: J'ai tellement hâte.
0: Oui.
2: Vous voulez qu'on demande à Wendy Boucher ce qu'elle en pense?
0: Ouais, Wendy Boucher, ma petite chérie.
5: Bonjour, chers amis de la finale.
2: Bonjour, Wendy Boucher.
5: C'est toujours un grand moment.
0: Oui.
5: Et les jeux sont faits. Et je ne prendrai parti pour aucun d'entre vous si c'est ça que vous voulez savoir, parce que sinon c'est trop dur.
0: Wendy. On se connaît depuis tellement longtemps, toi et moi.
5: Je sais que vous avez un bon karma, Valérie.
0: Ouais, merci, ma chérie.
2: Wendy, c'est scandaleux. On est
0: qu'est-ce
2: d'accord,
0: qu'on
2: Wendy.
0: Fait qu'est-ce qu'on fait
5: voilà, forcément, ça crée de l'inimitié, vous voyez. Je vous aime tous les deux, qu'est-ce que je vous dise. Bon, vous savez quoi? Je vais vous parler de Main Basse sur le Louvre. Ah. Enquête dans les secrets du casse du siècle. Plongée palpitante dans ce récit ultra sensible avec mon invité. Ce sera juste après l'info. On continue de vous accompagner dans cette France qui y a chaud. Et que le meilleur gagne.
0: Merci, bonne émission.
2: Wendy, je connais votre fille, vous connaissez ma femme. N'oubliez pas d'où vous venez, Wendy.
5: Nous avons des liens.
0: Moi, je connais ton cochon d'Inde.
2: Wendy, on vous aime.
5: Ça dégénère. Notre région.
2: En cette finale, avec qui jouera Wendy demain?
0: Eh ben, je ne sais pas, mais en tout cas, l'intérêt à prier pour moi, il est 13h. Je vous aime, à demain.
2: Et voici donc Wendy, ma meilleure amie.
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5: Bonjour à tous, merci d'être à l'écoute de Ma France. En ce 28 mai, toujours chaud et ensoleillé malgré des dégradations nuageuses sur l'ouest, 17 départements sont désormais en vigilance orange pour canicule. L'épisode s'étend et explique les consignes de prudence. Les services sociaux dans les communes appellent les plus isolés. Les parents sont invités à récupérer leurs enfants à Mont-de-Marsan face à la chaleur dans les écoles. Alix Roumagnac pour Prédic Service nous dépeint les jours à venir et le travail des autorités pour anticiper l'été notamment. Cellule interministérielle à Matignon cet après-midi. À la une encore, ce plan de départ volontaire chez Michelin. 1500 postes seront concernés. À Nantes, après 3 morts sur fond de trafic de drogue en à peine 1 mois, le préfet de Loire-Atlantique cible les consommateurs, vous l'entendrez. Au cœur de vos régions, nous sommes à Paris, dans une boutique éphémère pour le PSG, à 2 jours de la finale de Ligue des Champions à Budapest. Le Tour de France attendu à Périgueux et la Posidonie, cette herbe marine finalement bienvenue sur les plages de Marseille. 13h15, j'accueille donc un confrère, l'un des auteurs du formidable récit vrai, hélas, main basse sur le Louvre. Jean-Michel Descugis revient sur les secrets du casse du siècle, un commando de 4 types de Seine-Saint-Denis qui dorment aujourd'hui en prison. Mais les bijoux de la couronne, 7 mois après le casse, n'ont toujours pas été retrouvés. La vigilance orange canicule continue donc de s'étendre à 17 départements désormais, dont Paris et sa banlieue, avec une moyenne en région parisienne de 35 degrés cet après-midi. En plus donc des canicules orange dans 13 départements de l'Ouest. Dans le Languedoc, des pointes à 39 degrés devraient encore être atteintes cet après-midi. Au cœur de vos communes, les dispositifs de prévention sont donc déployés maintenant depuis plusieurs jours. À Poitiers, par exemple, le centre d'action sociale surveille les habitants les plus isolés. Les agents de la ville ont mis en place leur cellule canicule. Théo, Métain, Méton, Régimbeau.
7: Christine multiplie les appels. Elle est l'une des agents mobilisés en cas de forte chaleur.
8: Allô, oui.
9: Oui, bonjour monsieur. C'est la cellule canicule de la ville de Poitiers. Comment allez-vous aujourd'hui?
8: Ben écoutez, ça va. Je reste plutôt au froid parce que j'ai la clim dans la maison.
7: Elle doit poser plusieurs questions à cet homme de 90 ans.
9: On leur demande si elles vont bien, si elles s'hydratent régulièrement, si toutefois elles nous font part de vertiges ou de nausées. On leur rappelle de ne pas hésiter à appeler le 15. Bon, ben, je vous souhaite une bonne journée, puis je me permettrai de vous rappeler demain pour prendre de vos nouvelles.
8: Bonne journée à vous, bon courage.
7: Si les agents détectent des problèmes, ils ont plusieurs solutions, explique Pascal Bosbeuf, adjointe au chef de mission prévention gestion de crise.
10: Alors, on peut faire passer des aides à domicile, on peut aussi solliciter tout simplement les services de soins, pompiers, secours, etc. Surtout si on n'arrive pas à joindre les personnes, on fait des levées de doute, c'est-à-dire qu'on envoie la police municipale vérifier que la personne est en bonne santé.
7: Heureusement, ça ne s'est pas présenté pour le moment. Il y a pour l'instant environ 200 inscrits sur la liste. La cellule, elle, est activée chaque jour du lundi au dimanche.
5: Merci Théo. Mettons Régimbeau pour ici Poitou. Si cet épisode caniculaire nous surprend, vous le savez, par sa précocité, par son intensité, par sa durée, le Premier ministre assure que cet épisode a été bien géré et que toutes les mesures sont prises pour y faire face. Nous sommes avec en direct Alix Roumagnac, président de Prédict Service, filiale risque de Météo France. Bonjour Monsieur Roumagnac.
11: Oui, bonjour Andy.
5: Vous qui œuvrez, Alix, aux côtés des collectivités locales, toujours face à ces épisodes, diriez-vous d'abord que Météo France a bien prévu l'étendue, mais aussi l'ampleur de cet épisode caniculaire?
11: On en a parlé depuis plusieurs jours, on a fait des interventions sur les radios, les gens de Météo France aussi ont bien expliqué et ont sorti les vigilances oranges, les vigilances jaunes. On a bien indiqué effectivement que cet épisode était exceptionnel par sa précocité. Jamais dans l'histoire des vigilances, on avait eu des vigilances au mois de mai pour de la canicule. Et donc les départements, les zones qui sont touchées ont été bien anticipées. Vous citiez les collectivités, on est au contact contact tous les jours avec eux et tous ont activé ce qu'on appelle le plan communal de sauvegarde. Ils ont dans leur plan communal de sauvegarde des fiches avec des actions à entreprendre en cas de canicule. Ça a été déployé dans toutes les communes qui sont touchées par cet épisode extraordinaire.
5: Il y a ces plans communaux d'action, d'urgence. Il y a aussi le bon sens auquel fait appel régulièrement le Premier ministre. Et je voudrais qu'avec vous, nous allions en Gascogne voir ce qui se passe dans les Landes plus exactement. On le retrouve Alia Doukali pour Ici Gascogne. Alia, à Mont-de-Marsan, par exemple, les parents étaient invités à récupérer leurs enfants à la pause méridienne, Alia.
12: Oui, il est préférable que les parents récupèrent leurs enfants. C'est le message adressé hier aux parents d'élèves de l'agglomération de Mont-de-Marsan. Ceux qui le souhaitent et qui le peuvent sont invités à venir chercher leurs enfants après la pause de midi à 14h cet après-midi. Cela concerne les 35 écoles de l'agglomération montoise réparties sur 18 communes. Et pour demain, l'agglomération vient d'annoncer qu'il n'y aura pas de restrictions puisqu'une légère baisse des températures est prévue dans les Landes.
5: Et à Souston, en revanche, on est sur le littoral cette fois, la mairie a décidé de fermer son école.
12: Oui, tout à fait. Le maire de Souston, Philippe Saint-Martin, a décidé de fermer l'école de l'Île Verte aujourd'hui et demain après-midi. Dans cet établissement construit dans les années 80, une immense verrière traverse les bâtiments, ce qui provoque un véritable effet de serre. Plus de 50 degrés ont été relevés dans les couloirs sous la verrière et entre 30 et 38 degrés dans les classes. En début de semaine, un élève de cette école primaire a même fait un malaise accompagné de vomissements, selon le maire de Souston.
5: Merci Alia Doukali pour Ici Gascogne, voilà la politique du bon sens et de l'arbitrage local, pourrais-je dire. C'est finalement Alix Romagnac la seule qui vaille dans ces situations, dans ces épisodes météo.
11: Oui, on voit toute l'efficacité qu'il peut y avoir à la connaissance au plus près des territoires et c'est effectivement pour ça qu'en France, c'est le maire qui est en charge de la mise en place de la sauvegarde de ses citoyens et en particulier sur ce type d'événement qui n'est pas habituel puisque bon, les gens sont habitués à la chaleur, on va dire au mois de juillet, au mois d'août, là, au mois de mai, on n'a pas encore pris ces réflexes-là. Il y a des activités qui existent et qui n'existent pas normalement aux périodes de canicule, notamment tout ce qui est scolaire et ça nécessite effectivement une adaptation, une prise de conscience des messages, des attitudes, du bon sens, qui sont notamment transmis par tout le réseau des radios ici. Mmh. Et on voit que aujourd'hui, on a quand même globalement des bonnes réactions. On a vu quelques accidents, notamment aussi au niveau des activités sportives. Il faut s'adapter. On le répète assez souvent parce que effectivement, ce type d'événement, l'évolution est très rapide et avoir, comme vous le disiez en introduction, un épisode aussi précoce, aussi important en termes de territoire, aussi long de la durée, aussi extrême, c'est quelque chose qui, effectivement, ne fait que surprendre par l'accélération et des effets de ce dérèglement climatique.
5: Bien sûr. Néanmoins, on a, par exemple, deux poids ou plusieurs mesures. Je prends l'exemple de Pau, où les écoles ne sont pas toutes logées à la même enseigne. Écoutez Elsa Delinière, elle est enseignante en CP et secrétaire départementale du syndicat FSU SNUIPP.
13: Il y a des écoles qui bénéficient de la clim. Il y a des écoles qui signalent depuis 2 ans, il me semble que c'est Arc-en-Ciel qui a un problème de store et qui ne sont toujours pas changés. Donc en fait, ça dépend vraiment des budgets qui sont consacrés aux différents établissements. Alors voilà, c'est une question de finances, comme pour beaucoup de choses, de choix politiques locaux comme nationaux. La FSU SNUIPP demande depuis longtemps d'anticiper tout ça par un vrai plan de rénovation du bâti scolaire, mais les choses sont longues.
14: Qu'est-ce qui peut être fait justement, notamment par exemple au niveau de la cour de récré ici, elle n'est pas très arborée, notamment de la cantine.
13: Alors, la cour a été revégétalisée il y a maintenant quelques années, donc ça a forcément contribué à faire diminuer un peu la chaleur. Après, effectivement, il reste beaucoup de bitume, et puis l'exposition, la question des stores va aussi permettre de gagner quelques degrés.
5: C'est une réaction qui nous conduit, Alix Romagnac, à interroger, vous qui êtes président de Predix Service, filiale risque de Météo France, à interroger comment on peut mieux anticiper l'été qui arrive avec ce plan d'endurance promis, prévu par Sébastien Lecornu, qui convoque cet après-midi une réunion interministérielle pour bien gérer finalement ces semaines qui risquent pour cet été notamment d'être compliquées, avec plusieurs options, plusieurs actions pour végétaliser, pour rafraîchir les collectivités. Alix, vous êtes avec nous ? Oui, pardon.
11: Oui, oui, tout à fait. Oui, non, c'est un plan d'action qui doit être pris pour l'été qui arrive, mais au-delà, effectivement, et la France s'est engagée dans un programme d'adaptation. Météo-France a sorti notamment une étude, la TRAC, pour justement faire la projection de ce que pourrait être la France à plus 4 degrés, et derrière ça, l'ensemble des acteurs, que ce soit des acteurs au niveau national, mais des collectivités, s'engagent dans des plans d'action, des plans d'adaptation. C'est important de traiter au jour le jour avec des actions de sauvegarde, des actions d'urgence, des actions de bon sens pour diminuer les conséquences. Et puis, il faut aussi s'adapter un peu plus dans la longueur avec la revégétalisation, avec de la réflexion pour savoir comment faire face à cette évolution du climat là, qui est un peu inéluctable et que l'on va devoir avoir à supporter dans les semaines, les mois, mais les années à venir également.
5: Oui, vous qui travaillez avec les autorités à ce plan d'action, notamment sur la gestion des ressources en eau, aussi sur les feux de forêt. J'indique d'ailleurs à nos auditeurs que la météo des forêts est activée dès aujourd'hui avec quelques jours d'avance. Un dernier mot sur les prévisions, Alix Roumagnac, sur cet épisode caniculaire. Quand en sera-t-on véritablement débarrassé?
11: Alors aujourd'hui, on est, comme vous l'aviez annoncé un peu, sur le pic de cet épisode. Dès la journée de demain, on va dire, on va diminuer doucement au niveau des températures, et ça sera un peu différentiel sur l'ensemble du territoire national. Et on commence à avoir de l'air frais qui va arriver par le nord-ouest de la France, et dans le courant du week-end, petit à petit ça va sortir, et en début de semaine l'air va être remplacé par de l'air beaucoup plus frais. Alors il va falloir faire attention à quelque chose. Ça a commencé déjà hier soir, quand cet air frais arrive en altitude et qu'il trouve des terrains très très chauds, ça peut provoquer des orages violents. Ça a été le cas hier sur la Normandie avec des orages de grêle assez impressionnants. Donc il va falloir être prudent et vérifier l'évolution effectivement que l'on va avoir dans les jours à venir.
5: Merci Alix Roumagnac, merci beaucoup de votre présence dans Ma France sur ICI, votre antenne de proximité. J'ajoute cette mise en garde contre la baignade sauvage dans les fleuves, les rivières, les canaux. Voies navigables de France appelle à la plus grande vigilance face aux risques parfois mortels et sous-estimés. Les sauts depuis les ponts, les forts courants, les berges qui sont difficiles d'accès, sur lesquelles on peut difficilement s'accrocher pour le coup, et les risques d'hydrocution. Un jeune homme de 24 ans par ailleurs est mort hier en fin d'après-midi au large de Lacanau, victime des baïnes. Il est 13h11 et à la une également, le groupe Michelin, l'un des leaders mondiaux des pneumatiques, a annoncé ce matin à ses salariés un plan de départ volontaire. Jusqu'à 1500 postes seront concernés sur les 3 ans qui viennent. La CFDT Michelin dénonce un souci de gestion des effectifs dans le tertiaire. Et au micro d'ICI Pays d'Auvergne, Romain Bastiac réagit aussi comme délégué central CGT Michelin à Clermont-Ferrand.
15: On n'a aucune idée du nombre de salariés qui vont être concernés à Clermont-Ferrand. Tout ce qu'on sait, c'est que ça va concerner 1500 salariés en France. Ça va être 1000 postes dans le tertiaire et 500 postes dans l'industrie. Aujourd'hui, Michelin parle de départ volontaire, mais après, départ volontaire, c'est plutôt aussi des départs volontaires forcés. Quand on va supprimer des postes, je ne sais pas comment ça va se passer, mais s'ils sont dans l'hypothèse de supprimer certains postes, les salariés qui seront sur ces postes, ben malheureusement, ils auront peut-être aussi pas le choix de rester chez Michelin. Donc on pourra peut-être pas appeler ça des départs volontaires.
5: À 13h12, à Roland-Garros, c'est la fin du deuxième tour aujourd'hui. 6 Français sur le pont pour rejoindre Quentin Alice, qualifié hier pour le troisième tour. Et l'attraction, le phénomène du moment, c'est le jeune et prometteur Moïse Kouamé. Il a 17 ans. Il est devenu hier le plus jeune joueur à gagner un match à Roland-Garros depuis 1991. Il a fait chuter Marin Cilic, ex numéro 3 mondial, au premier tour. Et il se bat, il combat Moïse Kouamé. En ce moment, le Paraguayen Adolfo Daniel Vallejo, 71e mondial. Il est en pleine forme, Kouamé. Il prend le deuxième set après un point encore assez invraisemblable. 6-3, 7-5 pour Kouamé, qui domine donc à 2-7 pour l'instant à 13h12.
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5: Le sport encore au cœur de vos régions. C'est jour de départ pour des centaines de supporters parisiens à 2 jours de la finale de Ligue des Champions à Budapest, qui oppose le PSG et Arsenal. C'est samedi 18h. Match à suivre évidemment sur ICI Paris-Île-de-France et sur notre chaîne YouTube 100% PSG. La route a été souvent une alternative pour allier la capitale hongroise face au prix de l'avion. Plus de 20 heures de route, c'est une sacrée aventure. Et pour ceux qui ne quitteront pas Paris, une boutique éphémère a ouvert aux 15 rue du Louvre jusqu'à dimanche. Vous y trouverez tous les produits dérivés pour vous armer pour la finale. Marie Boueda a rencontré les tout premiers clients.
12: À deux pas du Louvre, difficile de louper l'enseigne éphémère avec son logo Tour Eiffel sur fond bleu. À l'intérieur, un DJ accueille les premiers curieux. Quand Léa a appris l'ouverture de la boutique, cette étudiante en marketing a foncé.
16: Dès qu'on a vu que ça allait sortir, on est sorti des cours, on s'est dit ah ben, on va aller faire un tour quand même, on ne pourrait pas louper ça.
12: Elle exhibe son nouveau tatouage sur le bras, un tatouage éphémère proposé dans le magasin.
16: Je me suis fait tatouer PSG, je me suis dit bah allez pour l'occasion, un petit peu de folie quoi.
12: Suspendue au cintre écharpe et t-shirt dédié à la finale, Sarah travaille pour le Pop Store.
17: C'est vraiment juste les quatre t-shirts qu'on va avoir ici où il y a écrit la finale, le lieu et les équipes qui jouent. On a en format polo, mais aussi sous les formats des t-shirts.
12: Manon a craqué, elle sort de son sac un t-shirt bleu d'une trentaine d'euros.
16: On a la fameuse coupe aux grandes oreilles avec PSG, Arsenal, Budapest et 2026.
12: Hippolyte vient surtout lui pour l'ambiance.
18: Très cool, en bas avec le faux gazon, les télés, les petites activités à faire, en vrai c'est hyper sympa.
12: Avant de partir, il inaugure le photocall aux couleurs du PSG.
5: 22 000 policiers et gendarmes seront mobilisés en France samedi soir autour de ce match vécu à distance. 8 000 effectifs à Paris et en banlieue. Et en cas de victoire, le préfet de police dit s'attendre à une foule sur les Champs-Élysées et autour du Parc des Princes. On termine ce tour des régions à Marseille où la ville expérimente, c'est une première en Méditerranée, un millefeuille de posidonie, des couches successibles de sable et d'herbe marine morte. Ces posidonies, les collectivités locales les ont souvent fait enlever pendant des années pour l'esthétisme de la plage. Mais en vérité, ces herbes ont un rôle essentiel pour protéger la faune et pour lutter contre l'érosion. Les travaux ont donc eu lieu plage de la Pointe Rouge pour recréer un barrage naturel. Et c'est une expérimentation, Gabin Grulet, qui, comme toujours, divise les habitants.
19: Quand Pascal sort de l'eau, ses pieds s'enfoncent dans la couche de feuilles brunes.
20: Mais ils sont en train de l'enlever, non?
19: Alors au contraire.
20: Ils sont en train de la laisser?
19: Le Marseillais regarde les travaux avec incompréhension.
20: Il ne va pas y avoir grand monde sur les plages, quoi. Le matin, moi, quand je viens habituellement vers 7h30, il y a des chiens qui pissent partout, là. Quand vous avez des gosses qui jouent alors que les chiens ont pissé dedans 2 heures avant ou 1 heure avant, c'est un peu moyen.
19: Mais ces herbes mortes servent de barrière naturelle contre l'érosion. Tanguy, en combinaison de plongée, voit leur impact.
21: Il y a 2 ou 3 mois, il n'y avait pratiquement pas. Et la plage, elle avait vraiment réduit, franchement d'au moins 2 mètres, 2 à 3 mètres au moins. Oui, les gens trouvent ça sale parce que des tout petits bouts d'algues, mais il n'y a rien de sale là-dedans, quoi. C'est juste la nature.
19: 2 tractopelles tassent la posidonie, une couche de sable, une couche d'herbe, une couche de sable.
22: On dit que c'est un millefeuille, c'est peut-être un lasagne.
19: Hervé Manchon, adjoint à l'environnement, veut sensibiliser les Marseillais.
22: Le millefeuille, il permet aussi d'avoir une plage lisse qui correspond à un stéréotype touristique. On ne considère plus ça comme quelque chose de gênant, mais on est quand même content que ça soit caché sous le sable pour pouvoir temps de sa servir.
19: Et d'après l'élu, après 1 an de tests, la plage du Prophète, elle, a déjà regagné plusieurs mètres.
5: Merci beaucoup, Gabin Grulet, pour Ici Provence, 13h16, à l'écoute d'ici.
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5: Et dans Ma France, nous revenons sur un cambriolage qui a fait la une des journaux et le tour des informations du monde entier. Nous sommes le 19 octobre dernier, quand en moins de 4 minutes, un commando passé par une fenêtre du musée du Louvre dérobe les joyaux de la couronne de France. Un butin estimé à plus de 88 millions d'euros qui, à cette heure, n'a toujours pas été retrouvé. Et j'ai entre les mains ce récit passionnant et hyper documenté, Main basse sur le Louvre, signé par 3 journalistes, Jérémy Famely, Nicolas Charles Torrent et vous-même, Jean-Michel Décugis. Bonjour, chers confrères. Ce qui a motivé cette enquête, d'abord, c'est que l'histoire, je le disais, n'est pas terminée. Au combien les bijoux sont toujours introuvables, Jean-Michel. Combien d'enquêteurs travaillent encore sur le dossier à l'heure où nous parlons?
23: Oui, il y a déjà tout un groupe qui s'appelle le groupe Broc. Parce que le nom vient du milieu interlope dans lequel les enquêtes, il y a 50 ans, se passaient, dans le monde des brocanteurs.
5: Oui, ce sont des enquêteurs spécialisés.
23: Ce sont 8 enquêteurs qui font ça à temps complet.
5: Oui.
23: Parce que, évidemment, ce vol et cette enquête est une priorité de la PJ parisienne. Mm-hmm. Et il y a ponctuellement d'autres enquêteurs qui de la PJ parisienne qui travaillent. Et puis, un autre service qui s'appelle l'OCBC, c'est l'Office Central de lutte contre le trafic des biens culturels, qui aussi travaille, mais plus sur le côté étranger, filière de recel.
5: D'accord. Vous avez enquêté donc avec ces enquêteurs spécialisés, notamment dans les œuvres d'art volées. Et puis, tous les trois, dans cette enquête, vous associez vos réseaux, vos sources, vos informations, pour signer sans doute le livre le plus documenté sur le sujet. Ça se lit comme un polar. D'ailleurs, vous jouez vraiment sur la référence, mais c'est incroyable. Sauf que c'est un polar avec des anti-héros. Jean-Michel Décuisis, on va parler de ceux qui dorment en prison depuis quelques mois maintenant, ce commando des 4. On va voir comment ils ont été confondus, retrouvés. Mais vous le dites à plusieurs reprises, et vous faites parler ces enquêteurs, mais nom de Dieu, qui sont ces types? Qui sont ces potes de Seine-Saint-Denis qui ont assuré ce casse du siècle?
23: Bah, ils ont tous des personnalités un peu à part. Alors, ce sont effectivement des voyous un peu ordinaires, hein, qui ont commis un casse extraordinaire, mais ils ont des personnalités presque attachantes. Il y en a un qui est le plus, on va dire, médiatique. C'est Doudou Cross Bitume. Voilà, son nom vient des réseaux sociaux, hein, puisque il a été un pionnier du rodéo urbain sur YouTube. C'est une star sur YouTube, et une star de la Seine-Saint-Denis et de la banlieue parisienne, parce qu'il faisait des acrobaties dans les années 2000, qu'il filmait des acrobaties sur les Champs-Élysées, en roue arrière, semer les policiers, etc. Et en même temps, il a une vie parallèle, on va dire, puisqu'il est aussi, s'est forgé une identité dans la délinquance, dans le banditisme, qu'il a commis plusieurs braquages de bijouterie, et donc c'était un habitué des faits, on va dire, criminels.
5: Oui.
23: Alors il y a lui, et puis il y a un autre qui joue un rôle important, qui s'appelle Slimanka, qui lui est quelqu'un qui un peu plus assis dans la bande, peut-être le cerveau effectivement, et qui lui aussi a 11 condamnations et qui est spécialisé dans les vols aussi, cambriolage, etc., mais qui est arbitre de foot par ailleurs.
5: Oui.
23: Arbitre de district. Et puis il y en a un, alors, qui est l'Algérien, qui est venu en France en 2010, Guélamala, qui est cousin avec Slimane, et qui, lui, a le syndrome de la maladie Diogène. Quand les policiers ont perquisitionné chez lui, ils ont découvert un appartement vraiment recouvert de détritus. Et puis le dernier, c'est Rachid, qui est peut-être le plus discret, qui lui nie complètement les faits. C'est le seul qui n'a pas laissé son ADN sur les lieux. Et lui, c'est un ancien proxénète, qui vit d'ailleurs toujours avec une de ses anciennes prostituées. Donc voilà, des profils très particuliers. Ils sont pères de famille, ils ont tous des enfants, tous des plus ou moins des métiers. Mais parallèlement, ils ont une vie cachée qui est... cambrioleur, du casse.
5: Mais c'est ça qui est incroyable. C'est ça, parce que là, vous racontez très très bien et vous résumez tout ce qu'il y a de très fort dans ce livre, ces auditions, une fois qu'ils sont confondus, leur vie qui se délivre plus ou moins, en effet. Alors, ce ne sont pas des enfants de cœur, vous l'avez rappelé, mais ce ne sont pas des professionnels du casse à ce niveau. C'est ça qui est dingue. Alors qu'on pensait au début, et Laurent Nunez le premier, qui venait d'être nommé ministre de l'Intérieur, que c'était en 4 minutes réaliser un casse comme ça, c'était
23: une minutie incroyable. Oui, parce qu'il y a un décalage, si vous voulez, énorme entre la préparation de ce casse, qui est très sophistiqué, et puis après la finition, on va dire l'exécution qui est médiocre, comme si ces types de quartiers avaient été dépassés un peu par leur projet.
5: Vous l'écrivez d'ailleurs, apparemment, aux yeux des enquêteurs, le costume d'Arsène Lupin est trop grand pour les petits gars d'Aubervilliers.
23: Oui, parce qu'aujourd'hui, le vol d'œuvres d'art, on sait que c'est plus l'apanage de ces vraiment des dandys, gentlemen ou de voleurs très spécialisés. Ce sont le vol d'œuvres d'art, c'est devenu un business comme un autre, une activité de la criminalité organisée, et au même titre, on va braquer un musée comme on va faire du trafic de drogue ou braquer des banques. Sauf qu'aujourd'hui, hélas pour les musées, c'est plus facile de s'attaquer à un musée qu'à un distributeur automatique, même, ou à un fourgon blindé encore plus.
5: Alors, moi, je suis journaliste comme vous, cher confrère, mais j'ai appris beaucoup de choses en lisant cette main basse sur le Louvre, les secrets du casse que vous publiez avec d'autres de vos confrères chez Flammarion. Vous parliez d'abord justement du musée du Louvre. J'ai appris qu'aucune instance ne centralise la sûreté du Louvre. On n'a pas donc d'instance spécialisée dans la sécurité de ce plus grand musée du monde.
23: Ce qui est dingue, si vous voulez, c'est que ce casque, en fait, il était presque autoproclamé.
5: Oui.
23: Parce que il y avait plusieurs rapports qui pointaient exactement les failles qui ont permis ce casque. Et donc la fenêtre, par exemple, de la galerie Apollon, qui n'était pas plus épaisse qu'une fenêtre de campagne.
5: Oui.
23: Il y a aussi l'absence de caméras, ou en tout cas des angles morts dans les caméras. Et il y avait presque quasiment le mode opératoire qui avait été donné dans un rapport ce fameux rapport Van Cleef et Arpels, oui, qui est sorti en 2018 et qui montrait exactement comment il fallait s'y prendre pour aller voler ces bijoux. Et oui, rien n'a été fait parce que, soi-disant, ce rapport n'avait pas été remis à la présidente Laurence Descartes. Et effectivement, comme vous le dites, il n'y avait, soit extraordinaire, personne pour coordonner la sécurité dans le Louvre. Ce qui veut dire que la sécurité dans le Louvre n'était pas une priorité. La priorité, c'était le rayonnement du Louvre, organiser des grands événements. Et le mot sécurité dans la mission même de Laurent Descartes, quand elle prend son poste après le Covid, oui, eh bien, il n'y a même pas le mot, il y a le mot sécurité qui est prononcé une seule fois, et encore, c'est pour la conservation des œuvres d'art. C'est tout.
5: Tout est ahurissant dans cette histoire, ce que vous venez de dire, une fois de plus, Jean-Michel Descugis l'est aussi, et si j'ose dire, le Louvre s'en sort très bien. Parce que vous dites, par exemple, il y a quand même pas mal de mystères encore sur ce casse, où sont les bijoux, qui est le commanditaire, ça, on peut en parler si on a un petit peu le temps encore, mais je vous laisserai aussi découvrir ce livre. Mais pourquoi, par exemple, quelques centimètres du vol de ces bijoux, un bijou a été épargné d'une valeur bien supérieure encore. Pourquoi finalement on n'a pas fait razzia sur ces bijoux? Alors ça, c'est quelque chose qui vous interpelle.
23: Alors les bijoux du régent, qui est évalué à 51 millions d'euros. Oui, c'est un grand mystère. Ça intrigue toujours les enquêteurs. Alors, première hypothèse, c'est que il y aurait un commanditaire, ce qui n'est pas plus du tout la piste privilégiée aujourd'hui, mais qui aurait dit, on s'intéresse pas à ce bijou parce qu'il sera trop dur à écouler ou pour un collectionneur qui n'est pas intéressé par ça. Oui. Ou alors peut-être que ils sont passés à côté. En tout cas, c'est vraiment un mystère pour l'instant, ce bijou dirigeant qui n'a pas été effectivement volé.
5: Oui, vous dites que la piste du commanditaire n'est plus celle qui est privilégiée, Jean-Michel Descugis. Vous avez des informations aujourd'hui?
23: Au départ, si vous voulez, c'est vrai que ça a été l'hypothèse principale privilégiée, parce que le cas avait été si bien préparé qu'on se disait que c'était impossible que quelqu'un n'ait pas
5: ciblé
23: le tuyau, etc. Aujourd'hui, après presque plus de 6 mois d'enquête, tous les fils renvoient à Aubervilliers, à ses potes, à un parking que les enquêteurs ont découvert 16 jours après le casse, où il y avait des caméras de surveillance et où on voit que les bijoux sont passés par ce parking. Oui. On voit carrément Doudou sortir le diadème de l'impératrice Eugénie et le mettre sur la selle de sa moto. Et ces bijoux ont disparu entre le 19 et le 25 octobre, date de la première arrestation. Ouais. Et où sont-ils passés? Donc là, il y a deux hypothèses. Soit ils sont toujours là, ou pas loin. Soit ils sont partis, ils ont été écoulés vers la Belgique, par exemple.
5: C'est ça.
23: Qui est aujourd'hui la piste peut-être la plus, en tout cas privilégiée.
5: En tout cas, ces hommes qui dorment en prison depuis n'ont pas parlé, ils n'ont pas balancé, comme on dit dans le jargon. Je vais laisser à nos auditeurs le soin de découvrir vraiment ce récit qui est absolument génial et haletant et terriblement vrai, hélas, qui va donner lieu d'ailleurs à une série documentaire. Vous avez vendu les droits, c'est un casse qui inspirera aussi le cinéma. Donc il y a à la fois la série Jean-Michel et puis un long métrage en préparation sur la base de ce document.
23: Oui, il y a le réalisateur Romain Gavras qui normalement devrait faire un film, produit par Iconoclast. Et puis il y a aussi un documentaire qui est prévu sur le sujet.
5: Merci beaucoup et bravo pour votre boulot d'investigation, Jean-Michel Descugis, avec Jérémy Famelet et Nicolas Charles Torrent. Main basse sur le Louvre dans les secrets du casse. C'est une plongée incroyable dans une enquête extrêmement sensible au cœur du célèbre musée, toujours dans la tourmente. Merci beaucoup, Jean-Michel.
23: Merci.
5: Merci de votre fidélité.
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5: Et on va se quitter avec votre rendez-vous anti-arnaque au Drazo. Attention, des escrocs encore se font passer pour la Banque de France.
0: Effectivement, et tout y passe. On a les faux mails, les faux coups de fil et même les fausses vidéos où on voit des dirigeants de la Banque de France nous vendre des placements financiers. Ça, c'est très pervers. Je commence avec le faux mail. Emmanuel, un auditeur, m'a alerté. Il a reçu un message. Service sécurité Banque de France, confirmation d'une opération en cours. Et l'opération en question a sueur froide, 2463,45 € qu'il aurait soi-disant payé par carte bancaire, lui dit-on. Là, on se calme, On respire, c'est une adresse Gmail qui écrit à notre auditeur. Et non, la Banque de France ne vous écrira pas avec une banale adresse Gmail. Autre méthode, c'est quand l'escroc vous fait miroiter un héritage ou une somme quelconque et mystérieuse. Pareil, il vous met Banque de France pour faire sérieux, mais il va surtout essayer de vous faire payer des frais ou autres. Généralement, il vous dit vite, vite, sinon la somme va vous passer sous le nez. Oui. Et ça aussi, cette urgence, c'est un bon indice.
5: Et Audrazo, parlez-nous aussi de ces histoires de vidéos truquées alors.
0: Alors là, c'est la Banque de France elle-même qui a alerté. Elle a vu passer des vidéos avec le visage et la voix de certains de ses dirigeants en train de nous recommander un placement juteux. Je vous ai déjà mis en garde contre les fausses interviews de célébrités, Michel Drucker et autres, sur des investissements soi-disant miraculeux. Mais là, on est d'accord, c'est encore plus piégeux. Quelque chose que vous devez avoir en tête, un dirigeant de la Banque de France ne recommande jamais de produits financiers ou de plateformes d'investissement. Donc ne vous laissez pas tenter, passez votre chemin.
5: Merci Audrazo pour ces bons conseils de vigilance, de précaution. C'est pas vrai, votre rendez-vous en arnaque au quotidien dans Ma France. Je vous donne rendez-vous demain à 13h. 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
4: Vos infos pratiques en une minute à l'occasion de la journée citoyenne. La direction départementale des territoires de la Mayenne organise un atelier dédié à la mobilité douce. Rendez-vous le samedi 30 mai de 9h à 13h à la salle Choiseau à Château-Gontier sur Mayenne. Le but, c'est de faire le point sur la réglementation en vigueur et acquérir les bons réflexes, que l'on soit utilisateur de deux roues ou simple usager de la route. C'est ouvert à tous à partir de 14 ans. L'association OSE organise des rendez-vous petites pauses pour les personnes touchées par un cancer du sein. L'idée est d'échanger autour de plusieurs thèmes. La prochaine rencontre portera sur le travail, droit, aide, reconversion, etc. Elle aura lieu le mardi 2 juin de 14h30 à 17h30 au salon de thé La Maison à Laval. Les inscriptions se font via le compte Instagram OSE Asso. Et puis en raison des fortes chaleurs, la collecte des bacs ordures ménagères commence dès 4h du matin jusqu'au 30 mai pour la communauté de communes du Pays de Cran. Attention, les horaires de la déchetterie changent également. Voilà, rendez-vous dans une heure pour vos prochaines infos pratiques avec Ici Mayenne.
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Maman à tort, Mylène Farmer avec ici Mayenne. Merci beaucoup de nous avoir choisis. On est super contents que vous soyez avec nous, surtout cet après-midi, émission spéciale pour les boucles de la Mayenne. Vous le savez, ici Mayenne est partenaire. Du 28 au 31, on va vivre ce bel événement. Et à partir de 16h30, Cédric Ruiz sera sur place à Espace Mayenne à Laval pour nous faire vivre ce joli prologue. En attendant la musique avec Vanessa Paradis, les épines du cœur. Je vous souhaite un bel après-midi à l'écoute d'ici Mayenne.

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1: L'entreprise Séché Environnement est une entreprise familiale qui s'occupe de la valorisation et du traitement de tous les types de déchets. Ses clients sont les industriels, un peu les collectivités et les municipalités. Ça marche super bien. Maxime Séché, le directeur général.
2: On a une cinquantaine de sites en France, 120 dans le monde. On est 700 en Mayenne, 3000 en France et plus de 7500 dans le monde.
1: Ça fait l'équivalent d'un gros village, un village qui fonctionne très bien grâce à son expertise, déjà en termes de valorisation des déchets.
2: Les déchets redeviennent des ressources et c'est indispensable dans un contexte de raréfaction des ressources et de dérèglement climatique.
1: Une entreprise innovante.
2: On a mis en place, à changer en 2017, la première chaudière CSR de France. Alimentée par des déchets qu'on ne pouvait pas jusqu'à présent valoriser.
1: Une chaudière qui alimente entre autres le réseau de chaleur de la ville de Laval. Séché Environnement est surtout reconnu pour traiter les déchets dangereux. Ça représente 85% de leur chiffre d'affaires. Par exemple, le brome. Le brome, c'est une matière utilisée pour fabriquer des pesticides, des additifs ou encore des produits pharmaceutiques.
2: On a mis en place un process unique de régénération du brome. Et il faut savoir qu'une tonne de brome régénérée produit 20 fois moins d'émissions de gaz à effet de serre.
1: Et je continue cet instant pour vous parler d'un autre savoir-faire prisé de Séché Environnement, la dépollution des sols. Et là, vous me dites, mais pourquoi avoir mis la musique de la parade des JO de Paris ? La réponse, avec Maxime Séché.
2: On a, par exemple, dépollué le site de la piscine olympique de Paris. On a réemployé 80% des

0: est un gros plus et c'est surtout une entreprise transparente.
1: Tous nos sites sont depuis toujours visitables et visités. Donc, par exemple, le site de Changé accueille plus de 5000 visiteurs par an.
0: J'ajoute même que Séché Environnement a reçu pour la troisième fois la médaille d'or d'Etifinance, qui récompense des performances environnementales, sociétales et de gouvernance. Allez, la bouteille à la poubelle jaune.
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0: Vita, promets-moi avec ici Mayenne. Eh bien nous, on vous promet d'être sur place à l'occasion des boucles de la Mayenne. Nous sommes sur les villages départ, les villages arrivés avec les cadeaux et bien sûr des photos que vous allez pouvoir faire en souvenir de ce beau moment. Et puis à 16h30, Cédric Ruiz sera à Espace Mayenne à Laval pour nous faire vivre le prologue. J'ai oublié de vivre, Johnny Hallyday, c'est à suivre.
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0: c'était DJEJ.
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1: Vous écoutez Ici Mayenne, il est 14h. Département en vigilance orange canicule du Cotentin à la Gironde. Nouveauté depuis ce midi, Paris et sa petite couronne passent également sous surveillance renforcée. Vous avez la liste complète et les cartes détaillées sur ici.fr. Et en pleine vague de chaleur, les écoles peuvent vite devenir de véritables fournaises. Mais les fermetures d'établissements doivent être le dernier recours, prévient le ministre de l'Éducation, Édouard Geffray, qui rappelle dans un document envoyé au directeur les consignes de bon sens, comme l'aération des salles ou l'hydratation des enfants. Un plan de départ volontaire chez Michelin, le groupe français, un des leaders mondiaux des pneus, annonce que 1500 postes sont concernés sur 3 ans. Dans le détail, Michelin écrit dans son communiqué qu'il s'agit d'un projet d'adaptation des effectifs sans aucun départ contraint. Michelin qui a fermé 6 usines en France en 20 ans. Émotion aujourd'hui à l'Assemblée nationale. Les députés ont approuvé en première lecture et à l'unanimité l'abrogation du Code noir ainsi que l'ensemble des textes ayant réglementé l'esclavage dans les colonies françaises, des textes jamais formellement abrogé après 1848. Les médicaments anti-obésité, Wegovy et Mounjaro seront officiellement remboursés dès la mi-juin en France, mais dans un cadre très contrôlé. La France est le premier pays de l'Union européenne à le faire. Le taux de remboursement est fixé à 65%. Mais dans les faits, pour la très grande majorité, ce sera un remboursement à 100%, car quasiment tous ces patients sont pris en charge à 100%, explique Stéphanie Rist, la ministre de la Santé.
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1: Votre météo ici Mayenne pour cet après-midi et nous sommes en vigilance orange pour phénomène canicule aujourd'hui et demain. Nous sommes en vigilance jaune pour le phénomène orage jusqu'à ce soir 21h. Donc c'est vrai que dans le ciel c'est un petit peu menaçant. On a certes quelques éclaircies mais aussi des nuages qui peuvent provoquer des averses avec des coups de tonnerre. Côté température, ça reste encore très chaud, hein, 31 à 35 degrés. Voilà, je vous souhaite un bel après-midi à l'écoute d'ici Mayenne.
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0: George Benson, Give Me The Night avec ici Mayenne. Eh bien moi je vais vous donner vos infos pratiques pour bien vivre dans notre département d'ici 10 petites minutes. Et d'abord on va se faire plaisir en musique avec Zazie, c'est Zen à suivre. Je vous souhaite un bel après-midi, vous écoutez ici Mayenne.
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1: Vos infos pratiques en une minute dans l'Écho et Vont. Une carte interactive dédiée au manger local permet de repérer facilement les fermes, les marchés, les points de vente en circuit court à proximité de chez vous ou sur votre trajet. Accessible en ligne, elle est régulièrement actualisée afin de mettre en avant les producteurs et productrices du territoire tout au long de l'année. Info pour les jeunes de 16 à 25 ans, le Théâtre de Laval recherche 2 personnes en service civique pour 8 mois à partir du 1er septembre 2026. Le but et de participer aux actions de médiation. La fiche de mission est à retrouver en ligne sur le site du Théâtre de Laval. Et puis l'espace découverte Initiative de Lernay a ouvert un atelier jardinage pour tous afin de créer du lien. Les ateliers ont lieu 2 demi-journées par semaine, le lundi après-midi et le mercredi matin. Plus d'informations auprès de l'EDI. Rendez-vous dans une heure pour vos prochaines infos pratiques avec Ici Mayenne.
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0: Chris Rea on the beach avec ici Mayenne. C'est vrai que d'être sur la plage, voire même dans l'eau, ça pourrait nous faire du bien, ça, un petit peu de fraîcheur. Allez, la musique qui nous rafraîchit, qui nous fait du bien en tout cas, ça c'est sûr. Donna Lewis, I Love You Always Forever. Et puis à 15h, on aura toute l'actu en France et dans le monde.
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1: Vous écoutez Ici Mayenne, il est 15h. Une réunion cet après-midi à Matignon en présence d'une bonne partie du gouvernement. Au cœur des discussions, la canicule. 17 départements sont placés en vigilance orange autour de la table ministre de l'Éducation. Car beaucoup de parents s'inquiètent quand ils déposent leurs enfants à l'école le matin. Édouard Geffray dit avoir envoyé des consignes de bon sens au directeur et prévient que les fermetures doivent intervenir en ultime recours. Une grosse baisse des effectifs à prévoir chez Michelin. Le leader mondial de fabrication de pneus annonce la mise en place d'un plan de départ volontaire pour supprimer jusqu'à 1500 postes en 3 ans uniquement sur la base du volontariat. Michelin évoque à la fois un contexte international chahuté et des coûts jugés trop élevés en France. Patrick Balkany fait appel de sa condamnation dans 2 dossiers de détournement de fonds publics. L'ex-maire de Levallois qui vient d'être condamné donc par le tribunal correctionnel de Nanterre a respectivement 15 mois d'emprisonnement ferme et 3 ans ferme, mais sans mandat de dépôt dans ces 2 dossiers. Le géant du commerce en ligne Temu, sanctionné d'une amende de 200 millions d'euros, l'Union européenne estime que la plateforme chinoise permet la vente aux consommateurs européens de produits illégaux, dont des jouets pour bébés jugés dangereux ou des chargeurs défectueux. Roland Garros avec un jeune prodige français, Moïse Kouamé, 17 ans, sur les courts cet après-midi. Un match très accroché, 2-7 partout contre l'Argentin Valero. Ce soir, 20h15, un autre Français à suivre, Arthur Hinderknecht affronte l'Italien Berrettini. Programme et résultats sur ici.fr.
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1: Votre météo ici Mayenne pour cet après-midi et nous sommes en vigilance orange pour phénomène canicule aujourd'hui et demain. Nous sommes en vigilance jaune pour le phénomène orage jusqu'à ce soir 21h. Donc c'est vrai que dans le ciel c'est un petit peu menaçant. On a certes quelques éclaircies mais aussi des nuages qui peuvent provoquer des averses avec des coups de tonnerre. Côté température, ça reste encore très chaud, 31 à 35 degrés. Voilà, je vous souhaite un bel après-midi à l'écoute d'ici Mayenne.
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0: Mylène Farmer, California, avec ici Mayenne. De retour en France et même en Mayenne, puisque ça y est, ce sont les boucles de la Mayenne. Ce soir, émission spéciale avec Cédric Ruiz à partir de 16h30. Vous allez pouvoir vivre en direct le prologue à Espace Mayenne. Et puis surtout, n'hésitez pas, hein, chaque jour, nous serons au village départ et arrivée des boucles. Donc venez nous voir pour faire une petite photo. Ça peut être super sympa. Allez, rien que pour toi, François Feldman arrive dans 2 minutes.
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1: Vos infos pratiques en une minute à l'occasion de la journée citoyenne. La direction départementale des territoires de la Mayenne organise un atelier dédié à la mobilité douce. Rendez-vous le samedi 30 mai de 9h à 13h à la salle Choiseau à Château-Gontier sur Mayenne. Le but, c'est de faire le point sur la réglementation en vigueur et acquérir les bons réflexes, que l'on soit utilisateur de deux roues ou simple usager de la route. C'est ouvert à tous à partir de 14 ans. L'association OSE organise des rendez-vous petites pauses pour les personnes touchées par un cancer du sein. L'idée est d'échanger autour de plusieurs thèmes. La prochaine rencontre portera sur le travail, droit, aide, reconversion, etc. Elle aura lieu le mardi 2 juin de 14h30 à 17h30 au salon de thé La Maison à Laval. Les inscriptions se font via le compte Instagram OSE Asso. Et puis en raison des fortes chaleurs, la collecte des bacs ordures ménagères commence dès 4h du matin jusqu'au 30 mai pour la communauté de communes du pays de Cran. Attention, les horaires de la déchetterie changent également. Voilà, rendez-vous dans une heure pour vos prochaines infos pratiques avec Ici Mayenne.
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0: It's a scene, Pet Shop Boys, avec ici Mayenne. 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Je vous souhaite bonne chance et puis nous, en attendant, on écoute Patricia Cass. Il me dit que je suis belle.
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1: Vous écoutez Ici Mayenne, il est 16h. Département en vigilance orange canicule du Cotentin à la Gironde. Nouveauté depuis ce midi, Paris et sa petite couronne passent également sous surveillance renforcée. Une réunion doit se tenir dans quelques minutes à Matignon. Et en pleine vague de chaleur, les écoles peuvent vite devenir de véritables fournaises. Mais les fermetures d'établissements scolaires doivent être le dernier recours, prévient le ministre de l'Éducation nationale, Édouard Geffray, qui rappelle dans un document envoyé au directeur les consignes de bon sens. Un plan de départ volontaire chez Michelin, le groupe français, un des leaders mondiaux des pneus, annonce que 1500 postes sont concernés sur 3 ans, sans aucun départ contraint, précise Michelin, qui a déjà fermé 6 usines en France en 20 ans. Émotion aujourd'hui à l'Assemblée nationale, les députés ont approuvé en première lecture et à l'unanimité l'abrogation du Code noir, ainsi que l'ensemble des textes ayant réglementé l'esclavage dans les colonies françaises, des textes jamais formellement abrogés après 1848. C'est un suspense insoutenable à Roland-Garros avec le jeune prodige français Moïse Kouamé, 17 ans, qui est en train de jouer un match fleuve face au Paraguayen Valero. Nous sommes dans le tie-break après un 5e set. Et puis à 2 jours de la finale de Ligue des Champions qui opposera le PSG à Arsenal en Hongrie, un gros dispositif de sécurité sera mis en place. 22 000 forces de l'ordre mobilisées dans toute la France, dont 8 000 à Paris, selon le ministre de l'Intérieur, Laurent Nunez. Vous avez tous les détails sur ici.fr.
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1: Votre météo ici Mayenne pour cet après-midi et nous sommes en vigilance orange pour phénomène canicule aujourd'hui et demain. Nous sommes en vigilance jaune pour le phénomène orage jusqu'à ce soir 21h. Donc c'est vrai que dans le ciel c'est un petit peu menaçant. On a certes quelques éclaircies mais aussi des nuages qui peuvent provoquer des averses avec des coups de tonnerre. Côté température, ça reste encore très chaud, hein, 31 à 35 degrés. Voilà, je vous souhaite un bel après-midi à l'écoute d'ici Mayenne.
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0: Dreamers One avec Miley Cyrus. Vous écoutez ici Mayenne et vous faites bien puisque aujourd'hui, émission spéciale des boucles de la Mayenne. Ici Mayenne est partenaire à 16h30. Rendez-vous à l'espace Mayenne pour vivre le prologue en direct grâce à Cédric Ruiz. Et puis tout au long des boucles, vous allez retrouver les équipes d'ici Mayenne sur place au village départ et au village arrivé avec des cadeaux et de quoi faire une jolie photo souvenir. Pour l'heure, c'est Philippe Guiton qui est avec nous pour notre conseil jardin du jour. Aujourd'hui, on lève les yeux au ciel pour compter les oiseaux avec le spécialiste Benoît Duchesne.
1: Bonjour Benoît Duchesne.
2: Bonjour.
1: Benoît, on a du boulot ce week-end. C'est le deuxième comptage de l'année, c'est ça hein ?
2: Oui, c'est ça. C'est le grand week-end fin mai du comptage des oiseaux des jardins. Donc c'est une opération du Muséum d'Histoire Naturelle et de la LPO, de la protection des oiseaux. Donc on compte, si on veut, dans tous les jardins, les oiseaux. Et on les compte là parce que toujours le dernier week-end de mai, comme le dernier week-end de janvier. Mais en mai, c'est parce qu'ils ont leurs petits. Donc on va compter aussi les oiseaux avec leurs petits.
1: Voilà, c'est le nouveau recensement, il faut déclarer les enfants, quoi.
2: Voilà, hein, exactement. Ça, c'est... Et on va comme ça découvrir, en étant attentif, parce qu'il va falloir se mettre à surveiller son jardin ou son terrain pendant une heure.
1: Concrètement, oui, comment ça se passe ? Pendant une heure, on regarde ce qui va se passer et on compte.
2: Voilà, on se met à l'affût et on essaye de compter les oiseaux ou de les observer, déjà de les reconnaître. Alors, on peut donc aller sur le site oiseauxdesjardins.fr et on va trouver une fiche de comptage avec les dessins de chaque espèce. Il y a une trentaine d'espèces qu'on peut voir grosso modo dans les jardins. Donc voilà, cette fiche va nous aider. Et puis on va, à chaque fois qu'on voit une espèce, compter le nombre d'oiseaux de cette espèce, le noter sur sa fiche. Et puis après, on pourra renseigner le site Oiseaux des Jardins.
1: Mais comment est-ce qu'on fait pour être sûr qu'on ne compte pas deux fois le même oiseau ?
2: Alors, c'est toujours la même question. Donc, on va compter, oui, c'est vrai, on peut voir 10 fois de suite une mésange qui va au nid ou un rouge-gorge qui vient chercher un petit ver. Eh bien, on va compter que le maximum qu'on a vu à la fois. C'est-à-dire que si on a vu 2 mésanges au maximum à la fois...
1: On compte deux.
2: Que deux, même si on les a vus passer 10 fois. Hein, voilà, on compte que 2 mésanges, c'est le maximum d'oiseaux de la même espèce vus pendant l'heure, mais ensemble.
1: C'est bien résumé. Merci Benoît, ça se passe ce week-end. Et évidemment, on incite toutes les Mayennaises et Mayennais à compter le maximum d'oiseaux. En fait.
2: Voilà,
1: et
2: c'est ce qui permet de suivre les populations d'oiseaux en France. Donc ça permettra aussi d'avoir une meilleure connaissance de nos oiseaux en Mayenne et en France.
1: Et on pourra reparler des chiffres un petit peu plus tard. Merci Benoît.
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0: Beds are burning, Midnight Oil avec ici Mayenne. Vous restez avec nous, surtout dans 10 minutes, on sera en direct de l'espace Mayenne à Laval pour le prologue des boucles de la Mayenne. Ça y est, c'est parti, hein, du 28 au 31 mai. On vous fait vivre ce bel événement sportif, car oui, nous sommes partenaires. Alors, on sera donc ce soir à l'espace Mayenne, et puis au village arrivé, au village départ, avec notre photobooth pour prendre la photo qui vous va bien. Allez, Jackie Quartz, mise au point, c'est dans moins de 2 minutes. Passez un bel après-midi avec ici Mayenne.
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0: C'était Archimède.
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0: La belle fin d'après-midi, ici Mayenne, sous le soleil exactement des boucles de la Mayenne, Jacques Higelin s'était tombé du ciel.
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0: Bel après-midi avec ici Mayenne, encore une fois au cœur des événements de notre département. Le coup d'envoi aujourd'hui de l'édition 2026 des Boucles de la Mayenne, l'un des événements sportifs les plus attendus dans la saison pour les passionnés de cyclisme, mais aussi événement convivial, familial qui rassemble les générations au printemps. Et nous sommes installés et chaudement installés depuis le parvis d'Espace Mayenne à Laval, où se tient le prologue avec notre studio ici Mayenne au cœur de la compétition. Le contre-la-montre pour démarrer, contre la montre qui s'élancera tout à l'heure à 18h15 avec cette boucle depuis la rue Joséphine Baker et qui devrait voir l'arrivée du prologue autour de 20h30, 20h32 même précisément, puisque le cyclisme et les boucles c'est chronométré pour que tout soit dans les temps. Et d'ailleurs la caravane des boucles de la Mayenne, elle vient tout juste de s'élancer. Bel après-midi, il y aura plein d'invités avec toute l'équipe sur place. Venez nous faire coucou, le studio installé sur le parvis donc d'Espace Mayenne.
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0: Et à vos côtés sur les routes du département, et surtout avec le stationnement et la circulation. Avec ce prologue à Laval, il y a des rues qui sont interdites à la circulation depuis 15h jusqu'à 21h30. La rue Joséphine Baker, ça va de soi bien sûr. Il y a aussi la rue de la Gaucherie, la rue Notre-Dame de Pritz, le rond-point, la Cheminette, la rue du Vieux-Saint-Louis, la rue d'Hilard, la place Saint-Paul, la rue Jules Renard ou encore la rue Madeleine de Bré. Vous ne pouvez pas emprunter ces rues coupées à la circulation avec le passage donc du prologue des boucles de la Mayenne. D'autres infos circulation avec Laura qui vous accueille, qui est elle dans les studios avenue Robert Buron, 02 43 67 11 11. Vous le savez, on fait la route ensemble.
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0: La belle après-midi sous le soleil, oui, restez prudents, toujours avec cette vigilance orange pour le phénomène canicule. On en parlera dans l'émission d'ailleurs avec la Croix-Rouge qui est installée ici, des stands de prévention. On vous dira les bons gestes avec ces fortes chaleurs. Les membres de la Croix-Rouge passeront dans l'émission ici spéciale pour ce prologue des boucles de la Mayenne. Beau malheur, c'est le titre d'Emmanuel Moir. Il est 16h32 et vous écoutez ici Mayenne.
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0: 16h38, ici Mayenne, c'était One Republic avec Runaway depuis les boucles de la Mayenne à Espace Mayenne, émission spéciale jusqu'à 19h.
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0: Le prologue qui va s'élancer autour de 18h, le passage de la caravane, ça y est, la caravane est partie depuis quelques minutes, un événement en partenariat avec ici Mayenne pour ces belles boucles, les 51e boucles de la Mayenne. Et je vois deux visages heureux à mes côtés, ils ont le sourire. Déjà il fait beau, plein soleil, un poil peut-être trop chaud avec cette vigilance canicule, mais la course sera belle jusqu'à dimanche. J'ai la chance d'avoir la présidente et le vice-président des boucles de la Mayenne, Vincent Moreau, vice-président, et Patricia Richard, présidente. Présidente, bonjour.
2: Bonjour Cédric.
0: Merci d'être une fois plus présente ici dans ce beau studio installé sur le parvis du village de ces boucles de la Mayenne. C'est vrai que c'est toujours un moment important. Là, la météo, elle est là au rendez-vous. Le public qui commence à arriver tout doucement. Déjà, comment, quand on est présidente, on se sent à quelques minutes maintenant du lancement du prologue?
2: Très bien. Ce matin, c'était pas ça, mais maintenant, plus ça avance, plus je vois que tout va bien, donc ça va.
0: Qu'est-ce qui fait que ce matin, c'était pas ça? C'était le stress peut-être aussi, à quelques heures, de démarrer quand même aussi ces 4 jours intenses?
2: C'était exactement ça, oui.
0: Ouais.
2: Ouais, ouais.
0: Les coureurs sont là, les équipes aussi, tout le monde est au rendez-vous.
2: Oui, et on a la chance d'avoir un super plateau cette année. Je crois, je pourrais même dire que c'est le meilleur qu'on ait eu jusqu'à présent, donc c'est chouette.
0: Alors quand on a le meilleur plateau depuis quand même des années et des années, vous en êtes la présidente, je présume qu'on est fiers, mais c'est un travail d'équipe aussi, parce qu'il faut les faire venir les équipes chaque année.
2: Et exactement, alors oui, c'est plutôt, moi je suis fière, mais c'est plutôt un travail d'équipe. C'est Cédric et Nicolas entre autres qui sont en charge de demander aux équipes de venir, et là ils ont fait du bon boulot cette
0: année. Est-ce qu'il y a besoin de faire beaucoup de boulot quand on parle quand même des boucles de la Mayenne? Parce que c'est quand même une course vraiment renommée nationalement et pas que.
2: Il y a quand même un peu de boulot.
0: Ouais.
2: Ouais. Parce que cette année, il y a certaines équipes qui, de très haut niveau, ouais, qui ne seraient peut-être pas venues sur les boucles puisqu'elles ne connaissaient pas les boucles de la Mayenne. Donc, il y a eu une épreuve en Norvège qui n'a pas lieu, et donc ça fait qu'on a les belles équipes qui sont venues en Mayenne.
0: Vous allez passer le micro, Patricia, à Vincent Moreau, qui est donc vice-président. Vincent, bonjour.
3: Bonjour Cédric.
0: Le sourire aussi comme Patricia, je présume que ça y est, quand ça démarre là dans quelques minutes, ça a même démarré depuis 15h avec l'ouverture du village, c'est vraiment la fête qui commence pendant 4 jours en Mayenne.
3: Oui, les boucles de la Mayenne, c'est vraiment une fête très populaire. Voilà, non seulement pour les passionnés de cyclistes, mais également les familles. Voilà, tout le monde vient dans une bonne ambiance. Voilà.
0: Bonne ambiance parce que c'est familial, parce qu'il y a plein de choses à faire aussi. Les coureurs, les équipes qui sont reçues aussi sur les boucles de la Mayenne, est-ce qu'elles ressentent cet amour du vélo quand ils sont présents ici? On aura Marc Madiot tout à l'heure, on lui posera la question, parce que lui c'est un Mayennais, mais c'est quand même une légende aussi dans le monde du cyclisme. Est-ce qu'ils savent reconnaître aussi que notre département, on a l'accueil mayennais, le bon accueil aussi avec les boucles de la Mayenne?
3: Complètement. Alors on n'est pas sans savoir que la Mayenne c'est une terre de cyclisme. Voilà, on a de nombreux champions mayennais, de passionnés de vélo, mais également des familles. Mais ils viennent avant tout pour voir les coureurs, mais également voir le village.
0: Oui.
3: Voilà, où on a plus de 60 exposants, il y a plein de cadeaux à gagner, de nombreux défis qui vous attendent.
0: Avec une empreinte locale, forcément, c'est-à-dire que c'est montrer aussi le savoir-faire mayennais dans le village.
3: Complètement Cédric, ils vous attendent nombreux, il y a notamment des acteurs locaux, artisans, comme le Relais de la Malle, comme le Pente Douce, voilà, des acteurs, des entreprises mayennaises comme Cofidur, qui sont quand même de belles entreprises,
0: ouais.
3: Voilà, donc sont le fleuron mayennais, que ce soit dans l'électronique, voilà, président, pour ne nommer que.
0: Là, le village est ouvert jusqu'à quelle heure ici?
3: Alors le village, il va être ouvert à peu près l'année dernière, c'était jusqu'à à peu près 21h30, hein, parce qu'il y avait pas mal d'animation, d'ambiance. Le public a largement apprécié voilà,
0: le
3: déambuler. Et du coup, voilà.
0: Qu'est-ce qui ferait que la fête soit réussie dimanche, allez, en fin de journée, une fois que la dernière étape est passée? Pour vous, Vincent, ça sera quoi des boucles de la Mayenne réussies? Ça sera ma dernière question et je la poserai aussi à Patricia.
3: Eh ben, c'est que tout se passe bien, que le temps soit clément. Voilà, qu'on ait des spectateurs heureux et ainsi que les coureurs qui soient satisfaits de la course sportive au niveau organisation. Quoi.
0: Même question pour vous, Patricia, présidente des Boucles de la Mayenne. Une édition réussie à l'issue de ces 51e dans quelques jours. On sera présents, nous d'ailleurs, hein, vendredi, samedi et dimanche aussi. Il y aura les départs, il y aura l'arrivée. Ici, Mayenne sera au rendez-vous. Pour vous, ça sera quoi une édition réussie?
2: Donc, la même chose que Vincent, et je rajouterai juste deux beaux vainqueurs, une femme et un homme.
0: Parce qu'il y a le Mayenne Ladies aussi, et ça, on en reparlera dans cette émission spéciale. C'est dimanche, hein, la course aussi.
2: C'est ça.
0: Des femmes, on aura l'occasion d'en reparler. Ouais. Merci encore une fois, Patricia et Vincent, de nous permettre de faire l'émission ici, depuis le parvis d'Espace Mayenne. Venez nous rendre visite dans le village. Il y a aussi le photobooth qui vous permet de repartir avec une belle photo souvenir d'ici Mayenne. Il y a des beaux goodies aussi à vous offrir tout au long de cet après-midi. On revient dans un instant avec d'autres invités. Pour l'heure, Jeanne Masse qui nous entraîne en 1985. Il est 16h44 sur ICI Mayenne. Toute première fois. 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

0: Jeanne Masse, toute première fois sur Ici Mayenne, depuis le parvis d'Espace Mayenne, c'est le prologue des boucles de la Mayenne, l'événement sportif en ce mois de mai pour les passionnés de cyclisme, avec le prologue dans quelques heures, il s'élancera autour de 18h, ensuite ça sera à Saint-Berthevin demain jusqu'à Château-Gontier sur Mayenne, deuxième étape Aron, Pré-en-Paille, Saint-Sanson pour samedi et enfin dimanche le final de cette 51e édition, ça sera Cossé-le-Vivien et ça arrivera à Laval dans la capitale mayennaise pour ces belles boucles. Ça va de soi, 16h48, dans 10 minutes toute l'actu locale avec Stéphanie Deneveau pour arriver jusqu'à 17h, les Cranberries et la voix de Dolores, la regrettée Dolores, titre des années 90, Zombie pour vous dans quelques secondes.
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0: Ici Mayenne, en direct du prologue des boucles de la Mayenne, la caravane publicitaire qui est en train de faire le tour justement de ce prologue, non loin des studios d'Ici Mayenne, installés au cœur du village jusqu'à 19h. Encore plein d'invités pendant 2 heures. On va parler aussi avec le public présent, avec des bénévoles, avec l'organisation. On n'a pas fini de se régaler, les boucles de la Mayenne, un événement avec votre radio Ici Mayenne.
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0: Vous écoutez la première radio du département, il est 17h. Et les infos à 17h, Stéphanie Denovo. Bonsoir Stéphanie.
2: Bonsoir Cédric, bonsoir à tous.
0: Et la canicule qui n'est pas encore derrière nous.
2: Mais non, puisque Météo France maintient la vigilance orange demain pour la Mayenne avec un mercure qui, comme cet après-midi, va afficher 34 à 35 degrés, des températures difficilement soutenables pour nous les humains, mais aussi pour les animaux, les vaches notamment tirent la langue. Sébastien Béot possède une exploitation laitière à Villaine-la-Juhel dans le nord du département. Il n'a pas de dispositif du style brumisateur dans ses bâtiments. Alors il fait tout pour mettre ses vaches à l'ombre dans les champs.
3: Déjà, on essaie de les laisser le minimum en bâtiment pour la période traite, puisque nous on est en salle de traite. Donc vraiment que ces moments-là soient les plus courts possibles pour les laisser repartir en parcelle. Mais c'est vrai que même le matin, quand on les lâche, on essaie de les lâcher au plus tôt le plus tôt possible pour qu'elles aient pas le gros coup de chaleur là, de, on va dire, 14-15 heures, pour qu'elles puissent s'alimenter et aller se poser à l'ombre. Mais c'est vrai qu'on a souvent, on a une boule au ventre, quoi. On les laisse partir, on se dit, est-ce que ce soir il y en a une qui va être vraiment pas en forme et avoir des difficultés pour rentrer en bâtiment? Parce que, et on les connaît, hein, les animaux les plus fragiles en début de production, ou des animaux comme là, mais là on les garde à proximité, les animaux qui sont gestants en fin de gestation. Donc c'est les animaux les plus fragiles, quoi.
2: Et en raison de la chaleur, la production de lait est en baisse de 5 à 10% dans l'exploitation de Sébastien Béot depuis le début de la vague de chaleur. Cet agriculteur qui compte s'équiper en brumisateur pour limiter l'impact des prochaines chaleurs. En attendant, il utilise un jet d'eau avant la traite du soir pour rafraîchir ses bêtes. La Mayenne qui reste donc en vigilance orange canicule demain avec 13 autres départements de la façade ouest et de la région Île-de-France. France. Une quarantaine de victimes françaises et proches de victimes de l'incendie de Crans-Montana en Suisse ont décidé de se fédérer en association. Revis Crans-Montana, c'est le nom de cette association qui compte agir collectivement auprès de la justice, mais aussi parler d'une seule voix. L'incendie la nuit de la Saint-Sylvestre en Suisse, dans le bar Le Constellation, a fait 41 morts, dont 9 Français et 115 blessés parmi ces victimes, l'angevine Mélanie Vandevelde. Vivez cet événement sur Ici Mayenne depuis une demi-heure. Les 130 coureurs alignés sur les boucles de la Mayenne se préparent au village installé à Espace Mayenne à Laval. Premier départ pour le prologue à 18h15. On retrouvera Gilles Damingui en direct de la ligne de départ à 18h. Émission spéciale jusqu'à 19h ce soir à la radio. Les boucles de la Mayenne à vivre jusqu'à dimanche sur Ici Mayenne et sur nos réseaux sociaux Instagram et Facebook. Le stade Lavallois tient sa première recrue à peine maintenue en Ligue 2 de football. Eh bien, le club a fait signer Chafik Gourichi. Il a 25 ans. Il jouait jusqu'à présent à l'US Thionville Lusitanos en National 2. Un milieu offensif qui est l'un des artisans de la montée du club lorrain en Ligue 3. Il a signé au Stade Lavallois aujourd'hui un contrat de 3 ans. Je le disais, Cédric, vous qui vous trouvez à Espace Mayenne à Laval, il fait chaud aujourd'hui.
0: Il fait chaud, non ?
2: 35 degrés.
0: Chaud, oui,
2: et demain, ça va être pareil.
0: Oui, il fait chaud. Oui, bah oui, d'où cette vigilance, donc orange canicule qui est prolongée demain aussi, vendredi. On garde toujours le phénomène orageux, hein, vigilance orange sur notre département. Et je vous cache pas qu'il fait très chaud. Et alors, il y a le public qui est installé depuis de nombreuses heures là sur la ligne d'arrivée. Croyez-moi, ils sont courageux, mais tout le monde est équipé de casquettes, de brumisateurs, d'eau aussi. Il faut vraiment, vraiment boire, hein, parce que c'est très, très chaud. Aujourd'hui, on a 35 degrés ici à Laval. Je peux vous donner d'autres températures en Mayenne. Plus doux au nord du département, si on peut dire. Il fait 30 degrés au Hors, 31 degrés à Villaines-la-Juhel. On a 34 degrés à Cran, ainsi qu'à Château-Gontier sur Mayenne. Côté couleur du ciel, pas grand-chose à vous dire. Un petit peu de nuages dans le ciel mayennais, mais c'est vraiment le soleil et le ciel bleu qui domine. Stéphanie, est-ce que je vous retrouverai pas à 18h?
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0: La route ensemble, 02 43 67 11 11. On fait la route tout au long de cette fin d'après-midi. Aussi avec, je vous le rappelle, des rues fermées à la circulation jusqu'à 21h30. La rue Joséphine Becker, forcément. Il y a la rue de Bretelle, la rue de la Gaucherie, la rue Madeleine Debré, la rue du chef de bataillon Henri Guéret, aussi coupée à la circulation aujourd'hui à l'occasion du passage du prologue et des boucles de la Mayenne. Si vous constatez, vous, d'autres difficultés sur la route, n'hésitez pas, bien entendu. 02 43 33 67 11 11, on fait la route ensemble.
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0: Une nouvelle heure à 17h05 sur la première radio du département et un titre avec du soleil, un titre qui colle bien aujourd'hui à l'actualité de ce prologue des boucles de la Mayenne, titre des années 80, 1988. Gérard Blanc, lui, il voyait du soleil dans la nuit.

0: Merci Mayenne, la belle après-midi à 17h09, c'était Gérard Blanc depuis le prologue des boucles de la Mayenne, en direct d'Espace Mayenne, du soleil dans la nuit.
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0: Ah, qu'est-ce qu'on est heureux d'être ici depuis le parvis d'Espace Mayenne à Laval, la 51e édition de ces boucles de la Mayenne, très attendue pour ceux qui aiment le cyclisme. Je vous rappelle que le premier coureur va s'élancer à 18h15 du parking de l'Espace Mayenne, le dernier à 20h26. Ça va durer à peu près 6 minutes, le temps de faire le tour du prologue. On parlera de la course et de la compétition justement avec mon prochain invité. Il est directeur de la course des boucles de la Mayenne, c'est Arnaud Courteil qui est avec nous d'ici quelques instants, le temps de profiter de Taylor Swift sous le soleil de la Mayenne et sous le soleil des boucles de la Mayenne. Voici Hoplite.

0: À 17h14, en ce jeudi après-midi, depuis le prologue des boucles de la Mayenne, à l'instant Taylor Swift avec Hoplite.
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0: C'est le top départ en ce 28 mai, 4 jours de course pour les passionnés de cyclisme avec des équipes, les meilleures forcément sont ici en Mayenne, on en parlera dans un instant. C'est un partenariat avec votre radio Ici Mayenne de jeudi jusqu'à dimanche. Le prologue aujourd'hui qui va s'élancer, allez, dans une petite heure à peine avec le premier cycliste et ça s'arrêtera ensuite autour de 20h35, 20h36. C'est comme ça le prologue aussi, c'est une course, un tour pendant quelques minutes et lui il va nous présenter aussi cette belle édition, la 51e. Il est directeur de la course des boucles de la Mayenne, c'est Arnaud Courteil. Arnaud, bonjour.
2: Bonjour Cédric, bonjour à tous.
0: On est heureux de vous recevoir une nouvelle fois dans ce studio depuis le parvis d'Espace Mayenne à Laval. J'ai posé la question tout à l'heure à Patricia et Vincent, la présidente et le vice-président. La course est belle, le public est là, il fait bon, il fait chaud, il manque plus que les cyclistes et que la course démarre.
2: Ouais, voilà, c'est ça. Ça fait des mois qu'on travaille pour ce prologue et donc cette 51e édition des boucles. On est prêt et bien sûr, on attend le top départ à 18h15.
0: Prologue, ça va très très vite. Hein. C'est en gros 6 minutes pour chaque cycliste, c'est ça. C'est le temps à peu près pour chaque cycliste. C'est un tour pendant 6 minutes.
2: Ouais, voilà, c'est 5,4 km dans les rues de Laval, avec un départ et une arrivée à Espace Mayenne. Donc c'est, on va dire, un bon tour de chauffe pour les coureurs. Et puis c'est l'occasion pour le public d'aller à la rencontre des champions.
0: Est-ce que les conditions, un peu comme Sinner, le numéro 1 en tennis qui a été éliminé tout à l'heure de Roland-Garros, est-ce que quand il fait très très chaud, pour un cycliste, ça peut avoir un impact particulier? J'ai déjà la réponse dans ma question, mais est-ce que ça va peut-être modifier le classement de ce prologue? Parce qu'il y en a qui vont peut-être aller moins vite aujourd'hui.
2: Oui, c'est vrai qu'il y a forcément l'organisme qui supporte plus ou moins bien la chaleur. Après, ce sont des coureurs professionnels, surentraînés. Ils vont adapter leur alimentation, leur hydratation. On peut les voir notamment s'échauffer avec des gilets de froid pour descendre un petit peu la température corporelle. Et puis finalement, l'effort est court.
0: Ouais.
2: Donc aujourd'hui, je pense qu'il n'y aura pas trop d'impact, mais forcément, demain et après-demain, où il annonce encore des grosses chaleurs, ce sera certainement un peu plus difficile.
0: Il fait quoi un cycliste avant de s'élancer sur un prologue, là, pour les boucles de la Mayenne? Il est dans son bus et il reste au calme, à l'ombre? Il s'échauffe peut-être déjà sur des vélos?
2: Alors, ce matin, ça a commencé très certainement par un réveil musculaire où les coureurs ont été faire un petit tour de vélo, pourquoi pas reconnaître le parcours. Une collation ce midi, et puis finalement, ils sont arrivés en début d'après-midi à Espace Mayenne. Là, à partir de 17h, donc ils ont la possibilité d'aller reconnaître le parcours donc sécurisé. Et ils vont faire une demi-heure d'échauffement sur home trainer.
0: Ouais.
2: Donc voilà, malgré la température, il faut quand même s'échauffer les muscles pour être prêt pour cet effort vraiment violent.
0: Et un cycliste, Arnaud, il fait ça pendant, donc avant, pendant et après aussi. Une fois qu'ils ont terminé, ils ne rentrent pas à l'hôtel. Ils continuent à faire aussi des tours de vélo avec des vélos, comme vous dites, stabilisés.
2: Oui, c'est ça. Bah, l'idée, après un effort court, c'est de pouvoir récupérer. Donc, de pédaler un petit peu sur home trainer, ça permet d'évacuer les toxines, de redescendre le cœur.
0: C'est ce qu'on fait dans l'émission. Hein. Après l'émission, on part sur des home trainers aussi, toute l'équipe. On va faire une petite heure de vélo à 19h, ça nous fera du bien aussi.
2: Ouais.
0: Non, mais c'est des rêves sportifs, c'est-à-dire qu'ils ne s'arrêtent jamais.
2: Non, bah, en fait, l'organisme est habitué à beaucoup pédaler. Et finalement, le vélo, ça fait partie de la récupération aussi. Donc c'est important. Ce soir, ils vont rentrer à l'hôtel, une douche fraîche, parfois des bains de glace et puis bien sûr le massage pour vraiment travailler sur la récupération.
0: Et ils seront pas très loin pour la première étape demain puisque ça partira de Saint-Berthevin, donc ça sera à quelques encavelures ici de Laval et d'Espace Mayenne.
2: C'est ça, ils vont pas forcément rentrer très tôt ce soir, mais voilà, avec le si peu de trajet, il y aura pas forcément d'incidence.
0: Demain, première étape, on vous la fera vivre forcément en écoutant Ici Mayenne, au départ de Saint-Berthevin jusqu'à Château-Gontier-sur-Mayenne. On dit qu'on a un département assez plat, est-ce que demain il y a peut-être de quoi aller les challenger aussi en montée, en descente?
2: Alors demain, finalement, donc on va partir de Renault-Saint-Berthevin pour arriver à Château-Gontier-sur-Mayenne. L'étape est relativement plate, qui devrait convenir aux sprinteurs. Il y a quelques petites difficultés, mais ce sera vraiment sur l'étape du samedi où il y aura les plus grosses difficultés.
0: Ouais, bon, en tout cas, que la course soit belle, Arnaud. On vous laisse parce que je présume que le prologue, c'est dans une heure, mais vous avez plein de choses aussi organisées. Combien de cyclistes qui s'élancent là depuis le prologue?
2: 132 coureurs.
0: Pour combien d'équipes?
2: Pour 22 équipes.
0: Pour 22 équipes, c'est quand même pas mal. 133 coureurs pour 22 équipes. Et on a aussi peut-être des cyclistes qui brilleront dans quelques semaines pour le Tour de France. Il y a quand même des super champions qui sont là.
2: Oui, on a un coureur comme Mats Pedersen, le Danois, ancien champion du monde, qui sera très certainement sur le Tour de France, donc on l'imagine forcément briller sur les boucles. Ouais. Et puis on a notre Français Benoît Cosnefroy, fidèle des boucles, qui revient avec sa nouvelle équipe UAE Team Emirates et qu'on attend forcément jouer les premiers rôles ce week-end.
0: Depuis 2022, le nouveau circuit à Espace Mayenne. L'année dernière, c'est Thibaut Gruel de l'équipe Groupama FDJ qui avait remporté ce prologue en 6 minutes et 46 secondes. C'est la même distance que l'année dernière ?
2: Oui, c'est exactement le même parcours. Donc ça va être intéressant de voir si les meilleurs coureurs cette année vont battre le temps de Thibaut Gruel. Bon, donc réponse d'ici quelques heures.
0: Allez, merci en tout cas Arnaud Courteil. Passez de belles boucles de la Mayenne et on vous dit à plus tard, puisque vous serez avec nous certainement vendredi, samedi et dimanche. Merci Arnaud.
2: Très bien, merci Cédric.
0: Il est 17h19 depuis le parvis d'Espace Mayenne, notre studio au cœur des boucles de la Mayenne pour ce prologue. On revient avec d'autres invités d'ici quelques minutes. Le temps d'écouter Alain Bachung, titre des années 1980. Gabi, oh Gabi. Et si vous venez voir le prologue, n'oubliez pas de prendre une casquette et potentiellement de l'eau, ça peut servir jusqu'à ce soir.

0: À 17h23, la belle après-midi, sous le soleil des boucles de la Mayenne, c'est le prologue aujourd'hui de cette 51e édition. On est ensemble avec vous jusqu'à 19h. Plein d'invités qui vont venir depuis notre studio, installé sur la place ici du Parvis. Et alors, il y a plein de choses à faire aussi pendant les boucles de la Mayenne. 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Rendez-vous depuis l'espace Mayenne avec ce prologue, puisque vous pourrez repartir avec des vignettes, avec l'album aussi. Ça, on sait que les jeunes adorent les vignettes, les parents aussi. 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A tout de suite, on revient avec d'autres invités depuis donc le prologue des boucles de la Mayenne.
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0: 17h26, belle fin d'après-midi sous le soleil des boucles de la Mayenne, un événement en partenariat avec votre radio Ici Mayenne. Là, on est encore à quelques minutes du départ du prologue. Je vous rappelle que le premier coureur s'élancera depuis la rue Joséphine Becker à 18h15, le dernier coureur à 20h26. La fin du prologue sur le parvis d'Espace Mayenne, c'est à 20h32 et vous vivrez ça sur les réseaux sociaux d'Ici Mayenne, comme tout au long de cet après-midi d'ailleurs, Instagram ou encore la page Facebook. N'hésitez pas à y aller. On vous met plein de belles choses cet après-midi. D'autres invités dans quelques instants. On parlera dans les prochaines minutes aussi sécurité avec ces fortes chaleurs, avec la Croix-Rouge qui est installée ici sur place depuis le village. Ils sont juste à côté de notre studio Ici Mayenne installé. On aura deux membres de la Croix-Rouge pour parler donc des bons gestes pour demain et les prochains jours aussi, samedi et dimanche, puisque les boucles de la Mayenne, c'est le prologue aujourd'hui, mais les trois étapes, c'est vendredi, samedi et dimanche. D'ici là, à 17h27, je vous propose de danser avec le nouveau titre de Céline Dion sur Ici Mayenne. Belle fin d'après-midi.

0: Le nouveau titre de Céline Dion sur ici Mayenne cet après-midi. Dansons et peut-être des Mayennais, des Mayennaises qui nous écoutent là aujourd'hui iront danser sur les concerts de Céline Dion. Ça sera à la rentrée prochaine. Si vous n'avez pas des places, il y aura peut-être des surprises dans les prochaines semaines. On ne vous dit pas plus. 17h30.
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0: La route ensemble au 02 43 67 11 11. Route avec la circulation cet après-midi et qui commence à se charger dans le centre-ville à Laval, la rue du Vieux Saint-Louis. Compliqué de circuler, cours de la Résistance aussi. De l'autre côté de la Mayenne, il y a pas mal de circulation rue de la Paix à cette heure-ci, tout comme le boulevard Félix Gras. Essayez peut-être de dévier votre parcours parce qu'il y a quand même de la circulation à 17h31. Concernant les boucles de la Mayenne et le prologue, il y a des rues fermées à la circulation et au stationnement depuis 15h jusqu'à 21h30. Ça concerne donc Laval. Je vais vous en citer quelques-unes. La rue du Vieux Saint-Louis, la rue Léo Lagrange, la rue d'Hilard, la rue Charles Péguy, la place Saint-Paul, la rue Jules Renard ou encore la rue Tour des Marches de Bretagne. Quelques-unes des rues qu'on ne peut pas aujourd'hui emprunter et fermer à la circulation jusqu'à 21h30. Si vous aussi vous constatez des difficultés, la route ensemble, ligne infotrafic 02 43 60 7, 11, 11, ça, c'est 7 jours sur 7.
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0: Est-ce que vous dansiez déjà dans les années 80 sur ce titre? Alors attention, si on danse cet après-midi, c'est uniquement avec des brumisateurs et juste une casquette et de l'eau, parce qu'il fait encore très chaud en Mayenne un petit peu partout. Les années 80, 1988, Mylène Farmer, pourvu qu'elle soit douce. Et dans un instant, on revient sur le parvis d'Espace Mayenne pour cette émission spéciale Boucle de la Mayenne.

0: Les années 80, ici Mayenne, Mylène Farmer, pourvu qu'elle soit douce. 17h36, depuis le parvis d'Espace Mayenne, on vous fait vivre le prologue qui va s'élancer dans une grosse demi-heure depuis la rue Joséphine Becker. Ici Mayenne et la radio partenaire des Boucles de la Mayenne. On continue à vous faire vivre donc le prologue, mais aussi les trois étapes, ça va de soi, demain vendredi et ce week-end, samedi et dimanche inclus. À cette heure-ci, 17h36, c'est l'heure de retrouver Émilie Mazoyer pour Décibel. Émilie, la chronique de Décibel, Kylie Minogue, Anaïs Vianney ou encore Michael Jackson à l'intérieur. Salut Émilie.
1: Salut tout le monde. Émilie au rapport pour votre dose quotidienne d'actualité musicale. Kylie Minogue, cette fée, a 58 ans aujourd'hui.

30 ans sur scène, 17 albums studio, 80 millions de disques vendus et un documentaire qui vient de sortir, très intéressant et émouvant. Elle y évoque sa carrière en montagne russe et ses combats contre le cancer. 3 épisodes à découvrir sur Netflix en attendant le prochain album de Kylie à la fin de l'année. Ça y est, la nouvelle version du premier tube d'Anaïs, Mon cœur, mon amour, est enfin sortie.

0: On adore. 20 ans plus tard, Anaïs tape toujours juste et son premier album The Cheap Show est pour la première fois disponible en vinyle. Bah oui, il y a 20 ans, les 33 tours, ça n'était pas encore revenu à la mode. Il était temps de réparer ça et la tournée anniversaire d'Anaïs arrive. Là aussi, belle tournée en préparation pour un artiste que vous connaissez bien, mais il était où ? Il n'était pas là, Vianney, il était dans la forêt. Hein. Vous avez pu suivre étape par étape la construction de sa cabane. Il a galéré, mais il y est arrivé. Et Vianney, il fabrique désormais de nouvelles chansons qu'il a hâte de partager avec vous. Sa tournée vient d'être annoncée. Une année sur les routes de France, de mars 2027 à mars 2028. Mise en vente des tickets demain matin à 10h. Le succès du film sur la vie de Michael Jackson rend les fans un peu zinzin. Et l'IA qui peut fabriquer en 2 secondes n'importe quelle image, n'importe quel film, eh bien ça n'arrange rien. Une vidéo devenue virale la semaine dernière sur X montrait un petit vieux aux cheveux gris, assis dans un bus au Brésil, un petit vieux ressemblant étrangement à Michael Jackson. Et tout le monde y a cru, des milliers de partages et plusieurs dizaines de millions de vues pour ce scoop. Michael Jackson est vivant au Brésil, qui n'était évidemment qu'une fake news. Heureusement, la musique, elle, ne ment jamais.
1: À 18h20, ici Mayenne. Merci Émilie pour la chronique. Émilie Mazoyer, ce soir à 20h, avec une star internationale du piano moderne qui vient nous parler de son nouvel album Moving et de son Stade de France aussi d'ici quelques mois. C'est Sofiane Pamart qui sera l'invitée d'Émilie dès 20h pour Décibel. Et puisqu'Émilie parlait aussi de Vianney, sachez que Vianney jouera l'année 2028 ici à quelques mètres du studio d'ici Mayenne, puisqu'il fera partie de la programmation d'Espace Mayenne. Vous avez toutes les infos sur le site d'Espace Mayenne, ça va de soi. On revient dans un instant avec des personnes qui prennent soin de votre santé, la Croix-Rouge française qui est installée ici aussi pour sécuriser le public et tout le village des boucles de la Mayenne. Le temps d'écouter Les Enfoirés, L'Île au Trésor et Madonna, Vogue, belle fin d'après-midi avec nous sur ici Mayenne.

0: Madonna sur Ici Mayenne avec Vogue. Il est 17h46, Madonna, titre des années 90. Émission spéciale donc depuis le Parvis pour ce beau prologue des boucles de la Mayenne.
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0: Le prologue qui va donc partir dans une poignée de minutes, ça sera autour de 18h15 pour le premier coureur. Ensuite, on vivra la compétition jusqu'à 20h32. L'arrivée pour le dernier coureur, c'est le prologue aujourd'hui de cette 51e édition. Et Ici Mayenne est la radio partenaire, vous le savez, de cet événement sportif. Il y a donc la partie sport, il y a la partie aussi sécurité et prévention. Et là, on est content de pouvoir parler de la Croix-Rouge avec mon invité Martin Peluio-Bianchi qui est là. Bonjour Martin.
2: Bonjour.
0: Martin qui fait partie de la Croix-Rouge depuis 6 années.
2: C'est ça.
0: C'est quand même incroyable.
2: Et oui.
0: Qu'est-ce qui fait qu'on vient, qu'on fait partie de la Croix-Rouge? Vous êtes chef de poste, vous. Qu'est-ce qui fait dans votre vie à 18 ans, vous avez dit tiens, la Croix-Rouge, j'ai envie de donner de mon temps?
2: Et

0: justement pour redoubler cette vigilance, qui nous permet sur le prologue là d'avoir deux postes de secours à des endroits différents pour être bien répartis sur le terrain, et puis au milieu un stand de prévention avec d'autres bénévoles qui sont plus là pour les gestes de prévention, boire de l'eau, etc.
1: Il y a eu du monde déjà qui est passé, qui viennent prendre des conseils, ou c'est vous qui tournez avec les équipes pour voir si le public va bien? J'ai vu d'ailleurs que des membres de la Croix-Rouge sont passés nous voir ici dans les studios d'Ici Mayenne pour nous demander si tout allait bien. C'est dans les deux sens, on peut venir jusqu'à vous puisqu'il y a plusieurs postes ici sur le parvis d'Espace Mayenne, mais vous faites le tour aussi pour assurer la sécurité.
0: C'est ça aussi, on fait des rondes évidemment en binôme avec des secouristes en binôme qui permettent un peu de juger et puis d'être interpellé. On est assez visible, donc il ne faut pas hésiter soit à venir vers nous, soit nous on verra si on voit quelque chose ne va pas, on viendra aussi vers les personnes.
1: Vous l'avez dit, boire, est-ce qu'il y a d'autres gestes de prévention? Il faut penser peut-être aux personnes âgées, aux enfants aussi. Là c'est le prologue, on va rentrer dans les bonnes heures, il va être 18h, donc progressivement avec le coucher du soleil jusqu'à 22h, ça va être quand même un peu plus respirable, mais il reste encore demain, on est encore en orange, vigilance orange canicule pour vendredi, samedi et dimanche aussi pour les boucles de la Mayenne. Est-ce qu'il faut peut-être penser à certaines choses pour ceux et celles qui vont venir de l'étape Saint-Berthevin, Château-Gontier sur Mayenne demain par exemple?
0: C'est ça, vous l'avez dit, il faut boire, amener son eau, amener sa gourde pour pouvoir la remplir sur les différents points d'eau qui vont être mis à disposition. Il faut se mettre à l'ombre le plus possible et dès que c'est possible, éviter les efforts physiques trop intenses. Voilà, c'est un peu les conseils qu'on peut donner et que les organisateurs répètent aussi sur les véhicules et sur la caravane. Et en coordination avec l'organisateur des boucles de la Mayenne, de la préfecture, des pompiers, etc., on rappelle toutes ces signes de prévention pour éviter d'arriver jusqu'au malaise. Nous, moins on travaille,
1: ouais,
0: mieux c'est.
1: Mieux vous portez, je présume. Mais pas boire de l'eau trop fraîche
0: aussi. Pas trop fraîche,
1: non. C'est le truc, on a toujours envie de boire de l'eau glacée, c'est pas une bonne idée.
0: Pas trop fraîche, vaut mieux de l'eau à température tempérée, c'est très très bien déjà.
1: Bon, vous êtes combien ici sur le site des boucles de la Mayenne?
0: Alors, en secouriste pur, on est 12, mais au total, je pense qu'on monte presque 20 entre le stand de prévention, on a des stagiaires, des logisticiens, etc., qui peuvent apporter de l'eau et tout ça.
1: Et vous savez combien vous êtes sur toute la France? Plus de 75 000 bénévoles,
0: c'est ça, 75
1: 000. De la Croix-Rouge. Pourquoi je connais ce chiffre? C'est que depuis quelques jours et toute la semaine, c'est une semaine aussi spéciale avec ici Mayenne, mais aussi avec tout le réseau ici partout en France, les journées nationales de la Croix-Rouge, pour rencontrer aussi les membres de l'association, pour soutenir aussi les actions locales. C'est important d'en parler parce que vous prenez soin de tout le monde et vous prenez soin des Mayennais, des Mayennaises. Donc c'est bien aussi de vous mettre en valeur sur ces quelques jours. C'est important.
0: Merci beaucoup de nous mettre en valeur et puis vous nous retrouverez dans la ville de Laval ou dans les autres villes, Château-Gontier, pour nos journées nationales effectivement qui vont jusqu'à dimanche.
1: Bravo en tout cas pour tout ce que vous faites. À vos côtés, il y avait quand même aussi un de vos collègues, on peut le citer,
0: Serge Vivier, qui est le vice-président de la délégation territoriale de la Mayenne.
1: On salue Serge parce que c'est un fidèle auditeur d'ici Mayenne aussi, c'est important. Merci Martin, merci Serge.
0: Merci à vous.
1: Il est 17h52, on revient dans un instant avec d'autres invités. Dans 10 minuteses, toute l'actu locale avec Stéphanie Deneveau, et pour arriver jusqu'à 18h, on va penser aux vacances Holidays avec Michel Polnareff dans un instant.
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0: À la belle fin d'après-midi, ici Mayenne, avec la chanteuse Marine qui avait gagné la Star Academy dans le beau château il y a quelques saisons. Le titre, c'était Escrocs. Eux, autant vous dire que c'est pas des escrocs, c'est des champions. Oui, le monde du cyclisme qui est en Mayenne à partir d'aujourd'hui jusqu'au 31 mai. C'est le départ, le prologue dans les prochaines minutes, donc des boucles de la Mayenne, 51e édition. On va y revenir dans un instant avec Stéphanie Deneveau et Gilda Mingui. On est sur le parvis d'Espace Mayenne, notre studio, pour vous faire vivre ce prologue avec en plus le stand. Il y a un photobooth où vous pouvez venir vous faire prendre en photo. Il y a des cadeaux, il y a des goodies aussi à vous offrir tout au long de cet après-midi. On est là jeudi, mais on sera là aussi vendredi, samedi et dimanche. Saint-Berthevin, Château-Gontier sur Mayenne, c'est le départ et l'arrivée pour demain. Ensuite, Aron, Pré-en-Paille, Saint-Sanson pour samedi. Et enfin, Cossé-le-Vivien, Laval pour cette 51e édition des boucles de la Mayenne. Dans les prochaines minutes, je peux déjà vous dire qu'on va s'intéresser à une course Mayenne l'Élise avec l'un des organisateurs de ce rendez-vous. C'est dimanche et ça se passe aussi en Mayenne.
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0: 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Les infos à 18h avec Stéphanie Deneveau. Stéphanie, la Mayenne étouffe.
2: Et oui, il fait 35 degrés et d'ailleurs vous le constatez, vous Cédric, hein, et les centaines de Mayennais qui se trouvent sur l'esplanade de cet espace Mayenne à Laval pour vivre ce prologue des boucles de la Mayenne. Il fait très chaud cet après-midi et la canicule n'est pas finie. Demain, rebelote, la Mayenne reste en vigilance orange pour les fortes chaleurs. Attention également aux orages ce soir puisque Météo France a mis la Mayenne en vigilance jaune pour ces orages jusqu'à 22h ce soir. Une chaleur qui va peser sur les coureurs, donc des boucles de la Mayenne dans un quart d'heure. Le premier cycliste va prendre le départ du prologue à Espace Mayenne à Laval où vous vous trouvez, Gilda Mingui.
3: Oui, effectivement, la chaleur qui va jouer un rôle déterminant sur ce prologue. Environ 7 minutes d'effort à haute intensité en plein cagnard. Plus de 35 degrés sur l'asphalte des rues de Laval. Certains favoris ont choisi de partir tôt. À l'image d'Olaf Coy, le néerlandais de l'équipe Decathlon visera surtout les arrivées au sprint, lui, jusqu'à dimanche. Départ 18h29. Les vainqueurs du prologue des trois dernières éditions sont présents. Le portugais Ivo Oliveira, victorieux en 2023. Il partira à 18h31. Son équipier chez Benoît Cosnefroy, vainqueur du prologue en 2024, sera surveillé, tout comme le vainqueur sortant Thibaut Gruel. Le jeune Tourangeau partira, lui, dans les tout derniers. Il fera peut-être un peu moins chaud. Le risque d'orage, en tous les cas, est écarté par Météo France.
2: Et émission spéciale pour ce prologue des boucles de la Mayenne jusqu'à 19h. Vous pouvez également suivre ce prologue sur nos réseaux sociaux, Instagram et Facebook. On vous fait vivre sur Ici Mayenne ces boucles de la Mayenne jusqu'à dimanche. Ça va vite au Stade Lavallois. À peine maintenu en Ligue 2, le club Tango vient de faire signer cet après-midi sa première recrue de l'été. Il s'agit de Shafik Gourichi. Il a 25 ans. C'est un milieu offensif en provenance de l'US Thionville Lusitanos, le club lorrain qui monte en Ligue 3. Gourichi, qui a joué à l'étranger en Division 3 allemande, il a signé pour 3 ans au Stade Lavallois. La pépite française du tennis, âgée de 17 ans, Moïse Kouamé, s'est qualifiée pour le 3e tour de Roland-Garros aujourd'hui. Il a battu en 5-7 et après près de 5 heures de match, le paraguayen Adolfo Daniel Valero et coup de massue à Roland-Garros puisque le numéro 1 mondial et grand favori Jannik Sinner s'est fait renverser dès le 2e tour. Revie Grand Montana, c'est le nom de l'association créée par une quarantaine de victimes françaises de l'incendie de Grand Montana en Suisse qui ont décidé de se fédérer en association. L'incendie lors de la nuit de la Saint-Sylvestre dans le bar Le Constellation a fait 41 morts dont 9 français et 115 15 blessés parmi ces victimes. Il y a l'Angevine Mélanie Vandevelde. 5000 jeunes âgés de 18 à 25 ans ont déposé un dossier de candidature pour intégrer à la rentrée le service national de 10 mois lancé par Emmanuel Macron. 5000 candidatures pour 3000 places. Plus de 20% des candidats sont des femmes. Une proportion supérieure au taux de féminisation dans l'armée, actuellement de 17%. Je le disais, Cédric, il fait très chaud hein, là où vous vous trouvez à Espace Mayenne sur ce village départ du prologue des Boucles de la Mayenne.
0: Les Boucles de la Mayenne, oui, avec la chaleur qui est là sur le bitume du parvis d'Espace Mayenne à Laval, 35 à 36 degrés. Encore notre département de la Mayenne placé en vigilance orange pour le phénomène canicule, vigilance jaune aussi pour le phénomène orageux. Demain, on reste en vigilance orange pour ce phénomène de canicule avec des températures la nuit prochaine qui ne descendront pas en dessous de 20 degrés, c'est ce que nous dit Météo France Mayenne, et un vendredi où les nuages élevés seront omniprésents. Mais l'ambiance restera quand même lumineuse. Il fera encore très chaud puisque les températures maximales attendues sur la Mayenne pour demain seront comprises entre 32 et 34 degrés. Venez nous rejoindre, Stéphanie, ici sur le parvis.
2: Je vais vous emmener un petit brumisateur.
0: On a tout ce qu'il faut, vous savez, ici on prend soin de nous, on est vraiment petits oignons, donc tout va bien. Tout va bien.
2: Eh ben
0: merci
2: j'arrive.
0: Stéphanie, retour de l'actu à tout à l'heure.
2: Et
0: retour de l'actu à 19h.
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0: La route ensemble, 02 43 67 11 11, centre-ville à Laval, des difficultés à cette heure-ci. Alors autour d'Espace Mayenne, ça va de soi puisque le prologue ne va pas tarder à s'élancer. Il y a des ralentissements sur le quai Béatrix de Gavre à cette heure-ci. Cours de la Résistance, ça n'avance pas vite aussi. Et je vois que la rue du Gué d'Orgé est déjà très très chargée. 02 43 67 11 11, la route ensemble, c'est 7 jours sur 7 sur la première radio du département, ici Mayenne.
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0: Et on revient avec d'autres invités dans un instant. Depuis donc le parvis d'Espace Mayenne, on vous fait vivre ce prologue et le coup d'envoi de la 51e édition des Boucles de la Mayenne, un événement en partenariat avec Ici Mayenne. On va parler de Mayenne Ladies dans un instant, le départ à Caussey-le-Vivien, l'arrivée à Laval dimanche, ça fait partie de ces belles Boucles de la Mayenne. Le temps d'écouter Bill Medley et Jennifer Warnes. Voici The Time of My Life sur Ici Mayenne.

0: Bill Medley, Jennifer Warnes sur ici Mayenne, The Time of My Life. Il est 18h10.
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0: À la 51e édition de l'événement sportif de ce printemps pour les amateurs, les passionnés de cyclisme, c'est les boucles de la Mayenne. Ici Mayenne et la radio partenaire, on est ensemble depuis 16h30 pour cette émission spéciale jusqu'à 19h. D'ailleurs, le prologue devrait là démarrer dans les prochaines minutes puisque c'est très timé. Le premier coureur ne va pas tarder à partir. On aura Marc Madiot dans l'émission. Il vient juste de me confirmer qu'il sera avec nous dans un gros quart d'heure, 20 minutes, le directeur sportif de l'équipe Groupama FDJ. Et on va parler avec d'autres invités. D'ici là, j'ai hâte. Dans 10 minutes, soyez là puisqu'on aura Arlette. Arlette, elle est bénévole depuis environ 30 ans. Elle a donné 3 décennies de sa vie pour les boucles de la Mayenne. Elle s'occupe des repas aussi. Bref, c'est une vraie passionnée, une vraie mayonnaise, comme souvent, qui donne donc de son temps pour faire vivre les événements ici en Mayenne. Un autre rendez-vous, le Mayenne Ladies, dimanche à la fin du mois, le 31 mai, donc départ depuis Cossé-le-Vivien, arrivé à Laval. Ça fait partie du Bretagne Ladies Tour. C'est une épreuve internationale, on va en parler avec l'un des responsables. Ça, c'est mon prochain invité dans cette émission spéciale depuis le parvis d'Espace Mayenne à Laval, sous la chaleur de ce jeudi fin d'après-midi. On revient avec donc notre spécialiste de Mayenne Ladies. Ça sera François Lancel, le temps d'écouter Auria et Soirée Mondaine sur ici Mayenne.

0: 18h15, ici Maïel, la chanteuse Auria à l'instant ce jeudi fin d'après-midi, soirée mondaine.
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0: Le prologue et le top départ de cette 51e édition Ici Mayenne vous fait vivre justement ce jeudi fin d'après-midi. On est au cœur du dispositif et ça sera pendant les 4 jours, hein, vendredi, samedi et dimanche aussi. Le prologue qui s'est lancé avec les premiers coureurs depuis quelques secondes à peine. On fera un point sur la course vers 18h40 avec Gilles Damingui. Et je vous le disais, parmi les invités et parmi aussi cette édition, il y a le Mayenne Ladies. Et pour nous en parler, mon invité qui est en face de moi, c'est François Lancel. Bonjour François.
2: Bonjour Cédric.
0: Référent aux boucles de la Mayenne, justement sur ce rendez-vous du Mayenne Ladies, ça fait partie du Bretagne Ladies Tour. Est-ce qu'on pourrait, François, juste présenter Mayenne Ladies? Bon, on a tout dit dans le nom, mais ça voudra dire quoi dimanche depuis Caussel-Vivien?
2: Tout à fait. Alors, cette édition du Mayenne Ladies, on s'était associé avec le Bretagne Ladies Tour et on fera la troisième étape du Bretagne Ladies Tour en Mayenne. Et du coup, ça ralliera Caussel-Vivien à Laval, donc 133 km avec une majorité du parcours qui sera commun aux hommes et aux femmes. Et il y aura juste deux petites variantes et le même nombre de tours de circuit au niveau de Laval.
0: Ce qui est incroyable, c'est que c'est une épreuve internationale UCI. UCI, c'est le Graal quand on fait du vélo aussi en termes de cyclisme. Ça veut dire que là, on aura le meilleur de ce qui se fait en cyclisme féminin.
2: Tout à fait, on aura de belles cyclistes au départ, avec notamment la championne de cyclocross Amandine Fouquenet qui sera présente.
0: Ouais.
2: On aura aussi nos trois mayonnaises, donc Justine Jégu, Léa Pitard et aussi Heidi Gauguin, la championne olympique.
0: Il faut rappeler qu'il y a une équipe aussi, donc
2: tout
0: féminine. Hein. Bah
2: tout
0: oui.
2: À fait.
0: Mayenne, Montbana, Maipai, c'est ça, j'en oublie aucun. Ça c'est bien.
2: Donc qui aura honneur de briller sur les routes de la Mayenne.
0: Mais ce qui est génial aussi, c'est de pouvoir dire qu'il va y avoir une épreuve féminine au cœur aussi de ces boucles de la Mayenne. Ça, c'est quand même dingue, c'est génial.
2: Bah tout à fait. En fait, on voulait faire depuis longtemps une épreuve féminine. Et du coup, on a eu vraiment l'opportunité cette année de s'allier du coup avec le Bretagne Ladies Tour pour du coup avoir déjà un plateau d'exception dès la première année, du coup grâce au Bretagne Ladies Tour, car c'était la grande coïncidence aux mêmes dates que nous et que les boucles de la Mayenne.
0: Ça tombait bien pour le coup. Ça c'est génial. Ça fait combien d'équipes féminines et de cyclistes qui seront sur ce Mayenne Ladies Tour?
2: Alors,
0: ce Mayenne Ladies.
2: Oui. Tout à fait. Alors du coup, ça représente 18 équipes de cyclisme féminin, avec au total du coup 108 cyclistes féminines, car ça représente 6 cyclistes à peu près par équipe.
0: Ça c'est génial, c'est super. Au départ de Caussel-Vivien, l'arrivée c'est à Laval. 133 km avec la crème de la crème, vraiment. Le départ, ça sera 14h25. Le départ fictif, 14h15 depuis Caussel-Vivien. On va se régaler.
2: Oh, oui,
0: il fera peut-être moins chaud dimanche. Hein.
2: Oh, il fera un petit peu moins chaud.
0: Ouais.
2: Je pense que
0: il faudra quand même prendre des casquettes aussi, mais ça risque de monter en termes de compétition. Merci en tout cas de vous être arrêté au micro d'Ici Mayenne, François Lancel. Et puis bon prologue à vous, régalez-vous.
2: Merci.
0: Jusqu'à dimanche. À bientôt François. Il est 18h18 sur votre radio Ici Mayenne. On revient dans un instant avec d'autres invités depuis le parvis d'Espace Mayenne. On vous fait vivre donc ces boucles de la Mayenne. On reviendra après Aerosmith, Crying, qu'on écoute tout de suite en ce jeudi fin d'après-midi.

0: Aerosmith à l'instant sur Ici Mayenne, c'était Crying. Ici, pas de raison de pleurer depuis le parvis d'Espace Mayenne à Laval. C'est le prologue des boucles de la Mayenne. On vous le fait vivre depuis 16h30. Et on va continuer dans un instant avec un invité exceptionnel, forcément. Il était le manager général de la Groupama FDJ. Il a annoncé il y a quelques mois qu'il quittait cette fonction pour prendre la présidence de la structure qu'il a créée en 1997. Marc Madiot, notre Mayennais fou de vélo, fou de cyclisme, sera l'invité d'Ici Mayenne dans quelques instants. Depuis ce prologue des boucles de la Mayenne, on revient justement avec Marc Madiot dans un instant. Le temps de Louis Bertignac et les visiteurs, ces idées-là dans un instant. À tout de suite.
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0: Ici Mayenne, Louis Bertignac à l'instant avec Les Visiteurs, titre de 1987. C'était ces idées-là. Dans un instant, on aura Marc Madio, notre invité, pour parler de ce prologue des boucles de la Mayenne. Je le vois, il est en train de serrer les paluches là parce qu'il est reconnu comme le loup blanc. Tout le monde l'arrête. Bah, c'est vrai, il est en train. Bah, vous savez quoi, on va vivre justement ce moment en direct. Marc Madio qui arrive alors qu'on est en direct. On va le laisser s'installer tranquillement. Je dis ça pour Ewen qui réalise depuis les studios avenue Robert Buron. C'est ça la magie de la radio aussi. Il y a Christelle, il y a Titou qui sont à mes côtés côté technique. Et Marc Madio qui va chausser parce qu'il connaît bien le monde de la radio. Son casque et un micro et on va pouvoir parler avec Marc qui est à nos côtés. Marc, bonjour.
1: Bonjour.
0: Merci de revenir. On s'était donné rendez-vous il y a un an après vous êtes là. Ça c'est chouette. Avec peut-être un petit changement aussi puisque vous n'êtes plus manager. Vous l'avez annoncé il y a quelques mois, manager général de la Groupama FDJ. Vous avez pris la présidence de la structure. Qu'est-ce que ça fait de revenir? C'est la question qu'on vous pose tout le temps, Marc. Mais revenir sur ces terres chaque fois, qu'est-ce que ça fait pour cette année 2026?
1: Bon, je ne reviens pas. Je suis toujours Mayennais.
0: Oui, on ne
1: par le cœur et ouais. Aussi parfois par la présence parce que j'ai toujours des attaches ici et du côté de Renazé. Ça fait grand plaisir que je retrouve la maison familiale.
0: Alors là, pour un prologue et pour ces boucles de la Mayenne, est-ce que vous le vivez un petit peu différemment puisque...
1: Pas du tout, non. Je viens ici avec enthousiasme, passion et j'espère qu'on va avoir des bons résultats comme par le passé. Comme l'année dernière, ça sera bien.
0: Et quand on a plus cette fonction de manager...
1: Ça change rien. En termes d'engagement et de soutien, ça change rien. Après, dans le travail quotidien, c'est différent. Mais pour ce qui est du soutien et de la vie de l'équipe, le côté mental reste le même.
0: Là, la course va être belle. Le prologue qui s'est lancé il y a une quinzaine de minutes. Ensuite, on va parcourir notre département vendredi, samedi et dimanche. Vous qui connaissez le monde du vélo mieux que nous tous ici réunis et du cyclisme, qu'est-ce qui fait que ces boucles de la Mayenne, pour les équipes, pour les coureurs, ça peut être une saveur particulière? Qu'est-ce qu'elles ont, ces boucles?
1: Bah, les boucles, c'est une belle épreuve qui a su grandir, qui a su se développer, qui a su se restimuler, se remotiver et qui est extrêmement dynamique au niveau de son fonctionnement. Arnaud Courteil est un de mes anciens coureurs et il fait une brillante reconversion. Je tiens à le saluer au passage.
0: Parce que directeur de course.
1: Il est extrêmement engagé. On voit que c'est quelqu'un qui vit le développement des boucles de la Mayenne avec passion. Et puis, il y a le département, le président Richefou et toutes les communes. On sent qu'il y a une dynamique autour du sport et autour du vélo, en particulier en Mayenne. Et le président Richefou, pour avoir échangé à plusieurs reprises avec lui, est extrêmement fervent du cyclisme parce qu'il s'est rendu compte que c'était un excellent moyen de faire voyager la Mayenne dans le monde entier à travers les images de télévision. Et quand on regarde les étapes des boucles de la Mayenne sur les écrans, ben on voit les beaux endroits de la Mayenne, tous les manoirs, tous les châteaux. Je crois savoir qu'on est le premier ou deuxième département de France en termes de manoirs et de châteaux. C'est un patrimoine inestimable, mais qui est peu connu à l'extérieur. Donc je pense que c'est une bonne promotion à travers le cyclisme que de montrer notre beau département et donner envie peut-être à des gens de s'arrêter. Pas forcément de rester, mais au moins de s'arrêter en Mayenne de temps en temps, et ce sera bien pour tout le monde.
0: Et les gens s'y arrêtent de plus en plus.
1: Pas forcément, ils ont compris, ils comprennent. Il suffit de venir une fois et on revient.
0: Vous avez mis du temps quand même pour le dire aussi, des décennies. Vous l'avez aimé, valorisé la Mayenne. On vous a écouté.
1: Ouais, moi je suis Mayennais de sang et de cœur depuis ma naissance. Je suis né dans la ferme familiale à Renazé, donc voilà. Je ne peux pas m'en renier.
0: Marc Madio, en termes de compétition, ce prologue, l'année passée, c'était l'un des coureurs aussi de la Groupama FDJ qui l'avait remporté,
1: oui.
0: Thibaut Gruel. Là, cette année, est-ce qu'on peut s'attendre aussi à des performances de la Groupama FDJ?
1: Je ne désespère pas. J'espère qu'il va rééditer sa performance de l'année passée. Il y a le petit décombre aussi qui peut être pas mal. Mais il y a une vraie concurrence, il y a un niveau exceptionnel, il y a une présence accrue des grandes équipes, ce qui fait que les boucles sont vraiment une épreuve de référence maintenant dans le cyclisme international. Et c'est tant mieux, c'est un grand bravo encore une fois aux organisateurs.
0: Et vous, autant de plaisir d'être là, c'est l'occasion de voir aussi la famille, les copains.
1: La famille, il n'y a plus trop la famille dans le coin, mais les amis, oui, bien sûr.
0: Ouais. Ce que j'ai vu, hein, le temps que vous traversiez, on vous regardait de là-bas venir ici à 100 mètres, vous êtes arrêté tous les 5 mètres.
1: Oui, mais je suis vieux, donc je suis connu et reconnu depuis très longtemps.
0: Non, vous n'êtes pas vieux, vous êtes reconnu, Marc.
1: J'ai une longue carrière.
0: Oui, mais vous n'êtes pas vieux, vous êtes reconnu aussi, parce que là, ici, c'est des passionnés de vélo et de cyclisme.
1: Ouais, je suis chez moi ici.
0: C'est ça. La course va être belle. Marc, cet été, le Tour de France aussi, qui passera par notre département. L'occasion encore de montrer la beauté de la
1: Mayenne. Le Tour passe par Mayenne. Hein.
0: Ça, il va passer, il traverse.
1: Tour de France?
0: Une bêtise.
1: Oui, l'an dernier, oui, mais d'accord. Pas cette année, malheureusement. Mais il reviendra.
0: 34, il reviendra. J'allais vous demander, vous, qu'est-ce que vous allez faire justement entre les boucles de la Mayenne et le Tour de France?
1: Oh, il y a plein d'occupations, il y a des réunions de travail, d'administratif, et puis il y a aussi des épreuves, il y a les championnats de France notamment. Et après, ce sera le départ du Tour en Espagne. On va être très vite au départ, dans quelques semaines maintenant, donc ça va vite arriver.
0: Avec toujours autant d'amour et autant de passion.
1: Ouais, l'envie.
0: La fonction a changé, mais l'envie est toujours la même.
1: L'envie est toujours là, j'aime ça.
0: Ah ben Marc, merci de vous être arrêté encore une fois ici, dans ce studio.
1: Merci.
0: D'ici Mayenne.
1: Bonne boucle à vous.
0: Merci Marc Madio, donc le président de la structure qu'il avait créée, lui, dans les années 90. Là, je dis pas de bêtises, c'était en 1997. Marc Madio, notre Mayennais qui va repartir pour suivre la compétition. Merci Marc de vous être arrêté dans ce studio. D'ici Mayenne, 18h34, nous on repart avec Florent Pagny, la dernière chanson du monde. Et il nous reste encore une petite demi-heure pour profiter de cette émission spéciale sur le prologue des boucles de la Mayenne. À tout de suite.
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1: Florent Pagny sur Ici Mayenne, 18h38, c'était la dernière chanson du monde.
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1: À vos côtés pendant ces boucles de la Mayenne, la 51e édition, votre radio locale qui vous fait vivre les boucles. Oui, pour ce prologue aujourd'hui, ce jeudi, on est ensemble depuis 16h30 jusqu'à 19h. On sera là aussi vendredi et samedi. Vous allez pouvoir retrouver l'équipe d'Ici Mayenne à Château-Gontier-sur-Mayenne et Pré-en-Paille Saint-Sanson. Ça, c'est pour les arrivées de cette 51e édition des boucles de la Mayenne. Et dimanche, on sera là à Cossé-le-Vivien, Ici Mayenne, qui vous fera vivre le départ des étapes masculines et féminines aussi. Entre 11h et 13h, vous allez vous régaler. À chaque étape, vous pourrez repartir avec votre photo souvenir Ici Mayenne, les boucles de la Mayenne. On n'a pas fini de se régaler puisque le coup d'envoi de cette 51e édition, c'est aujourd'hui, ce jeudi, et c'est jusqu'à dimanche avec Ici Mayenne.
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1: Et si on pensait déjà à l'été prochain, next summer, lui il y pense. Voici Damiano David sur votre radio locale Ici Mayenne, au cœur de ce dispositif donc des boucles de la Mayenne. Il est 18h40.

0: Ici Mayenne, la fin d'après-midi à 18h42, c'était Damiano David avec Next Summer.
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0: Ah, l'événement est bon, l'événement est chaud avec ce prologue des boucles de la Mayenne. On est avec vous depuis 16h30 jusqu'à 19h avec encore des invités sur cette vingtaine de minutes. Et puisque le prologue a démarré il y a quand même une vingtaine de minutes, il est bon de retrouver Gilda Minguy sur place pour faire un point. Il est à quelques centaines de mètres de nous. Un point sur ce prologue, Gilda.
2: Oui, effectivement, Cédric, une vingtaine de coureurs en ont terminé. Ils sont une trentaine à être s'être élancés. Donc 20 ont passé la ligne d'arrivée et le meilleur temps pour le Portugais, ce n'est pas vraiment une surprise, Ivo Oliveira de l'équipe UAE, l'équipe de Benoît Cosnefroy, le Français qui s'élancera tout à l'heure, on va en reparler. Mais Ivo Oliveira, il avait gagné ce prologue des boucles de la Mayenne en 2023, il y a 3 ans. Les 3 derniers vainqueurs du prologue des boucles sont présents ce soir pour cette édition 2026 et sans surprise donc le Portugais actuellement meilleur temps avec ce chrono de 6 minutes et 43 secondes. Benoît Cosnefroy, son équipier, eh bien on l'a vu à l'échauffement, nous sommes en plein dans le quartier des coureurs, là où sont installés tous les quarts des équipes et c'est assez paradoxal, il fait plus de 35 degrés mais les coureurs ont quand même besoin de s'échauffer, d'échauffer les muscles et vous verriez comme ils suent à grosses gouttes, ils ont des serviettes éponges autour du cou et ils ont sur eux des gilets rafraîchissants, des gilets dans lesquels de la glace a été installée et comme ça, ça rafraîchit le corps tout en faisant monter bien sûr le rythme cardiaque parce qu'on n'arrive pas sur la ligne de départ de ce prologue de 5 km 400 en étant froid, c'est-à-dire les muscles froids, faire monter le rythme cardiaque, chauffer les muscles parce que l'effort est très intense, très court mais aussi donc très intense.
0: Merci Gilda Minguy, on continue à vivre ce prologue des boucles de la Mayenne. Gilda qui sera avec nous tout au long de ce week-end, ça va de soi vendredi, samedi et dimanche avec les 3 étapes qui vont faire traverser notre beau département pour cette 51e édition. Dans un instant, je vous l'avais dit, je vous l'avais promis, Arlette, ça fait une trentaine d'années qu'elle est bénévole ici pour les boucles de la Mayenne. Ça sera notre dernier invité de ce plateau et de cette émission spéciale depuis le parvis d'Espace Mayenne à Laval. Le temps d'écouter Propaganda, P Machinery et on revient suite et fin de cette émission spéciale. On a chaud mais on est bien avec vous ici pour ces boucles de la Mayenne. À tout de suite.

0: 19h jusqu'à 20h. Propaganda, c'était P Machinery.
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0: Et nous sommes avec mon invitée qui vient de s'installer ici dans notre studio. Elle s'appelle Arlette Coutard. Arlette, bonjour.
2: Bonjour.
0: Je vous attendais avec impatience, Arlette.
2: Mais il fait tellement chaud qu'on reste. Il fait très chaud, donc on reste au frais.
0: D'accord, parce que quand on m'a parlé de la liste des invités potentiels qu'on pouvait avoir,
2: oui.
0: Quand j'ai vu tous les noms, il y a des noms qu'on connaît, Arnaud Courteil, on a eu la présidente Patricia tout à l'heure, Marc Madiot qui est passé nous voir. Mais quand j'ai vu Arlette bénévole depuis environ 30 ans,
2: exactement.
0: Là je me suis dit, il faut qu'on termine avec Arlette parce que c'est quand même incroyable. Qu'est-ce qui fait que vous avez été bénévole peut-être la toute première fois, toute première fois, Arlette?
2: Alors la toute première fois, c'était en 97, de 97, 1997. Donc je suis rentrée par le président qui était à cette époque-là, Monsieur Larivière.
0: D'accord. Hein,
2: je travaillais et j'étais dans un service communication, donc je connaissais tous les maires du département.
0: Ça peut aider.
2: Ça peut aider.
0: Aussi, bah oui.
2: Et donc là, j'ai commencé au podium VIP,
0: ouais. Hein,
2: pour la réception et tout ça.
0: Mmh.
2: Et puis, bah, quand on travaille, quand on est plus jeune, on n'a pas le temps de tout faire, donc je faisais. Les 4 jours, c'est tout. Mais depuis que je suis à la retraite, j'ai pris pas mal. Et c'est vrai qu'aujourd'hui, ça je vais pas dire que ça me demande beaucoup de temps, parce que j'ai beaucoup de temps.
0: Et c'est beaucoup de plaisir aussi, parce que c'est du temps.
2: Plaisir.
0: Mais qu'est-ce qui fait que vous y êtes resté quand même accroché, et cette envie toujours de donner de votre temps dans le bénévolat avec les boucles? 30 ans, 3 décennies, c'est pareil.
2: Ouais, c'est vrai. Mais bon, moi j'aime la compagnie des jeunes.
0: Ouais.
2: Hein, je n'irai pas à l'EHPAD, j'irai pas. Enfin, j'irai peut-être, mais...
0: Je vous le souhaite jamais ou le plus tard possible, Arlette, ça c'est sûr.
2: Ni au club du troisième âge, ça ne m'intéresse pas.
0: D'accord.
2: Bon, avec les jeunes, on avance.
0: Ouais.
2: Nous, on a l'expérience, les anciens, plus anciens, on a l'expérience.
0: Ouais.
2: Donc, ça nous permet aussi de toujours apporter. Hein, et ça, je crois que c'est dans ma nature, de donner énormément et d'apporter.
0: Et là, vous êtes au repas. C'est vous qui rassasiez tout le monde?
2: Non, c'est le traiteur.
0: Oui, bien sûr, mais bon, vous avez la charge aussi, vous êtes référente repas, c'est ça ce que je veux dire. Oui.
2: Pas toute seule, avec Patrick Rocher, on fait ça tous les deux, on travaille très bien main dans la main. Donc j'ai les repas, c'est vrai. Le podium VIP, le café le matin, on
0: c'est
2: va
0: important.
2: Commencer par le café.
0: C'est, hein, le, carburant.
2: Avec, c'est le carburant.
0: Oui.
2: Hein,
0: oui.
2: On sert à peu près 500-600 cafés quand même tous les matins.
0: C'est pas rien.
2: Hein, c'est pas rien.
0: Ouais.
2: Et puis le soir, le podium VIP.
0: Est-ce que vous revenez déjà l'année prochaine?
2: Ben oui.
0: On s'arrête jamais.
2: On ne s'arrête pas.
0: Donc on se donne rendez-vous.
2: Une
0: dans
2: équipe
0: un an.
2: Qui gagne, on ne la change
0: oui.
2: pas.
0: Donc on se donne rendez-vous pour la 52e édition, Arlette.
2: Exactement.
0: C'est fantastique.
2: Voilà.
0: Bonne boucle de la Mayenne, Arlette.
2: Merci beaucoup.
0: Merci.
2: Vous aussi.
0: Avec
2: merci.
0: Grand plaisir.
2: Au revoir.
0: J'étais très content de vous rencontrer, que vous soyez ma dernière invitée pour cette émission. C'est parfait. Arlette Coutard, donc bénévole depuis 30 ans, ici dans l'organisation des boucles de la Mayenne. On va clôturer, nous, l'émission dans un instant. Il y a Andrea Bocelli et Hélène Segarra, Vivo Perley, pour repartir en musique. Et les boucles de la Mayenne, on en est qu'au début. C'est la 51e édition, c'est le prologue aujourd'hui, à vivre encore vendredi, samedi et dimanche inclus.

0: Elena Segarra, puis elle se retrouva aux boucles de la Mayenne. Andrea Bocelli, Vivo Perlei à 18h55. Suite et fin de cette émission spéciale. Je vais remercier dans un instant toute l'équipe fantastique qui vous ont fait vivre cette émission depuis le parvis donc d'Espace Mayenne, le prologue de la 51e édition. Dans 4 minutes, toute l'actu, 19h avec Marine Logénie. Et pour y arriver, Alex Warren Ordinary.
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0: Alex Warren, Fever Dream sur ici Mayenne. Que la belle soirée soit aussi belle que l'émission qu'on a vécue, nous, depuis Espace Mayenne pour ce prologue des boucles de la Mayenne. Merci à Titou, à Christelle qui était à mes côtés côté technique et réalisation. Merci à Ewen depuis les studios Avenue Robert Buron et Laura qui vous accueillait aussi au 02 43 67 11 11. Alix, notre régisseuse qui était à mes côtés pour les invités. Louis aussi qui est en stage ici à la radio. Bref, on s'est amusé, on s'est régalé. C'est que le début puisque les boucles de la Mayenne avec ici Mayenne, ça continue encore vendredi, samedi et dimanche inclus.
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0: Vous écoutez la première radio du département. Belle soirée, 19h. Nous sommes le jeudi 28 mai à 19h, toute l'actu avec Marine Legénie.
2: Degré 8 près d'Angoulême en Charente. C'est la température la plus chaude recensée aujourd'hui, un nouveau record battu pour un mois de mai. Et dans ce contexte, évidemment, attention quand vous travaillez dehors, on le répète, dans la Drôme, a dit un ouvrier de 19 ans est mort après une journée de travail sur une toiture. L'hypothèse du coup de chaud, Alexandre Berthaud, est privilégiée.
3: En fin d'après-midi, le jeune homme s'est senti mal sur le chantier sur lequel il était, à Ponet et Saint-Auban, à quelques kilomètres de Die. Toute la journée, il avait travaillé sur les toits et mardi, à l'ombre, la température dépassait les 31 degrés. Le jeune ouvrier était suffisamment mal en point pour qu'on décide de le conduire à l'hôpital le plus proche, a dit. Une fois arrivé, son état de santé s'est dégradé. Il est décédé dans la nuit de mardi à mercredi. Alors la chaleur est-elle la seule responsable de ce décès? Pour l'instant, on ne peut pas l'affirmer. Une enquête en recherche des causes de la mort a été ouverte. Une autopsie doit donc avoir lieu. Du côté de la responsabilité de l'entreprise, on sait qu'il s'agit d'une société bien implantée dans le secteur depuis une dizaine d'années maintenant, spécialisée dans la charpente. On ne sait pas pour l'instant si l'inspection du travail va se saisir du dossier.
2: Alexandre Berthaud, ici de Romardèche. La vague de chaleur au cœur d'une réunion aujourd'hui à Matignon, avec une dizaine de ministres autour de la table qui ont planché essentiellement sur la préparation des prochaines canicule. Parmi ces ministres, le ministre de l'Éducation, Édouard Geffray, qui vient de publier un plan de gestion des vagues de chaleur destiné aux recteurs et aux directeurs académiques, mais certains établissements décident tout simplement de fermer leurs portes. Ce sera le cas demain au collège Jean Moulin à Coulounier-Chamier, près de Périgueux, où 30 degrés ont été relevés dans les classes. Aujourd'hui, impossible de faire cours dans ces conditions, Louise Forbin.
4: Dans les classes situées à l'étage, les températures montent très vite, raconte Loris, un élève de 3e.
5: Ça commence vers 11h, 11h30 avant de manger, la chaleur. Elle est imposante, donc ça fatigue. Et surtout, on a beaucoup de mal à se concentrer.
4: Pour soulager les collégiens, les professeurs ont fait ce qu'ils pouvaient.
6: Dans la cour, on a eu plein de verres d'eau glacée. Ils disaient oui pour qu'on se mette de l'eau sur le visage.
7: Il y a aussi des classes qui sont descendues dans la récréation, à l'ombre, parce qu'ils ne pouvaient pas faire cours à l'intérieur.
4: Car dans certaines classes, les températures ont atteint les 40 degrés dans l'après-midi. Une chaleur qui a causé de nombreux passages à l'infirmerie, selon les élèves.
8: Beaucoup, beaucoup de personnes qui avaient mal à la tête et au ventre.
9: Moi, tellement qu'il faisait chaud, j'arrivais pas à rester debout. Je me suis endormie en classe. J'arrivais pas à me concentrer, il faisait beaucoup trop chaud.
4: La proviseure de l'établissement a donc pris la décision d'annuler les cours, un soulagement pour les collégiens.
10: J'étais contente, je préfère ça qu'avoir cours et avoir super chaud dans les classes.
11: Et on va rester bien au frais chez nous. Hein.
4: Un accueil sera tout de même assuré pour les familles qui n'ont pas de solution.
2: Louise Forbin, ici Périgord. 17 départements de la façade ouest et d'Île-de-France sont toujours en vigilance orange, mais demain, la canicule va régresser par le nord-ouest. Les Côtes d'Armor, le Finistère et la Manche basculeront en vigilance jaune. Carte et prévisions en détail sur ici.fr. Patrick Balkany ne retournera pas en prison. L'ex-maire de Levallois-Perret, reconnu coupable dans deux affaires de détournement de fonds publics, mais compte tenu de son âge, 77 ans, le tribunal correctionnel de Nanterre ne délivre pas de mandat de dépôt. Il aura donc un aménagement de peine. Une grosse baisse des effectifs à prévoir chez Michelin. Le leader mondial de fabrication de pneus annonce la mise en place d'un plan de départ volontaire pour supprimer jusqu'à 1500 postes en 3 ans uniquement sur la base du volontariat. Michelin évoque à la fois un contexte international chahuté et des coûts jugés trop élevés en France. Et puis il l'a fait, à 17 ans, Moïse Kouamé réalise l'exploit à Roland-Garros. Le jeune prodige français du tennis s'est qualifié cet après-midi pour le 3e tour au terme d'un match fleuve contre le paraguayen Adolfo Daniel Valero. Victoire au tie-break 18 après 5-7 très très accroché, 4h56 précisément de jeu. Moïse Kouamé, 318e mondial, acclamé sur le Langlène sous un soleil de plomb, a tenu à remercier son public.
12: Les gars, j'ai juste un mot à dire. Merci. Elle vous revient cette victoire. Elle vous revient cette victoire. Merci parce que, franchement, très honnêtement, sans vous, j'aurais jamais gagné ce match. Je pense que vous vous rendez même pas compte à quel point vous m'avez porté, les gars. Je pense que physiquement, vous êtes encore plus mort que moi. À force de crier, à force de donner toute votre vie pour moi, pour ce match. Et les gars, merci parce que ça a fonctionné. Merci!
2: La seconde surprise du jour, c'est la sortie du grand favori à l'italien Yannick Sinner, numéro 1 mondial, accablé physiquement par la chaleur, éliminé dès le deuxième tour. Chez les femmes, la française Diane Paris s'est qualifiée pour le troisième tour face à l'américaine Anne Li. Et puis en ce moment, une autre française, Elsa Jacquemot, affronte la numéro 1 mondiale Arina Sabalenka. Et pour l'instant, elle tient plutôt bien le coup dans le premier set, 6-5 pour Sabalenka. C'est à suivre en direct sur ici.fr.
0: Merci Marine Legénie. Les prévisions de Météo France Mayenne pour la journée de demain. Attention, double vigilance, vigilance orange, donc canicule qui est prolongée toute la journée de demain vendredi. Et puis toujours cette vigilance jaune orage là aujourd'hui, hein, ce jeudi. Elle s'est maintenue sur une bonne partie de la soirée sur notre département. C'est vrai que l'ambiance est lourde. On vous a dit, côté température, on a entre 32 et 36 degrés du nord au sud du département. Demain matin, au lever du jour, les températures ne passeront pas en dessous de 20 degrés, puisqu'on annonce entre 18 et 21 degrés. Très belle soirée à l'écoute d'ici Mayenne. Dans une demi-heure, je vous retrouve avec des infos pratiques comme tous les soirs et jusqu'à 20h, 100% années 80. C'est l'ami Laurent Petit-Guillaume qui prend la suite.
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14: Bonsoir à tous, bienvenue si vous êtes là pour la première fois, vous n'allez pas le regretter, jusqu'à 20h, on se balade en musique dans les années 80, vous les avez peut-être vécues un peu, beaucoup, pas du tout, bah du coup c'est pas grave, ce ne sont que des tubes et ça commence comme ça.

0: Genesis, c'était Invisible Touch.
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0: Extrait du 13e album du groupe, un triomphe mondial. Rien qu'aux États-Unis, 6 millions d'exemplaires écoulés en quelques mois. Et quand on pense que cette chanson, comme toutes les autres, a été improvisée dans le studio, ils adorent ça les Genesis. Invisible Touch est né grâce à un riff de guitare de Mike Rutherford, donnant à Phil Collins l'idée d'une touche invisible. Le texte a été écrit en quelques minutes. On appelle ça le talent. Et chez nous, bah, le talent, il a pour nom Alain Souchon. Je veux du cuir, ça tombe bien.
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0: Un roman d'amitié, Glenn Medeiros et Elsa. Ah, ils étaient jeunes, ils étaient beaux. Lui venant d'Hawaï, elle de Paris. Ils se rencontrent lors d'une émission de télé Sacrée Soirée. Du coup, une maison de disques se dit « Tiens, si on leur faisait un tube sur mesure, ça ferait rêver le public. » Bien vu. Roman d'amitié se retrouve numéro 1 en France, en Belgique. Et comme ici, les numéro 1, on adore ça. Dans la suite de 100% années 80, David Hallyday arrive avec son premier numéro 1, son premier tube, ce sera « High ».
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0: Mayenne, c'est 100% années 80 jusqu'à 20h. Et tout de suite, quelques infos près de chez vous.
1: Et c'est parti pour des infos pratiques en Mayenne. Oui, Laurent, à l'occasion de la journée citoyenne, la direction départementale des territoires de la Mayenne organise un atelier dédié à la mobilité douce. Rendez-vous le samedi 30 mai de 9h à 13h à la salle Choiseau à Château-Gontier sur Mayenne. Le but, c'est faire le point sur la réglementation en vigueur et acquérir les bons réflexes, que l'on soit utilisateur de deux roues ou simple usager de la route. C'est ouvert à tous à partir de 14 ans. Pensez à vous inscrire. Deuxième info, l'association OSE organise des rendez-vous petite pause pour les femmes touchées par un cancer du sein. L'idée est d'échanger autour de plusieurs thèmes. La prochaine rencontre portera sur le travail, droit, aide, reconversion. Ça se passera le mardi 2 juin de 14h30 à 17h30 au salon de thé La Maison à Laval. Les inscriptions se font via le compte Instagram OSE_asso. OSE underscore, c'est le tiré du bas sur un clavier. OSE underscore asso. Enfin donc, la mairie de la Chapelle-Antenaise qui modifie ses horaires jusqu'au 3 juillet. Elle ferme à 11h30 au lieu de 12h30 les lundis et vendredis. En revanche, le standard téléphonique, lui, restera ouvert.
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0: Les Communards, c'était You Are My World.
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0: Et c'était le succès du nouveau groupe créé par Jimmy Somerville. On est en 86. Allez, du coup, petit rappel historique. 1986, annonce de la construction d'un tunnel sous la Manche par le président Mitterrand. Naissance de la 5, nouvelle chaîne de télé. Mort de Coluche dans un accident de moto. Et 86, c'est aussi Jeanne Calment qui devient doyenne des Français. Cette même année, le groupe Bill Baxter compose une comédie musicale, Embrasse-moi idiot, d'après un film hollywoodien. Et voilà ce que ça donne.
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0: Maniac, c'était Michael Sambello. Ah, la BO du film Flashdance qui a donné envie à toute une génération de s'inscrire à un cours de danse, c'était en 83. Dans un instant, Décibel sur Ici Votre Radio, présenté par Émilie Mazoyer, qui reçoit ce soir le plus talentueux pianiste du monde, Sofiane Pamart, à l'occasion de la sortie de son nouvel album. Mais en attendant, on reste dans les années 80. Dans un instant, Daniel Balavoine, La vie ne m'apprend rien.
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2: Et c'est Décibel, toute l'actualité musicale avec ce soir le pianiste français le plus demandé au monde, aussi à l'aise à l'opéra qu'à Bercy.

0: l'ultime album du rocker belge Arnaud au Imagine de la cérémonie d'ouverture des Jeux Olympiques Paris 2024. Sofiane Pamart flirte avec le million de disques vendus. Il a dépassé tranquillou le milliard de streams. Il ne cesse de nous éblouir depuis 2019, début de sa carrière solo. Et il sera en avril 2027 le premier pianiste à se produire au Stade de France. Sofiane Pamart vient de sortir son 4e album, Movie. On est fan, fan, fan et heureux, heureux, heureux de l'accueillir dans Décibel.
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0: L'actu musicale de ce 28 mai, c'est l'anniversaire de Kylie Minogue qui, scoop, ne fait pas son âge, vous le saurez tout à l'heure. Le coup de cœur découverte, c'est El Bocho. Vous connaissez pas ? C'est normal et c'est à découvrir un peu plus tard dans l'émission, tout comme la toute nouvelle chanson de Christophe Willem. Oui, 20 ans après la nouvelle star, la tortue est de retour avec une nouvelle chanson qui s'appelle System. Et là, il est temps que je vous annonce que le blind test de ce soir, il est lancé. Ça y est, vous pouvez vous inscrire en appelant le standard 0810 055 056. Alexandra vous attend au standard. On joue avec les chansons qui portent des prénoms féminins. Chansons, prénoms féminins, c'est un bon thème, il est très vaste. Vous avez une quarantaine de minutes pour réviser. Venez jouer avec nous, puisque à gagner ce soir, c'est Movie, l'album de mon invité Sofiane Pamart. Bonsoir Sofiane, bienvenue.
3: Bonsoir, merci pour cette magnifique introduction, pleine d'entrain, pleine d'enthousiasme, ça me touche beaucoup.
0: Et d'admiration, Sofiane, on s'était vu pour la première fois au moment de Noche, votre 3e album. Le nouveau Movie vient de sortir, et alors c'est fou, hein, à chaque fois, les titres de vos albums, c'est un mot. Le premier c'était Planète, le deuxième Letter, puis Noche, la nuit, et là c'est Movie, film. Vous êtes fan de cinéma ?
3: J'adore le cinéma, et je rêvais de composer la musique de mon propre film.
0: Ouais.
3: C'est un rêve que je pouvais rendre réalité avec un album musical où il y a une histoire. J'ai d'abord écrit un scénario qui commence par un lever du soleil, qui termine par un coucher du soleil. Dans ce scénario, en fait, c'est l'histoire d'une journée qui est tellement dense émotionnellement qu'on passe par peut-être tous les sentiments qu'on peut traverser à travers une seule vie. Donc, c'est très ambitieux. Ne vous inquiétez pas, cette journée est inspirante. Elle n'est pas lourde. Trop de choses.
0: Mais il y a des tempêtes émotionnelles quand même. Hein.
3: Voilà. C'est ça. Donc, c'est la promesse de cet album. Et je viens de le terminer. J'ai mis 2 ans et demi dessus et je suis trop heureux d'en parler et de le promouvoir parce que c'est un projet auquel je crois beaucoup.
0: Ah, on va se balader au cœur de ces nouvelles chansons, chère Sofiane Pamart. Mais avant, il faut qu'on se situe géographiquement. Vous, le nordiste, vous habitez à Los Angeles maintenant ? Alors ça, pour un fan de cinéma, c'est le rêve.
3: Exactement. Moi, j'ai envie de construire ma vie en fonction de mes inspirations artistiques, en fonction de mes cycles de création. Donc, quand j'ai décidé de faire un film, je me suis dit, où est-ce que je vais être le plus inspiré pour pouvoir le faire ? Et si j'allais à Hollywood? Donc c'était un rêve un peu d'enfant sur cet univers-là, glamour du cinéma, et surtout un désir de réaliser une œuvre vraiment ancrée dans un décor cinématographique.
0: Ouais.
3: Donc tous les jours je me réveillais avec mon piano qui donnait sur cette sublime ville, sur la skyline de Los Angeles, cette énergie de cette ville qui vibre, qui est au milieu en fait de quelque chose de très urbain et quelque chose de très nature, et aussi avec toutes ces personnes qui sont acteurs ou actrices ou qui rêvent de le devenir. J'ai tout pris pour le mettre dans cet album.
0: Et il est très beau. Movie, avant de le découvrir, on va faire un petit retour. Donc, Sofiane Pamart, on peut vous entendre en solo, évidemment. Je le disais tout à l'heure, hein, ça peut être dans un opéra. Vous pouvez évidemment, avec brio, jouer de la musique classique. Hein. Vous êtes médaille d'or du Conservatoire National de Lille. Ça peut être donc sur vos compositions à vous. C'est vrai que tous les pianistes ne sont pas compositeurs. Vous, c'est le cas. Je parlais de Noche tout à l'heure, je m'en suis toujours pas remis, moi.

Et puis depuis le début de votre carrière, vous avez eu cet instinct et ce coup de génie d'aller jouer avec des artistes très différents. On peut vous entendre avec Edith Depréto reprendre du William Scheller.

0: le piano classique, votre piano à vous, le piano dans la chanson française, dans la variété, mais aussi dans le rap. Tout ça, ça fait partie de vous. Vous avez réussi, en fait, ce que peu d'artistes arrivent à faire, c'est à mettre toutes vos facettes artistiques sous les yeux et les oreilles du grand public.
1: C'est vrai, et maintenant, ça s'entend. Et j'ai mis du temps à réussir à ne pas être rangé dans une seule case.
0: Oui.
1: C'était vraiment mon désir, c'est de faire en sorte que... Non, je ne suis pas juste un pianiste classique ou le pianiste des rappeurs, ou un pianiste qu'on voit dans l'univers plus de la musique électronique. Ou... En fait, je ne voulais vraiment pas être dans une case.
0: Et c'est... Vous en aviez peur.
1: J'avais peur de ça, ouais. Mais surtout que c'était un désir de singularité, ouais. Où j'ai l'impression que toutes ces facettes multiples créent mon identité d'artiste, et c'est très difficile au début de prouver toute sa multiplicité, ouais. Donc il faut du temps, et ce temps je l'ai pris en travaillant beaucoup. J'ai essayé de gagner du temps à essayer de produire en peu d'années un grand catalogue pour que justement je puisse m'élever en côtoyant plein de genres musicaux et plein de gens extraordinaires qui ont aussi des parcours complètement fous,
0: ouais.
1: Mais aussi pour essayer de montrer que finalement en fait tous ces mondes qu'on a tendance à ranger dans des boîtes et à diviser et à opposer, ils sont pas si éloignés que ça. Si jamais on s'intéresse juste à l'émotion, on peut relier un peu tout le monde.
0: Et oui, et notamment avec le piano. Là, vous nous l'avez prouvé, c'est sûr. Et alors, ce qui est génial, c'est que le public a compris ça, a répondu présent. Et l'année prochaine, dans moins d'un an, hein, en avril 2027, vous allez jouer au Stade de France. Ce qui, voilà, pour un musicien, pour un pianiste, est une grande première. Samedi 17 avril 2027, ça paraît loin parce que c'est l'année prochaine. Et en même temps, bah, c'est vite, c'est moins d'un an. Comment avez-vous eu cette idée, ce désir, comment on peut se dire je vais faire un Stade de France?
1: Waouh, j'en perds mes mots tellement.
0: Je sais que c'est vertigineux.
1: C'est vertigineux.
0: Ouais.
1: C'est vertigineux, mais j'ai décidé de jalonner mon parcours d'artiste de grands actes qui vont nous servir de point de ralliement et de manière de raconter cette aventure d'un pianiste. Donc cette aventure, elle commence avec cet album, Planète, ce tour du monde, où en fait j'essaie de raconter l'émotion que je ressens dans chacune des villes que je visite. Elle continue avec cette lettre d'amour que j'ai faite au public, parce que le public a complètement changé ma vie. Puis après, je me suis intéressé à l'Amérique latine et à travailler vraiment
0: Noche,
1: où j'étais en train de capturer l'énergie nocturne de la nuit. Et enfin, là maintenant, je me dis qu'après tout ça, ça ressemble à un film. Je décide de composer et de réaliser mon propre film musical. Et il me manquait un grand événement pour pouvoir célébrer tout ça. Et je me suis dit, et si jamais c'était le moment pour faire un Stade de France, de la même manière que j'ai vécu l'expérience d'être le premier pianiste à jouer à l'Accor Arena à Bercy.
0: Bercy, ouais. Alors Bercy, un vrai Bercy, ras la gueule, vraiment, ouais. Pardon, il n'y a pas d'autre mot, c'était plein, voilà. Quoi. Ouais, c'était fou.
1: Je me suis dit, ok, maintenant le mouvement est devenu encore plus grand, et si on allait chercher le Stade de France comme un grand moment de rassemblement, ouais. Populaire, mais aussi de rassemblement où il y a plein de valeurs qui se fédèrent à travers la musique, et où on se laisse aller dans nos sentiments, dans un voyage introspectif, mais en même temps spectaculaire.
0: Dans les grands rendez-vous qui rassemblent, Sofiane Pamart, vous en avez vécu un il y a 2 ans, la cérémonie d'ouverture des JO Paris 2024. Alors, le Comité international olympique laisse assez libre les villes de ce qu'ils mettent dans leur cérémonie d'ouverture. Mais il y a un truc qui n'est pas négociable, c'est qu'il faut jouer Imagine. Mmh. Et le deuxième truc pas négociable, vous vous doutez bien, c'est que Imagine, votre version doit être validée par les ayants droit de John Lennon, c'est-à-dire en l'occurrence Yoko Ono. Et donc ça vous est arrivé, Sofiane, vous avez joué Imagine, c'est Juliette Armanet qui chantait. Est-ce que vous pouvez me raconter ce que vous avez ressenti déjà quand on vous l'a proposé, et puis quand Yoko a dit « Yes !»
1: Alors déjà j'étais dans la confidence 2 ans et demi avant le projet.
0: Ah vous aussi, il fallait vous taire, rien dire à personne.
1: Personne n'a...
0: Même la famille.
1: Ouais, même
0: personne.
1: La famille, ils l'ont appris une semaine avant, parce que ça a fuité à un moment donné dans la presse, et donc du coup j'ai été obligé de leur expliquer à ce moment-là, mais je respectais cette confidentialité, ouais. Et cette surprise que j'allais leur offrir. Et j'ai aimé prendre cette responsabilité de jouer Imagine, qui est une grande chanson de paix, avec cette flamme, le piano en feu sur la scène, comme si ça représentait cette flamme olympique, et un geste aussi que j'affectionne particulièrement, de mettre mon piano en feu.
0: Oui, c'est vrai, c'est votre truc. Jimi Hendrix mettait le feu aux guitares, à Sofiane Pamart, il met le feu au piano. Voilà.
1: Mais tout ça pour célébrer en fait un moment où en fait on a la chance de représenter quelque chose de profondément culturel et de profondément français aux yeux du monde. Donc avoir l'honneur d'être choisi aussi longtemps en avance pour pouvoir faire cet événement, je trouve ça complètement dingue. Et bien sûr que quand Yoko Ono a accepté la version et a beaucoup aimé la version,
0: on m'a dit qu'elle avait particulièrement apprécié.
1: Et ben j'étais très honoré aussi, et en fait ça a donné un tableau très poétique. C'est un autre événement, on parlait des événements majeurs qui jalonnent un parcours. La cérémonie d'ouverture des Jeux Olympiques de Paris, c'était vraiment fou en 2024.
0: Bah allez, on y retourne alors pour le plaisir. Sofiane Pamart est au piano. Imagine.

0: Il y a tellement d'émotions, Sofiane Pamart, dans votre jeu de piano, que même quand vous vous arrêtez, c'est encore du Sofiane Pamart. Je vous jure, c'est dingue, dans ce qu'on vient d'écouter, là.
1: C'est un très beau compliment, je le prends.
0: Mais vraiment, oh là là, grand moment. J'imagine que voilà, vous en frissonnez encore, et j'imagine que toute la famille était très fière pour les JO.
1: Ah non,
0: voilà, c'est...
1: La chance qu'on a quand on joue de la musique, c'est qu'on peut capturer pour toujours une émotion, et à chaque fois qu'on la réécoute, on se souvient de ce qu'on ressentait à ce moment précisément. Donc là, c'est ce qui maintient ce souvenir pour toujours, mais c'est ce que j'aime aussi quand les gens écoutent une musique et s'attachent à une musique, c'est qu'en fait ils se créent leur propre souvenir. Et pour en revenir à l'album qu'on est en train de défendre,
0: oui, Movie,
1: ce que j'aime beaucoup, c'est que mon ambition maintenant, c'est que ça ne devienne plus mon album, mais que ça devienne plus la bande originale de mon film, mais la bande originale du film, de la vie de ceux qui m'écoutent. Et je veux que chacun devienne acteur principal, et c'est ce qui compte le plus pour moi. Et là, j'étais en train de me prendre ce morceau là qu'on écoutait Imagine, en me disant, mais oui, c'est ça le sentiment que je veux créer. C'est un sentiment où en fait on s'attache à quelque chose de profondément humain, qui va créer des souvenirs qu'on va garder en nous pour toujours, et ces morceaux vont devenir des Madeleines de Proust pour les réveiller à chaque fois, ces émotions.
0: L'album Movie qui vient de sortir. Alors, on a parlé du côté cinématographique. Sofiane Pamart vous l'a dit, comme tout bon film et toute bonne journée à Los Angeles, ça commence par un lever de soleil.

0: Sunrise in your eyes, lever de soleil dans tes yeux. Vous nous avez habitués à du piano solo. Là, on entend dès le début des chœurs, on entend là les cordes. Donc, dès les premières secondes du disque, on se dit « Ah ouais, là, il a poussé un cran plus loin. Vous vouliez aller un cran plus loin et faire un pas vers les chansons, puisqu'il y a plein de chanteurs et de chanteuses qui sont invités sur votre disque.
1: Après 3 albums de piano solo, j'avais besoin de renouveler mon discours harmonique, ma manière de composer, donc j'ai voulu rajouter des ingrédients dans ma palette. Et c'est comme ça que je me suis dit, ok, la musique orchestrale, c'est une musique qu'on a beaucoup dans les films, je peux me permettre d'y aller. Donc pour la première fois, j'ai commencé à travailler, à composer pour l'orchestre, et à entendre les pupitres des violons, donc je faisais les 100 pas, et j'entendais un peu de cuivre, j'entendais les bois, j'entendais les coups de timbales.
0: Vous entendiez tout ça dans votre tête, dans, je précise, c'est ça qui est dingue. Non mais imaginez ça déjà, composer du piano, composer une mélodie, on se dit waouh, mais là c'est tous les instruments de l'orchestre, et puis c'est pas un petit orchestre.
1: Et c'est un orchestre de 70 personnes, et en fait il faut les laisser rentrer, ces 70 voix à l'intérieur de soi. Et donc progressivement je commençais à trouver des clés. Et c'est pour ça que j'ai pris beaucoup de temps pour composer cet album, parce que c'est un album vraiment qui a été très artisanal dans sa manière d'être conçu et qui m'a obligé à m'élever. Donc il fallait que la proposition soit très claire dès le premier morceau, et c'est pour ça qu'on recommence par du piano quand même, tout au début. Et l'album termine par du piano, mais entre-temps, on a vite l'orchestre, le chœur et toutes ces voix qui arrivent, parce que j'avais besoin de me renouveler et parce que j'avais besoin de d'autres témoignages qu'uniquement le mien. Ma voix, c'est celle du piano, c'est le fil conducteur de cet album, mais j'avais besoin d'acteurs, j'avais besoin de d'autres personnages qui apparaissaient dans ce film.
0: C'est intéressant de dire des acteurs, parce que pour le coup, toutes les personnalités qui sont en majorité des chanteurs et des chanteuses qui sont invités dans votre disque, c'est des héros de film. Ils ont tous une personnalité, ils ont tous une aura, une dégaine. Je pense par exemple à Mélodie Gardot, c'est la première là, dont on va écouter la voix sur votre album. Mélodie Gardot avec ses lunettes noires, avec sa blondeur hollywoodienne, elle est incroyable, Mélodie Gardot. Et vous lui faites chanter le moment polar noir, évidemment. 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
1: Vous la voyez, l'héroïne fatale, un peu vénéneuse. Moi, j'imagine avec un foulard dans les cheveux en train de fumer une cigarette.
2: C'est tout elle, c'est vraiment ça. Elle. On ne va pas faire semblant. Et il n'y avait qu'elle pour jouer ce rôle-là.
1: Ouais.
2: Et à ce moment-là, que ferait un réalisateur avec un acteur, avec une actrice, avec autant de personnalité? Il réinventerait complètement son film pour le faire sur mesure pour cette héroïne.
1: C'est ce qui s'est passé pour la chanson.
2: Ouais,
1: Mélodie Gardot. Pour elle ou pour d'autres chanteurs, chanteuses qu'on trouve sur votre album, Sofiane? Je pense à Wyclef des Fugees, à J Balvin, Laurine, Raïm de Christine and the Queen. Sia, enfin voilà, il y a des personnalités vraiment du monde entier. Comment vous leur avez présenté le projet? Vous leur avez dit, on va faire une chanson ou on va faire un film?
2: Je leur ai dit qu'on allait faire un film et que je leur réservais une scène rien qu'à eux. Et qu'il fallait absolument qu'ils jouent le jeu d'enlever leur carapace, d'être vulnérables, parce que pour beaucoup d'entre eux, non, ils n'ont jamais posé sur uniquement du piano.
1: Ben non.
2: Et donc je voulais que le fil conducteur, ce soit celui-là, que la patte, l'étalonnage du film, ce soit... C'est cette approche uniquement piano-voix pour eux, pour les invités. Et en faisant ça, je pouvais aller chercher des artistes d'univers complètement différents. Et à ce moment-là, en fait, finalement, il y a quand même une direction artistique claire qui se crée au fur et à mesure de le film. Sur le papier, quand on voit tous ces artistes au même endroit, on se dit mais comment ils se retrouvent autour du même banquet? Et en fait, finalement, ça, quand on écoute l'album, vraiment, je peux vous le garantir, j'ai beaucoup travaillé pour arriver à cet effet-là, mais on a l'impression que ils viennent juste les uns après les autres, ouais, dans une pièce où il y a le piano qui les attend pour qu'ils puissent se livrer.
1: Comme dans tous les bons films, vous avez pensé à tout, Sofiane Pamart, et notamment à avoir un narrateur, une voix qui vous raconte. Et quelle voix, Jimmy Butler. C'est la première fois que dans une émission musicale, sans doute, on va parler de lui. C'est un grand basketteur.
2: Un champion de NBA que j'ai eu la chance de rencontrer à l'anniversaire d'un autre invité de l'album qui est J Balvin. Et quand il a pris la parole pour remercier J Balvin de sa générosité pour son anniversaire, dans sa manière d'accueillir ses amis proches, et je me suis dit mais quel narrateur extraordinaire,
1: quelle voix incroyable.
2: Et donc je cherchais une voix pour ce film et je lui ai dit, est-ce que tu veux être cette voix et est-ce que tu accepterais de raconter ton histoire, parce que j'ai besoin d'une voix réelle, parce que ce film est basé sur une true story, et c'est sur une histoire vraie. Et donc il me fallait non seulement un narrateur charismatique, mais aussi un narrateur qui puisse être légitime dans son parcours de vie pour raconter quelque chose de fort. Et lui, il a été jusqu'à devenir grand champion de basket, mais aussi il a perdu son papa, il a été père, et en fait il parle de tout ça. Et finalement, il a un discours très universel. Donc je vous invite, soit si vous connaissez l'anglais, à apprécier tout son discours, soit à regarder la traduction des paroles, parce que c'est très très très beau ce qu'il dit.
1: Et il le dit d'une telle manière.
3: I mean, I was a kid who didn't have much of anything. But there's a kind of clarity that you get when you're up alone at midnight too. Other people may have more than me, or an easier path, or whatever. But right now, I got you beat. And I know I'm gonna give more of myself to this day than anybody else would.
1: Vous avez compris, Movie, c'est un album, oui, l'album de Sofiane Pamart, mais c'est vraiment un film en 20 scènes. Est-ce que vous avez envie, Sofiane, de faire 20 vidéos, 20 clips, et pour finalement, bout à bout, faire votre film? Ou est-ce que je m'emballe?
2: Non, mais la semaine dernière, j'étais au Festival de Cannes et j'étais en train de me dire, j'aurais aimé... Enfin, je me suis dit, et si jamais un réalisateur s'emparait de cet album.
1: Parce qu'il y a tout. Il y a la trame, il y a l'histoire, il y a les chansons.
2: Pour en faire un film. Donc c'est une idée. Bizarrement, je n'avais pas pensé à cette idée-là, parce que pour moi, c'était une fin en soi. Et j'étais surtout attaché à ce que chacun mette ses propres images. Mais qui sait, peut-être que dans une deuxième vie de cet album, une fois que chacun aura d'abord travaillé son imaginaire et son propre monde intérieur, peut-être qu'un réalisateur pourra s'en emparer pour en faire une histoire au cinéma.
1: En tout cas, vous en avez fait un grand quatrième album. Sofiane Pamart, Christine and the Queens, you've been away.

0: Quelle beauté! Et alors, mes amis, vous allez être épatés par ce que je vais vous raconter. You've Been Away, que vous venez d'entendre, donc a été enregistré, je parle sous le contrôle de Sofiane Pamart, en une seule prise, c'est une impro. Vous avez improvisé ça.
1: Alors, je l'avais pas décidé, mais à chaque fois que je vais en studio, parce que toutes ces sessions sur cet album ont été faites en studio, elles ne pouvaient pas être réalisées autrement, parce que j'avais besoin de capturer vraiment l'émotion.
0: Alors ça, c'est très intéressant, il faut le dire, parce qu'il y a beaucoup de duos qui sont en fait des duos virtuels, où les artistes s'envoient des pistes via Internet. Là, c'est pas le cas, c'est ensemble. Toujours.
1: Non, mais le projet demandait à ce que ça se fasse comme ça. C'était impossible de le faire autrement, et j'arrivais toujours avec l'esprit préparé, mais en même temps le cœur disponible. Ouais. Et en fonction de ce qui se passait, ben, j'allais me préparer à me poser mes mains sur le piano et à capturer vraiment la magie du moment présent. Et j'étais dans l'ultra présent, très très très très très présent. Et quand je me retrouve avec Rahim, cet artiste extraordinaire en studio, il se passe une telle magie qu'on est tous les deux bouleversés à l'issue de cette première prise et qu'en fait on est bouleversés au point de ne pas pouvoir continuer. Et donc c'est une seule prise.
0: Et donc c'était vraiment improvisé.
1: Et c'était improvisé. Et quand et après, je prends le temps, je laisse un peu reposer et je regarde tout ce qu'on a fait. Et je me suis dit, on en a parlé ensemble pendant longtemps. Et en fait, on est revenu au point de se dire que tout était déjà dans la première prise et qu'il fallait rien toucher.
0: C'est beau. Et ça arrive aussi dans le cinéma. Parfois, la première prise est la bonne. Movie, c'est le nom de ce nouvel album de Sofiane Pamart. 20 chansons, 20 scènes du début à la fin de la journée, du lever de soleil au coucher du soleil. C'est disponible, c'est magnifique. Et on continue à en parler dans Décibels. Là, on fait une micro-pause. Le temps pour vous d'aller sur le site du Stade de France et réserver vos tickets pour aller applaudir Sofiane Pamart le samedi 17 avril 2027.
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0: L'actu musicale de ce 28 mai, c'est l'anniversaire de Kylie Minogue. Le coup de cœur pour El Bocho et un blind test autour des chansons prénoms féminins à gagner ce soir au blind test. C'est le nouvel album de mon invité Sofiane Pamart. Un pianiste classique, oui, ça c'est sur le papier et au début du CV, mais Sofiane Pamart, c'est plus de 750 000 albums vendus, 1 milliard de streams, 29 singles d'or, des disques d'or aussi, 5 et puis de platine, et puis de diamants aussi, un Bercy complet, mais l'Opéra Garnier également. Il joue pour des marques de luxe, des familles royales, des amateurs de classiques, mais aussi de rap, de chansons, de rock, de musique latine. Il est là partout, Sofiane Pamart, et le meilleur partout. C'est celui qui réunit 80 000 personnes, le Stade de France, l'année prochaine en 2027. Est-ce que vous êtes un artiste comblé? Pour le moment
1: Je suis un homme comblé parce que j'arrive à exprimer mes émotions de plein de manières différentes et que j'ai la chance d'avoir un public que j'arrive à entraîner dans cette aventure.
0: Ouais, ils vous suivent, ils vous font confiance
1: très,
0: en fait.
1: Très très fidèles et que je rencontre très souvent après mes concerts. Et grâce à ce lien, j'arrive à comprendre ce qui les fait vibrer et mon rôle dans leur vie et leur rôle dans ma vie, je leur exprime aussi. Donc oui, je suis comblé de cet amour-là.
0: Vous avez pris le risque, parce que c'est un risque quand on vient du classique et qu'on peut y rester. Vous auriez pu faire carrière simplement en tant qu'excellent concertiste. Vous avez pris ce risque de composer votre musique, d'imposer votre style, d'aller, vous l'avez dit tout à l'heure, contre cette idée qu'il faudrait rester chacun dans sa petite chapelle. Vous avez vraiment pété toutes les cages. Ce risque a été payant parce qu'aujourd'hui, j'ai l'impression que vous avez une liberté folle.
1: Oui, Ma liberté est totale grâce à ces risques-là, c'est clair. Après, j'ai une admiration folle aussi pour ceux qui suivent la spécialisation du pianiste classique, qui est un risque aussi, qui est un risque conséquent, mais en même temps qui est admirable. Je pense que le risque qui vaut le plus la peine d'être pris dans toutes les vies, c'est celui qui nous ressemble. C'est essayer de faire en sorte qu'on aille au bout de notre singularité, de notre caractère. Et pour ça, c'est jamais perdu. Tous les investissements, tous les efforts, ce n'est jamais une perte d'énergie. Et c'est ce que j'ai fait. J'ai cru très tôt en moi. Et ça m'a pris, en fait, finalement, beaucoup, beaucoup de temps parce que j'ai su vite ce que je voulais devenir.
7: Vous aviez quel âge, vous pensez, quand
1: J'avais l'âge du petit garçon qui est sur la pochette. De l'album.
0: Tellement mignon! Le petit Sofiane. Vous aviez quel âge, là, sur la...
1: J'avais 8 ans et je savais déjà, j'avais déjà un plan très, très, très, j'avais un désir très fort de m'exprimer au piano parce que j'avais compris que c'était mon instrument et que c'était ce que j'allais devenir. Et le reste, c'est juste de l'entraînement au conservatoire, la discipline, les efforts, mais aussi beaucoup, beaucoup de rêves.
7: Ouais.
1: Et après, du voyage encore et encore et encore, et trouver une manière de faire en sorte que ce rêve prenne vie. Et là, maintenant que la machine est vraiment lancée, eh bien, je peux aller toujours un peu plus loin.
7: Vous avez eu cette intuition, finalement, à 8 ans, que votre vie, ce serait le piano. Mais alors, quand votre maman vous a mis au conservatoire, c'était même avant vos 8 ans, il me semble, est-ce qu'elle aussi, elle a eu l'intuition? Elle a dit, ce petit-là, il est pianiste? Parce que vous n'êtes pas d'une famille de musiciens classiques, pas du tout.
1: Non, non, pas du tout, pas du tout. Et en fait, ma mère qui me voyait jouer sur un...
7: Un petit jouet, un petit Fisher Price.
1: Ouais, un petit mini-clavier. Elle s'est dit, il a l'air d'aimer ça, je suis admirative de ce monde-là, il faut absolument que je le mette au conservatoire pour lui donner toutes ses chances. Et à 6 ans, j'intègre le conservatoire et depuis, j'ai continué tout ce parcours. Donc oui, j'ai eu les armes pour pouvoir m'exprimer et c'est ce que j'encourage vraiment à tous les parents d'accompagner les intuitions des enfants parce qu'elles sont souvent très très très justes. Et même si ça passe par une organisation particulière et beaucoup d'efforts, ça vaut toujours le coup d'accompagner ça. Et moi, je suis reconnaissant à vie à la fois de l'encadrement de mes parents, mais aussi des grands maîtres que j'ai eu au conservatoire et de l'institution publique dont j'ai pu bénéficier depuis que je suis tout petit.
7: Oui, ça vous fait un point commun avec Big Flo et Oli. Je suis sûre qu'il y en a d'autres. Mais celui-là, ils nous l'ont dit aussi dans l'émission à quel point c'était génial de pouvoir aller au conservatoire. Donc big up aux gens du conservatoire qui nous écoutent sans doute. Réaliser ses rêves, c'est aussi parfois inviter des artistes qu'on écoutait quand on était ado sur son album. Alors, j'ai vu le nom de Wyclef Jean dans la liste des invités de Movie, Sofiane Pamart. Wyclef, c'est les Fugees, c'est le plus grand groupe de la fin des années 90. Voilà ce que vous faites ensemble.

0: Je ne l'ai jamais entendu chanter comme ça. Qu'est-ce qui s'est passé ce soir-là? C'était la nuit, hein?
1: C'était la nuit. En fait, ce qui était beau, c'est que j'étais à New York. J'organisais des dîners dans une très belle suite où il y avait aussi un piano. Et parfois, j'improvisais au piano pendant la nuit. On me filme. Et je sais pas comment, mais cette vidéo atterrit dans le téléphone de Wyclef qui demande à me voir. Je le rencontre le lendemain dans la nuit, et d'ailleurs dans le studio d'Alicia Keys et sur le piano d'Alicia Keys.
0: Pardon, monsieur. Ah oui, non mais c'est vrai. Et c'est Hollywood, hein, les gars.
1: Et donc tout est surréaliste, mais tout est très beau. Et ouais, quand je le rencontre, vraiment, on a une des premières choses qu'il me dit. Donc d'abord, il vient avec sa guitare, on improvise au piano, et après il me regarde droit dans les yeux, et il m'a dit, tu sais ce qu'on va faire? On va faire une chanson de paix. Ah. Et There Will Be a Day est une chanson de paix. C'est une chanson où en fait on s'imagine un monde où on est tous en train de boire la même eau, de boire, d'être réunis autour du même oasis, d'avoir des protections spirituelles, des armées d'anges qui font en sorte que on est en train d'œuvrer pour la paix. Elle est très très très belle, cette chanson, et c'est l'histoire d'une rencontre qui est devenue on est devenus de grands amis à partir de cette première rencontre en studio et en créant ce morceau.
0: Il parle un peu français en plus, il est haïtien.
1: Exactement. Donc, ouais, voilà. Et c'est ce qu'il me dit. Et une des choses qu'il m'a dit aussi, c'est aussi une histoire de paix et d'amour entre Haïti et la France qu'on va écrire. Deux grands projets. Ouais.
0: C'est beau. Elle est magnifique, cette chanson. Elle s'appelle There Will Be a Day. Il y a piano sonata avec J Balvin. Non, ça c'est.

0: Voilà une voix que vous connaissez bien, mais que vous n'avez jamais entendue sans section rythmique. Évidemment, J Balvin et tous ces artistes de musique latine, ils sont obligés d'avoir du rythme. Là, c'est piano-voix.
1: Ouais, mais pour autant, on ressent ce rapport au rythme dans sa manière de scander les mots. Mais c'est vrai que pour lui, il s'est livré d'une manière tellement bouleversante. Et ce qui est amusant, parce que tu as créé, sans le faire exprès, un rapprochement entre les deux morceaux. Ouais. On écoutait Wyclef,
0: oui,
1: qui a été fait la nuit du jour de l'enregistrement du morceau Piano Sonata. Donc le jour, j'étais avec J Balvin à New York aussi, dans ce même studio, et la nuit, j'étais avec Wyclef Jean. Et donc j'ai vécu 24 heures de musique extraordinaire.
0: Après, on fait quoi? Pas envie d'aller dormir après?
1: Non.
0: Waouh, ouais, là c'est sacré 24 heures.
1: Ouais, c'était 24 heures complètement folle.
0: Alors, ce que j'aime aussi dans votre parcours, Sofiane Pamart, et ça, on le voit, voilà, depuis le premier album, et puis à la manière dont vous adaptez aussi aux gens que vous croisez, aux gens qui vous posent des questions selon leur spécialité, selon tout ça, vous comprenez ça, vous avez une vraie intelligence humaine et émotionnelle. Et quelqu'un comme Laurine, qui est gagnante de l'Eurovision, voilà, qu'on pourrait dire, oh, est-ce que c'est pas un peu ringard? Alors, vous, pas du tout. Non seulement vous n'êtes pas snob, mais en plus, vous arrivez à transcender tout ça, l'image des gens, en fait. Quand ils débarquent chez vous, dans votre album, dans votre film, dans votre movie, ils peuvent se réinventer. Laurine, c'est pas la même, là.
1: Je pense vraiment que quand on rencontre quelqu'un, au plus notre cœur est pur et enfin vraiment sincèrement, sans préjugés ou sans attente particulière, eh bien au plus on laisse la place à quelque chose de magique.
0: Ouais.
1: Et après, bien sûr que parfois il y a des rencontres qui vont pas se passer comme on l'espérait, ça peut arriver. Mais le fait d'avoir une vision positive de ce qui peut arriver et d'être réceptif à quelque chose de différent de ce qu'on connaît déjà et accepter que l'autre peut nous apporter une vérité qu'on ne connaît pas, c'est comme ça qu'on crée de grands moments. Et c'est ce qui s'est passé avec Laurine, qui est une grande artiste, et vous allez l'entendre sur son morceau I Am What I Am. C'est une diva, et elle vit tellement de choses dans son cœur qu'elle a besoin d'exprimer, et si on lui laisse la place, ça donne ce grand morceau.

0: What I Am, Sofiane Pamart et Laurine. Vous l'avez compris, cet album est un film. Ce film est un voyage en 20 scènes avec des invités et puis aussi des moments où vous êtes tout seul, Sofiane. Vous ne serez pas tout seul au Stade de France l'année prochaine, 17 avril 2027, mais j'espère qu'on se reparlera d'ici là. Qu'est-ce que je peux vous souhaiter pour la suite?
1: Qu'on soit toujours plus nombreux à se fédérer autour du piano.
0: Ah, c'est un beau vœu, et en plus vous ne le faites pas pour vous-même du coup, mais pour tout le monde, pour la communauté, j'aime beaucoup. Alors pour vous remercier, on va écouter un des grands moments de cet album, c'est Gimme Love, version orchestrale, Sofiane Pamart et Sia. Et merci beaucoup d'être venue nous voir, Sofiane.
1: Merci Émilie, j'ai passé un excellent moment et je te remercie personnellement pour la classe et la manière de mettre en valeur tes invités. Je suis touché par ce qui vient de se passer.
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0: ça c'est la voix, Sofiane Pamart, c'est le piano et la magie de ce disque, ce nouvel album Movie. Sofiane Pamart était dans Décibel.
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0: Il est temps les amis de jouer au Blind Test, avec qui on joue ce soir? Allô, allô.
2: Chantal.
0: C'est Chantal.
3: Bonjour, Laetitia.
0: Chantal et Laetitia, bienvenue à toutes les deux. Pardon, j'étais occupée en fait pendant la chanson à chanter sur du Sia. Bon, personne ne m'entendait, hein. Heureusement, il était parti, Sofiane Pamart. Et donc, je n'ai pas entendu la régie qui me donnait vos prénoms à toutes les deux. Chantal, Laetitia, bonsoir et bienvenue. Merci d'être venue jouer avec nous. Comment ça va?
2: Ça va très bien.
0: Bon, le cadeau que je vous offre ce soir, c'est Movie, l'album de Sofiane Pamart, qui est un grand pianiste, mais qui donc, on le découvre, fait aussi des chansons incroyables, avec plein d'invités. Chantal et Laetitia, avant même de jouer, sachez que vous avez toutes les deux gagné, bravo, je vous félicite.
3: Merci.
0: Voilà. C'est important de gagner avant de jouer, comme ça après on joue mieux, on est plus détendu. Et je rappelle pour vous et pour celles et ceux qui seraient là pour la première fois, le principe du blind test. On va écouter des chansons et il va falloir retrouver le plus rapidement possible le nom des interprètes de ces chansons. Pour vous aider, chaque soir dans le blind test, il y a un thème et le thème du jour, c'est les prénoms féminins en chanson. Ça veut dire que toutes les chansons qu'on va écouter, voilà, elles portent le nom d'un prénom féminin. Voilà. Par exemple, s'il y avait une chanson qui s'appelait Hey, salut Chantal, peut-être qu'elle serait dans le blind test. Ou alors, pour Laetitia, il y a une chanson de Gainsbourg. Hein.
2: Elle a... Laetitia,
0: elle a gagné la chanson. Ah oui, L-A-E dans la T-I-T-I-A. Voilà, exactement. Allez, c'est parti pour une première chanson qui porte un prénom féminin. Attention, ce n'est pas le prénom féminin qu'il faut retrouver, c'est le nom de l'interprète. Est-ce que vous êtes prête?
2: On est prête.
0: Alors, on y va. Première chanson, dites-moi, qui chante ça?
3: Gainsbourg, Laetitia.
0: Oui.

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1: bien. Elisa, Serge Gainsbourg, Laetitia l'a dit en premier, mais je crois que Chantal l'avait aussi, hein.
2: Oui.
1: Un incontournable des chansons prénom féminin, Elisa. On continue, on change de pays, d'époque et de chanson, évidemment. Qui chantait ça? Il s'agit d'un groupe américain. Qui porte le nom, attention, je vais vous donner un indice, du héros des blagues enfantines les plus répandues dans les cours d'école.
2: Carambar, Laetitia.
1: Alors, c'est non. Pas Carambar, c'est, vous savez, quand on dit « Ah, je vais vous raconter une histoire de... »
2: Toto.
1: Toto, oui.

0: Rosanna de Toto. La légende raconte que c'est une chanson adressée à Rosanna Arquette, dont un membre du groupe était très amoureux. Rosanna Arquette, héroïne du Grand Bleu, aussi actrice américaine, mais c'est elle l'héroïne du Grand Bleu, aux côtés de Jean-Marc Barre et de Jean Reno. J'en profite pour vous glisser l'info, si vous avez raté Décibel avec Éric Serra, compositeur de la grande bande originale du Grand Bleu. Il était avec nous il n'y a pas très longtemps et tout ça est déjà disponible en podcast. Alors Chantal et Laetitia, vous êtes très fortes en blagues de cours d'école et en chansons. Je vous propose un dernier titre.
1: Oui.
0: Ok, alors après Rosanna et Elisa, là on chante une Caroline, mais qui est le chanteur ?

0: toutes les deux, Laetitia et Chantal. C'était un joli blind test avec toutes ces filles, Caroline, Rosanna, Elisa, Laetitia et Chantal. Merci d'avoir joué avec nous.
1: Merci, bravo Chantal.
2: Et
1: merci.
2: Bravo, voilà.
1: Je peux passer un petit bonjour.
0: Bien sûr.
1: Alors, bisous à Célia, Mégane, Thomas, Nicolas et Alexandre. C'est mes 5 enfants, voilà.
0: Oh, hey, bravo, beau boulot.
3: Bravo. Moi, c'est bonjour.
1: Voilà.
3: Ça, bonjour c'est à ma fille en Allemagne.
0: Alors, hello.
3: Stéphanie.
0: Oui.
3: Stéphanie en Allemagne.
0: Gros
3: bisous.
0: Ah oui.
3: Gros bisous.
0: Nous aussi, on l'embrasse. Et puis d'ailleurs, on embrasse tout le monde. Et surtout Aïcha, c'est la copine de Khaled, composée par Jean-Jacques Goldman. Immense tube et joli prénom en chanson. Aïcha, sur votre radio.

0: Tcha. Quel bonheur, Khaled, dans vos oreilles et dans Décibels.
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0: Christophe Willem est de retour, 20 ans après la tortue qu'on avait découvert à la Nouvelle Star. La tortue, c'était un petit surnom affectueux donné par le jury, l'animatrice Virginie Efira, puis après tout le public. Bref, ce grand garçon avec une voix d'or et, il faut bien le dire, un humour assez ravageur nous avait fait craquer. Il est de retour, Christophe Willem, avec une nouvelle chanson. Elle s'appelle « Système ».

0: System.
1: Le retour de Christophe Willem. J'ai oublié qu'il comptait un peu à la fin. Système, A-I-M-E, jeu de mots. On adore Christophe Willem. Vivement l'album et vivement la semaine prochaine. Il sera invité de Décibel.
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1: Tout à l'heure, je vous ai dit, vous allez faire une découverte ce soir, El Bocho. Bon, ça sera pas pour ce soir, parce qu'en fait, on n'a plus le temps. J'ai été un petit peu bavarde avec Sofiane Pamart. Il faut dire que je l'admire énormément. En revanche, puisque c'est l'heure de la chanson anniversaire, joyeux anniversaire à la sublime australienne Kylie Minogue, 58 ans aujourd'hui, 100 millions d'albums vendus.

0: merveille, 58 ans aujourd'hui, bon anniversaire et un succès qui s'étale depuis les années 80 sur 5 décennies. Bravo à elle, elle devrait bientôt redonner de ses nouvelles. Décibel, c'est terminé pour ce soir. Merci à l'équipe de l'émission. Il y avait Franck Moilly, Alexandra Sackberg, Elodie Bianca Maria, Iris Guitoni et pour la dernière fois avec nous, Arnaud Loupia. Bonne route, Arnaud. Et merci à vous, les amis. Oui, bonne route à vous aussi. On vous aime.
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0: Demain, dans Décibel, il y aura les Worlds Apart. Je dis ça, je dis rien. Il est 21h. Belle soirée à l'écoute d'ici.
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0: sur Lisbonne. 1991, Étienne Daho y vit une passion amoureuse incandescente. C'est là, entre les pavés humides et les embruns de l'Atlantique, qu'est né un morceau culte, Saoudade.
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0: Saoudade, ce mot portugais presque intraduisible, c'est ce mélange unique entre la joie et la tristesse. C'est le cœur qui bat un peu trop fort pour un souvenir.

ce titre est si viscéral qu'il en fait un test ultime. À l'époque, chaque musicien qui souhaite l'accompagner sur scène doit passer l'épreuve de Saoudade. S'il ne capte pas l'âme du morceau, il ne fait pas partie du voyage.

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2: Il neige, souffle. L'Europe du neige est habitée. Les premiers signes de vie captés en 2019 depuis un petit cirque sont devenus un intense festival où humains, aliens et autres créatures mythologiques dansent furieusement. Visa accordée à toutes celles et ceux qui ont la tête dans les nuages.

0: Il neige, souffle. Un coup de cœur ici même.
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0: Céline absolue au bonheur. Et pourtant, la chanson « Y a de la joie » de Charles Trenet est née entre les murs d'une cellule.
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0: En 1936, le jeune Trenet fait son service militaire à Istres. Mais il passe plus de temps en prison que sur le terrain, à force de faire le mur pour aller chanter dans les cabarets de Marseille. C'est pendant ces jours d'arrêt qu'il imagine ce titre. La légende raconte même qu'au début des années 2000, lors de travaux dans l'ancienne prison de la base, on a découvert les paroles et une clé de sol gravée comme des graffitis sur les murs.
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0: C'est aussi à cette période que naît son surnom, le fou chantant.
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3: J'ai envie de vous faire écouter une artiste montréalaise que j'aime beaucoup, dont je suis même amoureux. La chanson s'appelle Feel Good et je ne m'en lasserai jamais.

0: tout de suite accroché. 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Très heureux qu'une artiste comme ça soit au devant de la scène musicale française. Je trouve qu'elle a tout. Elle est intelligente, elle est sensible, donc c'est très inspirant.
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2: Salut Brice Hizel.
3: Comment il s'appelle déjà ?
4: Je m'appelle David Pasquet, j'ai 55 ans.
2: C'est le musicien alors ?
4: Je suis talabardeur, musicien, compositeur.
2: Ça c'est terrible, les musiciens, ça branche toujours beaucoup les femmes. C'est dur pour les autres.
3: Mais qu'est-ce que tu fais là ?
4: Je suis dans les petits bonheurs.
5: À l'avant la musique !
4: Vous habitez où, vous m'avez dit ?
6: Alors, moi j'habite à Vannes, je viens du centre-Bretagne, de Saint-Nicolas-du-Pélène.
2: Comment t'as fait pour te retrouver là-bas ?
6: Parce que je suis arrivé par la rencontre d'une fabuleuse femme qui a finalement m'a déplacé de mon centre-Bretagne.
7: J'ai jamais vu un homme avoir autant d'égards pour une femme.
6: J'habite là-bas depuis 95. Il y a la mer, il y a la ville, il y a la campagne pas loin. Bon, il y avait une culture vannaise aussi à Saint-Nicolas, c'est-à-dire que c'est quand même le Pline qui est roi à Saint-Nicolas-du-Pélène. Et finalement, d'aller à Vannes, c'était pas aller tellement l'étranger pour moi.
3: Oui, enfin, en somme, tu n'as jamais quitté le département.
8: Pour ainsi dire.
9: J'ai acheté un petit 45 tours. Regarde.
6: Mon premier 45 tours, c'est un Titi et Gourminet qui se parle avec une petite musique derrière.
10: Et Gourminet, veux-tu jouer avec moi ? Gourminet, Gourminet !
6: Ouais, voilà. Gourminet. J'écoutais ça tous les jours. Hein. D'ailleurs, je crois qu'il restait toujours sur l'électrophone. Ça me rendait plein de joie et en même temps un peu de méfiance quand même, parce que Titi, il faut qu'il fasse attention à Gourminet. Et Gourminet, c'est un malin.
3: Une
6: blague courte.
11: Bon, vous y allez, oui.
6: Un jour, la plage. Celle-ci voulait toucher mon coquillage. Je lui ai dit, oh, fais-moi l'amour si tu veux, mais touche pas à ma coiffe.
2: Très drôle.
12: Ça me fait l'air.
13: Ce matin, exercice d'expression orale.
6: N'est que toute la variante. Hein.
14: Ce qui signifie ?
6: Ce qui signifie, c'est pas le tout de raconter des conneries.
14: Ah non, je confirme.
15: Oh, bon, dites pas de conneries.
6: Allez, salut, Canavo.
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16: Et pour ce nouveau reportage, je vous propose de me suivre. On part à Vouneuil-sous-Biard, retrouver Badr, il gère la société Black Sheep. Bonjour.
17: Bonjour.
16: Alors vous, votre spécialité, c'est les vannes aménagées.
17: Ouais, c'est ça, vannes aménagées. On fait de la location de vannes aménagées et de la vente également.
16: Alors, c'est quoi aujourd'hui les vannes aménagées ? Parce que depuis le Covid, le confinement, il y a énormément de gens qui ont acheté de vannes aménagées. Ça a la cote et il y a de plus en plus de nouveautés, de petites choses qui simplifient la vie.
17: Ouais, en fait, depuis le Covid, on a une très grosse demande parce que les gens veulent chercher la nature. Le van aménagé, c'est vraiment le bon produit puisqu'il est à la fois compact et à la fois spacieux à l'intérieur. Et en plus, comme on peut le voir, il a un toit relevable, donc du coup c'est un produit qui marche pour 4 voire 5 personnes, donc on a pas mal de familles, de couples ou d'amis qui viennent nous voir pour des week-ends, des semaines, etc. Donc, et puis dedans, il y a tout ce qu'il faut pour cuisiner, pour se restaurer, donc c'est ça qui plaît.
16: Génial, voilà, donc là je viens de récupérer le van aménagé et on va donc pouvoir partir et profiter de ce van aménagé, direction le lac de Saint-Cyr. Allez hop, me v'là garé au lac de Saint-Cyr. On éteint le moteur. Première chose à faire, il m'a dit, si je veux bien dormir, fermer les espèces de stores, en les mettant comme ça. Nickel, j'ai plus qu'à déplier le lit. Et normalement, tac. Hop, ça c'est fait. On n'a plus qu'à mettre un peu de chauffage. Hop, l'écran tactile. Chauffage stationnement. Chauffage permanent activé. Franchement, je vais bien dormir. J'ai plus qu'à dormir. Et à vous souhaiter une bonne nuit. À demain.
18: 5h45. Bon, que dire. J'ai bien dormi. Je pensais avoir froid. J'ai eu chaud. J'ai même dû baisser le chauffage dans la nuit. Mais rien à dire. un van, c'est vachement bien foutu. On dort bien. On a de la place. Franchement, rien à dire. Bah, je vais vous épargner ma morning routine d'aller se doucher dehors avec le tuyau et tout et tout. Mais pour le reste, franchement, nickel. Je me prépare et je retourne au travail. Bon, bah voilà, c'est validé.
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5: Si le pantalon fait fureur de nos jours chez les filles comme chez les garçons, qu'en est-il de la braie ? B-R-A-I-E. Son ancêtre, le pantalon de l'Antiquité, qui pouvait être serré au niveau des chevilles, serré au bouffon au niveau des cuisses. La braie a été inventée par les Gaulois. C'est grâce aux Gaulois que les Romains apprirent à connaître la braie. Le mot s'est répandu après dans toutes les langues romanes avant que le personnage de Pantalone de la Commedia dell'arte, le costume du riche Vénitien qui porte un pantalon, ne fasse sensation et répande le mot pantalon sur tout le territoire français. Enfin, sauf un territoire qui résiste toujours à l'envahisseur, les pays occitans, où le pantalon se dit toujours comme les Gaulois, l'obraille ou l'obraso. Ne dit-on pas que ce gouya est toujours débraillé ? Cela vient de la même origine, mal pantalonné, mal fagoté. Tu pouvais pas tourner à monter ta braguette, t'es prise ? Tu ne peux pas remonter ta braguette, je te prie. Même origine. Oups, pardon. Anéadiou.
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1: C'est quand même un rêve pour moi parce que c'est vrai que je pensais pas en arriver à ce stade-là.
2: Vous êtes fière de vous ?
1: Bah, un petit peu, oui, quand même.
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1: Donc, je m'appelle Marie-Pierre Poulet, j'ai 70 ans. Je viens d'être titrée aux championnats d'Europe de natation qui se sont déroulés en Pologne à Lublin sur le 100 mètres 4 nage. Je nage à Jouer-les-Tours, au club de Jouer-les-Tours, à Jouer-natation.
2: Vous êtes championne d'Europe.
1: Disons que pour moi, c'est un petit peu impressionnant. Je ne réalise pas trop pour l'instant. C'est une compétition qui s'est passée comme une autre compétition. J'adore faire des compétitions. Et c'est vrai que plus on m'en parle et plus je me dis « ah oui, quand même ».
2: Vous avez toujours été nageuse.
1: Ah oui, ça, j'ai toujours été nageuse. Depuis l'âge de 9 ans, j'ai été nageuse. J'ai commencé dans un club de la Sarthe. Ensuite, j'ai suivi mes parents. On a été mutés en Indre-et-Loire. Et j'ai fait les championnats de France en 97 à Saint-Pierre-des-Corps. La piscine de Saint-Pierre a brûlé. Donc, je me suis dit, il faut quand même qu'on trouve un club pour continuer à nager parce que c'est quand même pas ma raison de vivre, mais beaucoup quand même. Puis en fait, je me suis orientée sur Jouer. Très contente également de rapporter ces titres pour le club de Jouer-les-Tours, bien sûr. L'endroit où je me sens bien, c'est dans le sport. Parce que j'ai fait énormément de sport, donc j'ai touché à beaucoup, beaucoup de sports. Et c'est vrai que l'ambiance a été magnifique et c'était franchement époustouflant au niveau organisation, au niveau... C'est...
2: Vous avez dû entendre pas mal de langues.
1: Est-ce qu'il y a... Énormément.
2: C'était qui vos adversaires ?
1: Il y avait beaucoup de gens des pays de l'Est, Hongrois, Tchécoslovaquie. On est toujours en attente dans les chambres d'appel, comme on voit aux Jeux Olympiques et tout. C'est vrai que c'est impressionnant de voir ça. Entre nous, parfois, il y a des regards qui sont un petit peu... On se dit, mince, là, celle-ci, elle est un peu plus forte, ou celle-là, il faut que je me méfie, il faut que je surveille et tout, parce qu'on sait à peu près quels seraient nos adversaires, si je puis dire.
2: Et elles savaient que vous alliez être leur adversaire ?
1: Alors, moi, je ne parle pas anglais, enfin, très peu. Enfin, je ne sais pas. Les numéros de place, on se dit, celle-ci, elle est un peu plus forte et tout, donc il faut que je surveille, etc.
2: Médaillée d'or en Pologne, il y a quelques jours, Marie-Pierre est aussi fidèle depuis 43 ans.
1: Tous les jours, je travaille.
2: Vous nous donnez un peu du fil à retordre en ce moment avec tout ce qu'on parle sur la retraite. Ou vous dites non, moi 70 ans c'est bon, qu'est-ce que vous faites de beau ?
1: Je travaille au Crédit Agricole. Pour moi, ça a toujours été un leitmotiv aussi, le travail, parce que ça m'a créé du lien social.
2: Et puis un certain goût de l'effort, peut-être, parce que ce fameux 100 mètres 4 nage...
1: Je l'ai fait en 1:38.04.
2: L'année prochaine, vous y retournez ?
1: L'année prochaine, peut-être, si je suis encore apte à pouvoir faire des compétitions, pourquoi pas, oui. Je sens l'adrénaline monter, et j'ai à cœur de vouloir satisfaire le club. Après, pour moi, ça coule de source, on va dire.
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4: Bonjour Johan.
5: Salut Manu.
4: Merci de nous recevoir ici, au garage, à Issoudun, devant une boîte. Une boîte à courrier ?
5: Une boîte à courrier. Alors là, Manu, il faut dire que t'es gâté, t'es privilégié. Merci. Parce que là, je peux te dire qu'on voit pas ça tous les jours. C'est une boîte à courrier qui est d'époque Napoléon III. Elle est entièrement en bronze. Tu peux voir ici sur sa face avant une représentation d'un portrait de Louis XIV, ce qui nous indique qu'on est dans une école qu'on appelle l'école Boulle. Pour les gens qui connaissent un petit peu, référence pour l'ébénisterie, pour le décor. Donc cette boîte à courrier entièrement ciselée en bronze avec ses pieds griffes. Ici, la représentation de Louis XIV en médaillon sur la face avant. Et puis regarde quand tu l'ouvres un petit peu.
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5: Quand tu l'ouvres, il y a des compartiments pour ranger les lettres et les courriers. Et elle est entièrement garnie de son velours de couleur pourpre qui est entièrement d'époque Napoléon III. Cette boîte à courrier en bronze qui fait à peu près 35 cm de haut, on va dire, se referme comme ça, tu vois. Elle est dans un état d'origine, d'époque extraordinaire. Moi, j'invite vraiment, mais rien que par curiosité, j'invite nos amis Berrichon à venir voir des objets dans les boutiques. C'est important d'apprendre des choses. Ça, c'est une curiosité. Moi, j'invite nos amis chineurs et amateurs à venir voir un objet comme celui-là parce que c'est très rare. Ça, c'est vraiment très, très beau.
4: Alors, c'est rare, c'est beau, le prix.
5: Mais c'est accessible quand même, c'est autour de 1000 euros. Mais c'est vrai que si tu veux un objet de cette qualité-là, une boîte à courrier comme ça, j'en avais jamais vu.
4: Elle est discrète, elle est élégante, je la valide.
5: Tu la valides ? Eh ben voilà, écoute, on verra si tu auras reçu du courrier, ta lettre du Père Noël peut-être.
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7: Bonjour à toutes et tous, Thierry Sagarloïteau pour Affaires Classées, le podcast. Nous sommes en juin 1884. Un vieil homme habitant le village sous le teint d'Escul est sauvagement assassiné dans une auberge du village voisin de Lannes en Barétous. Qui lui en voulait donc et pourquoi? Réponse dans un instant.
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7: Au village sous le teint d'Escul vivait naguère un certain Joseph Larras. Cet ouvrier d'origine espagnole, âgé de 58 ans, était vaillant, bien que de santé assez faible. Sa sobriété et ses habitudes économes le rendaient, disait-on, à l'abri du besoin. D'origine modeste, Joseph n'hésitait jamais à faire état du fruit de son labeur, des espèces sonnantes et trébuchantes qu'il trimballait fièrement dans sa ceinture. Le soir venu, au troquet du coin, cela devenait même un sujet de plaisanterie. Combien avait-il exactement dans sa poche? 1600, 1800 francs? Nul ne savait vraiment. Nous sommes en 1884 et pour l'époque, ce joli pécule a de quoi susciter l'admiration, la jalousie, voire même aiguiser l'appétit de sujets peu fréquentables. Joseph eut un jour le malheur de prêter une somme d'argent à une certaine Madeleine. L'intéressé était connu dans les environs et pour cause. Elle tenait dans le village de Lannes en Barétous un cabaret où les hommes du canton venaient volontiers s'encanailler lorsqu'ils le pouvaient. Des dames de joie y servaient de l'alcool à volonté avant de faire commerce de leur charme. Ladite Madeleine flaira sans peine le pigeon. Malgré son inconduite notoire, elle put approcher Joseph et le convaincre de lui prêter une petite partie de son bas de laine. Les mois passèrent et le brave ouvrier eut toutes les peines du monde à se faire rembourser. Le 1er juin, il finit par se rendre chez sa débitrice, laquelle, pas gênée pour deux sous, le reçut très amicalement en lui offrant à boire et à manger. La nuit suivante s'avéra cauchemardesque pour le pauvre Joseph qui fut pris de fortes douleurs au ventre.
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7: Trois jours durant, Joseph fut contraint de garder le lit, incapable de tenir sur ses deux pieds. Quand son médecin se présenta, il diagnostiqua sans mal une tentative d'empoisonnement. Un crime très en vogue à l'époque. Il lui fallut une bonne semaine pour se rétablir. Une fois remis, le brave ouvrier aurait fort bien pu s'empresser de déposer plainte à la gendarmerie. Sauf que, en agissant ainsi, il risquait de faire une croix sur sa créance. Joseph choisit donc de ne rien dire afin de revenir de plus belle à la charge auprès de la vilaine Madeleine, laquelle ne fut guère rebutée par l'insuccès de son premier essai de l'empoisonner. Excitée par la convoitise du magot de Joseph, elle se décida cette fois à l'assassiner, non sans voler au préalable, le pognon avant de faire disparaître sa dépouille. Un projet préparé 13 jours durant. Le 10 juin 1884, comprenant que Joseph rechignait à se présenter au cabaret, Madeleine eut l'idée de solliciter l'aide d'un certain Bidard. Et selon le plan ourdi par la maquerelle du village de Lannes, le Basque devait se rendre au domicile du vieux Larras afin de lui demander un petit service. Bidard, recherchant soi-disant un guide connaissant comme sa poche les routes du royaume d'Espagne, devait accompagner deux dames qui se disaient désireuses de faire un pèlerinage à Saint-Jacques-de-Compostelle. L'idée consistait donc à mettre le marché en main à Joseph. Ah, la belle histoire! Sachant la perversité de sa voisine, Bidard eut un mauvais pressentiment et il se garda bien d'honorer la mission. Deuxième échec pour Madeleine, qui ne songea pas un instant à lâcher prise. Elle revint à la charge le lendemain, mais Bidard ne bougea pas.
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7: Peu importe, le 22 juin, la tenancière de cabaret change son fusil d'épaule. Elle recrute cette fois deux autres acolytes, Thérèse et Jeanne-Marie qui iront frapper séance tenante à la porte du vieux Larras afin de lui demander de l'aide. Prétextant se rendre demain à Raqqa, les deux dames ont pour mission de convaincre le futur pigeon de leur montrer la route. Moyennant finance, évidemment. Flairant l'entourloupe, Larras refuse. Il profite de cette visite inattendue pour leur demander de passer le mot à Madeleine, qu'elle se dépêche d'éteindre sa dette, sans quoi il n'hésitera pas à la traduire en justice au tribunal d'Oloron. Ne voyant rien venir, l'ouvrier espagnol se présente le lendemain dès 7h chez la Madeleine, laquelle l'envoie promener au motif qu'elle dort et qu'il vaudrait mieux qu'il revienne à 16h. Assurée que Jo Larras se pointera ce soir, la tenancière de cabaret lui prépare cette fois un comité d'accueil plutôt musclé. Elle sollicite une nouvelle fois ses deux complices, Thérèse et Jeanne-Marie, afin qu'elle lui prête main forte. Et le plan fonctionnera à merveille. Tout commence vers 15h30. La fille aînée de Madeleine, postée en sentinelle sur le chemin, court à l'auberge afin de prévenir les trois mégères de l'arrivée imminente du vieil homme. Quelques instants plus tard, Larras frappe à la porte de l'auberge. L'endroit a l'air désert. Il entre. À peine franchit-il le seuil que Madeleine se rue sur lui afin de le jeter au sol, tandis que Jeanne-Marie claque la porte et ferme le loquet intérieur. Les deux dames empoignent violemment Joseph, le tirant dans une chambre de la maison. Mais vous l'avez compris, le pire est à venir.
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7: Thérèse, la troisième comparse, les rejoint. Elle s'empare des jambes de Joseph tandis que Jeanne-Marie lui maintient les bras. Madeleine exulte. Elle peut enfin faire la peau de son créancier et pour cela, elle l'étrangle de toutes ses forces avant de s'emparer d'une corde qu'elle a préparée pour l'occasion. Quelques minutes plus tard, le vieux Joseph pousse son dernier souffle. L'horrible Madeleine va enfin pouvoir s'emparer de la fameuse ceinture qui recèle les économies du malheureux. Le fameux magot caché n'était donc pas une légende. La tenancière sans scrupule arrache les liasses de billets. Elle en distribue quelques-uns à ses deux complices. 35 francs pour Thérèse, 25 francs pour Jeanne-Marie et le reste pour Madeleine. Leur bonheur sera pourtant de courte durée car et elle ne l'avait pas prévu. Il y avait un témoin dehors et c'est très gênant. Un domestique trentenaire a scruté le manège depuis la maison voisine. Il a vu l'arrivée du vieux Larras, il a surtout entendu ses cris et, ne le voyant pas reparaître, il a décidé d'aller jeter un œil dans l'auberge de l'horreur. Madeleine l'accueille, pas gênée pour deux sous. Aucune émotion ne traverse son visage. Marc jette un rapide coup d'œil, sans résultat. Il quitte les lieux, puis fait un rapide tour de maison, quand soudain, il aperçoit par une fenêtre le corps du malheureux gisant au sol d'une chambre du rez-de-chaussée. Le jeune domestique fait part de la macabre découverte à sa maîtresse, laquelle s'empresse d'alerter monsieur le maire. Le soir même, les gendarmes rappliquent à l'auberge de l'âne, suivis du juge de paix et du procureur. La perquisition commence. Elle durera toute la nuit.
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7: Après de longues recherches, on finit par retrouver le cadavre du vieil homme. Il a été enveloppé dans un sac de toile, dissimulé entre le matelas et la paillasse d'un lit où dormait, détail macabre, le plus jeune fils de la maîtresse des lieux. Surprise en quasi flagrant délit, croyez-vous que les trois femmes avoueraient leur forfait? Même pas! Elles commencent par nier effrontément l'assassinat de leur proie, avant de se rejeter mutuellement les responsabilités les unes sur les autres. Les gendarmes n'auront pourtant guère de mal pour les confondre. Les trois mégères n'ont même pas eu le temps de dépenser l'argent qu'elles ont volé et qui traîne dans leur poche. La fouille des lieux livrera un autre indice. L'arsenic utilisé lors de la tentative d'empoisonnement du vieux Jo repose dans une boîte en métal. Détail accablant. Embarrés tous, comme en saoule, l'arrestation des trois mégères criminels sème l'émoi. On savait certes que Madeleine traînait une sale réputation de mère maquerel, mais de là à assassiner de sang-froid un vieil homme sans défense parce qu'il a eu le tort de réclamer le remboursement d'un prêt, somme toute modeste, il y a un pas. Voilà 10 ans que Joseph habitait la France. Le décès de son épouse n'a sans doute rien arrangé à son tempérament radin. N'ayant plus de contact avec ses 3 enfants, il tuait donc le temps dans les troquets du coin, parlant sans doute beaucoup trop de ses économies planquées dans sa ceinture. Moralité, ton secret est ton sang, et si tu le partages, tu meurs. Le procès s'ouvre à Pau, devant la cour d'assises des Basses-Pyrénées, en décembre 1884. Verdict, Madeleine finira ses jours en prison, au bagne. Ses 2 comparses purgeront, elles, 20 ans au cachot.
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7: 3 mégères dans le box, nous étions en 1884 sur les hauteurs de Soule et aux confins avec la vallée du Barétous. Je vous propose dans un prochain épisode d'aller dans la cour de l'hôpital de Bayonne un après-midi de mars 1980. Soudainement, en milieu d'après-midi vers 16h, une voiture explose. C'est la voiture du sous-préfet. Pourquoi cette explosion et par qui? Réponse dans un prochain numéro intitulé « Cheval de Troie ». À bientôt.

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1: Monter un jour sur scène et chanter devant le public, vous en rêvez, mais oser, c'est le mot d'ordre. Josiane Leroy a osé rejoindre les Intemporels, aimer tout son cœur dans ce cœur. Josiane Leroy, légende ici.
2: Bonjour, je m'appelle Josiane Leroy, j'ai 69 ans, je suis née à Alfortville en région parisienne et j'habite au Mans depuis 60 ans déjà. Et ma particularité, c'est que je suis choriste dans le collectif des Intemporels. Comment je me suis construit moi-même? Bien justement, enfant dans un commerce. On voit beaucoup de monde, on est habitué au relationnel en fait. Et puis bah, ça a duré ensuite toute ma vie. J'ai fait des métiers toujours dans le relationnel pour aider les gens en fait, pour les rendre heureux. Puisqu'en effet, j'ai eu une agence matrimoniale. Les personnes qui venaient me voir étaient en attente. Il y a eu énormément de couples de formés, j'espère beaucoup de bébés. Alors, comment suis-je devenue choriste? À la maison, quand j'étais petite, on chantait tout le temps. C'était vraiment la joie par rapport au travail du commerce, justement, de chanter et de danser dans l'arrière-boutique. Et puis, à la retraite, je me suis dit, il faut que je fasse quelque chose. Donc, j'ai commencé à Sargelles-le-Mans, à faire du théâtre chanté avec les Imaginaires et Cyril Mudry. J'ai connu les Intemporels grâce à Marie-Thérèse Brebion, notre chef de chœur. Quand on connaît Marie-Thérèse Brebion, chef de chœur, on ne part plus. Non, je n'ai pas pris de cours du tout. Non. Parce qu'en fait, ma voix ne compte pas. Ce qui compte, c'est de savoir ses textes, avoir de l'oreille, puisque je ne sais pas lire la musique, donc c'est ouvert à tout le monde d'être choriste. Et puis, ce qui compte aussi, c'est qu'on se sent vraiment porté quand on chante à 400, puisque nous sommes 400. Il y a une énergie collective énorme et on se sent porté par toutes les voix et c'est facile, en fait. C'est très facile. Quelle voix ai-je? Je suis soprane, donc je chante dans les aigus. Le matin, c'est pas facile, hein. Je vais vous chanter quelque chose de plus bas, du coup. Donc, je vais vous chanter « Méfie-toi des puissances, des vierges sans défense, au jeu du corps à corps, l'esprit est bien plus fort. » Alors, je fais choriste, mais pas que ça. Un jour, Marie-Thérèse Brebion m'a dit « L'année prochaine, tu vas t'occuper de la communication. » Et bien voilà, on a créé une page Facebook, et puis petit à petit, ça a monté, et puis bon, ça arrive au fait que je suis là aujourd'hui pour vous parler des Intemporels. Voilà, c'était Josiane Leroy, j'étais très heureuse de vous parler de mon parcours, et pour terminer, je vous dirais, quoi qu'on fasse, la solidarité s'invite partout.
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3: Alors, j'ai testé pour vous un week-end dans les Cévennes. Nous allons dormir dans une yourte. Une escapade insolite et ressourçante, et tout ça à moins de 2 heures de Nîmes. Direction Sumène, au cœur des Cévennes. À notre arrivée, nous avons été accueillis par Emmanuel. C'est la propriétaire d'Escale en Cévennes. L'ambiance est paisible. On entend à peine le chant des oiseaux. Et la surprise, elle a été totale pour les enfants. Dès l'entrée, j'ai été surprise par le confort de cette yourte. On y trouve tout le nécessaire. Et même la connexion 4G. Ceci est un détail qui fait la différence pour 2 ados. Le plus génial pour moi, c'est la vue panoramique sur la nature et les montagnes. Après un bon dodo, le matin, nous avons pris un petit déjeuner sur cette terrasse où on a eu droit à des confitures maison. C'était un vrai régal. Cette parenthèse a été une vraie bouffée d'oxygène. Le calme et la beauté du lieu nous ont ressourcés. C'est l'évasion parfaite pour se sentir loin de tout, tout en étant si proche de la maison. 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J'ai testé, j'ai adoré, c'était Delphine. Je vous retrouve très vite pour une nouvelle découverte locale.

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1: Le principe des petits bonheurs, c'est d'aller au petit bonheur, donc au hasard, faire des rencontres avec le micro ici à la main, le tout à l'improviste, sans rendez-vous, sans se présenter. Alors, je vous en ai trouvé un en Savoie. Nous sommes au pied du massif de la Chartreuse.
2: Oui.
1: C'est à vous cette maison ?
2: Oui.
1: On est à Saint-Jean-de-Coux ici, c'est
2: oui,
1: ça ?
2: Oui, le hameau de Côte-Barrière.
1: Côte-Barrière.
2: Oui.
1: Et alors, cette maison, je l'ai déjà repérée.
2: Ah bon ?
1: Parce que derrière les vitres, on voit plein de coupes, de trophées divers et variés.
2: Bah oui, parce que je suis un ancien motard, champion de France de la montagne en 1983. Et là, actuellement, je roule en moto ancienne. Je fais des démonstrations avec une 2,5 TZ de 86.
1: Et donc, je suis passé plein de fois, il y avait personne. Et là, vous êtes en train de sortir une moto du garage.
2: Voilà. Donc, c'est la moto d'une copine que je vais passer au contrôle technique. C'est pour ça que j'ai pas trop le temps, mais j'ai 5 minutes.
1: Oui, parce que là, pour le coup, c'est pas une moto de compétition, celle-là.
2: Non, c'est pas une moto de compétition. C'est une moto classique, une 125 Suzuki. Voilà. Donc, je m'appelle Monsieur Gomez Manuel. J'ai été motociste pendant 45 ans. Et j'ai fait de la compétition pendant 12 ans en championnat de France la montagne. Et donc, j'ai eu le titre en 1983.
1: Motociste, ça veut dire quoi ?
2: Ben, j'ai un magasin de moto.
1: Une passion depuis toujours ?
2: Ah ben oui, depuis l'âge de 15-16 ans, dans la moto, et j'ai toujours fait que ça.
1: Bon, maintenant, vous n'êtes plus un perdreau de l'année ?
2: Non, parce que je suis retraité depuis 3 ans.
1: Voilà. Et vous roulez encore à moto ?
2: Ah ben bien sûr, oui. Je roule en moto dès que j'ai l'occasion, quoi. Et là, j'ai fait un mécanicien au Bol d'Or pour un équipage. Et j'ai fait les 24 heures de Barcelone aussi en tant que mécanicien.
1: D'accord.
2: Voilà.
1: Et là, des motos, il y en a plein le garage ?
2: Non, j'ai plus rien. J'ai que mes deux motos de course, mais je peux pas vous les faire voir. Elles sont dans la remorque du camping-car et du coup, il faut que je sorte tout. Faudrait que... Ouais.
1: Et parce que vous tournez toujours ?
2: Bien sûr, je fais des démonstrations. J'étais au Sunderice Classic en 2024-2025. C'est au Circuit Paul Ricard. J'ai roulé avec des grands champions, c'est le Christian Sarron, Giacomo Agostini, puis tous ceux que j'oublie, quoi.
1: Des démonstrations de quoi ?
2: De vitesse, sur le circuit du Paul Ricard. Au Castellet.
1: Sinon, là, aujourd'hui, vous faites plus de moto au quotidien ?
2: Si, j'ai une moto pour rouler tous les jours, hein, mais bon, je dois faire 500 km par an parce qu'on n'a pas le temps. On est retraité, on n'a pas le temps.
1: Ah oui, c'est ça. Bon, et sur la route, vous astiquez un peu ?
2: Oh, ça m'arrive, mais en faisant attention au radar comme celui qui est là.
1: Hein. Oui, alors, la nationale, celle qui amène de la route des échelles là, jusqu'à
2: Chambéry. Voilà.
1: Et donc là, il y a un radar tourelle, là, on le voit bien depuis chez vous.
2: Ouais, bien sûr. Donc là, avec des trucs comme ça, on fait attention. Voilà.
1: Bon, ben merci de m'avoir accordé un petit peu ce temps. Eh ben, juste cette question, parce que finalement, c'est ça qui m'amène.
2: Oui.
1: C'est quoi le dernier petit bonheur de Manuel ?
2: Ben là, ça va être encore au Bol d'Or là, cette année, faire le Bol d'Or en tant que mécanicien, puis avoir des amis de partout. Ben, voilà. Et ça, il n'y a pas de souci. Parce qu'on m'appelle encore tous les jours, ben, tiens, j'ai un renseignement de demande.
1: Ben, d'ailleurs, ça sonne, on vous entend à la radio.
2: Voilà, ça sonne.
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3: Sur Dijon, pas de chichi chez Duclos Maillard. On pense vite quartier et vin de Bourgogne. Un amour du terroir partagé par la clientèle. En voici la preuve avec Jeff, client fidèle chez Duclos Maillard.
4: Ça fait un an que je vais régulièrement ici. J'ai aménagé dans le quartier déjà. Et puis c'est vrai qu'ici, on est bien accueillis. Et on trouve des vins à des prix corrects, notamment parce qu'ils mettent quand même plus l'accent sur le produit que sur le marketing pour la boutique, par exemple. Moi et ma compagne, on est amateurs de vins. Et puis ici, on achète essentiellement des vins de Bourgogne.
3: Qu'est-ce que vous avez bu récemment ici qui vous a bien plu, qui vous avait été conseillé alors ?
5: Le Bourgogne Chardonnay bio.
3: Oui.
5: Voilà, le château de Chemilly, ouais.
3: Qu'est-ce qui vous a plu dans ce vin ?
4: Il est vraiment bien rond, puis il se rapproche d'un vin de très grande qualité de vin blanc de Bourgogne, quoi. Et puis il est à 25 euros.
3: Ah oui. Effectivement.
4: Oui.
3: Bonjour, messieurs, dames.
6: C'est pas mal, c'est assez élégant. Pour les fêtes, ça irait bien avec tout ce qui est viande blanche et tout, puis le chapeau. Mais il y a aussi le Montclis. J'aime bien le Montclis rouge 2022.
5: Alors, c'est dans les 25 euros.
4: Je pense que je vais faire un mix de quelques années de bouteilles que vous avez évoquées.
5: Donc,
4: le Côte de Nuit Village,
5: deux comme ça,
4: deux Chaurelles-les-Bonnes et, et deux Montélis rouge 2022, s'il vous plaît.
6: Le Chauray, faudra bien le placer parce que c'est un 2023 et les deux autres, c'est des 2022. Donc le Chauray, vous le mettrez avant ces deux vins-là. Ah oui. Il faut savoir aussi les placer parce que si on met les vins trop prononcés devant les vins qui sont un petit peu plus légers et qui ouvrent le tiroir, la bouche, quoi. Et ben les autres, on peut pas les savourer.
3: S'ouvrir le tiroir, ça c'est vrai que j'avais jamais entendu. Hein. Et c'est l'expression qui sent le terroir à la cave du Clos Maillard Hutsenhove à Dijon.
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7: Pour changer, je ne vais pas vous apprendre un mot, mais vous apprendre quelques subtilités pour écrire en breton. Et ensuite, place à un prénom pour changer aussi.
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7: Ouais, c'est la journée du changement. Alors, je vous apprends chaque jour des mots. La pratique orale, c'est bien, mais l'écrit, c'est important aussi. Alors, dans l'alphabet breton, il y a deux ou trois petites choses à savoir. En premier, vous verrez une lettre que vous connaissez, mais que vous ne prononcez pas bien. C'est le C'H, qui sert à écrire le son RE, et donc pas CHE ni QUE, c'est RE. C'est un gros H aspiré. Pensez à un hangar, hein, voilà, comme ça, ça va vous aider. Ensuite, une autre chose à savoir, pas de bol, le Q n'existe pas en breton, on ne parle pas de Q, mais à la place, nous avons le K, qui sert à remplacer donc le Q, mais aussi le C, et ça sert à faire le son que. Un K, tout simplement. Donc avec ça, vous ne devriez plus confondre C'H, c'est le H, le hangar, hein. Et si c'est un K, eh ben là, vous pourrez dire K. Ça paraît bête comme chou, mais c'est important à connaître pour pouvoir écrire, mais aussi lire et retrouver la bonne prononciation. À vous de répéter, ou alors écrivez-le quelque part pour vous en souvenir.
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7: Et pour changer des noms de lieux de famille, un prénom aujourd'hui qui est sûrement parmi les plus répandus, ou du moins dans le top des prénoms bretons, c'est Maël, avec sa variante Maëlan. Alors Maël, c'est un très vieux prénom, commun à d'autres langues celtiques. Maël, ça vient du Moyen-Âge, de l'époque du vieux breton, et ce nom était celui des princes ou des chefs de clan, à l'époque où la Bretagne était clanique, évidemment. Mais ce joli prénom est resté. Maël, c'est un prénom masculin, féminisé depuis peu, mais Maël, c'est le chef de clan, et dans Maëlan, eh bien là, on a une contraction de Maël et Tan, qui donne Maël Dan. Et ensuite, Maëlan, c'est-à-dire le chef de feu, donc au caractère bien trempé. C'est lissé en Maëlan. Voilà. Il est temps pour moi de vous laisser, de vous dire à demain, même heure, Canevarhouas.
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1: Cette petite dame qui est sur une petite voiturette rigolote, qu'est-ce que c'est ?
2: C'est une machine pour laver le sol.
1: Ah, sympa.
2: C'est sympa, c'est sympa. Et on se fatigue pas.
1: C'est difficile à conduire ?
2: Pas du tout.
1: Pas du tout. Tu peux essayer ?
2: Je n'ai pas le droit de vous faire essayer ma machine. Il vous arrive quelque chose, je suis en tort.
1: Ah oui, je comprends. En même temps, je risque pas grand-chose quand même.
2: Si elle s'en va, elle s'en va, la machine.
1: C'est vrai ?
2: Ah oui, oui, oui. Alors, regardez, j'ai le pied sur le frein.
1: On roule un peu toutes les deux ensemble ?
2: Allez.
1: C'est maniable ?
3: Ah oui, très maniable.
2: Vous voyez, si je lâche, la machine, elle s'en va. Vous voyez ?
1: Toute seule.
2: Hop.
1: Allez pas vous faire le tram.
2: Non, non. Et là, vous avez les brosses,
1: okay.
2: Le suceur, le klaxon.
1: Ouais, avec ça.
2: Hein ? On m'entend
1: pas
2: bien.
1: On va faire peur à personne.
2: Voilà.
1: Ah bah voilà, elle est en rade.
2: Non, non. J'avais laissé le frein. J'avais laissé le frein. Et ça fait 36 ans que je suis dans le centre jaune. Gâteau la retraite.
1: Dit-elle avec un grand sourire.
2: Ah ouais, ouais, ouais, j'en ai marre là. Là, je commence à en avoir marre.
1: Vous avez dû en voir, vous, hein, en 36 ans dans le centre jaune.
2: Oh que oui, j'en ai vu des directeurs, j'en ai vu des gardiens, j'en ai vu du monde. J'ai fait des connaissances. Comme je fais avec vous, on discute. Mais le monde a énormément changé. Hein. Beaucoup, beaucoup, beaucoup. Il n'y a plus personne, c'est mort. C'est mort, c'est mort, c'est mort. La preuve, regardez la place. Il n'y a personne. Hein.
1: Ah bah c'est vrai qu'en même temps, c'est fermé, là, à cette heure-ci.
2: Oui, ça ouvre à 10h.
1: C'est peut-être pour ça qu'il y a personne.
2: Non, mais même.
1: Et les gens, ils vous arrêtent un peu pour discuter, ça arrive ?
2: Ça arrive, on me félicite sur le travail. J'ai eu des cadeaux par des gens qui passaient.
1: C'est pas vrai.
2: Ah oui, on m'a offert du parfum, on m'a offert une plante. Ah oui, oui.
1: Mais ça, c'était des amoureux discrets,
2: non,
1: hein,
2: des
1: amoureux
2: transités. Des dames. Mais c'était génial. Et là, maintenant...

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1: 8 septembre 1886, des cordes, cette fois vocales, retentissent dans la maison de Félix Philippe Valin, clerc de notaire à Montalieu-Versieux. Cette voix, c'est celle de Joséphine Eugénie, que l'on surnommera plus tard Ninon. Et si c'est la première fois qu'on l'entend, ce ne sera certainement pas la dernière. D'ailleurs, la première fois qu'elle l'emploiera en spectacle, ce sera chez nous. En 1909, après un passage au Conservatoire de Lyon, sa première expérience de soliste, c'est à Bourgoin, pas encore jumelée à Jallieu à l'époque.
2: Quelle histoire, ça aussi.
1: Une histoire de maladie, figurez-vous. La première chanteuse de l'Opéra de Lyon tombe malade, et Ninon la remplace pour le premier rôle, et c'est un triomphe. Cette réussite, elle poussera son entourage à l'envoyer à Paris pour tenter sa chance, mais les débuts sont difficiles. Ninon s'aguerrit, fait des rencontres, notamment l'un de ses premiers fans, un certain Claude Debussy. Et puis en 1912, c'est le tournant grâce à un deuxième fan de la voix si particulière de Ninon. Elle auditionne à l'Opéra Comique.
3: T'es un comique, toi, tu regardes les Simpsons le soir.
1: Et Albert Carré, le directeur, est séduit. Il l'engage aussitôt. Mais l'idylle ne durera pas. Pierre-Barthélemy Gueusi succède à Albert Carré à la tête de l'Opéra Comique.
3: Ça va trancher, chérie.
1: Il déteste Ninon et lui fait subir des crasses en tout genre. C'est le cauchemar.
4: Personne ne peut être aussi con que ça.
1: Son salut viendra d'un gala. En 1916, elle chante au profit des blessés de guerre. Le destin aura voulu que dans la salle soit présent le directeur du Colonne de Buenos Aires, une salle aussi prestigieuse que la Scala de Milan ou l'Opéra de Paris.
5: Ça, c'est énorme.
1: Et Ninon, elle lui a tapé dans l'oreille au directeur. La chanteuse n'hésite pas. Elle casse son contrat avec Gueusi et s'embarque dans le plus grand voyage de sa vie.
6: Oh, ça fait du bien, ça.
7: C'est bon, ça.
6: C'est bien.
1: Pour la Montalieu-Lande, c'est le début d'un triomphe de 10 ans en Argentine qui lui assure une célébrité mondiale.
8: C'est Darty mon kiki.
1: Ninon Valin est accueillie comme une star en Grèce, en Turquie. Elle donne un récital privé à la Maison Blanche pour le président Roosevelt. La reine-mère d'Angleterre réclame au président Lebrun de l'entendre pour sa venue diplomatique en 1938.
9: Soit on est quelqu'un, soit on est personne.
1: Les tournées s'enchaîneront jusqu'en 1945, date à partir de laquelle Ninon préférera rester dans sa propriété lyonnaise de Millery. Héroïne dans les opéras qu'elle interprète, Ninon Valin le deviendra aussi dans la vraie vie. Pendant l'occupation, elle cachera des juifs et sauvegardera, en la soustrayant aux Allemands, la collection inestimable de François Lang, l'un de ses amis, pianiste et mécène français qui décédera en déportation.
10: C'est des commandos anti-char, des P-51.
11: Ce sont nos anges gardiens.
1: Si sa carrière a fait d'elle une voix incontournable à l'étranger, son héritage dépasse la simple performance. Elle est à l'origine de la création du conservatoire de Montevideo, en Uruguay. Elle a tourné les cinéphonies, les premiers clips de l'histoire. Elle a été l'artiste la plus radiodiffusée dans les années 20 et 30.
12: Enfin, c'est fou.
1: C'est également à Ninon Valin que l'on doit l'éclosion de jeunes talents comme Georges Guettari ou encore un certain Luis Mariano. Mexico. Comme un symbole ou une reconnaissance ultime du destin, Ninon Valin décède le 22 novembre 1961, jour de la Sainte-Cécile, patronne des musiciens. La plus grande cantatrice du monde a été pendant longtemps Ninon Valin, une iséroise, illustre iséroise.
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1: Vous écoutez Camille Perrer avec T'as eu vent de nous deux.

0: chanson parle de la passion pour l'écriture, la musique, le partage. Et la jeune artiste de Romans-sur-Isère s'est inspirée du roman d'Alain Damasio, La Horde du Contrevent. Camille Perrer, t'as eu vent de nous deux. Un coup de cœur ici de Romardèche.
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3: Victor Hugo est venu à Reims à plusieurs reprises, et notamment lors du sacre de Charles X, le 29 mai 1825. Charles X qui a succédé à son frère, Louis XVIII, quelques mois plus tôt, en octobre 1824. Depuis 10 ans, en fait, les Bourbons ont retrouvé le trône après la chute de Napoléon et l'entrée dans la période dite de la Restauration. Louis XVIII n'avait pas souhaité renouer avec la tradition du sacre. La Révolution restait présente dans les esprits, puis sa santé fragile rendait une longue cérémonie difficile pour lui. Charles X, lui, choisit l'option inverse. Le souverain entend affirmer la légitimité monarchique par un retour aux rites ancestraux. La cathédrale Notre-Dame de Reims accueille la cérémonie et c'est une véritable parade en ville. Un cortège royal avec bannières, soldats, les dignitaires du royaume et les membres de la famille royale qui composent donc cette procession spectaculaire. Parmi les invités figure un jeune écrivain de 23 ans, Victor Hugo. Et il est invité officiellement à cet événement car il ne cache pas son penchant royaliste. Mais il n'est pas dupe. S'il est convié au sacre royal, c'est pour en écrire tout le bien qu'il en pense. Le roi a demandé si j'étais ici. Je suis effrayé de ce qu'ils attendent de moi, précise-t-il à sa femme Adèle dans une lettre. Il en profite tout de même pour faire un peu de tourisme. Et comme tout écrivain qui se respecte, il observe et prend des notes. Il passe notamment rue de Venise et tombe sur une jeune femme dans une cour de la rue Folpen. C'est une gitane qui danse. Il poursuit sa balade dans le quartier Saint-Remy et s'arrête devant la basilique pour en faire la découverte. Il croise un petit homme d'une trentaine d'années. Il est bossu. C'est en fait le sonneur de cloches de la basilique. Tout cela inspire Victor Hugo pour l'écriture des personnages principaux de son roman Notre-Dame de Paris, publié en 1831. Le bossu sera Quasimodo et la gitane devient bohémienne sous le nom d'Esmeralda. Les héros de Notre-Dame de Paris, imaginés à Reims, c'est l'un